0: Et sur RCF, l'heure est venue de retrouver Maria Monica Bogine pour Conjoya.
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2: L'année ecclésiastique commence dans la foi orthodoxe le 1er septembre. C'est aussi le jour où nous commémorons Saint Dionysios Exiguus, Saint Denis le Petit, le moine qui a vécu sur les bords du pont d'Euxin, sur le présent territoire de la Roumanie, mon pays natal, et qui est célèbre pour avoir calculé l'Anno Domini, qui sert à dater les années depuis la naissance de Jésus-Christ. Dans cette édition Conjoya donc, des morceaux qui décrivent la genèse du monde. Commençons par deux extraits de l'oratorio « La création » de Joseph Haydn, « La représentation du chaos » et « Les cieux racontent la gloire de Dieu ».

0: la représentation du chaos et Les cieux racontent la gloire de Dieu, des extraits de l'oratorio La Création de Joseph Haydn.
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0: Vous êtes sur RCF et vous écoutez une édition consacrée au commencement, car le 1er septembre, le calendrier orthodoxe marque l'indiction, le début de l'année ecclésiastique. Avec un argument tiré de l'anthologie nègre de Blaise Cendrars, le ballet « La création du monde » de Darius Milhaud présente la genèse de l'univers selon des mythes africains. En voici sa musique, avec un effectif instrumental ressemblant à un band de jazz par la présence des cuivres, du saxophone et d'une large section rythmique.

La création du monde, ballet de Darius Milhaud, une pièce pour marquer la date du 1er septembre qui, dans le calendrier orthodoxe, est connue comme l'indiction, le début de l'année liturgique. Je vous laisse à présent en compagnie de mes collègues. À la prochaine sur RCF.

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2: Bonjour à toutes et à tous et bienvenue dans un nouvel épisode de Vers demain sur RCF Sud Belgique. Aujourd'hui, je suis en déplacement en ferme universitaire de Louvain-la-Neuve. Voilà, ça change un petit peu de cadre. En compagnie de Hugues Falise, on va parler de la Farmer Case. C'est un combat judiciaire de Hugues Falise, notre invité, qui est un agriculteur accompagné par la Ligue des droits humains, de la FIAN, de Greenpeace notamment, face à un géant des énergies fossiles, j'ai nommé Total Energy. Et justement, on va parler de cette affaire judiciaire, revenir sur tout ça. Déjà, bonjour Hugues.
3: Bonjour.
2: Merci d'avoir accepté l'invitation de revenir sur tout ça. Je sais qu'il y a des échéances qui approchent tout doucement au mois de septembre, donc on va en parler par après. D'abord, est-ce que vous pourriez vous présenter en quelques mots aux auditeurs?
3: Oui, donc je m'appelle Hugues Falise, je viens de la région de Hatte, Leuzen et Nau précisément. J'ai fait des études d'ingénieur agronome à l'époque, on appelait ça comme ça, maintenant on dit bio-ingénieur. Et très vite, j'ai repris une exploitation agricole à Bois-de-Lessine, que j'ai cédé à mon fils, en tout cas une bonne partie tout récemment, et je travaille depuis 7 ans, pour les fermes universitaires de lycée Louvain en tant que responsable de ces fermes. Donc je suis encore agriculteur, mais plus à mon compte.
2: C'est ça. Et vous êtes également porte-parole de la FUGEA, si je ne dis pas de bêtises.
3: Oui, donc ça fait une bonne dizaine d'années que je me suis engagé dans ce syndicat agricole qui se dit résolument progressiste et qui prône la transition de l'agriculture. Donc j'en suis maintenant porte-parole depuis pas mal d'années.
2: Et pourquoi avoir justement choisi l'agriculture quand vous avez commencé votre carrière? Pourquoi l'agriculture?
3: Alors ça, je n'ai pas vraiment la réponse. Donc je vivais avec mes parents en bordure d'une petite ville, Leuzen et Nau en l'occurrence, et derrière la maison, on voyait les champs et une belle ferme, la ferme du Vieux-Pont, qui nous attirait. En fait, gamin, on montait sur les bicyclettes et on allait voir. C'était une ferme en carré et on faisait le tour de la ferme. Et à l'époque, les animaux étaient tous dans des vieux bâtiments tout autour de cette belle cour. Et bon, voilà, on était attirés, on a sympathisé avec les agriculteurs. Et puis, de fil en aiguille, je dis on parce que c'était avec un de mes frères qui est également agriculteur. Et de fil en aiguille, on a commencé à donner un coup de main et on a attrapé un virus.
2: Et ça fait combien de temps maintenant que vous êtes agriculteur, on va dire professionnel, on va dire à votre compte?
3: Ah ben, j'ai repris la ferme à Bois-de-Lessine en 1993.
2: Ah oui.
3: Donc, je vous laisse faire le calcul.
2: Plus de 30 ans alors.
3: Voilà.
2: plus de 30 ans en gros. Et donc, moi je voulais savoir aussi, donc on a eu un été qui était très très chaud avec plusieurs sécheresses, 3 vagues de canicule notamment, les incendies dans les Fagnes, on en a parlé dans l'actualité. Vous, comment vous avez vécu cet été 2026?
3: Alors, donc, quand j'étais encore agriculteur à Bois-de-Lessine, je dirais à plein temps, on a déjà connu ces épisodes de sécheresse intense en 2018, 2020 et 2022. Et d'ailleurs, c'est notamment là-dessus que se base le procès Total Energy. On y reviendra sans doute. Cette sécheresse, c'était à peu près du même acabit. Hein. C'est un peu difficile de dire oui, c'était plus ou c'était moins. En tout cas, les conséquences sont les mêmes que ce qu'on a connu dans ces années-là, avec le fait de devoir nourrir les bêtes en prairie, des interrogations sur les récoltes d'automne. Hein. Donc, toutes les plantes qui ont été installées au printemps, les betteraves, les pommes de terre, les maïs, on aura probablement des pertes de rendement, mais enfin c'est encore un peu trop tôt pour le dire, puisque la pluie est revenue la semaine passée. Donc il y a une certaine récupération qui est possible pour certaines cultures, certaines parcelles, donc c'est assez variable. Ce qui a été exceptionnel cette année, c'est la répétition des canicules, en fait, en plus de la sécheresse. Ça, je ne pense pas qu'on avait déjà connu des périodes à plus de 30 degrés aussi fréquentes à partir de fin mai en fait, jusque tout récemment. Et encore, ces jours-ci sont encore des journées où on frôle les 30 degrés. Donc ça, je pense que c'est ce qui surclasse un peu cette sécheresse canicule.
2: Donc on verra dans les prochains mois si ça a des conséquences, un impact sur les fruits et les légumes, je suppose.
3: Oui, c'est sûr. Il y a déjà des impacts qui sont avérés. Par exemple, certains champs de pommes de terre, les fans, comme on dit, sont déjà mûrs, sont déjà en cours de maturité. Donc il n'y aura plus de récupération possible. Là où il y aura des récupérations possibles, c'est peut-être en betterave, parce que c'est une culture qui continue son développement encore certainement jusqu'au courant du mois d'octobre. Bon, dans les maïs, il y a probablement une diminution de rendement, mais elle n'est pas encore quantifiée puisqu'on commence seulement les récoltes. Dans les fruits, il y a des grosses catastrophes. Dans les légumes, les maraîchers, il y a clairement des grosses catastrophes avec des plantes dont la fructification n'a pas fonctionné à cause des canicules, donc il n'y a pas de fécondation. Quand il n'y a pas de fécondation des fleurs, il n'y a pas de fruits. Donc là, on connaît déjà les conséquences.

0: En 2021, vous avez décidé d'entamer un combat judiciaire avec la Ligue des droits humains, avec la FIAN et Greenpeace notamment, face à Total Energy. Comment s'est né ce combat, cette farmer-case ?
1: Alors, c'est. Disons qu'il faut un petit peu, pour comprendre pourquoi et comment je me suis engagé là-dedans, revenir un petit peu sur mon parcours professionnel. En fait, dans les années 90, j'ai déjà pris conscience du fait que notre agriculture était terriblement basée sur les énergies fossiles, les engrais azotés qui sont le facteur du rendement et ce sur quoi est basée l'agriculture intensive moderne. Donc ces engrais azotés sont fabriqués avec de l'énergie fossile. Et donc très tôt, je me suis dit que à long terme, ce mode de production n'avait pas de sens. À l'époque, c'était même pas une conscientisation par rapport à l'enjeu climatique, c'était simplement qu'on utilisait une ressource qui allait s'épuiser et que donc le modèle agricole ne pourrait pas se prolonger au niveau de mes enfants, de mes petits-enfants éventuellement. Et puis finalement, il y a eu beaucoup d'évolutions sur mon exploitation agricole. Je passe un petit peu les étapes, mais pour finalement arriver en 2015 à un passage en agriculture biologique. Et aussi une recherche d'autonomie, notamment une autonomie fourragère. C'était une ferme d'élevage et donc le bétail était exclusivement nourri avec les productions des terres de culture de la ferme. Et donc... Pendant ce parcours est venu aussi mon engagement à la FUGEA, qui est un syndicat progressiste, où on explique à nos membres et aux politiques qu'on rencontre que les pratiques de l'agriculture doivent évoluer vers cette autonomie par rapport notamment aux fossiles et à tous les intrants. J'ai un jour rencontré en fait des juristes de la faculté de droit au départ qui sont parallèlement membres bénévoles de la Ligue des droits humains et on en est arrivé à la conclusion qu'on pourrait faire quelque chose ensemble dans le cadre des procès en justice climatique. La Fédération internationale des ligues des droits humains avait lancé, il y a déjà pas mal de temps, un projet qui s'appelle See You in Court, donc qui s'adresse à des gros pollueurs, des industriels, les carbon majors, et qui leur propose de se donner rendez-vous devant le juge pour essayer de se mettre d'accord sur la responsabilité dans les enjeux climatiques. Et donc la Ligue des droits humains, associé avec des éminents juristes de la fac de droit de l'UC Louvain, avait ce projet d'attaquer une carbon major, en l'occurrence Total Energy, dans le cadre de ces procès climatiques. Voilà, je me suis rendu compte qu'en fait, j'étais probablement la bonne personne pour me lancer dans ce procès, épaulé évidemment par la Ligue des droits humains et ses juristes de la fac de droit. Et puis deux autres ONG sont venues se joindre à nous, donc FIAN et Greenpeace. Alors pourquoi j'étais la bonne personne ? Ben parce que j'avais un parcours de transition et je me trouvais légitime de m'adresser à Total Energy en disant est-ce qu'il ne serait pas le moment de faire vous aussi votre parcours de transition pour répondre aux enjeux climatiques et puis maintenant on le voit pour répondre aussi aux enjeux d'indépendance énergétique du continent européen en fait. Hein. Donc oui. L'actualité nous rejoint en plus des changements climatiques. Donc j'étais légitime pour cette raison-là. J'avais la motivation puisque dans tout mon parcours professionnel, cette transition agricole, elle a été toujours un moteur. Et voilà, donc c'est comme ça qu'on s'est associé, moi et les trois ONG, pour se lancer dans ce procès. La motivation, c'est aussi le constat qu'en fait nos dirigeants politiques n'ont que très peu de moyens d'action vis-à-vis des multinationales et que donc il nous semblait que la dernière chance était de s'adresser à la justice pour faire le job.
0: Et donc, Hugues Valise, je sais que vous combattez Total Energy. Pourquoi avoir justement visé spécifiquement Total Energy et pas un autre groupe pétrolier, par exemple, ou qui contrôle des énergies fossiles ?
1: Donc, il faut bien comprendre que ce procès n'a de sens que parce qu'il s'inscrit dans toute une série de procès en justice climatique. Il y en a plusieurs milliers, en fait, hein, à l'échelle de la planète. Et donc, toutes les carbon majors y ont droit. Ah. Alors, pourquoi nous sommes adressés à Total Energy ? Ben, parce qu'elle est très, très implantée en Belgique et en France, qui est le pays juste voisin. Ça devient compliqué en tant que consommateur belge de ne pas être client de Total Energy, tellement ils ont un monopole chez nous pour l'électricité, pour les
0: carburants aussi.
1: Les carburants, oui. Une autre raison, c'est que c'est en fait probablement le premier acteur mondial en termes de prospection pour des nouveaux gisements fossiles. Le message de l'Agence internationale de l'énergie pour lutter contre les changements climatiques, c'est d'arrêter en premier lieu, donc première décision à prendre, arrêter de prospecter pour des gisements fossiles. Et évidemment continuer pendant la transition à exploiter les gisements existants. Et donc il nous semble que c'est un acteur très important dans cette prospection et la demande qu'on fait aux juges, c'est de leur imposer d'arrêter en fait de prospecter.
0: Oui, c'est ça finalement votre objectif avec ce procès-ci, c'est d'arrêter, que Total Energy arrête de chercher des gisements et peut-être aussi de diminuer leur tout ce qui est utilisation d'énergie fossile notamment aussi.
1: Oui, oui, c'est ça, donc diminuer leur empreinte carbone sur la planète, arrêter de prospecter pour des nouveaux gisements. Et il faut aussi préciser que cet acteur est déjà dans le collimateur de beaucoup d'associations environnementalistes, oui. Parce que ces modes de prospection et notamment d'attribution de marché dans ces nouveaux gisements n'est pas toujours très respectueux de l'environnement, des aspects sociaux aussi des populations dans ces pays. On pense notamment en Afrique, en Amérique du Sud. Donc c'est pas vraiment l'acteur le plus respectueux des droits humains et donc il nous semblait légitime de s'adresser à Total Energy. Un aspect supplémentaire, c'est que Total Energy est depuis les années 60 un des acteurs de la fabrique du doute qui a très tôt fait du lobbying pour convaincre nos décideurs du fait que les changements climatiques c'était un leurre et que on pouvait continuer business as usual comme on l'a toujours fait avec l'utilisation des énergies fossiles.
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0: Et donc la femme marquise, elle a été jugée recevable par le tribunal de Tournai, donc c'était le 18 mars 2026. Qu'est-ce que ça représentait pour vous et qu'est-ce que ça représente dans le cheminement de cette affaire judiciaire?
1: Alors pour notre procès, c'est déjà une grande victoire d'avoir la recevabilité, d'avoir la compétence du tribunal, donc un tribunal de l'entreprise belge est compétent pour s'adresser à une multinationale basée en France. Ce qu'on a obtenu aussi, c'est la qualité à agir, c'est-à-dire que le juge considère qu'il est légitime que quelqu'un qui se considère victime des changements climatiques s'adresse à la justice pour demander réparation à une industrie polluante. Alors, on n'a pas encore obtenu la responsabilité de Total Energy, ça c'est l'étape suivante, mais ces trois points, donc recevabilité, compétence et qualité à agir, sont déjà très importants pour notre procès, mais aussi pour tous les procès en justice climatique, puisque tous ces procès se nourrissent les uns des autres en termes de jurisprudence. Donc c'est déjà une grande victoire. Une autre grande victoire, c'est pas notre victoire, mais elle nous servira bien, c'est la condamnation de Total Energy dans un procès assez proche en France. Donc en France, on a également un procès qui s'est clôturé au mois de fin mai par une condamnation de Total Energy basée sur une réglementation propre à la France qui s'appelle le devoir de vigilance qui impose à Total Energy, comme à toutes les grosses entreprises, de faire un plan de vigilance. Et ils sont condamnés parce que dans leur plan de vigilance, ils n'ont pas tenu compte de la pollution provoquée par l'utilisation par leurs clients de leurs produits. Ce qui veut dire que quand vous mettez de l'essence dans votre voiture, de l'essence vendue par Total Energy, eh bien, c'est Total Energy pour le tribunal français qui est responsable de la pollution provoquée par votre utilisation de leurs produits. Ça se base sur le fait qu'en fait, une firme prudente et vigilante devrait vous proposer des produits de remplacement qui ne sont pas polluants. Ça cadre tout à fait avec notre demande, puisqu'on demande au juge, à partir du moment où il aura reconnu la responsabilité de Total Energy dans les changements climatiques, eh bien on demande au juge d'imposer à Total Energy une transition en fait, de ses pratiques pour mettre sur le marché des produits qui ne sont pas polluants. Donc c'est clairement de réorienter les milliards d'euros de bénéfices annuels non plus vers la prospection pour des nouveaux gisements d'énergie fossile, mais pour la transition énergétique et donc pour le développement des énergies renouvelables.
0: Et justement, Ecphalis, quelles sont un petit peu les prochaines étapes, les prochaines échéances par rapport à cette Farmer Case? Qu'est-ce qui est prévu, je pense, au mois de septembre? Ça va reprendre tout ça?
1: Oui, donc c'est un cheminement juridique qui est un petit peu complexe, mais étant donné que nous avons déjà obtenu à tourner la compétence, la recevabilité et l'intérêt à agir, Total Energy a déjà fait appel de ces trois décisions-là, ce qui fait que tout le procès part directement à la cour d'appel de Mons. Donc la responsabilité de Total Energy n'a pas encore été jugée en première instance à Tournai, mais elle sera normalement, s'il n'y a pas de renversement de situation, donc la responsabilité totale devrait être jugée en appel à Mons, et on va débuter cette procédure-là le 8 septembre de cette année.
0: Et est-ce que vous pensez que ce procès va aboutir, que cette action en justice va aboutir? Sur quelque chose.
1: Ah ben, on ne se lancerait pas dans une affaire pareille si on ne pensait pas qu'on a des chances que ça aboutisse. Et on a quand même beaucoup d'indicateurs qui sont au vert avec les résultats déjà obtenus. Que ce soit en première instance ou que ce soit à Paris ou dans d'autres procès, puisque Total Energy a été condamné pour greenwashing en octobre 2025, de nouveau à Paris. Il y a beaucoup de procès en justice climatique qui évoluent plutôt dans le sens de la protection de l'environnement, ce qui est une bonne chose. Donc on reste confiant et on ne va pas se réjouir de ce qu'on a vécu cet été, mais les juges qui sont en charge de ces affaires le vivent comme nous, et donc on se dit que on est en plein dans l'actualité et que notre combat est tout à fait légitime et même probablement salutaire.
0: Ben, on va suivre ça durant les prochains mois, en tout cas, Hugues Falise. Merci beaucoup. Est-ce qu'on peut donner les informations pratiques? Je pense qu'il y a un site internet où on peut suivre justement cette Farmer Case.
1: Oui, bien sûr, le site Farmer Case, très très facile à trouver. Vous avez toutes les informations. Vous pouvez aussi vous inscrire pour nous soutenir, puisque c'est, vous vous en doutez, ces actions
0: c'est un budget,
1: coûtent
0: hein,
1: de l'argent. Bon, on a un crowdfunding qui est en route depuis 2 ans, je pense, hein, depuis le dépôt de la citation en mars 2024. Et donc sur ce site internet, il y a toutes les informations utiles, tout ce qui s'est déjà dit, tout ce qui s'est déjà passé, et une ligne du temps qui explique un peu comment ça fonctionne.
0: Merci beaucoup. En tout cas, Hugues Falise, donc vous êtes agriculteur et donc vous avez décidé de mener un combat judiciaire par rapport à Total Energy. Ça s'appelle la Farmer Case avec la Ligue des droits humains, la FIAN et Greenpeace. Je pense qu'on va en entendre parler dans les prochains mois, même dans les prochaines semaines, dans les médias aussi. Et j'espère que cette action va aboutir de votre côté. En tout cas, donc un tout grand merci à vous et merci de vous être exprimé ici sur tous les enjeux, sur les tenants et les aboutissants de cette affaire.
1: Merci à vous.

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2: Bonjour à tous, c'est Magali chez Louise et sur RCF Sud Belgique. 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
3: Bonjour à tous et bienvenue sur Rock City by the Big Four, une production de Louise et RCF Sud Belgique réalisée depuis les studios de Louise. 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
4: Et nous sommes très heureux de vous retrouver pour ce premier volet du mois de mars, consacré cette fois-ci aux années 60s.
2: Et oui, Back to my 60s, c'est le thème qui va nous accompagner pendant 4 semaines. Et ouais, je suis bien contente. Au début, j'avais des doutes, mais finalement, je me suis bien amusée à faire la playlist. Et c'est toi, Olivier, qui ouvre le bal avec une des figures emblématiques du rock de cette décennie.
5: Évidemment, et on va commencer évidemment avec le début de la décennie. Pas exactement le début, mais non. On est plutôt aux alentours de 1962-1963 avec un artiste incontournable, américain, qu'on ne présente plus, qui s'appelle Monsieur Bob Dylan, pour lequel il y a eu un biopic qui est sorti il n'y a pas si longtemps. 1962-1963, ça nous amène au second album de Bob Dylan, l'album qui a été un peu l'album révélation. Hein. Le premier a été fait un peu à la va-vite, le second c'est The Freewheeling of Bob Dylan, et c'est un album évidemment avec pas mal de protest songs, de chansons engagées, donc il y a pas mal de tubes qui se retrouvent sur ce disque, pour ne citer que ceux-là, Blowing in the Wind évidemment, Heart Rate's Gonna Fall, Masters of War aussi, et puis le morceau qu'on va écouter, Don't Think Twice, It's Alright, pour ouvrir cette émission 60s.

0: À l'instant, dans vos oreilles, Drifter's Escape de Joan Baez. Et pour tout vous dire, depuis toutes ces années que Rock City existe, c'est Alexis qui s'occupe de la technique, mais aussi de préparer toutes les conduites d'émission. Donc déjà, merci pour ça. Et bah, je suppose que tu as fait exprès d'enchaîner Bob Dylan avec Joan Baez, non ?
1: Pire que ça. J'explique tantôt.
0: Oh, attends, peut-être qu'on va se spoiler mutuellement alors, parce que il faut savoir que c'est elle qui a révélé Bob Dylan, parce que lorsqu'ils se croisent en 1963 dans le Greenwich Village, Dylan n'est encore qu'un illustre inconnu.
2: Alors qu'elle, c'est déjà une méga star.
0: Mais oui, elle, c'est déjà une star. Et bah voilà, il tombe amoureux, Joan le prend sous son aile et l'emmène en tournée. Sans elle, il aurait probablement jamais connu le succès auprès d'un large public. Malheureusement, son succès foudroyant change la donne et Joan est reléguée au second plan. En plus de ça, leurs idéaux politiques divergent, ce qui mène inévitablement à la séparation. D'ailleurs, plus que sa relation avec Dylan, ce que je veux mettre en avant, c'est le combat de Baez pour les droits humains. Je ne vais pas tout dire parce qu'il faudrait lui consacrer une émission entière, mais...
2: On pourrait y penser.
0: Pourrait y penser. Oh bah oui, moi ça me ferait rentrer dans mes quotas d'artistes féminines. Mais en tout cas, pour vous montrer que les droits humains, ça comptait pour elle, elle est à Hanoï en 1972 sous les bombes des B-52 américains. Elle chante No Pasaran à la télé espagnole franquiste. Elle donne un concert en pleine dictature chilienne. Elle affirme frontalement son désaccord contre Bush et sa guerre en Irak. Et elle fait même quelques jours en prison pour les idées qu'elle défend. Bref, une artiste engagée comme on les aime dans Rock City. Et on poursuit en musique avec toi, Alexis.
1: Mais comme je disais, il y aura quelque chose de Bob Dylan dans un instant. Oui. Eh oui, on va retrouver un titre.
0: Je vois ce que tu vas faire en fait. Ouais.
1: Un titre dont on donne la version originale à Bob Dylan, It's All Over Baby Blue, sur l'album Bring All Back Home, qui était sorti en mars 1965. On va retrouver ici dans une version d'un tout autre groupe, le Chocolate Watch Band. C'est un groupe de garage rock qui est originaire de Californie, qui a sévi à la fin, dans la seconde moitié des années 60, où on trouvait notamment le chanteur David Aguilera.

Millar et Mark Loomis à la guitare, qui malheureusement nous a quittés il y a un peu plus de 10 ans, à l'âge de 68 ans. Et autre guitariste aussi, Sean Tolby, qui nous quittait aussi il y a un peu plus de 4 ans maintenant, à l'âge de 73 ans. Chocolate Watch Band, c'est un groupe qui a publié au total 5 albums. On va retrouver ici un extrait du deuxième album de Inner Mystic qui était sorti en février 1968. Et sous l'interprétation de ce groupe, le titre devient simplement Baby Blue.

0: Eh oui, ben ça nous change du thème du mois passé, hein, ça. Donc, comme tu le disais hors antenne, Alexis. Ouais. Eh bien, ici, c'était Fleetwood Mac, hein, donc avec le morceau Albatros en live, même si ça, voilà, ça ne s'entend pas trop. Et c'est une composition instrumentale de M. Peter Green, sortie en single en 1968. Son titre et son atmosphère évoquent la liberté et la solitude de l'oiseau marin. La version live de l'époque de Fleetwood Mac Blues avec Peter Green, Jeremy Spencer, Danny Kirwan, John McVie et Mike Fleetwood était souvent plus longue et improvisée, mettant en valeur le jeu de guitare au vibrato de Monsieur Green. Voilà, je passe la parole là.
1: Alors je voudrais juste rajouter un petit truc par rapport à ce morceau.
0: Vas-y.
1: Que j'aime beaucoup. Hein. Ce morceau instrumental de Peter Green, il y a eu en 2020. Peter Green est mort en juillet 2020. Mmh. Il y a eu un concert en février, je crois, le février de l'année qui a suivi. Par Mick Fleetwood and Friends, avec plein d'invités qui rendaient hommage évidemment à Peter Green. Peter Green. Et ce morceau, il a été interprété. C'est David Gilmour qui faisait la guitare sur ce titre.
0: Ça devait être bon, ça.
1: Voilà. Et c'est trouvable en CD. Hein.
0: Oui.
1: Oui, okay. Donc ça, ce sera peut-être pour une prochaine émission.
0: Ah.
1: Et nous, on va enchaîner. Nous, on va enchaîner avec les Rolling Stones, hein, puisque tout à l'heure, on a pu entendre les Chocolate Wedge Band. Moi, je trouve qu'ils chantaient très fort comme Mick Jagger. On va pouvoir comparer maintenant avec un titre, un des premiers grands classiques des Stones, Time Is On My Side. Mm. Ça n'est pas une composition originale, parce qu'à cette époque-là, les Rolling Stones n'écrivent pas encore de composition originale. Ça ne va pas tarder, hein, d'ailleurs. D'ailleurs, je pense qu'on va faire un petit enchaînement qui sera un des premiers titres écrits par les Stones, d'ailleurs. En tout cas, ici, Time Is On My Side, à la base, c'est un morceau qui est écrit par un tromboniste américano-danois qui s'appelle Kai Winding. C'est un morceau instrumental à la base, mais il y a des paroles qui ont été écrites l'année suivante. Deux versions ont vu le jour. D'abord, celle de la chanteuse soul Irma Thomas, et puis celle des Rolling Stones, et tout ça c'était bien sûr en 1964. Le titre figurait sur le second album des Stones, sorti en 65. Celui-là, il s'appelait 12 x 5. Je ne veux pas le dire en anglais. Enfin, voilà, on a compris. 12 x 5. Disons-le comme ça. Time Is On My Side, les Rolling Stones.

0: très beau titre de Marianne Faithfull, As Tears Go By. Petit hommage que je tenais à rendre à cet artiste qui nous a quittés l'année passée à l'âge de 78 ans. Alors, Marianne Faithfull, elle est née en 1946 à Londres d'un père espion et d'une mère austro-hongroise, descendante d'un baron dont je ne citerai pas le nom parce que c'était imprononçable. Elle avait survécu aux overdoses, aux suicides, à la rue, à l'alcool et à un cancer. Elle est à jamais associée à Mick Jagger, avec qui elle partage la vie et surtout des frasques à la fin des années 60. Mon petit doigt me dit que Alexis a encore passé par là en faisant cet enchaînement Rolling Stones.
1: Magistral.
0: Et, ouais, Marianne Faithfull. Alors, la chanson qu'on vient d'écouter, As Tears Go By, c'est son tout premier titre qui la propulse dans le top 10 britannique. Mais il n'y a pas que la musique dans la vie de Marianne Faithfull. La jolie blonde renforce aussi sa notoriété par ses nombreux rôles au cinéma. En France, elle est surtout connue pour avoir joué dans La Motocyclette en 1968 aux côtés d'Alain Delon. Alors, je ne vais pas vous refaire toute sa biographie parce qu'on n'a pas le temps, mais je vous conseille vraiment d'aller y jeter un petit coup d'œil parce qu'elle a eu une vie passionnante, jalonnée de succès, mais aussi de gros downs. Allez, je te laisse la parole, Alexis.
2: Mais on va arrêter les enchaînements, on va changer complètement d'environnement cette fois-ci. Changer. Je ramène aux Pays-Bas comme j'avais fait la semaine passée avec dans l'émission Heavy Metal, la groupe Within Temptation aux Pays-Bas ici avec un groupe qui était bien connu aussi, qui s'est fondé dans les années 60, qui a continué sa carrière jusqu'au début des années 2020 parce que voilà, le guitariste et chanteur leader George Coymans s'est retiré de la scène suite à la maladie de Charcot dont il est victime à ses côtés dans le groupe Golden Earring.
3: Et il est décédé cette année d'ailleurs, enfin l'année dernière.
2: Ah oui, tiens, ça m'a échappé.
3: Il fait partie des victimes de 2025.
2: Ok, mais je notais dans mon almanach Rinus Gerritsen qui était le bassiste, Barry Hay à la flûte et Jaap Egermond qui était derrière la batterie, du moins jusqu'à la fin des années 60. On va retrouver le groupe forcément dans les années 60, hein. C'était la période d'un double album, c'est relativement rare, je pense que c'est le seul double album pour le Golden Earring d'ailleurs, le quatrième album dans leur discographie totale, discographie studio, il était sorti en avril 1968. Cet album, on trouvait aussi la plage Just a Little Bit of Peace in My Heart, mais surtout c'était extrait absolument sublime, c'est comme ça que je le qualifie. I've Just Lost Somebody, Golden Earring.

0: Eh oui, c'était Monsieur David Bowie avec le morceau de Man Who Sold the World.
1: C'était pas Kurt Cobain.
0: C'était pas Kurt Cobain, non.
2: Rendons à César ce qui appartient à César.
0: Rendons à César ce qui appartient à César, exactement. Donc malheureusement, bon, bah, c'est un grand monsieur qui nous a quittés il y a quelques années déjà. Et bon, voilà, moi j'étais pas fan au départ. Mais à force d'écouter, de réécouter, ce mec prend vraiment... je vais presque dire que c'est un caméléon, quoi. Caméléon du rock, il est passé un peu par toutes les couleurs. Hein, des années 60, voilà, des années 70, des années 80, puis voilà. Donc franchement, respect pour M. Bowie, pour l'avoir vu une fois en concert à Werther. C'est un monsieur, c'est un très grand monsieur. Donc c'est en fait donc The Man Who Sold the World, c'est une chanson originale de Bowie, parue en 1970 sur l'album du même nom. Et ici, ben, c'était la version live Glastonbury de 2000. Il la réinterprète en fait durant sa performance à ce festival, dans un arrangement assez acoustique dépouillé. Ce moment est considéré comme le point fort de son retour sur les grands festivals. Non, festival. Alors, je passe la parole.
3: On va revenir dans les années 60 quand même un petit peu.
0: J'étais limite là. J'étais un peu limite.
3: Un peu on the border.
0: Voilà.
3: Là, on va revenir en plein cœur. On est au début de la période psychédélique, c'est-à-dire l'année 1966. On sait que l'explosion, Summer of Love, tout ça, c'est l'année 67. En 66, il y a déjà un groupe aux États-Unis qui lance ce mouvement psychédélique. C'est les Byrds. Ils ne sont pas les seuls. Hein. Jefferson Airplane, il y en a plein d'autres. Mais les Byrds sont des représentants, en tout cas, du mouvement psychédélique. Leur troisième album, notamment, sorti en 66, Fifth Dimension, ça en dit déjà long, hein, cinquième dimension, déjà rien que le titre en dit long, et le titre que je vais vous proposer, celui-là il s'appelle 8 Miles High, il en dit encore plus long, il a d'ailleurs été censuré sur les ondes, parce qu'il faisait beaucoup trop d'allusions à la drogue et au LSD qui était encore en vente libre à ce moment-là, rappelons-le, hein, aux États-Unis. L'influence de ce morceau, ça c'est très important aussi, il y a une double influence de la musique indienne par Ravi Shankar et puis du jazz, on va dire du free jazz façon John Coltrane, ça c'est les deux grosses influences du morceau. D'ailleurs, la guitare est jouée sur une Rickenbacker 12 cordes. Ça, c'est pour sonner comme une sitar. Ça, c'est Roger McGuinn qui en joue. Les paroles, c'est David Crosby. Évidemment, David Crosby, on le sait. Hein, il y a pas mal touché aux substances. C'est lui qui écrit le texte.
0: Il n'y a pas pu toucher à l'époque. Hein.
3: Oui, bon. Dernière petite chose, parce qu'on les a écoutés tout à l'heure, il n'y a pas si longtemps que ça, Golden Earring. Hein, on les a écoutés il y a deux, trois titres de cela. Golden Earring ont repris en 69 ce titre des Byrds, 8 Miles High, dans une version absolument époustouflante de pas moins de 19 minutes sur un album qui porte le même nom d'ailleurs, qui s'appelle 8 Miles High. Mais là, on va écouter l'original qui est quand même un peu plus court, hein, 3 minutes 34, c'est vraiment... plus acceptable pour les ondes. Voici les Byrds.

0: Vous êtes toujours dans Rock City by the Big Four, et oui.
1: T'es sûr de ça?
0: Oui, je me fais un peu tailler en antenne. Qu'est-ce que c'est que ça? C'est pas du rock? Bon, c'est pas tout à fait du rock, mais
2: ça passe bien, ça passe bien. Ouais,
0: franchement, non, ça passe bien. C'était la voix de Dusty Springfield avec son titre Do Re Mi
1: Fa Sol La Si.
0: Yes, on la connaît notamment pour le titre Son of a Preacher Man, titre qui figure sur la BO du film
2: Pulp Fiction.
0: Ouais, sorti en 1994. Mais Dusty, c'est surtout une immense star en Grande-Bretagne. Sa voix très saule lui vaut le surnom de Négresse Blanche. Ouh. Elle naît dans un quartier pauvre de Londres en 1939 et enregistre sa première chanson à 11 ans. À l'époque, on la considère comme un garçon manqué et elle gagne donc son surnom de Dusty Poussiéreux. Elle commence sa carrière en 1958 avec le trio de Lana Sisters avant de connaître le succès avec le groupe The Springfields qu'elle monte avec son frère Dion. Après quelques tubes et deux albums, des tensions conduisent à la séparation et Dusty se lance en 63 dans une carrière solo avec un premier 45 tours en 63, donc I Only Want To Be With You, qui est un énorme succès. Alors, comme un peu toutes les artistes dont je vous ai parlé jusqu'à présent, sa vie est jalonnée de succès et aussi de périodes plus sombres, notamment durant les années 70, où elle n'a plus le goût de la musique et s'enfonce dans un quotidien rythmé par les médocs et l'alcool. Et ouais. Allez, on poursuit ce Rock City en musique avec toi, Alexis.
1: On va retourner avec un groupe typique de la British Invasion. Forcément, tout part de Liverpool. Ici, on est en 61, un an après la formation des Beatles. Le groupe The Foremost, pratiquement tous, malheureusement, comme pas mal de formations qui étaient actives dans les années 60, pratiquement tous nous ont déjà quittés, particulièrement les chanteurs et guitaristes Brian O'Hara, qui nous a quittés à la fin du millénaire à 58 ans, mais surtout Mike Millward, qui nous quittait à l'âge seulement de 23 ans en 1966. Un seul album à l'actif du groupe, First and Foremost, qui était sorti en novembre 1963. Particularité, c'est qu'on va retrouver ici une composition du duo Lennon-McCartney, mais le premier enregistrement de ce titre sera réalisé par The Foremost, enregistré d'ailleurs à l'album Abbey Road, avec George Martin. On fait facilement le lien, je pense. Le titre repris par les Beatles eux-mêmes, sur une forme de compilation Beatles Bootleg Recordings, sorti en démo en 1963, et puis il y a une autre version qui a connu son petit succès, Billy J. Cramer and Dakotas en 63, les Applejacks en 1964. Les Foremost, donc, on écoute avec cet extrait, I'm in Love.

0: Alors en studio, je ferai pas le. Je crois que tout le monde a reconnu les Who avec le morceau
1: Les Qui.
0: Les
2: oh,
0: Qui.
2: J'ai failli la faire, mais.
0: on l'a fait souvent. Avec le titre Pinball Wizard, ici en live à Wembley en 2019, et c'est interprété lors de leur tournée Moving On. La chanson, en fait, a été créée par M. Peter Towson en 1969 sur l'album Rock Opera de Tommy. Et pour ceux qui ne connaissent pas l'histoire, ben, en fait, elle raconte l'histoire d'un sourd, muet et aveugle devenu maître du flipper. En 2019, le line-up comprend toujours Peter Towson et Roger Daltrey, avec ici, en l'occurrence, on l'a un peu entendu, avec un orchestre symphonique. Alors, cette version montre l'évolution de la pièce, de sa fure rock originelle, à cet arrangement plus large et beaucoup plus théâtral qui rentre bien dans l'atmosphère du film.
2: Maître du flipper, c'est bien les années 90, 60.
1: Le magicien du flipper. Ouais.
2: Allez, on arrive tout doucement au terme de The Rock City. On se retrouve bien entendu la semaine prochaine, même heure, même poste.
0: Alors, qu'est-ce que je dois dire, moi? Ben oui, soyez bien au rendez-vous,
2: ah ben oui.
0: Qui continuera de toute façon sur le thème des 60s.
1: Et puisque on est dans les 60s, on y reste encore un petit peu, on va de nouveau explorer du rock psychédélique avec les Beatles, parce que oui, les Beatles sont précurseurs aussi du rock psychédélique, avec un titre qui clôturait l'album Revolver en 1966. C'est le titre Tomorrow Never Knows, un titre assez effrayant d'ailleurs, hein, un premier morceau vraiment psychédélique qui faisait référence à l'expérience au LSD, John Lennon ayant été initié à son insu en 1965 au LSD par un ami dentiste qui lui en avait mis dans son thé. Faut croire qu'il adorait ça, parce qu'après il s'est mis à la lecture des ouvrages du psychologue américain Timothy Leary, qui lui faisait des expériences déjà là-bas, sous LSD. Il a écrit un livre qui s'appelait The Psychedelic Experience. Les paroles de la chanson sont tirées de ce livre, qui n'est autre qu'une adaptation du livre des morts tibétains.
0: Tout ça c'est très sympa.
1: Surtout, il faut écouter les prouesses techniques en studio qui ont été faites. C'est un an avant Sgt. Pepper's, et ça va déjà très très loin. Et on se quitte là-dessus, donc les Beatles avec Tomorrow Never Knows.
3: Prenez soin de vous, de ce qui vous entoure, et rendez-vous dans une semaine. Bye bye.
2: Bye bye.
0: Merci Alexis.

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0: Elle est dynamique et souriante, elle est dans ce studio, place à Brigitte Guilbeault. Voici les agitateurs de neurones.
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3: Les agitateurs de neurones, bonjour. L'autre jour, je regardais un film péplum à la télévision, c'est-à-dire un genre cinématographique de fiction historique dont l'action se déroule dans l'Antiquité. Le mot péplum, qui signifie en latin « tunique », désigne les films dont l'action se situe historiquement dans l'Antiquité, et en particulier celle de la Rome antique, de la Grèce antique et de l'Égypte antique. Il existe aussi des péplums bibliques basés sur l'Ancien ou le Nouveau Testament. Le péplum est, selon les points de vue, un genre de cinéma héritier du théâtre classique et de l'opéra ou un sous-genre du cinéma proche des influences populaires. Sa place dans l'histoire du cinéma prouve son importance. À la fois noble, il traite de l'histoire, de la religion, le genre antique est associé à l'épopée. Un des réalisateurs les plus connus est Cécile B. DeMille et son acteur fétiche, Charlton Heston. Dans un remake, fort bien tourné ma foi, j'ai entendu une réplique juste avant le début d'une scène mythique de course dans l'arène. Les hommes vont combattre pour la gloire. Les hommes vont mourir pour votre plaisir. J'ai eu à ce moment-là l'image des gladiateurs dans l'arène. Les gladiateurs, qui vient du latin « glaive » signifiant « combattant à l'épée », étaient dans la Rome antique des combattants professionnels qui s'affrontaient par paires bien définies, chacun des deux adversaires appartenant à une catégorie appelée « armatura », dotée d'une panoplie et de techniques de combat spécifiques. Il faut savoir que les gladiateurs les plus talentueux jouissaient d'une immense popularité. L'un d'entre eux fut même surnommé « le soupir des jeunes filles ». C'est beau, hein, car il mettait en transe les femmes de Pompéi. Les nombreux graffitis qui mettent en scène les acteurs de l'arène témoignent aussi de cet enjouement. Dans l'une de ses satires, le poète Juvénal a raillé ses passions incontrôlées. Épia, une épouse de sénateur, abandonna son notable de mari pour un gladiateur charismatique malgré son bras tailladé, son nez cassé et son œil poché et l'accompagna jusqu'en Égypte. Nous connaissons tous le signe du pouce vers le bas ou vers le haut choisi par le public pour signer l'arrêt de mort ou la victoire d'un combattant dans l'arène. Aujourd'hui, pas mal d'historiens contestent cette version, mais toujours est-il que c'est pour le plaisir du public et selon sa décision que le combattant allait mourir ou vaincre. Les hommes vont combattre pour la gloire, les hommes vont mourir pour votre plaisir. Évidemment, ma pensée a dérapé, et ce sont les jeux télévisés que j'ai vus. Ne sont-ils pas, dans un domaine très différent, je le conçois, le remake des jeux du cirque? Est-ce que nous n'avons pas des petits boîtiers qui remplacent le pouce en l'air ou le pouce en bas pour voter pour l'un ou pour l'autre? Vous connaissez cette expression qui dit « du pain et des jeux ». Que signifie-t-elle? L'expression dénonce l'usage délibéré fait par les empereurs romains de distribution de pain et d'organisation de jeux dans le but de flatter le peuple afin de s'attirer la bienveillance de l'opinion populaire. C'est la politique de l'évergétisme qui signifie « faire du bien ». Dans sa définition originale, l'évergétisme constitue pour les notables à faire profiter la collectivité de leurs richesses par l'embellissement de leur ville, par la distraction et le ravitaillement à la plèbe, autrement dit au petit peuple. La version économique est plus connue, on l'appelle le clientélisme. Aujourd'hui, elle est souvent utilisée pour signifier qu'une population se satisfait de manger et se laisser distraire et ainsi ne plus se soucier des enjeux politiques de sa région ou son pays et encore moins du sort des autres hommes. Bref, donner à manger à profusion et divertir permet à la société d'endormir l'individu pour mieux le maintenir en dépendance, bref, l'endormir. Pas mal d'ailleurs de partis politiques utilisent cette façon populiste et court-termiste pour faire croire qu'en votant pour eux, le contribuable aura la vie facile. Et vous savez quoi? Ça fonctionne. Ça fonctionnera toujours, surtout en période de crise. Dans Astérix Gladiateur, l'expression figure au fronton de la tribune réservée à Jules César. Et bien sûr, il faut la comprendre au second degré, puisqu'il s'agit d'une critique du système des jeux. Bref, péplum, gloire, jeu et peuple qui hurle pour voir du sang, surtout celui des autres évidemment, m'ont amené à réfléchir au sens des jeux d'aujourd'hui. Bien sûr, on ne voit pas les concurrents mourir, bien que je vous rappelle le film « Le prix du danger » avec Gérard Lanvin et dont la version américaine était « Running Man » avec Schwarzenegger. Dans ce film satirique de Yves Boisset, sorti en 1983 envers les médias télévisés, préfigure ce que nous appelons aujourd'hui la téléréalité. Le scénario, très cynique, est basé sur la nouvelle de Robert Sheckley, « Le prix du danger ». C'est un pamphlet social où l'avenir des jeux télévisés est un retour à la cruauté.

participer au jeu. Le rôle principal aurait dû être tenu par Patrick Devers, mais il s'est suicidé quelques mois avant le tournage du film. C'est Gérard Lanvin qui aura donc le rôle de ce jeune paumé qui rêve d'argent. Le film se révèle prophétique de l'évolution de la télévision. Tout y est exactement comme c'est le cas aujourd'hui. Bidouillage, humour crétin, fausses amitiés, lâcheté, sexe, argent, violence. Et pour le plaisir de qui ? Du public qui, dans les gradins, quand la télé n'existait pas, ou dans son fauteuil depuis qu'il y a la télé, savoure en mangeant et en buvant le cirque qui lui est présenté et qui n'a qu'un seul but, gagner beaucoup d'argent. On ne joue plus ni pour la gloire, ni pour sa vie. Aujourd'hui, on combat pour l'argent. Ce sont nos nouveaux gladiateurs. Le pain est devenu des chips et des hamburgers. Le cirque a changé de décor et les organisateurs, autrement dit les producteurs, sont les nouveaux Césars. Mais c'est du pareil au même. Sur ce, faisons une petite pause, histoire de se détendre. Je vous propose Bruno Mars, de son vrai nom, Peter Jane Hernandez. Il est né en 1985 à Honolulu, dans l'état de Hawaï, aux États-Unis. C'est un auteur, compositeur, interprète, danseur, chorégraphe, producteur et réalisateur américain. Oui, on a tendance à penser que Bruno Mars, c'est pas grand-chose. Eh bien, pardon, hein. Il cumule les travaux. Il est connu pour ses performances sur scène dans une grande variété de styles musicaux. Il se fait connaître avec le titre Billionaire. Alors écoutons-le, Bruno Mars, Billionaire.

Après avoir dérivé dans ma réflexion entre gladiateurs et jeux télé-réalité, tous plus irréels les uns que les autres, j'ai évidemment pensé aux notions d'héroïsme. Là aussi, la valeur du mot a bien changé. Aujourd'hui, on est un héros quand on est une vedette du petit écran, même si on est cultivé comme un manche de brosse, vulgaire de suffisance ou qu'on tape bien sur un ballon. Même que le public a le droit de voter. Il n'utilise plus son pouce, comme dans les cirques antiques, mais il a son petit boîtier, tapez 1, tapez 2, tapez 3, que vous vouliez que 1, 2 ou 3 restent. Il y a à peine 100 ans, on était un héros quand on revenait avec une gueule cassée d'étranger, plus aujourd'hui. Le héros d'aujourd'hui n'a plus besoin d'être musclé et balafré, quoique ça plaît encore. La télévision en fait un ange ou un démon selon ses humeurs. Ce n'est plus le public qui choisit, il choisit celui qu'on lui propose. Mais qu'est-ce que l'héroïsme ? Il s'agit d'un acte, d'un courage exceptionnel accompli par un homme brave ou par une femme héroïque. Le héros est donc quelqu'un d'exceptionnel qui réalise quelque chose d'unique. L'héroïsme, selon Martin Legros, rédacteur en chef de Philosophie Magazine, est un acte qui affronte le danger, mais de manière inconsciente ou inconsidérée. Socrate, déjà, définissait le courage comme la science de ce qu'il faut redouter et ne pas redouter. L'héroïsme, ce n'est pas aller prendre tous les risques de manière inconsidérée et ce n'est pas nécessairement aller jusqu'au sacrifice suprême, disait-il. L'héroïsme implique d'être prêt à mettre en jeu sa vie au nom de quelque chose qui donne à la vie son sens et sa valeur, explique-t-il. Vous vous souvenez d'Arnaud Beltrame ? Si, c'est l'officier de gendarmerie français, connu pour s'être volontairement substitué à un otage au cours de l'attaque terroriste du 23 mars 2018 à Trèbes et avoir succombé aux blessures reçues durant cet événement. Ce sacrifice jugé héroïque, qui a eu un grand retentissement en France et à l'étranger, lui a valu un hommage officiel de la République. Martin Legros le cite en disant « Le héros est celui qui parvient, par sa décision, à incarner des valeurs et à les faire revivre. Regardez comment il a presque effacé l'attentat terroriste au bénéfice de son action héroïque, comme si le héros avait vaincu la mort par sa propre mort. » Le véritable héros incarne donc des valeurs de courage, d'abnégation, de solidarité. En un mot, tout ce que nous rêverions d'être et dont nous n'avons pas le courage. Le héros, c'est celui qui porte sur son dos son compagnon de combat pour sortir de l'enfer. En Caroline du Nord, la tuerie en Caroline du Nord aurait pu être pire si Riley Howell, 21 ans, n'avait donné sa vie pour empêcher le tireur de poursuivre son massacre. En se précipitant sur l'homme armé qui venait de tirer sur ses camarades, Riley Howell a sans doute permis d'éviter un carnage pire encore que celui qui s'est déroulé le 30 avril dans une fac de Charlotte en Caroline du Nord. Pour Kerr Pertney, le chef de la police de l'endroit, pas de doute, l'étudiant de l'université de Caroline du Nord a bien agi en héros. Sans son aide, l'assaillant n'aurait pas été désarmé, a précisé le policier cité par le New York Times. Lorsque le tireur s'est présenté dans la salle de classe et a ouvert le feu, le jeune homme de 21 ans a bondi sur le meurtrier pour l'immobiliser. Il l'a payé de sa vie. Le héros a-t-il toujours une fin funeste ? Non, bien sûr. Je me souviens de ce jeune Mexicain qui est entré dans une maison en feu pour sauver un bébé et de ce jeune homme qui a escaladé 4 étages en passant de balcon en balcon pour sauver un enfant. Et cet ouvrier qui s'est jeté dans le Lot en crue en plein mois de janvier pour sauver un nourrisson de la noyade. Être un héros ne veut pas dire mourir, mais il est certain que l'acte se fait en connaissant les risques. Voilà la véritable définition de l'héroïsme. Allez hop, une petite pause. Je vous propose « Heroes » de David Bowie. La chanson « Heroes » est au répertoire de Bowie, ce que « Imagine » est à celui de Lennon, un hymne universel. Ce titre est devenu un chant presque officiel que l'on joue notamment dans un esprit citoyen et fédérateur après un attentat terroriste. Cette chanson est devenue un hymne et pourtant. Pourtant, quand on connaît l'histoire de cette chanson, Bowie ne parle absolument pas d'actes héroïques tels que nous l'imaginons.
En 1976, Bowie fuit Los Angeles et la cocaïne pour s'établir à Berlin, où il remplace la drogue par l'alcool. Heroes est un hymne totalement ambivalent. Il peut être compris comme un hymne à la beuverie ou au contraire une invitation au sevrage, du genre « tu t'es vu quand t'as bu ?» C'est toute la grandeur carnavalesque de cette sublime chanson que de sonner à la fois comme un appel à la solidarité et au dépassement de soi, mais aussi comme le larmoyant et titubant serment d'un poivron. On écoute David Bowie, Heroes.

Nous sommes partis de l'Antiquité pour arriver aux notions d'héroïsme. Mais je vais quand même, maintenant que je vous ai bien entraîné dans les notions de courage héroïque, vous citer une phrase que j'ai lue dans un roman historique situé à l'époque victorienne. Elle dit ceci. « Il n'y a point de héros pour son valet de chambre ». Qu'est-ce que ça peut bien vouloir dire? Cette phrase est attribuée à Anne-Marie Bigot, dame cornuelle. Peu d'hommes seraient donc respectés par leurs domestiques, autrement dit par ceux qui connaissent l'envers du décor? Montaigne lui-même pensait de cette façon. Hegel, quant à lui, la reprendra par deux fois, en disant plutôt que « il n'y a pas de héros pour son valet de chambre », mais non pas parce que le héros n'est pas un héros, mais parce que le valet de chambre est un valet de chambre avec lequel le héros n'a pas affaire en tant que héros, mais en tant que mangeant, buvant, s'habillant, en général en tant qu'homme, privé dans la singularité du besoin et de la représentation. Dans « Guerre et paix », Tolstoï reprend la phrase, mais en adoptant un point de vue opposé à Hegel ou Goethe, puisque pour Tolstoï, le vrai héros est justement celui du valet de chambre, celui qui perçoit en effet la vraie grandeur qui n'est pas historique mais morale. Dans l'intimité du grand homme, il peut se rendre compte de sa médiocrité morale et de son manque de dignité. C'est sur cette réflexion que je terminerai aujourd'hui. Nous avons tous notre...

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0: Bonjour à toutes et à tous et bienvenue dans un nouvel épisode de Histoire de comprendre, cette fois-ci en duo. Bonjour Greg.
1: Bonjour Adrien. Bonjour tout le monde.
0: Aujourd'hui, on va parler d'un film qui a fait l'événement cet été. Voilà, c'était le film qui était attendu par pas mal de monde. C'est l'Odyssée, réalisé par Christopher Nolan avec tout un très beau casting aussi.
1: Ah, ça, oui, c'est vrai.
0: C'était l'attente de l'année avec un film avec beaucoup de budget, beaucoup de moyens. Et justement, on va en parler ensemble puisque, voilà, ça vient de l'Odyssée d'Homère. Ça a été écrit il y a des années. Et justement, toi, avec ton regard un petit peu d'historien, on va dire, de connaisseur un petit peu de tout ça, on va justement regarder un petit peu les différences, les choses un petit peu similaires, tout simplement. Déjà, un petit peu ton avis. Toi, ton avis, qu'est-ce que tu en as pensé de ce film, Greg?
1: C'est toujours la question piège pour on va dire, ceux qui font leur diplôme en langue classique. Parce que, évidemment, on est tenté, nous, de comparer ce qui est différent ou pas. Parce que On a lu l'Odyssée d'Homère au moins en traduction française en entier, donc on voit évidemment toutes les transformations et on voit à quel point c'est transformé. Donc on est toujours tenté de se dire « Ah, pourquoi c'est pas respecté ceci, cela ?» Et en même temps, on doit le voir comme un produit pour aujourd'hui, parce que Christopher Nolan fait un film. Déjà, il y a un changement de genre artistique, on passe au cinéma et c'est plus une œuvre littéraire, il y a déjà des codes très différents, ne serait-ce que la durée du film crée une exigence. Et de ce point de vue-là, c'est quand même un tour de force qu'il réalise d'essayer de mettre pas mal de choses dedans, d'en faire une interprétation. C'est clair que c'est une interprétation, mais on va y revenir. Je dirais que ça dit même plus de choses du monde d'aujourd'hui, de notre temps, que de l'époque ancienne. Hein. Donc il faut, je crois, le regarder pour ce que c'est vraiment, un produit d'aujourd'hui inspiré d'une œuvre ancienne.
0: Est-ce qu'on peut rappeler justement ce que c'est l'Odyssée d'Homère en quelques mots pour nos auditeurs qui ne savent pas peut-être pas ce que c'est, et
1: donner aussi quelques chiffres quelque part. L'Odyssée d'Homère, c'est 12 111 vers, un ou l'autre près selon les éditions. Donc on voit déjà que c'est énorme comme quantité, en chants différents, en chapitres, en gros chapitres, en 24 chants. Donc c'est une œuvre poétique qui elle-même a vécu une longue tradition orale. Donc il faut s'imaginer que des poètes, sans doute lors de banquets, racontaient des épisodes. En l'occurrence pour l'Odyssée, du retour d'Ulysse après la guerre de Troie, vers son île natale, vers son royaume natal, là où il est le roi, à Ithaque, une petite île de la Grèce. La guerre de Troie elle-même, ça a dû prendre une dizaine d'années.
0: Oui, 10-12 ans à peu près.
1: 10-12 ans. Le retour également, donc ça fait longtemps que Pénélope, sa femme, l'attend. Voilà.
0: C'est long.
1: C'est long. Et ça, l'Odyssée raconte donc ce retour, ce qu'on appelle en grec un nostos, d'où la nostalgie, c'est la douleur de ce qui nous ramène en arrière, de ce qui nous fait revenir de là où on vient. Et c'est ça, et toutes ces péripéties qui sont racontées, péripéties sur la mer, donc le passage avec le cyclope, le passage chez Circé, chez Calypso,
0: qu'on retrouve. Les sirènes.
1: Les sirènes, ça, on les retrouve dans le film, plus ou moins racontées avec fidélité, on y reviendra éventuellement. Et puis, tout un épisode où il est revenu et où il doit reprendre sa place par rapport à tous les prétendants qui espèrent prendre la place du calife, si on veut.
0: Et il y en a beaucoup des prétendants.
1: Et ça, il y en a beaucoup. Donc, je dirais que globalement, là-dessus, on surfe sur cette intrigue-là aussi dans le film, avec quelques coupes. On ne retrouve pas, par exemple, Ulysse chez Nausicaa, chez les Phéaciens, là où il raconte tout son retour. Ça, on ne retrouve pas ce passage-là. Mais il y a une sorte de double intrigue qu'on retrouve dans le film et qui est assez bien, je trouve, jusque-là respecté, c'est-à-dire qu'on a à la fois Télémaque, son fils, qui essaye de le retrouver, de retrouver son père, et qui va être l'héritier. Et on a à la fois le retour d'Ulysse dans l'autre sens, qui est raconté, en fait, sous une forme de flashback.
0: C'est ça.
1: Alors, dans l'Odyssée d'Homère, c'est plutôt un flashback depuis l'île des Phéaciens. Ici, c'est plutôt un flashback depuis l'île de Calypso. C'est une sorte de raccourci, mais on est quand même sur la dynamique du flashback où il raconte ce qui lui est arrivé. Et les deux parcours se croisent jusqu'au moment des retrouvailles.
0: Exactement. Je propose qu'on parte peut-être d'abord en musique ici avec les frères de la Vega. Et c'est la chanson Le Chant des Sirènes. Voilà, on parlait des sirènes rapidement ici. On s'écoute ça, puis après on va parler justement de comment on adapte aujourd'hui ce récit-là d'Homère, donc l'Odyssée d'Homère. On est parti avec Le Chant des Sirènes.

0: C'était donc le chant des sirènes sur RCF Sud Belgique, chanté par les frérots de la Veilla. Et aujourd'hui, on parle du film L'Odyssée, réalisé par Christopher Nolan, et de voir comment il a adapté ce récit écrit par Homère il y a déjà des années et des années pour le cinéma. Justement, on va parler d'adaptation maintenant, Greg, avec plusieurs sujets dont on va aborder maintenant, notamment la place des dieux, puisque dans le récit original, je suppose que les dieux ont une importance assez importante. Et comment c'est traduit ici? Je pense qu'ils sont un peu plus absents.
1: Oui, en tout cas, c'est plus diffus. Mais alors, c'est tout à fait typique de réécriture d'aujourd'hui. Hein. Donc, faut situer. En fait, Christopher Nolan n'est pas le premier à réécrire l'Odyssée pour aujourd'hui. On en voit plein de réadaptations. On en voit en BD, on en voit en série. Enfin,
0: oui.
1: Notamment pas mal dans un contexte éducatif pour enfants, ou parfois sous forme romancée. On reprend un personnage. Il y a beaucoup de relectures féministes. On pourra y revenir aussi de l'Odyssée. Son interprétation, il y a quelques touches de féminisme, mais relativement moins que d'autres lectures féministes d'aujourd'hui. Mais donc, en fait, il s'inscrit dans toute une façon de relire des textes antiques avec des traits qui sont parfois tout à fait habituels, je dirais, pour ce genre de réinterprétation, et notamment le retrait, la mise en retrait du rôle des dieux. On n'est pas dans les valeurs antiques, on va dire, le code de valeurs où le héros, quelque part, se conforme à la destinée que les dieux lui ont prévue.
0: Non, justement, là, c'est totalement... Il essaye d'aller contre la destinée.
1: Il le dit parfois même, même si les dieux m'imposent quelque chose, moi, je vais essayer d'aller au-delà de la destinée des dieux, de prendre mon destin en main. Ça, par exemple, c'est quelque chose de typique pour aujourd'hui qu'on ne peut pas imaginer dans un texte antique, tout simplement parce que les valeurs héroïques du héros antique, du héros homérique, c'est justement de respecter le rôle social qui lui est attribué, en l'occurrence d'être roi de son île. Et donc, il doit se comporter comme un roi, pas vouloir la part de l'autre, pas se prendre pour un dieu, et donc, quelque part, aussi respecter les dieux. Alors, Poséidon, qui se met en colère contre lui après notamment ce qui arrive au Cyclope quand il crève l'œil du Cyclope et qu'il s'enfuit. La colère de Poséidon, on la voit un peu chez Christopher Nolan, elle est mentionnée, mais on voit que ça ne prend pas tellement de place. Athéna, qui elle au contraire protège Ulysse dans son retour, intervient mais assez peu. Par exemple, c'est elle qui, dans le texte d'Homère, fait en sorte aussi que Ulysse décide de repartir de l'île de Calypso. Dans le texte de départ, il est là chez Calypso et il a un peu envie d'y rester, mais en même temps, ce ne serait pas normalement le rôle du héros, c'est d'assumer son humanité et de ne pas nécessairement aspirer à l'éternité des dieux. Et c'est Athéna qui convainc Calypso de laisser partir ce brave Ulysse pour qu'il puisse regagner sa terre natale. Ici, c'est un rôle qui est plus réservé à la relation entre Calypso et Ulysse lui-même. Donc ça, c'est assez habituel de voir un léger retrait de la place des dieux et tous les dieux comme Hermès, qu'on ne voit pas intervenir dans l'épisode avec Circé. Alors, on y reviendra peut-être plus tard aussi, mais donc... Voilà, ça, je dirais, c'est assez habituel.
0: Maintenant, les dieux ont quand même un pouvoir, je veux dire. Parfois, ils disent qu'il va se passer quelque chose, que Ulysse va perdre, je pense, cet homme en mer, par exemple. Ça se produit quand même malgré tout.
1: Mais ça a été un peu remanié par Christopher Nolan dans le film, en fait. C'est un rôle qui n'est pas nécessairement celui-là de la même façon dans l'Odyssée, quoi. On est plus dans un rôle de divinité un peu tutélaire qui le protège ou qui s'oppose, mais pas nécessairement dans ce rôle du dieu qui prévoit l'avenir. Ça a été un peu retouché justement par Christopher Nolan pour faire du héros pour aujourd'hui quelqu'un qui prend son destin en main, qui peut essayer d'aller à l'encontre même destin qui lui a été donné, d'essayer de le dépasser. Donc ça, c'est des valeurs en fait d'aujourd'hui qu'il arrive à insérer sur base d'un récit ancien, d'un mythe ancien, qu'il réinterprète à la sauce d'aujourd'hui, si je peux dire. Et c'est intéressant parce qu'on voit que ça peut encore nous parler aujourd'hui, mais revu
0: d'une autre
1: autrement.
0: Manière, voilà. Exactement.
1: C'est l'élasticité du mythe, quelque part, qui permet ces réinterprétations-là.
0: Exactement. Ouais. Et donc, il y a la partie donc, avec les dieux. Et puis après, il y a une autre partie très importante dans ce film. C'est par rapport à la place de la femme aussi, avec notamment la sorcière Circé, qui est vue de manière un petit peu différente ici, je pense.
1: Oui, tout à fait. Donc, on va y revenir avec notamment la critique que j'ai trouvée de la traductrice anglaise de l'Odyssée, qui a inspiré Christopher Nolan. Elle s'appelle Emily Wilson, qui a été manifestement un peu déçue du... elle trouve le résultat. Film un peu confus, etc. Mais je vais passer la critique qui, quelque part, est... Enfin, je veux dire, c'est parce qu'elle le lit, elle, dans le sens qu'elle espérait sans doute voir respecter l'œuvre qui lui tient à cœur, alors qu'on est évidemment dans un déplacement de genre important. Mais elle regrettait notamment ce rôle des personnages féminins qu'elle trouvait un peu caricatural, un peu grandiloquent, aussi elle reproche des discours, parfois un peu des réflexions grandiloquentes. Et notamment, le film, dit-elle, n'apporte rien de convaincant sur des thématiques comme le temps, la mémoire, l'histoire, la guerre et la place, justement, des femmes. Alors, moi, je suis moyennement d'accord parce que je trouve quand même qu'on voit des touches de féminisme dans le film de Christopher Nolan, moins fortes que des réinterprétations actuelles. Pénélope, par exemple, moi, je trouve quand même que Anne Hathaway a un certain charisme.
0: Oui,
1: bon, c'est vrai qu'elle attend le retour d'Ulysse, mais je trouve quand même qu'on voit quand même des pics par rapport à son fils Télémaque, justement, comme quoi c'est pas parce qu'elle est une femme qu'elle l'a pas gérée
0: elle a du caractère.
1: Elle a quand même du caractère dans ses répliques avec cet Tom Holland, crois qu'il joue le rôle de Télémaque, son fils. Donc voilà, moi je trouve qu'on est quand même, à mon sens, relativement dans le courant un peu féministe, malgré tout, d'aujourd'hui. Mais alors c'est vrai que Circé, c'est un bel exemple, parce que Circé... elle est dépeinte dans le film un peu comme une, j'ai trouvé un peu comme une sorcière médiévale. Hein, donc on la voit dans sa petite hutte.
0: La petite cabane.
1: D'ailleurs, je crois que c'est tourné en Écosse, ce passage-là sur les falaises écossaises. J'ai vu ça. Elle est un peu victime au départ. Bah, on voit que elle se défend en fait de ces hommes qui arrivent sur son île.
0: Oui, et qu'ils veulent manger.
1: Elle sent que, bah oui, ils ont faim, ils ont des appétits dans tous les sens.
0: Ils ont des idées un peu grivoises.
1: Et qu'ils seraient sans doute, voilà, avec des idées grivoises, et que quelque part, si elle les transforme en pourceaux, elle dit dans le film, c'est parce qu'ils sont des pourceaux. Là, on voit clairement une critique d'aujourd'hui, un peu dans le style balance ton porc, dire. Donc, ça, c'est très d'aujourd'hui. Mais on peut peut-être revenir après une petite pause sur
0: développer ce passage-là.
1: C'est un bel exemple.
0: Oui, avec une autre chanson, une autre chanteuse ici qui est décédée au mois de juillet. C'est Marie-Paule Bell avec sa chanson Mon Odyssée.

0: C'était donc mon Odyssée de Marie-Paul Bell sur RCF Sud-Belgique. Vous écoutez toujours Histoire de comprendre. Je suis toujours en compagnie de Greg qui nous parle aujourd'hui du film L'Odyssée, réalisé par Christopher Nolan. Et on parle d'adaptation et justement des thèmes qui sont un peu abordés durant ce film et voir un petit peu comment ils le sont. Là, ici, on parlait de la place de la femme notamment avec la sorcière Circé. Qu'est-ce que tu souhaitais dire d'autre par rapport justement à Circé ?
1: Oui, c'est un passage qui est un bel exemple de comment l'adaptation est créée avec toutes des séries de modifications qui fait que, là aussi, je le redis, ben, si nos étudiants voulaient réviser ce qu'est l'Odyssée d'Homère, je ne leur conseille pas de regarder le film.
0: Non.
1: Qu'on soit clair, c'est pour le dire un peu simplement et avec le ton de l'humour, parce qu'en fait, il y a beaucoup, beaucoup de différences, mais qui, en fait, pour le grand public, ça n'a pas tellement d'importance, parce que le grand public n'a pas lu toute l'Odyssée et ne le fera probablement jamais. Et si vous deviez lire vraiment toute l'Odyssée, je vous assure que c'est quand même une sacrée tartine et que c'est du texte ancien, même quand c'est bien traduit, il faut quand même se le farcir. Hein, donc c'est, voilà.
0: Il faut être bien accroché. Faut être,
1: oui, et puis ça demande une lecture un peu en connaissance de cause aussi, si on veut vraiment lire l'œuvre originale en traduction française. Mais alors Circé, en plus, moi, ça me rappelle mon mémoire de fin d'études. À l'époque, j'avais travaillé sur les adaptations de Circé. Et alors, ce qui est assez amusant, c'est qu'ici, chez Homère, on est normalement dans une île où c'est un beau palais, avec toutes des servantes qui sont là autour de Circé. Alors ici, on est sur les falaises écossaises,
0: avec une cabane
1: de Christopher Nolan, avec une sorte de hutte, voilà. Et le petit corbeau qui est là dans la cage. Et alors, il y a quand même pas mal de différences. La première aussi sur le rôle du héros, c'est que chez Homère, c'est Ulysse. À un moment donné, il se divise en deux factions. Son compagnon Eurylope va prendre en main l'un des groupes, et lui va prendre en main l'autre groupe. Et alors, on tire au sort qui va aller voir en reconnaissance, en repérage, ce qui se passe dans ce palais. Évidemment, ça tombe sur le groupe de Eurylope, son compagnon. Donc, un Ulysse un peu ambigu, quoi. C'est pas le grand héros qui se propose le premier pour y aller tout seul. Hein. Ça n'apparaît pas dans le film, cette partie-là. On est dans un film où c'est plutôt les compagnons sont imprudents et vont voir quand Ulysse est en train de faire autre chose. Donc on voit que le héros, c'est un peu différent déjà dans la façon de concevoir le héros et la prudence ou le courage du héros. Alors ce qui est clair aussi, c'est que donc là, les compagnons sont transformés en pourceaux par Circé dans une scène assez, on pourrait dire,
0: oui,
1: un peu trash. Hein.
0: Oui,
1: elle fonctionne avec,
0: oui,
1: elle fonctionne avec ses mains.
0: Oui.
1: On la voit façonner dans le film les visages pour qu'ils deviennent des visages de porc. Ça aussi, c'est très différent du texte d'Homère, où en fait, elle leur donne à manger, à boire, et c'est dans une sorte de poison, de potion, qui est en grec le mot pharmakon, hein, comme nos pharmacologies, et le pharmakon, en fait, c'est le remède ou le poison, ça a un double sens en grec, c'est ce breuvage, et où on joue sur poison, antidote, sur cette ambiguïté-là de Circé dans le texte grec, ici, elle façonne vraiment avec ses mains. Là aussi, c'est très différent. Et alors, Ulysse, comment il fait dans l'Odyssée d'Homère pour ne pas se faire avoir par Circé quand il arrive ? Ben, en fait, c'est parce que Hermès, le dieu Hermès, lui dit comment faire dans l'Odyssée d'Homère et lui donne le contrepoison à mettre dans le breuvage, dans la potion. Alors qu'ici, dans le film de Christopher Nolan,
0: il se doute,
1: il comprend, enfin, il a une sorte d'inspiration, et on voit que là, les dieux interviennent nettement moins que dans l'Odyssée d'Homère. Donc, c'est toutes des façons de changer un peu le rôle. Et alors, ici, clairement, on a une Circé qui est en légitime défense par rapport aux compagnons chez Christopher Nolan. Donc, il y a quand même une touche de féminisme à ce niveau-là. Et une autre différence, c'est que Ulysse ne va pas rester pendant un an sur l'île de
0: non,
1: Circé.
0: Non, il part très vite.
1: Il part très vite, alors que dans l'Odyssée d'Homère, il reste un an.
0: Ah
1: et
0: oui.
1: C'est ses compagnons qui doivent le tirer parce qu'il se plaît bien avec Circé. On dit même qu'il aurait pu avoir un enfant avec elle.
0: Ah bon ? Ah oui, rien à voir.
1: Voilà, donc on est vraiment dans quelque chose quand on fait la comparaison de façon très proche, avec beaucoup, beaucoup de différences. Mais l'épisode fondamental est gardé, c'est-à-dire celui d'une transformation des hommes en bêtes sauvages. C'est plus général que seulement en pourceau. Il y a d'autres bêtes sauvages qui tournent autour. Hein. Ça, on le voit aussi dans le film.
0: Oui.
1: Donc, cet épisode fondamental, il est gardé. Mais je dirais tous les à côté ont été remaniés pour en faire une sorte de sorcière plus médiévale, comme ça, hein, dans sa cahute avec son corbeau. Ça aussi, il n'y a pas de corbeau chez Homère. C'est marrant parce que on comprend que dans le film, que ça ferait allusion à sa sœur, mais
0: ça n'existe pas dans le texte original.
1: Non, et sa sœur, ce serait Pasiphae qui est liée au Minotaure. Donc, C'est difficile. Flou. Oui, ça m'a intrigué. Mais c'est aussi ça que permet une adaptation, c'est d'y mettre sa propre touche. Parce que si on faisait un simple copier-coller mis en film de l'Odyssée, je vous assure que ce serait quand même pas toujours très...
0: Non, ce serait pas terrible, non. Pas toujours très digeste,
1: non.
0: Je pense.
1: Non, c'est ça. Alors, pour terminer, deux petits mots. Ce que moi m'a marqué quand même aussi, c'est qu'il y a quand même un certain engagement politique,
0: oui,
1: que j'ai trouvé dans le film.
0: Fin.
1: Notamment sur la fin et la façon de voir la guerre de Troie comme une sorte de gâchis, en fait,
0: oui.
1: De destruction d'une ville ancienne. Ça aussi, c'est une interprétation, mais un engagement, je trouve, de Christopher Nolan.
0: Oui, parce qu'on pourrait s'attendre
1: surpris.
0: À quelque chose d'assez héroïque en disant c'est
1: ouais.
0: Une guerre et donc on arrive dans Troie et c'est voilà, il a réussi.
1: Mais oui, c'est ça.
0: Mais en fait, non, ici, c'est pas du tout le cas.
1: Et ici, on a quand même l'ambiguïté d'Ulysse qui a du remords hein,
0: oui.
1: dans le film par rapport à son subterfuge du cheval de Troie qui a permis justement de détruire cette ville, on va dire orientale, hein, sur la côte turque actuelle. Il y a cette crainte du peuple de la mer qui pourrait revenir, qui est comme une menace d'un ennemi qui plane sur le monde. Alors, quelle serait cette menace pour aujourd'hui? Je crois qu'on peut y répondre
0: voilà.
1: De différentes façons. Menace militaire, voire certains disent menace climatique ou d'autres. Mais en tout cas, il y a ce sentiment de menace qui nous habite aujourd'hui,
0: oui.
1: Qui est rendu avec cet ajout de Christopher Nolan qui répond, je crois, à nos préoccupations actuelles. Alors, la fin est un peu tarte à la crème. Hein. C'est
0: oui.
1: Une fin à l'américaine. Ça,
0: parce qu'il revient,
1: ça,
0: mais voilà,
1: on
0: n'en dira pas plus.
1: Mais en tout cas, je crois que c'est un film qui a beaucoup de caractère au niveau cinématographique. Je
0: oui,
1: crois
0: c'est
1: que
0: ça.
1: C'est sur ce plan-là qu'il faut l'apprécier comme une œuvre d'aujourd'hui, avec quand même des prouesses. Ils ont tourné dans beaucoup de lieux différents.
0: Oui, des magnifiques décors.
1: Des magnifiques décors, des effets quand même très bien rendus.
0: Oui, bah, cette histoire de sorcière, voilà. C'est,
1: et des géants,
0: c'est...
1: ouais, ça fait quand même de l'effet. ça fonctionne. Un
0: oui.
1: Jeu d'acteur, moi, je trouvais quand même Matt Damon, bon, on peut critiquer toujours, mais je trouve qu'il s'en sort quand même pas trop
0: voilà.
1: Mal dans le rôle d'Ulysse.
0: Oui.
1: Et certains personnages, je trouve Anataoué, moi, assez convaincante quand même dans le rôle de Pénélope et d'autres encore. Alors, il a même poussé l'extrême jusqu'à essayer de créer des musiques antiques. On entend par moments le son de l'holos, qui est une espèce d'instrument qui rappelle un peu le son du hautbois d'aujourd'hui,
0: ah.
1: Instrument avec une hanche double. Et alors, bon, là aussi, je trouve que ça a ce mérite-là. Il n'aurait pas pu en mettre tout le temps parce que
0: non.
1: Nos oreilles ne sont pas habituées à ces sons un peu stridents hein, parfois. Mais voilà, je trouve qu'il y a eu une recherche et il faut rendre honneur à ce travail-là. En acceptant que le résultat soit évidemment très différent de l'œuvre de départ de l'Odyssée d'Homère.
0: Exactement. Donc on vous recommande le film de Christopher Nolan, l'Odyssée. S'il est encore au cinéma, allez le voir au cinéma sur le grand écran, c'est vraiment génial. Et si vous avez l'occasion de lire aussi l'écrit original écrit par Homère.
1: Oui, il y a quelques adaptations aussi
0: voilà.
1: Et réductions pour que ce soit
0: bien
1: un peu
0: sûr,
1: plus
0: en
1: court.
0: BD, dans d'autres formats.
1: Oui, voilà, pour connaître les épisodes, on va dire de façon plus fidèle, là on peut vous orienter vers ce genre de livre.
0: N'hésitez pas. Puis après là, ici, on termine ici cette émission d'Histoire de comprendre avec le titre Ulysse, chanté par Ridan. Merci à toi, Greg.
1: Merci, Adrien.

0: Si vous arrivez à l'instant, vous arrivez à point pour une émission qui vous traînera sur les terres africaines. Merci de vous installer confortablement. Je vous retrouve juste après ce générique.
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Ah, que c'est beau de vous entendre fredonner ce générique. Bienvenue à chacun, chacune. Comment allez-vous? Ah, mon cœur est content, comme on dit chez nous. Je suis ravi de vous retrouver pour ce nouveau numéro de Direction Sud. Vous le savez, le portail radio de la diaspora africaine. Alors aujourd'hui, on va faire un petit tour du côté du Luxembourg à la rencontre d'une dame qui nous présentera. Oui, la journée de l'histoire africaine, si on peut traduire ça comme ça. Mais en tout cas, ce sera le Black History Month du Luxembourg, un événement qui se déroulera durant le mois d'octobre. Rencontre également avec une autrice et chanteuse camerounaise, en tout cas. Elle a plusieurs casquettes. Patricia Essang sera à notre micro. Mais en attendant, pour vous souhaiter la bienvenue, direction les Comores avec Goulam. Je vais te soigner. Bonjour, mon docteur. Installez-vous confortablement. Vous savez que je vous aime, non? Ah, je vous adore. Bonne arrivée.

Alors, quand je dis souvent que la musique traverse les frontières sans visa, vous avez l'impression que ce ne sont que des mots. L'artiste comorien ici, Goulam, s'érige en médicament des cœurs meurtris dans un nouveau son qui vient soigner les naïfs de l'île Donjon aux Comores. C'est l'île dont il est originaire. Alors, je rappelle ici que la proximité avec les musiques nigérianes est vraiment fine. Alors, on a l'impression que c'est un flavor qui chante en français, tellement les rythmes se ressemblent. C'est ça la musique, c'est ça cette fédération des musiques africaines, c'est ça qu'on aime dans cette culture musicale afro. Allez, voici le retour d'un grand monsieur, un pionnier du rap africain. Nous sommes ravis d'accueillir ici même, sur nos platines, Monsieur Smarty, le Burkina Faso. On vous salue. Waga, bonjour.

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1: À l'état civil, c'est Salif Luikekieta, la voix est celle de Smarty. Il y en a qui refusent encore de s'abreuver à la source du pardon en 2026. Pourquoi laisser souffrir le cœur alors qu'on peut se soulager tout simplement? Smarty est un homme de paix. Le pardon est une chanson extraite de son album. C'est le 13e extrait, le 13e titre de l'album Élévation, son dernier coup de pinceau. Et sur cette version, il est en duo avec Young Sed. Après le Burkina, voici le Sénégal, voici Awafal qui nous reprend No Woman No Cry du légendaire Robert Nasta Marley. C'est une...

Ah, comment ne pas l'aimer, Awafal. Elle est gracieuse et lorsqu'elle chante, elle y met du cœur. Sa voix est un cri de l'âme. No Woman No Cry de Bob Marley, reprise ici par la Sénégalaise. Alors, je rappelle que c'est une artiste root reggae de renommée internationale. Oui, elle est née en 1996 d'un père sénégalais et d'une mère italienne. Alors, rappelons qu'elle s'est révélée au monde à l'âge tendre de 14 ans seulement. Et en 2016, elle sort dans son tout premier album, l'album Inadis Ya Iwa. En 2023, elle revient avec l'album What a Joy. Actuellement, elle est en studio pour préparer son troisième opus. Mais c'est toujours un plaisir d'entendre cette chanson No Woman No Cry qui fera partie intégrante de son nouvel album de Awafal. Oui, Awafal sur les platines de Direction Sud. Ah, ça fait du bien. Allez, direction la RDC avec un nouveau génie de cette musique-là. Ouais, il s'appelle Genesio. Et ce qu'il nous propose, c'est du solide. Une chanson autour d'une mère. C'est une...

0: Ouais, il y a les conseils de sa maman qui précède son flow à lui. Genesio qui promet effectivement de percer dans cette musique-là. Il est sûr qu'en fait, il a choisi le bon chemin. C'est du solide, comme il l'a signalé sur cette chanson. Et si vous arrivez à l'instant, vous souhaite la bienvenue. 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Nous avons le plaisir de retrouver Madeleine Yuguea pour nous parler de la 4e édition du Black History Month Luxembourg. Une 4e édition placée sous le signe de la découverte, du partage et de la transmission. Ça se déroulera donc du 1er au 31 octobre. Le public est invité à explorer les histoires, les cultures, les mémoires et les héritages des communautés noires à travers une programmation riche en conférences, projections, expositions, spectacles, ateliers, rencontres et débats. Madeleine Yuguea, bonjour.
1: Bonjour.
0: Alors c'est quand même déjà la 4e édition, présente-nous un peu cet événement.
1: On en est à la 4e édition cette année en 2026, donc ce sera pendant tout le mois d'octobre. Et donc c'est une série d'événements qui vont durer tout le mois. Donc en fait, l'objectif du Black History Month, c'est d'avoir un événement par jour qui parle de l'histoire noire ici au Luxembourg. Donc ça peut être des concerts, ça peut être des ateliers dans les écoles, à l'université, ça peut être aussi des slams, des spectacles. En fait, c'est vraiment voilà, une activité par jour au minimum pour célébrer l'histoire et la culture noire.
0: Un peu comme ça se fait au Canada.
1: Exactement, comme ça se fait au Canada, comme ça se fait aux États-Unis. Aux États-Unis, ils en sont, eux, je crois, la 100e édition. Ils ont fêté le centenaire, en fait, du Black History Month l'année dernière, en 2025. Et donc, nous, en Europe, c'est toujours timide. Donc, l'idée, c'est vraiment, justement, de valoriser la culture, non pas l'histoire afro-américaine, mais vraiment l'histoire décoloniale, donc des 54 pays d'Afrique.
0: Et pour votre association, c'était important de mettre sur pied un événement comme celui-là ?
1: Oui, c'est important. C'est important parce que notre association travaille sur les problématiques de racisme et de discrimination. Et il est clair qu'on ne peut pas travailler en fait, sur ce territoire-là si on n'a pas une idée claire de l'histoire qui nous porte, de l'histoire qui nous emmène, qui fait qu'on est là aujourd'hui, que ce soit l'histoire coloniale, que ce soit l'histoire de la migration, que ce soit en fait ce que c'est que la colonisation. Quoi. La colonisation, c'est des combats. C'est des combats que forcément nos communautés ont perdu, sinon on n'aurait pas été colonisé. Mais ce sont pas des échanges de marchandises. C'était voilà, il y a des personnalités comme on va dire comme Chaka Zulu par exemple pour l'Afrique du Sud, comme la reine Zinga, comme beaucoup en fait qui se sont battus pour conserver ces territoires-là. On a perdu des guerres, d'accord, mais voilà, on est là et si on est là, c'est aussi pour honorer ces histoires-là.
0: Les Noirs et les Afro-descendants sont nombreux ici au Luxembourg ?
1: Oui, ici au Luxembourg, on a une forte communauté en fait, d'Afro-descendants. Il faut savoir qu'au Luxembourg, on va avoir des Afro-descendants aussi bien des communautés lusophones que des communautés anglophones, que francophones. Et donc, c'est toute la différence en fait, d'un Black History Month qu'on pourrait voir dans un pays anglophone, par exemple, où va y avoir cette unité linguistique. Ici, on va naviguer vraiment entre les différentes cultures, les différentes histoires. L'année dernière, en 2025, on a fêté donc, le 100e anniversaire d'Amical Cabral, par exemple. Ensuite, on a célébré également Félix Mounier, qui était pour son 100e anniversaire également. Donc, on est parti du Cap-Vert jusqu'au Cameroun. On a célébré également Patrice Lumumba pour le 100e anniversaire de sa naissance également. Donc, en fait, on va célébrer toutes ces grandes figures-là, rappeler leur histoire, leur mémoire, leurs écrits, de façon à ce que on soutienne aussi ces récits-là, parce que l'histoire, en fait, comme on dit, elle a été écrite par les vainqueurs, mais ça ne veut pas dire que les vaincus n'ont pas le droit d'écrire leur histoire aussi.
0: Donc ça se passera tout le mois d'octobre, un mois pour célébrer la mémoire des Noirs.
1: Exactement, c'est un mois complet, donc comme je disais, un événement chaque jour, et un événement voilà, pour vous donner un petit peu une idée, sur les premières éditions, en fait, on a eu monsieur le professeur Hamza Doukari, qui était le parrain, en fait, de la première édition. La deuxième édition a été marrainée par Sylvia Servin, qui est écrivaine et qui a écrit le livre Reine et héroïne d'Afrique. Et ensuite, la dernière année, nous avons eu le professeur Lasconi, que si vous ne le connaissez pas, je vous invite à le découvrir, en fait, et qui est un, voilà, qui est un grand historien, qui est vraiment quelqu'un d'accessible et qui a accompagné, en fait, tout le mois de l'histoire noire en 2025. Et pour 2026, attendez la surprise. Mais voilà, on aura encore de belles personnalités qui seront là pour parler d'histoire, pour partager la culture et pour enrichir notre savoir à tous.
0: Donc ça va être des conférences, ça va être des concerts, des spectacles. Est-ce qu'il y a des artistes de renom qui sont attendus pour cet événement ?
1: Au Black History Month, moi, comme j'ai l'habitude de dire, même si on a de très belles personnalités, il n'y a pas de star. Hein, parce que la star, c'est l'histoire. La star, les stars, en fait, ce sont les personnes qu'on célèbre. Donc, peut-être qu'ils ne sont plus là aujourd'hui. Mais on va parler autant, je veux dire, de la communauté, de son devenir d'hier, donc d'aujourd'hui et aussi de demain. Donc, on a de très beaux artistes. Et même les affiches, en fait, sont faites généralement sur des visuels qui sont réalisés par Malika Fuega, qui est un artiste nigérien. Et voilà, c'est vraiment la communauté de je dirais pas l'excellence, hein, parce que dans nos communautés, il y a plus que de l'excellence. Hein, donc, c'est vraiment la mise en réseau de toutes ces compétences qui fait que cet événement est spécial.
0: Madeleine, est-ce que c'est un événement qui bénéficie du soutien des autorités luxembourgeoises ?
1: Le Black History Month de Luxembourg, oui. On est soutenu en fait au niveau européen par les fonds AMIF. On est soutenu également au niveau local, donc national au Luxembourg, par le ministère de la Famille, par l'œuvre de la Grande-Duchesse Charlotte, par le ministère de la Culture également. On a d'autres sponsors aussi qui se rajoutent tous les ans. Et l'idée, c'est de faire grandir cet événement non seulement au niveau national, mais aussi au niveau européen. Donc on est aussi accompagné par la marque Luxembourg. Donc oui, c'est un événement qui est soutenu par les autorités et par plusieurs sponsors et par plusieurs villes également, parce qu'on travaille avec plusieurs villes sur cet événement-là. C'est pas que dans la ville de Luxembourg. Donc on travaille avec la ville de Luxembourg, avec la ville de Hesch, avec Dudelange, avec Bettembourg, pour ceux qui connaissent. Et voilà, on a tendance tous les ans à essayer d'élargir un peu plus le spectre à chaque fois.
0: Les conditions peut-être de participation pour tout le monde, comment ça va se passer si jamais on a envie d'assister à l'une de ces festivités?
1: En fait, tous les éléments vont être sur l'agenda en fait du Black History Month qui se trouve sur le site, hein, Black History Month Luxembourg, donc blackhistorymonth.lu. Et donc tout l'agenda sera là. Vous pouvez voir également tout ce qui a été réalisé les années précédentes. C'est un historique également qui est sur ce site-là. Et ce que vous pouvez nous souhaiter, moi, ce que j'ai envie de vous souhaiter, voilà, c'est de venir nombreux. Tous les événements sont gratuits. Et voilà, on vous invite à participer, à partager l'histoire, à faire des découvertes. Il y a des slams, il y a vraiment. On a des artistes riches, on a une communauté qui est riche. Et il faut lui donner de la force pour que ça continue.
0: Madeleine Huguerin, tout grand merci à vous. Je rappelle que sur cette scène des Black History Month du Luxembourg, il y aura cette chanteuse malgache, voici Roseliane.

Ah, c'est bien d'écouter, on l'appelle la princesse du Saleji. Alors, elle excelle dans le Saleji, là, au rythme traditionnel et emblématique du nord de Madagascar. Sa musique mélange habilement le folklore traditionnel, les rythmes antosi, malaisa, avec des influences modernes, occidentales et électroniques. Alors, je rappelle que Roseliane vit à Metz, en France, et elle est surtout la fille de Seb Jaojobi, la légende vivante et incontestée de la musique malgache, qu'on appelle également le roi du Saleji, dont c'est normal qu'elle excelle dans ce rythme-là, puisque c'est la musique dans laquelle elle a baigné. Voici le Burundi sur la radio avec Leroy.

Cette chanson est extraite du projet Afro R&B baptisé Afroland. Alors, je rappelle qu'il puise son inspiration de son parcours qu'il a mené du Burundi au Rwanda en passant par le Gabon, la France. Et outre la présence de Limo qui lui donne la réplique sur cet album, il y avait également celle de Jupiter David, un autre fils de Conakry en Guinée. La voix est celle de Leroy, le chanteur burundais. Voici le centrafricain Les Cartels, La Dose, c'est une...

Il s'appelle Les Cartels, le titre c'est La Dose. Il s'est d'abord imposé auprès du public local et de la diaspora avant de s'exporter en Afrique de l'Ouest et en Europe. Alors, Les Cartels est un chanteur centrafricain. Il est considéré comme l'étoile montante de la musique de son pays. Initialement chanteur de rumba, ses morceaux intègrent aujourd'hui de fortes influences afrobeat, pop et R&B, un peu la tendance de l'heure. Il faut dire aussi que son univers musical a été marqué par des artistes de renommée internationale comme Fally Ipupa, Wizkid, Drake, Tyke et surtout Justin Bieber. Alors ses textes, souvent interprétés sur des rythmes mélodieux, abordent des relations amoureuses, les déceptions, la fidélité et les récits de vie comme celles qu'on vient d'entendre dans le titre La Dose. Voici notre prochain stop parce qu'elle est notre invité, nous lui avons tendu le micro, mais avant cela, écoutez-la, Patricia Essong est sur notre platine. Chrysalide.

0: sur la route du sacré avec Patricia et Song. Une chanson qui permet de s'accueillir avec tendresse, justesse et patience. Et tendresse qui permet, une chanson qui permet de se libérer des charges mentales. Une chanson qui fait surtout sens. Patricia et Song est sur nos platines et nous allons lui tendre notre micro.
1: Alors si vous arrivez à l'instant où vous souhaitez la bienvenue, nous sommes au Salon du Livre Africain de Luxembourg et j'ai la chance de rencontrer ici une sœur parce que je la connais depuis, mais elle ne vous connaît pas, vous ne la connaissez pas, l'occasion pour vous de faire sa connaissance. Patricia Esson, bonjour.
2: Bonjour.
1: Alors il y a plein de gens qui connaissent son nom parce que on t'a vu peut-être entre deux publications, entre deux vidéogrammes et des personnes qui t'ont certainement entendu aussi. Et ceux qui arrivent à l'instant, qui te découvrent, qui est Patricia Esson? Qui es-tu? D'où viens-tu et où vas-tu?
2: Alors, je suis camerounaise. Je suis en France depuis une vingtaine d'années maintenant. Je suis chanteuse, praticienne holistique et nous sommes aujourd'hui au Salon du Livre. Je suis là pour présenter mon livre qui s'intitule « Je suis ce que je ne peux rejeter ».
1: C'est une œuvre autobiographique, une histoire personnelle?
2: Oui, c'est une odyssée. D'ailleurs, je l'ai écrit, j'ai dit « L'odyssée d'une buissonnière en poésie-thérapie ».
1: Parce que ta thérapie, à toi, c'est la poésie?
2: Oui, oui, la poésie. Mais c'est aussi de dire les choses telles qu'elles sont. Mais la poésie-thérapie, aujourd'hui, c'est une manière de verbaliser ce qui peut, aujourd'hui, paraître très difficile. Mais c'est d'accueillir ça avec un autre état d'esprit.
1: Utiliser l'écriture comme une thérapie?
2: Oui, tout à fait. On est exactement là-dedans. Aujourd'hui, l'écriture, c'est quelque chose de cathartique, de libérateur. C'est mon moyen, en tout cas. Oui.
1: Alors, d'où vient l'inspiration de tout ce qu'on retrouve dans ce livre, Patricia?
2: Alors, je vais revenir un peu au passé. C'est que après la musique, j'ai monté une pièce de théâtre sur Myriam Makeba après la sortie de mon premier album. J'ai vécu une situation trouble qui s'appelle le burn-out. Et pendant ce burn-out, là, j'avais commencé déjà à écrire un tout petit peu. J'ai toujours écrit, en fait, mais pas vraiment avec une envie de publier un livre. Et quand le burn-out s'est posé et que, voilà, il fallait aller visiter, je suis allée visiter toutes ces zones d'ombre à l'intérieur de moi, le seul moyen que j'ai trouvé pour vraiment évacuer et faire ressortir cela, c'était déjà de les voir, de les déposer. Et d'avoir fait ce travail d'écriture-là m'a aidé, moi, à regagner, déjà à accepter que j'ai vécu toutes ces choses-là. Donc, il y a de la poésie, il y a de la manière de m'écrire, il y a de relater aussi ce que j'ai vécu, mais il y a aussi une notion de transcendance, c'est-à-dire qu'est-ce que je tire comme enseignement ou bien comme voyage personnel à travers mon expérience, qu'est-ce que je tire comme enseignement holistique, quelle est ma démarche sur le plan transgénérationnel aussi. C'est-à-dire que ce que j'ai vécu, peut-être que quelqu'un d'autre dans ma famille l'a vécu, notamment là je parle dans le livre de ma grand-mère, le fait de verbaliser des choses moi, ça a permis à ce que ma mère ou bien ma grand-mère puisse aussi verbaliser les leurs et c'est un travail de guérison. Et donc le livre parle d'un cheminement personnel, mais je questionne aussi la société face à la violence qui est institutionnalisée. Moi, je viens du Cameroun, je suis d'originaire Cameroun. D'ailleurs, on en a parlé ou pas? Bah oui, voilà.
1: On n'en a pas encore parlé, mais je l'ai dit, je te connais.
2: Oui.
1: Donc, eux ne te connaissent pas encore, c'est bien qu'ils te connaissent. C'est une fille du Cameroun, une fille d'Afrique, une fille du Mungo. Voilà, tu es dans le littoral camerounais. Et ce livre-là s'adresse à qui?
2: Pour être honnête, quand je l'ai écrit, je l'ai d'abord écrit pour mes enfants. Parce que nous vivons en France dans un contexte où on ne raconte pas souvent notre histoire à nos enfants. Ou encore, ils ne se projettent pas vraiment sur ce qu'on a vécu. Et on a parfois des conflits avec nos enfants d'ici lorsque, culturellement parlant, nous n'avons pas forcément les mêmes approches et que l'enfant peut ne pas comprendre les manières dont le parent réagit face à certaines situations. Alors, j'ai écrit pour eux, pour que demain, quand je serai plus là, ils pourront dire « Ah oui, si je n'ai pas compris ma mère avec ce livre, je vais enfin pouvoir la comprendre. » Et j'écris également pour ces petites filles qui vivent au Cameroun, qui vivent en Europe, et ces mères et ces grands-mères qui vivent avec des choses qu'elles n'ont jamais verbalisées. Je parle beaucoup du silencier dans le livre, des choses qu'on silencie par respect, par autorité, par honneur. C'est pour ces personnes-là que j'écris.
1: Libérer la parole aussi.
2: Ouvrir, oui, c'est ça, libérer la parole. Voilà, c'est ça.
1: Alors, tu es également chanteuse. C'est une carrière qui a démarré depuis fort longtemps. Je le sais parce que, comme je l'ai dit ici à l'entame de cet entretien, je te connais. Alors, ton premier album est sorti il y a, c'était aux encablures.
2: Il y a 10 ans, 2016.
1: En 2016, donc ça fait 10 ans déjà que le premier album est sorti. Soul of New Bantu. Qu'est-ce qui t'a transmis cette vertu pour la musique?
2: Alors, avant, j'aurais dit, c'est parce que j'aimais la musique. Mais en fait, je me rends compte que dans ma lignée familiale, j'ai un oncle qui était un chantre dans l'église. Et c'est lui qui composait les chansons de cette église-là. Pas qu'il les reprenait, qu'il les composait et les faisait chanter. Mais la musique m'a toujours accompagnée parce que déjà mon père était très bon danseur, ma mère était dans la chorale. Tu sais, je fais comme les personnes à qui on pose la question. Alors, oui, mais c'est depuis que je suis toute enfant. Mais en fait, c'est pas totalement ça. Mais j'ai toujours aimé la musique. J'ai toujours aimé danser.
1: En fait, tu as baigné dedans.
2: J'ai baigné dedans. Je suis une fille de délire. Je sais pas.
1: Et je voudrais quand même rappeler à ceux qui ne sont pas rompus aux cultures et aux traditions camerounaises que Patricia est une excellente danseuse. Je le dis parce que, ok, je l'ai connue et je la connais depuis fort longtemps. C'est plus de 30 ans que je te connais. Et quand je dis que tu es une excellente danseuse, c'est parce que je t'ai connue d'abord à l'école, au lycée, parce que voilà, je lâche le morceau. Et je suis content de te retrouver dans ce salon du livre africain, cette fois-ci comme autrice et surtout comme chanteuse. Aujourd'hui, s'il fallait que tu dises un mot sur l'avenir du livre africain, ce serait quoi?
2: Que le livre africain, aujourd'hui, ce n'est pas une urgence, parce que la littérature africaine a toujours été là. La bonne nouvelle, c'est qu'il y a de plus en plus de salons qui racontent nos histoires. Aujourd'hui, où il y a l'urgence, c'est l'urgence dans les imaginaires. On est dans l'urgence des imaginaires. Et comme la nature a horreur du vide, si on ne réinvente pas nos imaginaires, d'autres personnes vont continuer à les inventer à notre place. Voilà. Et donc, la bonne nouvelle, c'est qu'il y a une génération aujourd'hui qui se saisit de ces récits-là, qui se saisit de son histoire, qui collecte des infos. Nos histoires, aussi fragmentées soient-elles, commencent aujourd'hui à donner sens. Et quelque part, on sera à ce concert des retrouvailles de nos propres récits, dont on en fait partie déjà, hein, le fait d'être à ce salon. Moi, c'est ma première édition. J'ai pris mes pieds, je vais m'exprimer comme une bonne Camerounaise. J'ai porté mes pieds de Paris pour arriver ici. Ce n'est pas tant pour vendre un livre. Ouais. À la fin de la journée, le livre peut se vendre en ligne, puisque je suis éditée. Mais c'est la rencontre. C'est communiquer avec l'autre, aller à la rencontre, créer ces synergies-là, communier avec les autres, créer des synergies et de se dire que de l'individu va naître le collectif et pas l'inverse.
1: En tout cas, Patricia, merci beaucoup. Merci pour ce témoignage. Qu'est-ce que je peux te souhaiter pour la suite?
2: Pour la suite, c'est que je termine le deuxième volet de l'album qui s'appelle... En fait, si tu veux, j'ai un projet musical. C'est un triptyque sur trois versions. Ça s'appelle « Sur la route du sacré ». Parce que quand j'ai vécu ce que tu sais, dans ce chemin-là, j'ai questionné la notion de sacré. On parlait des imaginaires. L'imaginaire envoie au sacré. C'est quoi le sacré aujourd'hui, si on veut se réapproprier de notre culture? Et donc, pour entrer dans le sacré, il faut se dépouiller. Et pour se dépouiller, ça veut dire qu'il faut consulter toutes ces blessures, toutes ces choses qui nous empêchent d'être dans notre plein potentiel. Et donc, j'ai appelé ça le voyage de guérison, Healing Journey. Et donc, Le deuxième volet, qui est un triptyque, comme je disais, le deuxième volet, ce sera une conversation. Ça sera un peu plus cadencé. Et là, je suis en pleine préparation. Donc, c'est de me sauter la sortie de ce deuxième volet pour l'année prochaine.
1: En tout cas, c'est tout le mal que nous te souhaitons. Merci beaucoup et que la musique continue de t'accompagner. Et écris encore, parce qu'on va apprendre grâce à tes écrits. Ce sont des, c'est un héritage que tu lègues à la jeune génération, celle qui arrive là et qui, ma foi, est très portée sur la culture au moment où l'information vient du monde entier. Restez focus sur l'Afrique, sur nos origines à nous. Merci Patricia.
2: Merci pour l'invitation. Je suis très contente de te revoir après tant d'années. Ça fait trop plaisir. Merci à toi.

Pretty Panthers, la voix de Patricia Hesson qui était à notre micro à l'instant. Une chanson hommage aux passeurs de lumière, aux résilients, à ceux qui construisent la beauté du monde par leurs bonnes actions, par leurs états de vie, d'éveil, malgré de grandes épreuves, à celles et ceux qui ne sont pas souvent reconnus comme tels, si ce n'est après leur mort. Patricia Hesson à l'instant, sur Direction Sud. Et parlons d'hommage. Voici une grande dame qui a tous les mérites. À ses côtés, Pharrell Williams, Madame Angélique Kidjo pour Bando. Et vous le savez, 5 fois grammisée et désormais sur Hollywood Boulevard. Avec une belle étoile. Ah, bel hommage à cette grande dame. Un jour, nous l'inviterons spécialement pour vous. Angélique Kidjo sur RCF. Signe. Yeah!

Indobendo, Pharrell Williams, Quavo, invité par Angélique Kidjo, la grande dame de la musique africaine et béninoise. Oui, la toute première chanteuse africaine à inaugurer son étoile sur le Hollywood Walk of Fame. Alors, je rappelle que Angélique Kidjo l'a inauguré le 18 août dernier. Rappelons également que ce morceau, Bendo, est un peu la consécration suprême pour cet artiste-là. Oui, extrait de l'album Hop, sorti cet été. Voici un monsieur qui fait le bonheur de tous les Ougandais. Voici Joshua Baraka et son titre Yo-Yo.

Cette chanson est sortie le 25 août dernier. La voix est celle de Joshua Baraka, le jeune chanteur ougandais qui fait des merveilles. Souvenez-vous, en 2023, il nous avait déjà envoyé le hit Nana qui lui avait permis effectivement d'être connu du grand public à l'international. Ensuite, 2025, il nous a balancé Wrong Place. Et en 2026, voici Yo-Yo. Un titre qui connaît déjà un franc succès. Allez, juste rappeler que parallèlement à la sortie de ce titre, Joshua a lancé une tournée nationale qui finira évidemment sur une tournée internationale à travers l'Afrique aussi. Voilà, les musiques africaines ont vraiment du bon et ça avance. Et je vous souhaite de recevoir une jeune dame qui vient du Sénégal. On va se quitter avec sa chanson, c'est Mia Guissé et VJ. Voici Samahol. Salut!

0: Il est 6h30 sur RCF Notre-Dame. Très bon week-end à toutes et à tous.
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0: Bonjour à chacun d'entre vous et merci de nous rejoindre pour ouvrir ce premier week-end de la saison 2026-2027. Nous serons désormais ensemble chaque week-end entre 6h30 et 9h. Aujourd'hui, samedi 5 septembre, nous fêtons Sainte Thérèse de Calcutta. Nous en parlons dans une poignée de secondes dans ce jour dans l'histoire, mais aussi avec Isabelle Delaunay dans le Saint du jour. Ça sera tout à l'heure à 6h45. Mais pour commencer, place à votre météo. C'est une nouvelle journée estivale qui nous attend, a signalé un peu de mistral sur le sud-est. En Belgique, le ciel se partage entre soleil et nuages. Les températures sont très élevées pour la saison sur le sud, avec ce matin de 13 à Lille et Rennes jusqu'à 22 à Marseille. On relève actuellement 17 à Paris et 19 à Bordeaux. Les températures prévues pour votre samedi après-midi, 22 à Lille, c'est raisonnable, 23 à Rouen, 24 à Metz, il fera cet après-midi 25 du côté de Rennes, 26 à Paris et Tours, 27 degrés pour l'après-midi à Dijon, 30 à Saint-Étienne et Ajaccio, 33 à Lyon et Bordeaux, 35 à Marseille et 36 degrés pour la ville de Montpellier. Côté Belgique, 21 degrés aussi bien à Bruxelles qu'à Liège. Et pour débuter la matinale, nous parlons histoire.
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0: Aujourd'hui, nous sommes le 5 septembre. Elle aura consacré sa vie aux pauvres. Le 5 septembre 1997, Mère Teresa meurt à l'âge de 87 ans.
2: Albanaise, cette religieuse née en 1910 est arrivée à Calcutta à l'âge de 19 ans. Pendant plus de 40 ans, dans la ville indienne la plus pauvre et la plus peuplée, elle se dévoue auprès de ceux qui n'ont plus qu'elle. La congrégation religieuse fondée par Mère Teresa possède plus de 500 maisons dans le monde. Affaiblie par la malaria, elle est morte sans jamais renoncer à aider les plus pauvres, car, disait-elle, il nous rapproche de Dieu.
0: C'est en 1950 que Mère Teresa fonde les missionnaires de la charité, un ordre religieux qui compte aujourd'hui plus de 5000 membres dans le monde. Mère Teresa sera béatifiée en 2003 et canonisée en 2016. De la joie au drame aux Jeux Olympiques de Munich. Débutés le 26 août 1972, ces Jeux sont marqués par une prise d'otage le 5 septembre par un commando palestinien.
3: Ce qui est certain, c'est que vers 5h30-6h ce matin, un commando palestinien, fort de 5 à 10 hommes, a pénétré dans le village olympique en escaladant les grillages et les barrières et attaqué le bâtiment de la délégation israélienne. Vers 6h, des coups de feu éclataient, les Palestiniens pénétraient mitraillettes au poing dans les dortoirs, puis les Palestiniens regroupaient les athlètes israéliens et les gardaient en otage. On parlait alors de 20 ou 27 otages, ils seraient en fait 9, les autres athlètes israéliens se seraient échappés.
0: Le bilan de cette prise d'otage est de 11 morts israéliens, un policier allemand, 5 Palestiniens sont tués, 3 arrêtés. Les Jeux continueront jusqu'à leur terme. En représailles, le gouvernement israélien lancera l'opération Colère de Dieu, elle va durer 10 ans. C'est un très long voyage qui débute à Cap Canaveral le 5 septembre 1977 avec le lancement de la sonde spatiale Voyager 1.
4: La seconde sonde de la mission Voyager a été lancée avec succès en début d'après-midi à Cap Kennedy, destination Jupiter et Saturne. La première lancée il y a 3 semaines s'appelait Voyager 2, celle-ci s'appelle Voyager 1. Mais c'est facile à comprendre car celle qui a été lancée aujourd'hui arrivera finalement avant sa consœur. On a quand même le temps. L'escale de Jupiter est prévue le 5 mars 1979, vous voyez.
0: La mission sera accomplie. Aujourd'hui, Voyager 1 est l'objet construit par l'homme le plus éloigné de la Terre.
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0: Du côté de la culture, c'est en 1942, le 5 septembre, que naissait l'une des plus célèbres speakerines de la télévision française.
5: Alors, mon étage, il y avait le kaléidoscope d'un côté à 12 900 francs.
0: Son nom, Denise Fabre. Elle devient la première speakerine de la deuxième chaîne de télévision. Mais le grand public garde le souvenir de son duo mythique avec Garcimore dans les années 70 sur TF1. Elle quittera la télévision à la fin des années 90. Elle deviendra également adjointe au maire de la ville de Nice. Et puis c'est le 5 septembre 1945 que voyait le jour l'auteur, compositeur et interprète britannique Al Stewart. Il débute sa carrière en 1965. Son plus grand succès date de 1976, c'est Year of the Cat. Au total, Al Stewart aura sorti 19 albums.

0: Al Stewart pour refermer ce jour dans l'histoire. Un rendez-vous à retrouver en libre écoute et podcast sur rcfnotredame.fr. Très bon week-end à toutes et à tous sur RCF Notre-Dame. 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Extrait.
1: Madame, Monsieur, bienvenue à Barcelone, aéroport El Prat. Il est 11h passé de 52 minutes et vous pouvez dès à présent désactiver.
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3: Située au nord de la péninsule ibérique, à la frontière française, la Catalogne est l'une des 17 communautés autonomes d'Espagne, d'une superficie de 32 000 km², un peu plus de la Belgique. La Catalogne compte 8 millions d'habitants. Barcelone est la capitale administrative et économique qui a attiré en 2025 près de 16 millions de touristes. C'est davantage que la capitale espagnole, Madrid. Parmi les Catalans célèbres, Salvador Dalí, à qui cette série est essentiellement consacrée. Nous sommes dans ce troisième Suivez le Guide à Figueras, la ville natale de Dalí, 50 000 habitants à 140 km au nord-est de Barcelone et 40 seulement de la frontière française. Salvador Dalí est né le 11 mai 1904 au numéro 6 de la rue Monturiol. Narcisse Monturiol est l'inventeur du premier sous-marin à propulsion mécanique, natif lui aussi de Figueras. Dalí a conservé tout au long de sa vie un lien étroit avec sa ville natale, puisque c'est à Figueras qu'il a choisi d'installer le théâtre-musée Dalí, inauguré en 1974, et qu'il est enterré. Dans ce troisième Suivez le guide catalan, nous nous glissons une nouvelle fois dans les pas du maître en découvrant la maison natale de Dalí, ouverte au public en 2023, ainsi que l'hôtel Duran, établissement emblématique que Dalí fréquentait régulièrement.
2: Bienvenue à Figueras. Bienvenue à Figueras.
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0: 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Question : qui décide quand commence l'année religieuse ? Élément de réponse dans quelques instants avec Constance Grobner.

0: quelques notes de musique signées James Horner. Dans un instant, qui décide quand commence l'année religieuse? Réponse avec Constance Gruppner dans Une fois n'est pas coutume.
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0: Très bon réveil à tous. 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Qui décide qu'on commence l'année religieuse? Réponse de Constance Gruppner, voici Une fois n'est pas coutume.
3: Bonjour à tous, je suis ravie de vous retrouver pour cette nouvelle saison d'Une fois n'est pas coutume en partenariat avec RCF et RCJ. Et pour ceux qui nous retrouvent, le principe est simple. Chaque semaine, nous partons à la découverte des trois religions monothéistes, de leurs fêtes, de leurs traditions, mais aussi de ce qu'elles peuvent nous apprendre sur la société et nous apporter. Alors cette semaine, c'est la rentrée, et pas seulement pour les enfants. Le 1er septembre a marqué en effet le début de l'année liturgique pour les chrétiens orthodoxes. Et dans quelques jours, les juifs célébreront Rosh Hashanah, le début d'une nouvelle année.
0: Constance, tous les chrétiens ont-ils commencé une nouvelle année religieuse?
3: Eh non, les catholiques et de nombreux protestants commencent leur année liturgique le premier dimanche de l'Avent. Mais pourquoi cette différence? Chez les orthodoxes, le 1er septembre est hérité de l'indiction romaine, un cycle administratif et fiscal de 15 ans. L'Église orthodoxe a ensuite donné une dimension religieuse à cette date, en plaçant le début de l'année sous le signe de l'année de grâce du Seigneur et de la mission du Christ. Chez les catholiques et les protestants, donc l'année liturgique commence avec l'Avent, l'accent est donc mis sur l'attente de la venue du Christ, sa naissance à Noël, mais aussi son retour.

0: à la fin des temps. Cette différence nous dit trois choses. D'abord, qu'au sein d'une même religion, le temps religieux ne s'est pas organisé partout de la même manière. Ensuite, que ces calendriers se sont construits progressivement au fil de l'histoire. Et enfin, il nous rappelle de façon subtile ce qui est essentiel pour chaque religion. Dans le judaïsme, par exemple, il existe plusieurs débuts d'année, mais Nissan est désigné comme le premier des mois, dans la Torah, précisément dans le livre de l'Exode. Il correspond au printemps et à la sortie d'Égypte, c'est-à-dire du passage de l'esclavage à la liberté.
1: Et en islam ?
0: En islam, le calendrier égyrien n'a été instauré que 6 ou 7 ans après la mort de Mahomet par le calife Omar. Il a choisi rétrospectivement l'Égypte, la migration de Mahomet de la Mecque à Médine comme point de départ. Un moment essentiel, puisque c'est à Médine que la communauté musulmane a commencé à véritablement s'organiser. Et sachez que dans l'islam, il n'y a pas de commencement de temps religieux avec une année liturgique qui commencerait et qui serait structurée comme dans le christianisme. Alors finalement, cette histoire de calendrier nous rappelle que les religions ne sont pas nées hors du monde ex nihilo. Elles se sont développées dans des sociétés préexistantes dont elles ont hérité certains usages avant de les transformer. Et dans un monde qui pousse aux certitudes et aux positions tranchées, le temps long des religions nous rappelle que la réalité se construit par strates et que comprendre exige de la nuance.
1: Et Constance Groupner, on aura le plaisir de la retrouver dès samedi prochain sur RCF Notre-Dame. Allez, il est l'heure de s'intéresser au saint du jour.
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1: Et je retrouve Isabelle Delaunay. Bonjour Isabelle.
3: Bonjour. En ce 5 septembre, nous fêtons les Raïssa, prénom d'origine slave qui veut dire « paix ». Sainte Raïssa fut une martyre volontaire d'Alexandrie, morte au IVe siècle sous la persécution de Dioclétien. Mais nous fêtons surtout aujourd'hui Mère Teresa de Calcutta, proclamée sainte par le pape François en septembre 2016. Cette toute petite sœur au visage ridé et au dos courbé, déterminée et empreinte d'absolu, a vraiment marqué le XXe siècle du sceau de la charité et de la joie. Née en Albanie le 26 août 1910, dans une famille modeste, elle quitta son pays à 18 ans pour partir missionnaire au sein des sœurs de Notre-Dame de Lorette en Irlande, puis en Inde l'année suivante à Calcutta. Là, pendant 15 ans, elle enseigna à des jeunes filles de haute caste. Mais un jour, alors qu'elle revenait d'une retraite dans les montagnes du Darjeeling, elle comprit qu'elle était appelée par le Seigneur à le servir dans les plus pauvres des pauvres. Après 2 ans d'attente, elle put enfin aller vivre avec les intouchables dans les bidonvilles de Calcutta. Elle n'a alors pour seul bien que son sari blanc à liseré bleu que tout le monde connaît aujourd'hui. Mère Teresa prend alors la nationalité indienne. En 1950, à 40 ans, elle fonde les missionnaires de la charité qui choisissent d'offrir leurs mains et leur cœur pour servir et aimer les plus déshérités. Elle ne cessait de les exhorter à la joie. Elle disait « Vous ne savez pas tout le bien qu'un simple sourire est capable de faire ». Elle aimait à dire « Plus la misère est grande, plus la prière est urgente ». En 1952, elle fonde le mouroir de Kalighat à Calcutta. En 1955, un orphelinat pour les enfants abandonnés. Et elle étendra l'action des missionnaires de la charité aux soins des lépreux. Pour financer les secours des pauvres, elle n'hésitera pas à frapper aux portes des puissants, comme en Europe et aux États-Unis.
1: Et oui, merci Isabelle Delaunay, on vous retrouve demain matin. Dans quelques instants, sur RCF Notre-Dame, votre premier rendez-vous avec la prière du matin.

0: Alors, il y a Nicolas, la réalisation technique, qui me dit, mais cette mélodie me dit quelque chose, on dirait Alain Souchon. Ben, bien vu, Nicolas, puisque c'est la version instrumentale de Foule Sentimentale, le plus grand tube de la carrière d'Alain Souchon, sorti en 1993. Version ici signée Chili Gonzalez sur RCF Notre-Dame. À 6h50 sur RCF Notre-Dame, voici la prière du matin. Dans quelques instants, le Père Sébastien Antony nous proposera sa méditation de l'Évangile. Ce matin, l'Évangile selon Saint-Luc au chapitre 6, les versets 1 à 5. Pourquoi faites-vous ce qui n'est pas permis le jour du sabbat ?
1: Un jour de sabbat, Jésus traversait des champs. Ses disciples arrachaient des épis et les mangeaient après les avoir froissés dans leurs mains. Quelques pharisiens dirent alors « Pourquoi faites-vous ce qui n'est pas permis le jour du sabbat ?» Jésus leur répondit « N'avez-vous pas lu ce que fit David un jour qu'il eut faim, lui-même et ceux qui l'accompagnaient ? Il entra dans la maison de Dieu, prit les pains de l'offrande, en mangea et en donna à ceux qui l'accompagnaient, alors que les prêtres seulement ont le droit d'en manger. Il leur disait encore, « Le Fils de l'homme est maître du sabbat. »

Bonjour. Pourquoi faites-vous ce qui n'est pas permis le jour du sabbat ? La question des pharisiens semble justifiée. Le champ où les disciples arrachent quelques épis appartient à un autre et la loi permet pourtant ce geste. Le Deutéronome le dit très clairement. Si tu traverses les moissons de ton prochain, tu pourras arracher des épis à la main, mais tu ne porteras pas la faucille sur sa moisson. Le tort des disciples se réduit à un seul point. Ils ont froissé ces grains un jour de sabbat, ce que les pharisiens comptent comme un travail. Ils font en somme un jour ce qui est permis, un autre. À l'origine du reproche, il y a moins la loi elle-même que le pouvoir que les pharisiens s'arrogent de fabriquer la loi sous couvert de la commenter. À cela, Jésus répond en deux temps. Il fait d'abord mine de s'abriter derrière le précédent du roi David, qui avait pris et distribué à ses compagnons les 12 pains du temple réservés aux seuls prêtres. On ne fait pas grief à David d'avoir mangé les pains de la maison de Dieu. Pourquoi reprocher à ses disciples quelques grains ? Puis Jésus prend de la hauteur. David s'était senti libre devant une règle édictée par les prêtres. Le Fils de l'homme se déclare libre devant le sabbat, institué par Dieu et réglementé par les hommes. Il est libre pour retrouver dans le sabbat cette respiration que Dieu voulait donner à l'homme. Le Christ conteste donc la manière aveugle dont on applique la loi, plutôt que la loi elle-même. Il est plus grand que David, plus libre encore que lui dans la maison du Père. C'est lui qui nous transmet désormais toute la volonté de Dieu et nous montre comment le Père veut être servi. C'est lui surtout qui nous fera entrer dans le grand repos de Dieu et qui nous en donne déjà l'avant-goût. Venez à moi, vous tous qui peinez sous le fardeau, moi, je vous donnerai le repos. Désormais, c'est le Christ, par son esprit, qui rythme les travaux et les jours de notre vie de foi.

Notre Père qui es aux cieux, que ton nom soit sanctifié, que ton règne vienne, que ta volonté soit faite sur la terre comme au ciel. Donne-nous aujourd'hui notre pain de ce jour. Pardonne-nous nos offenses, comme nous pardonnons aussi à ceux qui nous ont offensés. Et ne nous laisse pas entrer en tentation, mais délivre-nous du mal. Car c'est à toi qu'appartiennent le règne, la puissance et la gloire pour les siècles des siècles. Amen.

0: C'était la prière du matin. Le Père Sébastien Antony avait préparé la méditation de l'Évangile pour ce samedi. L'Évangile selon Saint Luc au chapitre 6, les versets 1 à 5. 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Pour poursuivre ce début de journée, voici la méditation de l'Angélus.
1: L'ange du Seigneur apporta l'annonce à Marie.
2: Et elle conçut du Saint-Esprit. Je vous salue Marie, pleine de grâce. Le Seigneur est avec vous. Vous êtes bénie entre toutes les femmes, et Jésus, le fruit de vos entrailles, est béni. Sainte Marie, Mère de Dieu, priez pour nous pauvres pécheurs, maintenant et à l'heure de notre mort.
1: Voici la servante du Seigneur.
2: Qu'il me soit fait selon votre parole. Je vous salue Marie, pleine de grâce. Le Seigneur est avec vous. Vous êtes bénie entre toutes les femmes, et Jésus, le fruit de vos entrailles, est béni. Sainte Marie, Mère de Dieu, priez pour nous pauvres pécheurs, maintenant et à l'heure de notre mort.
1: Et le Verbe s'est fait chair.
2: Et il a habité parmi nous. Je vous salue Marie, pleine de grâce. Le Seigneur est avec vous. Vous êtes bénie entre toutes les femmes, et Jésus, le fruit de vos entrailles, est béni. Sainte Marie, Mère de Dieu, priez pour nous pauvres pécheurs, maintenant et à l'heure de notre mort.
1: Priez pour nous, Sainte Marie, Mère de Dieu.
2: Afin que nous soyons rendus dignes des promesses du Christ.
1: Daignez, Seigneur, répandre votre grâce dans nos âmes, afin qu'ayant connu par la voix de l'ange l'incarnation de votre Fils Jésus-Christ, nous puissions parvenir par sa passion et par sa croix à la gloire de sa résurrection, par le même Jésus-Christ, votre Fils, notre Seigneur. Amen.
0: C'était la prière de l'Angélus. Dans un instant sur RCF Notre-Dame, un point sur vos conditions météo. Et puis on parlera du calendrier liturgique avec Pauline de Torsiac dans le béaba du christianisme.
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0: Dans les prochaines minutes, dans votre matinale, on s'intéressera au calendrier et au code couleur de la liturgie dans l'Église. C'est le thème ce matin du béaba du christianisme préparé par Pauline de Torsiac. Puis je vous emmènerai à Aix-en-Provence, dans le département des Bouches-du-Rhône, au musée Granet, pour découvrir l'exposition Paul McCartney, photographe, exposition à visiter jusqu'au 3 janvier prochain. Rendez-vous tout à l'heure à 7h20. Mais pour l'heure, on fait un nouveau point sur vos conditions météo pour ce samedi 5 septembre. C'est une nouvelle journée estivale qui nous attend à signaler un peu de mistral sur le sud-est. En Belgique, le ciel se partage entre soleil et nuages. Les températures sont très élevées sur le sud, avec ce matin de 13 à Lille et Rennes jusqu'à 22 à Marseille, avec 17 degrés ce matin à Paris et 19 à Bordeaux. Les températures pour ce samedi après-midi, 22 à Lille, 23 à Rouen, il fera 24 du côté de Metz, 25 degrés pour l'après-midi à Rennes, 26 à Paris et Tours, 27 à Dijon, 30 pour Saint-Étienne et Ajaccio, 33 à Lyon et Bordeaux, 35 à Marseille et 36 à Montpellier. Côté Belgique, 21 degrés à Bruxelles, mais également à Liège. Allez, comme promis, on s'intéresse maintenant au calendrier et au code couleur de la liturgie dans l'Église. C'est le thème ce matin du béaba du christianisme. Nous accueillons Pauline de Torsiac.
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8: Bonjour à tous, bienvenue dans le béaba du christianisme sur RCF Notre-Dame. Aujourd'hui, nous allons parler de quelque chose que tous ceux qui entrent dans une église ont déjà remarqué sans forcément le comprendre. Pourquoi le prêtre est-il parfois habillé en violet, en blanc, en rouge ou en vert? Pourquoi les lectures, les chants et même la décoration de l'église changent au fil de l'année? En réalité, rien n'est laissé au hasard. L'église ne mesure pas seulement le temps avec un calendrier, le rythme à travers ce qu'on appelle le temps liturgique, une année entière qui nous fait revivre étape par étape les grands mystères de la vie du Christ. Et les couleurs ne sont pas seulement décoratives, elles parlent à nos yeux avant même que les mots ne soient prononcés, car la foi chrétienne fait appel à toute la personne, l'intelligence bien sûr, mais aussi les sens, les gestes, les odeurs, les sons, la beauté. La liturgie, c'est un langage, et pour nous aider à décoder ce langage, eh bien, je reçois Xavier Accard, rédacteur en chef culture à la vie et auteur du livre « Comprendre et vivre la liturgie » aux éditions Plon.
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8: Xavier Accard, bonjour.
9: Bonjour Pauline.
8: Alors pour commencer, qu'est-ce que signifie vraiment le temps liturgique? Qu'est-ce que cela signifie? En quoi est-ce qu'il est différent du calendrier civil?
9: Le temps liturgique, c'est en fait une façon que nous donne l'Église d'entrer dans le mystère du Christ, de faire du temps un support en quelque sorte de notre vie spirituelle, une sorte de pédagogie divine. Et ce qui est assez merveilleux, ça réenchante vraiment notre temps, ça nous aide à l'apprivoiser, ça lui donne une couleur poétique, parce que ce temps liturgique est complètement en phase avec le temps du cosmos, le temps des saisons. C'est assez logique d'ailleurs quand on y pense, puisque le Christ étant le Verbe de Dieu qui a tout créé, on peut imaginer que la vie, sa vie ici-bas, et c'est les grands moments de sa vie qui nous aident à entrer dans le salut qu'il nous donne, sont en phase avec ces grands rythmes naturels. Notamment, il y a tout ce symbolisme de la lumière si important dans l'évangile de Jean, qui représente cette lumière qui représente Dieu. Et donc, du coup, les moments de solstice, d'équinoxe, les cycles solaires et lunaires vont avoir une grande importance dans ce calendrier liturgique.
8: Alors, beaucoup de personnes, hein, d'ailleurs, qu'ils soient chrétiens ou plus éloignés de la foi, mais connaissent justement les grandes fêtes. Si on parle de Noël ou de Pâques, ça paraît relativement évident, mais ensuite, c'est plus compliqué. Est-ce qu'il y a un fil conducteur simple pour se repérer justement dans ce calendrier liturgique, Xavier Accard?
9: Alors en fait, en quelque sorte, il y a deux cycles qui font que chaque année est vraiment particulière, même si les choses se répètent. Il y a le cycle du temporal qui nous permet de revivre justement les grands moments de la vie du Christ qui compte pour notre salut. Et puis, il y a le sanctoral qui célèbre les saints, les bienheureux, ces figures que l'Église nous donne en exemple. Mais évidemment, le plus important, le plus profond, c'est ce temporal, et dont le cœur, vraiment le cœur nucléaire, si j'ose dire, est la fête de Pâques, en fait. La fête de Pâques est une fête mobile, c'est-à-dire qu'elle ne tombe jamais le même jour. Elle est fixée en fonction de la première pleine lune après l'équinoxe du printemps. C'est très variable. Elle est précédée de ces 46 jours, si on compte les dimanches, de préparation à ce grand événement de la Pâque et de la Semaine Sainte, qui est le moment fort de l'année chrétienne. Et puis elle est suivie, ce qu'on oublie souvent, de 50 jours de fête, qu'on appelle le temps pascal, qui court de la résurrection du Christ, donc à Pâques, jusqu'à la Pentecôte, 50 jours après, comme ce nom le signifie. Et puis le deuxième cycle important, c'est le cycle de Noël. C'est la naissance de Jésus qui est située au 25 décembre, donc qui correspond à peu près au solstice d'hiver, c'est-à-dire le moment où la lumière et le temps de lumière dans la journée est le plus bas. Et puis on voit ce petit germe de lumière qui est le Christ qui naître au cœur des ténèbres et puis qui progressivement va croître justement jusqu'à Pâques. Il est précédé par le temps de l'Avent, qui est un temps variable puisque l'Avent commence le premier dimanche, le plus près du premier décembre. Et puis, il est suivi d'un temps de Noël. Et puis, le troisième temps, entre ces deux temps, c'est ce qu'on appelle le temps ordinaire. Ce n'est pas un temps banal, ce n'est pas ordinaire dans le sens de banal, mais c'est un temps qui est réglé par l'ordo. L'ordo, c'est le calendrier liturgique et qui est marqué par la couleur verte qui célèbre la croissance de l'Église dans nos âmes. Et voilà.
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8: Sur RCF Notre-Dame, on parle avec vous, Xavier Accard, du calendrier et des couleurs liturgiques. Je rappelle que vous êtes rédacteur en chef culture à la vie. Vous avez écrit « Comprendre et vivre la liturgie » aux éditions Plon. Venons-en aux couleurs, Xavier Accard. Quand on entre dans une église, ce sont souvent elles finalement qui attirent le regard, la beauté aussi. Toutes ces couleurs-là sont importantes. Pourquoi est-ce que la liturgie accorde autant d'importance à ces couleurs? On a parlé du rose, du violet, du blanc. Enfin voilà, elles ont un sens, toutes ces couleurs.
9: Il y a évidemment les couleurs qui sont très présentes dans la Bible, de l'arc-en-ciel que Dieu donne à Noé comme un signe de l'Alliance, jusqu'aux gemmes multicolores qui composent les murailles de la Jérusalem céleste dans l'Apocalypse. Donc il y a toujours ces couleurs qui sont présentes. Et en fait, c'est comme si la liturgie diffractait la lumière divine, la pure lumière divine qui est invisible, en un certain nombre de couleurs qui vont donner différents aspects de cette lumière divine. Et intuitivement, quand on va rentrer dans l'église, quand on va voir les vêtements du prêtre qui sont de telle ou telle couleur, eh bien ça va donner une tonalité spirituelle, ça va nous donner la tonalité spirituelle de la fête du jour.
8: Alors par exemple, si on prend les couleurs, le blanc, le violet, le vert, le rouge, si on devait les décoder.
9: Le blanc, c'est tout simplement la couleur de la sainteté, c'est cette tunique de gloire, de lumière que l'homme avait avant le péché des origines et qu'il va retrouver en étant uni à la résurrection du Christ, ce que nous manifeste le Christ dans la transfiguration, où on dit que ses vêtements deviennent plus blancs que tout blanc qu'on pourrait obtenir ici-bas par toutes les lessives possibles et imaginables. Tout baptisé peut revêtir une aube, ce vêtement un peu fondamental de la liturgie et qui représente ce vêtement blanc, qui d'ailleurs dont le nom aube vient du latin, d'un mot latin qui signifie le blanc.
8: Le vert, on peut partir sur le vert aussi, le temps ordinaire.
9: Oui, alors le vert, on en a dit un mot, c'est vraiment la couleur de la croissance, de la vie qui est en croissance, de la floraison qui se poursuit et qui se poursuit dans le temps de l'Église, quoi, qui est aussi le temps de l'espérance, qui est aussi lié au vert.
8: Alors le rouge et le violet, ce sont pour quelles circonstances, Xavier Accard ?
9: Le violet, c'est plus pour la préparation justement de ces temps de Noël et de Pâques. Le violet, c'est la couleur de la pénitence, du recueillement, de la conversion. Mais à certains moments de l'année, notamment deux dimanches, en fait c'est très, très rare, un dimanche pendant l'Avent et un dimanche pendant le Carême, il s'éclaire d'un peu de blanc et là il devient rose. Donc c'est cette couleur rose apparaît lors du dimanche de Gaudete en Avent et le dimanche de Laetare en Carême. C'est un peu une pause au cœur de la pénitence qui nous aide à mieux viser à cette gloire, à ce blanc qui arrive avec la fête de Noël et la fête de Pâques. Et puis il y a évidemment le rouge qui, alors là, vraiment a deux sens qui se rejoignent, mais c'est la couleur du sang, donc du martyr. Le prêtre va revêtir le rouge pour toutes les fêtes des martyrs et aussi pour la passion, pour le temps de la passion, les rameaux et la passion. Et puis c'est aussi la couleur de l'Esprit Saint, en fait, du feu de l'Esprit. Et c'est pour ça que le prêtre va le revêtir, notamment lors de la grande fête de la Pentecôte qui clôt le temps pascal, qui est un peu un point d'orgue dans l'année liturgique.
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8: Xavier Accard, on parle avec vous sur RCF Notre-Dame du calendrier et des couleurs liturgiques, c'est passionnant. Dans la liturgie, on l'a compris, les gestes, les couleurs, la lumière, alors l'encens aussi, le chant, le silence, ont quelque chose à dire. Tous les sens sont éveillés, pourquoi ?
9: Ce qu'on a réalisé à la liturgie, ça ne peut pas être seulement conceptuel, ça ne peut pas être des belles idées, il faut que ça engage tout notre être. Et c'est pour ça que nos sens sont mobilisés pour nous faire comprendre, comment dire, existentiellement, avec tout ce qu'on est, les réalités qui nous sont communiquées. Il y a à la fois l'odorat, avec l'odeur de l'encens, qui est aussi un symbole de la nuée dans lequel Dieu se manifeste, qui manifeste aussi la montée, puisque c'est vrai que l'encens, par la fumée, défie un peu les lois de la gravité, il monte vers le ciel, et ça représente le mouvement de notre prière. Ça représente aussi, à travers sa consommation, la consommation du grain d'encens, l'offrande en fait qu'on fait de notre vie et le sacrifice de notre vie pour rejoindre le sacrifice du Christ et pour être uni à Dieu. Tout ce qui concerne donc la vue avec les couleurs, il y a le toucher avec par exemple l'imposition des mains, il y a le goût, goûter comme le Seigneur est bon quand on communie. Il y a l'ouïe évidemment avec tous ces mots hébraïques, ces mots grecs, ces mots qui nous viennent de très loin et que la liturgie, de façon assez significative, a conservé.
8: Les mots et les chants.
9: Alors le chant, voilà, alors le chant qui
8: contribue, la musique.
9: Voilà, alors à la fois on entend et on le vit le chant, c'est-à-dire que en chantant quelque chose, on connaît bien cette maxime inspirée des commentaires sur les psaumes de saint Augustin où on dit chanter, c'est prier deux fois. C'est vrai que le chant nous implique et par le rythme, ça nous fait aussi mémoriser des paroles, ça nous fait mémoriser dans le cœur, pas seulement dans notre mental, mais dans notre cœur. Et le fait de chanter, c'est aussi expirer, c'est rendre son souffle à Dieu en quelque sorte, comme le Christ rend son souffle sur la croix. Eh bien, quand on chante, on donne notre souffle qu'on a reçu de Dieu, on lui redonne. C'est toujours ce mouvement de à la fois de réception de ce qu'on est et de redonner tout ce qu'on est.
8: Xavier Accart, pour terminer, est-ce qu'on peut dire finalement que la liturgie, c'est une véritable pédagogie de la foi?
9: Oui, c'est une pédagogie qui vient de très loin, dont il faut redécouvrir le génie, parce que c'est vrai que l'homme moderne vit un peu uniquement dans son mental, dans son intelligence. Alors, certains préféreraient suivre des colloques que d'aller à la messe du dimanche, mais il faut retrouver le sens de ces gestes, de ces paroles. D'abord, il faut retrouver voilà, ce rythme, ces paroles, c'est vivre la liturgie pleinement et pas faire justement une liturgie très cérébrale. Certains ont tendance à vouloir tout expliquer dans la liturgie, mais elle-même s'explique elle-même. Donc, il faut surtout rentrer, impliquer son corps, impliquer en chantant, en participant, en se levant, en s'asseyant, en s'agenouillant. Tout ça, ça nous aide à rentrer, à intégrer ces paroles de vie qui nous transforment en fait et dont le but est vraiment de nous façonner en quelque sorte à l'image du Christ.
8: Xavier Accart, merci. Je renvoie les auditeurs à votre livre passionnant pour aller plus loin, comprendre et vivre la liturgie. C'est aux éditions Plomb. Vous pouvez évidemment retrouver cette émission sur rcfnotredame.fr et sur toutes les plateformes. Merci.
9: Merci beaucoup.

Le B.A.B.A. du christianisme, comme chaque samedi matin désormais avec Pauline de Torsiac, disponible également sur le site internet de la radio rcfnotredame.fr. Dans quelques instants, avec le père Arnaud Alibert, rédacteur en chef au quotidien La Croix, on parlera de la question du voile. Et puis à 7h20, direction Aix-en-Provence, au musée Granet, pour parler de l'exposition Paul McCartney, photographe, exposition à visiter jusqu'au 3 janvier prochain.

0: très bon week-end à l'écoute de RCF Notre-Dame. Dans un instant, nous reviendrons sur la question du voile avec le père Arnaud Alibert du quotidien La Croix. Et juste après, nous serons au musée Grenet d'Aix-en-Provence pour parler de l'exposition Paul McCartney, photographe, exposition à découvrir jusqu'au 3 janvier prochain.
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0: Notre rendez-vous avec le quotidien La Croix est le père Arnaud Alibert. Bonjour père Alibert.
3: Bonjour.
0: La campagne électorale est lancée en cette rentrée scolaire. Les propositions, les sujets fusent. Vous avez choisi de revenir sur la question du voile islamique qui est réapparu cette semaine. Pouvez-vous nous dire pourquoi ?
3: Je ne m'attendais pas à ce qu'un sujet religieux prenne autant d'importance dès le début de la campagne électorale, soyons honnêtes. On peut penser que d'autres sujets, d'ailleurs, viendront ensuite prendre sa place. Mais notons que, de manière inattendue, le débat entre les deux extrêmes de l'échiquier politique s'est concentré ces derniers jours sur la question du port du voile par les femmes musulmanes dans l'espace public. D'un côté, Marine Le Pen a annoncé un projet de loi référendaire qui ouvrirait la possibilité juridique d'interdire le port du voile dans l'espace public. Et de l'autre, Jean-Luc Mélenchon a effectué une forme de mea culpa radicale revenant sur ses prises de position antérieures dans lesquelles il stigmatisait le port du voile par les femmes musulmanes pour s'en faire aujourd'hui un ardent défenseur.
0: Derrière l'affrontement politique entre ces deux leaders extrémistes, existe-t-il une question proprement religieuse ?
3: Il ne faut évidemment pas être dupe de l'effet de radicalisation que produit une campagne électorale, dans laquelle les responsables politiques sont conduits à marquer leur position et à préciser leur territoire de conquête électorale. Néanmoins, la question du voile est particulièrement complexe, car elle touche à la fois à la possibilité de s'habiller librement, de croire ce que l'on veut, mais aussi, dans une époque marquée par la polarisation, à la gestion des relations entre les communautés et les citoyens, sans oublier la nécessaire vigilance par rapport aux influences étrangères hostiles à nos civilisations libérales et tolérantes.
0: Alors, père Libert, quel est le problème, selon vous ?
3: Il y a 120 ans, Émile Combes, président du Conseil de la Troisième République à l'époque et artisan de la séparation des Églises et de l'État, parlait du parti noir, c'est-à-dire du parti des prêtres en soutane qui représentait à ses yeux à la fois des croyants insuffisamment républicains et l'influence politique du Vatican. Et il n'a pas eu gain de cause et les lois de la laïcité ont permis que l'on puisse encore croiser dans nos villes, et c'est heureux, des religieuses en voile et des dominicains en soutane blanche. Car tout le monde a bien compris qu'on n'est pas moins républicain quand on est religieux. Ce qui m'interroge, c'est davantage la possibilité même de légiférer sur les signes religieux portés dans l'espace public par des citoyens adultes responsables.
0: Vous semblez penser que c'est impossible. Je me trompe, père Libert ?
3: Il me semble assez évident que tant qu'il y aura de la religion, il y aura des vêtements et des signes extérieurs religieux. Le sentiment religieux n'a pas d'équivalent, il ne peut pas être traité comme une idée personnelle ou un sentiment amoureux qu'on pourrait garder pour soi. Il est à la fois profondément intime, parce qu'il relie la personne à Dieu, mais aussi social, parce que le croyant est de fait lié à ses frères et ses sœurs de religion. Il existe dans le sentiment religieux un besoin inhérent de signes de reconnaissance, de signes d'appartenance, un besoin de manifester dans toute sa vie, intime comme publique, une forme de fidélité à Dieu et à la communauté croyante. Et c'est méconnaître cette dynamique propre du fait religieux que de vouloir légiférer sur des vêtements religieux. Interdire un vêtement ne supprime pas le besoin humain et spirituel qui lui donne naissance.
0: Merci père Arnaud Alibert, on se retrouve la semaine prochaine. Je rappelle que vous êtes rédacteur en chef du quotidien La Croix et qu'on peut vous lire sur le site internet lacroix.com.
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0: Paul McCartney, photographe 1963-1964, Eye of the Storm. C'est une exposition à découvrir jusqu'au 3 janvier prochain au musée Granet d'Aix-en-Provence. Lisa Bachelot, bonjour.
4: Bonjour.
0: Vous êtes médiatrice au musée. Nous sommes donc en 1963-1964. Quelle est cette période dans la carrière des Beatles ?
4: Alors, c'est une période qui est fondamentale puisque c'est le début de ce qu'on appelle la Beatlemania. C'est un terme qui va être employé pour la première fois dans un journal anglais en 63. Et c'est le début de la tournée des Beatles, donc qui commence par Londres et qui ira jusqu'à Miami. Et c'est aussi un an après la formation du groupe. Donc on est au tout début de l'aventure Beatles.
0: C'est donc 250 clichés de Paul McCartney qui sont présentés au musée. D'où vient l'intérêt de McCartney pour la photo ?
4: Donc son intérêt pour la photographie, il remonte à l'adolescence, notamment grâce à sa sphère familiale, puisque son père va acheter les premiers Kodak Brownie, qui sont des appareils photo, qui vont être assez bon marché, et plusieurs familles, même des familles, on va dire, ouvrières de Liverpool, vont pouvoir avoir ce type d'objet dans leur foyer. Donc c'est un objet qui sert plutôt à produire des archives familiales, mais Paul, avec son frère Mike, qui sera ensuite un grand photographe professionnel, raconte qu'il s'amusait à changer les pellicules, à prendre en main l'appareil photo, donc il y a toujours cette attirance pour la photographie et pour les arts visuels en général. Malgré, on va dire, leur milieu social, il y a toujours une attirance envers la peinture. Dans l'exposition, on le voit en train de lire un journal avec un article sur Picasso. Donc cette fibre artistique, on va dire visuelle, elle apparaît durant l'adolescence.
0: Lisa Bachelot, l'exposition est divisée en 7 sections. Je vous propose d'en évoquer quelques-unes. Et pour commencer, Liverpool et Londres, que peut-on découvrir dans cette partie de la vie des Beatles ?
4: Alors, ce que l'on découvre, c'est les premiers concerts, puisque donc on est en 63. Ils ont rencontré leur manager Brian Epstein en 62. Et l'idée, c'est vraiment de les faire jouer pour qu'ils soient connus du public britannique. Donc, on les voit notamment dans les coulisses. Il y a des photos sur scène, mais c'est quand même principalement des photos dans l'intimité des coulisses. Coulisses qu'ils partagent avec d'autres groupes assez célèbres de l'époque, comme les Vernon Girls. Et à l'époque où McCartney prend ses photos, il n'a pas encore l'idée du succès qui attend les Beatles. Donc, il y a une forme de fraîcheur, de naïveté dans ces photos qui sont très intimes et qui permettent à Paul McCartney un peu de se réapproprier cette histoire qui est le début des Beatles.
0: Alors dans cette exposition présentée au musée Granet d'Aix-en-Provence, une section est consacrée au séjour des Beatles à Paris. Ils arrivent dans la capitale le 14 janvier 1964. Quelles sont les personnalités qu'ils vont rencontrer lors de ce séjour à Paris ?
4: Alors, grand désespoir, ils ne vont pas rencontrer Brigitte Bardot, c'était le souhait de Lennon, mais plutôt Sylvie Vartan, avec laquelle ils partagent l'affiche, puisqu'ils vont jouer pendant 18 jours à l'Olympia. Donc il y a en première partie Trini Lopez, Sylvie Vartan, puis les Beatles. Donc ils vont la côtoyer pendant, on va dire, ces 18 jours de concert. Dans les coulisses, ils vont rencontrer des personnalités comme Johnny Hallyday, qui accompagne Sylvie Vartan. Et puis il y a Catherine Deneuve ou Françoise Hardy, qui viennent les voir jouer, donc qui se trouvent dans les publics. On a des clichés qui montrent ces grandes personnalités dans le public de l'Olympia.
0: Et puis lors de ce séjour à Paris, une grande nouvelle pour eux, ils vont apprendre qu'ils sont numéro un des ventes aux États-Unis.
4: Exactement. C'était une crainte qu'ils avaient puisqu'il y a beaucoup de groupes britanniques. Je rappelle que Liverpool a vraiment donné naissance à de nombreux groupes de rock'n'roll. Mais souvent, ces groupes avaient un succès en Europe, au Royaume-Uni. Et puis dès qu'ils allaient faire carrière aux États-Unis, c'était parfois un échec. Où il y avait vraiment une difficulté de la part du public américain à accepter ces groupes européens. Et ils étaient très inquiets à ce sujet. Donc quand ils apprennent à Paris, ils sont au George V, ils reçoivent un télégramme, ils apprennent qu'ils sont numéro un avec la chanson « I wanna hold your hand », ils sautent de joie, ils sont soulagés. Et ça va d'ailleurs donner naissance à un cliché où on les voit dans leur chambre d'hôtel en train de faire une sorte de bataille d'oreillers. C'est une photo qui a été prise par Henry Benson. Et c'est une photo assez célèbre. C'est pour ça que je me permets de la décrire. Et voilà, ça marque vraiment ce moment de joie. Puis ça marque aussi le début du voyage aux États-Unis.
0: Et justement, c'est la dernière étape de l'exposition. Il y a notamment une série réalisée à Miami dont certains clichés sont parmi les préférés de McCartney. Quels sont ces clichés préférés de Paul McCartney ?
4: On peut facilement comprendre que ce soit ses préférés puisque, alors déjà, l'arrivée à Miami, c'est le passage à la couleur. Paul McCartney, il utilise un appareil photo argentique, c'est un Pentax 35 mm. Et là, il change la pellicule, il utilise la couleur pour rendre compte des couleurs éclatantes, du ciel bleu, des palmiers. Il faut aussi imaginer ce que c'est pour ces jeunes hommes de Liverpool d'arriver à Miami. Et c'est un moment qu'on peut observer avec pas mal de nostalgie puisqu'on est en 64. Après leur retour en Angleterre, il va avoir un succès tel que ça va être compliqué pour eux de passer beaucoup de temps ensemble, de se rendre en public, etc. Donc là, Miami, c'est le temps des loisirs. Ils font du bateau, ils vont à la piscine, ils vont à la pêche. C'est un peu les derniers moments de loisirs, de rigolade tous ensemble. Donc je pense qu'il y a beaucoup de nostalgie Et surtout, c'est un moment où on voit tous les membres du groupe, mais aussi toutes les personnes qui ont participé au succès des Beatles, leur manager, leur régisseur. Il y a notamment un cliché en particulier, celui d'une jeune femme dans une voiture qui le regarde, et avec un regard très apaisé, très calme. Et peut-être que ça le renvoie à ses rapports humains qu'il aimait avoir avec, avec ses fans.
0: Lisa Bachelot, et vous, quelle est la photo qui vous a le plus marqué dans l'exposition ?
4: La photo qui m'a le plus marqué, c'est une photo justement qui est dans la section Miami, où en fait on voit John Lennon avec un appareil photo, puisqu'il faut savoir que chaque Beatles avait reçu le même appareil photo, donc Pentax 35 mm. Et on voit donc John Lennon tenir l'appareil photo et photographier Paul McCartney. Bon, bien sûr, on ne voit pas McCartney qui tient l'appareil photo. Et au milieu des deux, il y a Cynthia Lennon, qui était l'épouse de Lennon à l'époque. Donc on a vraiment cette espèce de jeu entre Lennon et McCartney qui reste vraiment un couple, on va dire, mythique au niveau de la composition et de la musique. Et au milieu, Cynthia, mais qui semble presque que secondaire. Donc c'est une photo qui est assez forte, je trouve.
0: Paul McCartney, photographe, 1963-1964, Eye of the Storm. Exposition à découvrir au musée Grenet d'Aix-en-Provence jusqu'au 3 janvier prochain. Lisa Bachelot, un grand merci.
4: Merci à vous.
0: Nous l'avions découverte dans la comédie musicale Notre-Dame de Paris. Julie Zenati poursuit sa carrière en chantant dans les églises. Bonjour Julie Zenati.
5: Bonjour.
0: Vous serez le 17 septembre prochain à l'église de la Madeleine. Pourquoi chanter dans les églises ?
5: Ah, parce que la vie est pleine de surprises et que j'ai eu cette main tendue vers la porte des églises, moi ayant commencé sur l'autel du Parvis de Notre-Dame. J'ai trouvé la symbolique extrêmement forte 25 ans après le début de ma carrière. Et surtout, je pense que j'avais besoin de donner un sens aussi à cette voix qui m'accompagne depuis toujours et qui me permet de rencontrer les gens et d'être pleinement dans mon métier. Au-delà d'un métier, c'est une vraie passion de pouvoir communiquer et partager au travers de la musique. Quel pouvait être le lieu le plus emblématique et le plus spirituel pour pouvoir partager avec les gens ? Eh bien, j'ai trouvé un écho très fort dans cette proposition d'aller chanter dans les églises, donc j'y suis allée.
0: On chante différemment dans une église par rapport à une salle de concert ?
5: Ah oui, ça n'a rien à voir. Ce n'est pas une salle de concert, une église, c'est un endroit de communion, c'est un endroit où on a envie de voir plus grand, où on a envie de croire plus grand. Et ce qui est très beau, c'est qu'on soit croyant ou qu'on ne le soit pas, qu'on soit de confession catholique ou pas. Entrer dans une église, c'est aussi entrer dans l'histoire, parce que chaque église a son histoire, fait partie du patrimoine. Et c'est vrai que c'est beau de pouvoir rencontrer les lieux de manière différente quand on n'est pas catholique ou chrétien. Il y a une dimension qui est complètement différente, le son ne résonne pas de la même façon. Les gens ne viennent pas pour moi, les gens viennent pour vivre cette expérience de la musique dans une église. La star, pour reprendre des mots plus populaires, c'est l'église, c'est pas moi.
0: Lors de votre concert à Madeleine, que pourrons-nous entendre ?
5: Des chansons.
0: Oui.
5: Des chansons qu'on a réorchestrées de façon très organique pour que les pierres puissent vraiment faire résonner la musique dans son plus simple appareil. L'album qu'on va entendre essentiellement, c'est l'album Le Chemin, puisque ce chemin a été écrit pour pouvoir être chanté dans les églises. Parce que ce qu'il faut savoir, c'est que avant d'accepter cette proposition, pour moi, il était important de pouvoir trouver une place. Pourquoi aller chanter dans une église au-delà du plaisir de pouvoir rencontrer un public dans un lieu différent? Il était important que moi, je fasse mon propre chemin vers la spiritualité. Donc, c'est surtout cet album-là qui va résonner dans l'église de la Madeleine. Et puis quelques petites surprises, parce que j'ai la chance d'avoir quelques amis qui ont jalonné mon chemin, qui vont nous rejoindre le soir du 17 septembre.
0: Julie Zenati, on vous retrouve donc en concert à l'église de la Madeleine à Paris le 17 septembre prochain. Rendez-vous à partir de 20h30. Un grand merci à vous.
5: Merci beaucoup.
0: Le Val-Brillard, situé à 40 km de Paris, c'est la destination que nous propose dans quelques instants Stéphane Zemeretta dans le rendez-vous avec le Petit Futé. C'est juste après votre météo sur RCF Notre-Dame, il est 7h30.
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0: C'est une nouvelle journée estivale qui nous attend, a signalé un peu de mistral sur le sud-est. En Belgique, le ciel se partage entre soleil et nuages. Les températures, ma foi, elles sont très élevées pour la saison sur le sud, avec ce matin de 13 à Lille et Rennes jusqu'à 22 à Marseille. On relève déjà 17 degrés à Paris et 19 à Bordeaux. Les températures pour votre samedi après-midi, 22 degrés du côté de Lille qui accueille cette semaine la Grande Braderie, 23 à Rouen, 24 à Metz. Il fera cet après-midi 25 à Rennes, 26 du côté de Paris et de Tours, 27 à Dijon. 30 degrés pour votre après-midi à Saint-Étienne et Ajaccio, 33 à Lyon et Bordeaux, 35 à Marseille et 36 à Montpellier. Pour la Belgique, 21 degrés pour l'après-midi, aussi bien à Bruxelles qu'à Liège. Notre rendez-vous avec le guide Le Petit Futé, son directeur éditorial Stéphane Zemeretta. Bonjour Stéphane.
7: Bonjour Bruno.
0: Direction cette semaine, le Val-Briard en Seine-et-Marne, à seulement 40 km de Paris.
7: Oui, alors c'est un territoire encore méconnu, mais vraiment séduisant hein, pour si on cherche du calme, du vert, de l'authentique. En fait, c'est une communauté de communes qui date de 2017, donc c'est assez récent. 21 communes, 300 km carrés, 340. On est entre la Nationale 4 et la Nationale 36. C'est une campagne francilienne qui a gardé son âme, des champs de céréales, des vergers pâturés, du boisement, des prairies, des cours d'eau, des étangs également. Pas de grandes villes dominantes. Hein. On a Fontenay-Trécy, Rosnay-en-Brie. Ça, c'est les plus gros bourgs. Et puis, il y a aussi, c'est génial, des fermes, des châteaux, des églises classées, des maisons médiévales, de la pierre, donc de la brique, des colombages. C'est absolument magnifique.
0: Et pour le tourisme vert, on fait quoi ?
7: Alors, on marche, pas besoin de monnaie d'alpinisme pour autant. Le point culminant, c'est 158 mètres. On est à la butte de Lumigny. Il y a une quinzaine de boucles, hein, 7,5 à 17 km, qui traversent les terres agricoles, les forêts, les villages. Ce sont des randonnées familiales. Il y a des panneaux d'interprétation qui ont été mis en place, des bornes-jeux pour les enfants. C'est vraiment sympa.
0: Côté nature, c'est riche ?
7: Oui, mais surtout grâce aux forêts et aux zones humides. Hein. Le Val-Briard, c'est à peu près 10 000 hectares d'espace boisé, le tiers de son territoire. Il y a la forêt de Crécy, il y a Lierre, et ils sont dans le site Natura 2000, donc c'est plutôt bien. Et on y croise les sangliers, des cervidés, des oiseaux forestiers, des oiseaux aquatiques aussi, des libellules, des batraciens. Donc il y a toute une diversité, une biodiversité discrète, mais bien vivante.
0: Alors Stéphane, il y a un incontournable familial.
7: Alors, c'est Lumigny, Nesle et Ormeaux, avec deux parcs animaliers, le parc des félins et Terre de singes. Ce parc des félins, il privilégie de grands espaces naturels, sans spectacle ni mise en scène. Et puis, en face, on a Terre des singes. Alors là, on est vraiment dans une immersion auprès de primates. Alors, ils sont en semi-liberté. Les enfants regardent les singes, les adultes regardent un peu les enfants, regardent les singes. On peut dire que tout le monde est vraiment occupé.
0: Et côté produits locaux ?
7: On a ce Val-Briard qui est une terre, un territoire agricole hein, qui est marqué principalement par les céréales, mais avec de plus en plus de diversification. À Lumigny, on a la cueillette du Plessis qui est une belle sortie rurale, 25 hectares, plus de 50 variétés de fruits, légumes et fleurs à récolter soi-même. Alors on prend la brouette, les cagettes et à nous les tomates anciennes, les radis, les herbes aromatiques, les framboises, les potimarrons ou pourquoi pas un beau bouquet de dahlia.
0: Et le patrimoine Stéphane ?
7: Il y a de belles surprises dans les villages, des maisons médiévales, des églises, des lavoirs. Il y a aussi des fermes et des châteaux. Notamment, il y a le château du Vivier. Là, on est à Fontenay-Trécy. C'est une véritable apparition romantique. Hein. On est dans un ancien château royal. C'est la maison de campagne des rois de France, hein, de Philippe IV à Louis XIV. Alors, avec ses ruines, le parc, le point d'eau, les arbres géants, c'est vraiment un décor de conte, hein, mais un peu version Brie, tout simplement. En tout cas, ce Val-Briard, c'est une parenthèse rurale simple, proche, sincère. C'est une destination douce, verte et familiale. On est à deux pas de Paris, mais assez loin finalement hein, pour avoir l'impression d'avoir changé de saison intérieure.
0: Stéphane Zeremeta, un grand merci. On se retrouve la semaine prochaine pour ce rendez-vous avec le guide Le Petit Futé.
7: Avec grand plaisir.

Et puis que note qui nous rappelle le Brésil grâce à Michel Petrucciani sur RCF Notre-Dame. Faire connaître aux Jurassiens des fermes et exploitations agricoles successives de les accueillir à proximité de leur domicile et proposer aux touristes de découvrir le territoire local. Ce sont deux enjeux du guide des producteurs locaux développé par l'association Pays d'Aulois, Pays de Basteur, associé à la Chambre départementale d'agriculture du Jura. Ce document d'une vingtaine de pages, facile d'utilisation, est publié à 7000 exemplaires papier et consultable en ligne sur Internet. Il était officiellement présenté cet été à

0: Montrer aux gens, au-delà de notre production de pommes de terre, hein, montrer aux gens qu'il y a une diversité de production respectueuse, propre, locale, qui sont locales autour de chez eux.
1: Ce guide réunit une quarantaine d'exploitations agricoles, fermes, maraîchers, domaines viticoles et autres productions réparties sur les territoires de la communauté d'agglomération du Grand Dol et des communautés de communes Jura Nord, de la plaine jurassienne et du Val d'Amour. C'est François Lavru, ancien président de la Chambre d'agriculture et premier adjoint au maire de Foucheron, qui est chargé de faire le lien entre le Pays d'Aulois et ses collègues exploitants agricoles.
2: Pour faire avancer le dossier, qu'on aille vers plus de local, plus de qualité, plus de dialogue entre les citoyens et puis les agriculteurs, mieux se comprendre. Voilà, bien souvent, j'ai souffert en tant que responsable agricole de la manière dont l'agriculture était vue par la société, et je pense qu'il y a besoin de se comprendre, de se parler, que ce soit l'agriculture, la production ou les agriculteurs, c'est toujours les mêmes hommes et les mêmes femmes qui font vivre le territoire.
1: Le format papier de ce guide des producteurs locaux du Pays d'Aulois peut être retiré gratuitement dans les offices de tourisme des 4 PCI concernés ou chez tous ceux et celles qui sont référencés. Ces auteurs assurent qu'il sera régulièrement mis à jour avec de nouvelles adresses.
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3: 7h41, on accueille le fondateur de l'association Habitat et Humanisme, le père Bernard Devers. Bonjour père Devers.
5: Cher Bruno, bonjour. À vous aussi, chère auditrice et auditeur. Je vous salue en cette rentrée. Heureux de vous retrouver. Vivre, c'est échanger. Nos grands aînés souhaitent ne pas être laissés pour compte. La loi sur l'aide à mourir fait naturellement débat, les soignants ne le sont pas favorables pour avoir exprimé très majoritairement que la main qui soigne ne peut être celle qui donne la mort, la formule est aussi brève qu'heureuse. J'entends les questions anthropologiques que suscite cette loi, laquelle laisse entendre le possible d'une clause de conscience, laquelle devrait faire l'objet d'un apport du Conseil constitutionnel. Si l'aide à mourir relève d'une loi, nous devons nous élever jusqu'à faire surgir une prise de conscience que l'heure n'est pas tant de dénoncer que d'énoncer les conditions d'une aide à vivre en veillant, il y a urgence, à ce que nos EHPAD notamment soient ouverts aux soins palliatifs dans cette recherche de solutions à partir desquelles un autre monde s'éveille. Le film Soudain, actuellement sur les écrans, trouve une singulière acuité. Il présente la directrice d'un EHPAD, anthropologue de formation, bien décidée à mettre en œuvre des relations de plus grande humanité dans ce dispositif nommé Humanitude, né non pas d'une loi mais d'une pratique visant une plus grande attention aux personnes confrontées à la maladie et à la dépendance. Cette aide à vivre manque cruellement. Le sujet pour nous humanistes, croyants, c'est de penser autrement les relations avec les résidents de nos maisons pour que ce moment de la vie qu'est le vieillissement ne soit pas seulement supporté, mais vécu différemment pour rester ce qu'il doit être un temps de vie, et il ne l'est que si le sujet reste dans une situation en fait de relation, d'échange. Cette directrice dit pourquoi elle est là. « Je veux créer des liens, dit-elle. » L'écoutant, je pensais au petit prince, étonné et émerveillé de ce qui lui est proposé, un apprivoisement, la création de liens. La vie est vie tant qu'elle élève et relève. Ce film, soudain, montre la volonté inflexible de cette directrice, traversée par une bienveillance à l'égard des soignants et soignés, alors qu'elle est fort isolée pour être en difficulté, non seulement avec les dirigeants de son groupe, lesquels s'inquiètent des charges susceptibles de diminuer les dividendes. L'humain a un coût, mais il n'a pas de prix. Des oppositions naissent avec cette équipe soignante, loin de vouloir entrer dans une relation nouvelle avec les soignés, outre les tutelles qui, focalisées sur la sécurité, ne veulent prendre aucun risque, si bien que la directrice s'entendra reprocher « Vous avez beaucoup de chutes ?»« Certes, répondra-t-elle, mais les fauteuils roulants sont moins nombreux. » Et si soudain nous acceptons de reconnaître que nous avons peur du vieillissement, toute peur, outre la colère qu'elle peut entraîner, cause une forme d'anesthésie suivie d'un fatalisme, c'est la vie. Mais n'est-ce pas, finalement, la déserter ? En cette rentrée 2026-2027, puisque le calendrier universitaire régit le temps, pourquoi pas nous demander soudainement si nous ne devrions pas rechercher des solutions à faire naître dans le champ sociétal pour un humanisme plus prégnant qui, en l'état, est mis à mal et le sera aussi longtemps qu'une fraction de la population sera mise à distance, nos grands aînés. Ensemble, travaillons sur ce possible pour qu'ils se laissent interroger sur ce que nous jugeons impossible, trop souvent par facilité ou par peur. de penser.

0: penser différemment.
1: Le père Bernard Devers, le fondateur de l'association Habitat et Humanisme. À suivre sur RCF Notre-Dame à 7h50, notre prochain rendez-vous avec la prière du matin. Cette semaine, c'est le père Sébastien Anthony qui nous accompagne avec sa méditation de l'Évangile. Très bon réveil à toutes et à tous en notre compagnie.

0: en Utexi pour accompagner votre réveil en ce samedi matin sur RCF Notre-Dame. Il est 7h50, voici la prière du matin. Dans quelques instants, le Père Sébastien Antony nous proposera sa méditation de l'Évangile. Ce matin, l'Évangile selon Saint Luc au chapitre 6, les versets 1 à 5. Pourquoi faites-vous ce qui n'est pas permis le jour du sabbat ?
1: Un jour de sabbat, Jésus traversait des champs. Ses disciples arrachaient des épis et les mangeaient après les avoir froissés dans leurs mains. Quelques pharisiens dirent alors « Pourquoi faites-vous ce qui n'est pas permis le jour du sabbat ?» Jésus leur répondit « N'avez-vous pas lu ce que fit David un jour qu'il eut faim, lui-même et ceux qui l'accompagnaient ? Il entra dans la maison de Dieu, prit les pains de l'offrande, en mangea et en donna à ceux qui l'accompagnaient, alors que les prêtres seulement ont le droit d'en manger. » Il leur disait encore « Le Fils de l'homme est maître du sabbat. »

Bonjour. Pourquoi faites-vous ce qui n'est pas permis le jour du sabbat ? La question des pharisiens semble justifiée. Le champ où les disciples arrachent quelques épis appartient à un autre et la loi permet pourtant ce geste. Le Deutéronome le dit très clairement. Si tu traverses les moissons de ton prochain, tu pourras arracher des épis à la main, mais tu ne porteras pas la faucille sur sa moisson. Le tort des disciples se réduit à un seul point. Ils ont froissé ces grains un jour de sabbat, ce que les pharisiens comptent comme un travail. Ils font en somme un jour ce qui est permis, un autre. À l'origine du reproche, il y a moins la loi elle-même que le pouvoir que les pharisiens s'arrogent de fabriquer la loi sous couvert de la commenter. À cela, Jésus répond en deux temps. Il fait d'abord mine de s'abriter derrière le précédent du roi David, qui avait pris et distribué à ses compagnons les 12 pains du temple réservés au seul prêtre. On ne fait pas grief à David d'avoir mangé les pains de la maison de Dieu. Pourquoi reprocher à ses disciples quelques grains ? Puis Jésus prend de la hauteur. David s'était senti libre devant une règle édictée par les prêtres. Le Fils de l'homme se déclare libre devant le sabbat, institué par Dieu et réglementé par les hommes. Il est libre pour retrouver dans le sabbat cette respiration que Dieu voulait donner à l'homme. Le Christ conteste donc la manière aveugle dont on applique la loi, plutôt que la loi elle-même. Il est plus grand que David, plus libre encore que lui dans la maison du Père. C'est lui qui nous transmet désormais toute la volonté de Dieu et nous montre comment le Père veut être servi. C'est lui surtout qui nous fera entrer dans le grand repos de Dieu et qui nous en donne déjà l'avant-goût. Venez à moi, vous tous qui peinez sous le fardeau. Moi, je vous donnerai le repos. Désormais, c'est le Christ, par son Esprit, qui rythme les travaux et les jours de notre vie de foi.

Notre Père qui es aux cieux, que ton nom soit sanctifié, que ton règne vienne, que ta volonté soit faite sur la terre comme au ciel. Donne-nous aujourd'hui notre pain de ce jour. Pardonne-nous nos offenses, comme nous pardonnons aussi à ceux qui nous ont offensés. Et ne nous laisse pas entrer en tentation, mais délivre-nous du mal. Car c'est à toi qu'appartiennent le règne, la puissance et la gloire pour les siècles des siècles. Amen.

0: C'était la prière du matin. Le père Sébastien Tony avait préparé la méditation de l'évangile pour ce samedi. L'évangile selon saint Luc au chapitre 6, les versets 1 à 5. Il est 7h56.
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0: Et nous retrouvons Isabelle Delaunay. Bonjour Isabelle.
3: Bonjour. En ce 5 septembre, nous fêtons les Raïssa, prénom d'origine slave qui veut dire « paix ». Sainte Raïssa fut une martyre volontaire d'Alexandrie, morte au IVe siècle sous la persécution de Dioclétien. Mais nous fêtons surtout aujourd'hui Mère Teresa de Calcutta, proclamée sainte par le pape François en septembre 2016. Cette toute petite sœur au visage ridé et au dos courbé, déterminée et empreinte d'absolu, a vraiment marqué le XXe siècle du sceau de la charité et de la joie. Née en Albanie le 26 août 1910, dans une famille modeste, elle quitta son pays à 18 ans pour partir missionnaire au sein des Sœurs de Notre-Dame de Lorette en Irlande, puis en Inde l'année suivante à Calcutta. Là, pendant 15 ans, elle enseigna à des jeunes filles de haute caste. Mais un jour, alors qu'elle revenait d'une retraite dans les montagnes du Darjeeling, elle comprit qu'elle était appelée par le Seigneur à le servir dans les plus pauvres des pauvres. Après 2 ans d'attente, elle put enfin aller vivre avec les intouchables dans les bidonvilles de Calcutta. Elle n'a alors pour seul bien que son sari blanc à liseré bleu que tout le monde connaît aujourd'hui. Mère Teresa prend alors la nationalité indienne. En 1950, à 40 ans, elle fonde les missionnaires de la charité qui choisissent d'offrir leurs mains et leur cœur pour servir et aimer les plus déshérités. Elle ne cessait de les exhorter à la joie. Elle disait « Vous ne savez pas tout le bien qu'un simple sourire est capable de faire. » Elle aimait à dire « Plus la misère est grande, plus la prière est urgente. » En 1952, elle fonde le mouroir de Kalighat à Calcutta. En 1955, un orphelinat pour les enfants abandonnés. Et elle étendra l'action des missionnaires de la charité aux soins des lépreux. Pour financer les secours des pauvres, elle n'hésitera pas à frapper aux portes des puissants, comme en Europe et aux États-Unis.
0: Merci Isabelle Delaunay, c'était le saint du jour, on vous retrouve demain matin. Dans quelques minutes, Gérald Andrieux et Franck Dedieu, qui ont tous les deux collaboré à la rédaction de l'ouvrage « Nous les Français, raconter la France comme les politiques ne le feront jamais » aux éditions Robert Laffont, seront l'invité de Clotilde Brosselet. Très bon week-end à toutes et à tous.
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0: 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Cette journée de samedi s'annonce caniculaire sur quelques régions de France, notamment au sud, avec 36 degrés prévus cet après-midi du côté de Montpellier. Côté Belgique, le ciel se partage entre soleil et nuages, avec 21 degrés au thermomètre cet après-midi. La météo complète tout à l'heure à 8h30. Dans un instant, les invités de Clotilde Brosselet, il s'agit de Gérald Andrieux et France Dedieu. Et merde, oh là là, je vous... 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Nous sommes le samedi 5 septembre et cette journée s'annonce chaude, voire même caniculaire sur quelques parties de l'Hexagone. 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Nous sommes le samedi... Nous sommes le samedi 5 septembre et cette journée s'annonce chaude, voire même caniculaire sur l'extrême sud du pays, avec 36 degrés prévus cet après-midi du côté de Montpellier. Côté Belgique, c'est plus raisonnable avec du soleil et des nuages. Le thermomètre affichera 21 degrés du côté de Bruxelles pour l'après-midi. Météo complète tout à l'heure à 8h30. Dans quelques instants, vous retrouverez Gérald Andrieux et Franck Dedieu. Ce sont les invités de Clotilde Brossolette pour un livre intitulé « Nous les Français, raconter la France comme les politiques ne le feront jamais ».

0: 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Très bon week-end à toutes et à tous. On s'intéresse maintenant à un ouvrage intitulé « Nous les Français, raconter la France comme les politiques ne le feront jamais », sorti aux éditions Robert Laffont. Gérald Andrieux et Franck Dedieu sont les invités à présent de Clotilde Brossolette.
1: Bienvenue dans cette nouvelle saison de l'invité du week-end qui sera largement consacrée à la vie politique. Je vous propose que chaque samedi, nous prenions le temps de regarder cette année électorale avec recul, grâce à des journalistes qui viendront faire le bilan de la semaine écoulée et dessiner les enjeux de celle qui s'ouvre. Des experts nous aideront aussi à prendre de la hauteur pour regarder comment les problématiques françaises majeures, mais parfois oubliées, sont traitées par les candidats. Pour inaugurer cette année, je vous propose de partir à la découverte de notre société française sous la conduite de Gérald Andrieux et Franck Dedieu, tous les deux journalistes. Gérald Andrieux, vous êtes ancien membre de la rédaction de Marianne. Franck Dedieu, vous êtes l'actuel rédacteur en chef de Marianne. Bienvenue à tous les deux, merci d'être là.
2: Bonjour.
3: Merci.
1: Et si vous êtes là, c'est parce que vous êtes tous les deux auteurs de Nous les Français. Auteurs, mais pas uniquement, il y en a d'autres avec vous. Donc, Nous les Français, raconter la France comme les politiques ne le feront jamais, aux éditions Robert Laffont, paru ces derniers jours, et déjà en réimpression. Dans ce livre illustré, ouvrage d'infographie sérieux, qui ne se prend pas au sérieux, vous faites le portrait de la société française à travers les petits éléments de nos vies quotidiennes, comme les caméras, les vidéos de vidéosurveillance, la consommation d'eau en bouteille, le port de la doudoune, la pratique du pole dance, ou encore les livres politiques que nous lisons, les radios que nous écoutons, les films que nous préférons. Tous ces actes de la vie quotidienne qui agissent comme autant de révélateurs de notre imaginaire collectif, dites-vous. 100 entrées donc qui, individuellement, ne disent pas grand-chose, mais sont reliées entre elles et ainsi dressent le portrait d'une France, je vous cite encore, incapable de faire émerger ce « nous » imaginaire, mais qui exprime toutefois un désir de collectif. Gérald Andrieux, Franck Dedieu, je vous remercie donc d'avoir accepté mon invitation. Il me semblait important, pour commencer cette nouvelle saison, de partir à la découverte de cette société française dont les électeurs vont être appelés aux urnes dans quelques mois. Alors, avant de commencer, je voudrais vous interroger sur ce titre, « Nous, les Français ». Ce « nous » est en gros sur la couverture, il a une bonne place. Est-ce que ça veut dire que nous, les Français, nous sommes toujours unis par quelque chose qui nous unit? Ou au contraire, est-ce que nous sommes divisés et ce titre serait donc performatif?
2: Bien, hélas, je vais répondre les deux à la fois. On s'est arrêté sur l'idée du « nous » parce qu'on voulait voir ce qui nous lie encore, puisqu'on nous explique que le pays est fracturé, atomisé, archipélisé. Les mots sont nombreux pour définir les divisions et les conflits qui nous opposent. Mais en même temps, en faisant ce livre, on s'est rendu compte qu'il y avait encore énormément de choses qui nous liaient. On parlera peut-être tout à l'heure, mais l'humour est quelque chose que nous avons encore en commun. Les comédies au cinéma sont des références partagées à travers les générations. Le rapport à la nostalgie, c'est aussi quelque chose qui nous rassemble. Et donc, on nous demande souvent, c'est est-ce que nous évoquons un pays qui est totalement fracturé ou un pays qui a soif de collectif? En fait, les Français sont des êtres humains comme les autres et sont des êtres ambivalents. Et à chaque instant, ils sont habités par l'envie d'aller vers l'autre et l'envie de fuir l'autre. Et c'est tout naturel. Donc il y a cette complexité dans le livre. Il y a le nous qui nous rassemble, et puis il y a l'autre, il y a vous. Les deux sont présents dans le livre.
1: Pourtant, Franck Dedieu, Gérald Andrieux, nous avons quand même, quand on regarde les informations, plutôt l'impression qu'il y a une concurrence des récits, que chacun arrive avec sa... comme membre d'une tribu et a un récit sur sa propre histoire et son propre avenir, et souvent des récits qui sont en concurrence, voire qui assument le conflit.
3: Alors, ces récits, ils existent, simplement, ils n'occupent pas la vie quotidienne des Français du matin au soir. Effectivement, il y a des récits qui sont concurrents, qui se fracturent les uns sur les autres, mais il n'y a pas que ça. C'est pour ça que, dans la question du « nous », en fait, il y a l'article qui précède. Il n'y a pas un « nous », il n'y a pas le « nous » français. C'est vrai que ça n'existe pas, on le regrette. C'était une époque où il pouvait y avoir, je dirais, le sentiment d'être rassemblé par quelque chose qui est au-delà de nos propres identités, une sorte de projection très française, et qui était facteur de paix sociale. Il y a des « nous ». Il y a des « nous ». Donc effectivement, il y a des « nous » où, à un moment donné, nous sommes amenés à être fracturés, puis d'autres, ou d'autres moments de la journée. J'ai envie de vous dire à quelle heure Ça dépend à quelle heure, cette histoire, parce qu'il y a des moments de la journée où ben, les gens sont véritablement dans une forme de lien social fort, et ils peuvent passer d'un état d'opposition à un état de liaison et même de communion d'une manière ou d'une autre à plusieurs moments de la journée. Et donc ça c'est quelque chose que nous avons découvert, je voulais dire, un petit peu de façon empirique. On n'était pas parti sur l'idée de l'article « nous » ou « les nous », mais on s'est aperçu au fur et à mesure de notre enquête, et de nos chiffres aussi, que c'est ça qui finalement caractérise la France d'aujourd'hui.
1: Alors, avant d'entrer dans la discussion plus amplement, et puis surtout de pénétrer dans ce livre à partir de ses entrées, comme on dit, dans le langage éditorial, je voudrais savoir pourquoi vous vous êtes retrouvés tous les deux et avec vos comparses, co-auteurs, à écrire ce livre. D'où vient cette idée de finalement de faire une infographie illustrée, avec beaucoup d'humour, je le précise, de la société française? Est-ce que les statistiques ont encore quelque chose à nous dire?
2: Alors, le pays est parfaitement cartographié, il y a énormément de données, de data, on pourrait dire qu'on sait tout sur le pays à l'instant T, et puis même on pourrait avoir des projections de la moindre réforme politique qui serait décidée en un claquement de doigts. Tout ça est vrai. Mais moi, j'avais envie, en fait, de permettre d'amener des lecteurs qui seraient intimidés par l'idée de lire un essai politique, de leur dire, en fait, ne soyez pas intimidés, vous pouvez lire ce livre, il est très accessible, parce qu'il rentre par des détails du quotidien, et on va vous amener sur une lecture un peu plus idéologique, un peu plus complexe. Et il y a des tas de gens qui, par ailleurs, en ont ras-le-bol de la politique. Donc, c'est une manière de leur montrer qu'on peut parler de façon un peu légère de politique, tout en abordant des sujets qui sont en fait très lourds, puisque ce sont des sujets du quotidien. Il est question de joie et de mort, il est question de sentiments sympathiques et positifs, comme il est question de sujets très, très anxiogènes aussi dans le livre, mais tout ça est rendu ludique et accessible, et je trouve qu'il y a beaucoup de noblesse à rendre des sujets complexes accessibles.
1: Alors vous avez pris la société française, vous avez choisi des fenêtres pour regarder cette société française. Comment vous les avez sélectionnées, ces fenêtres, ces entrées?
2: C'est tout bête, je répondrai vraiment rapidement. On s'est dit, on va essayer de vous imaginer une journée d'un Français du matin jusqu'au soir, et que pas un des champs de cette journée ne soit oublié. C'est-à-dire qu'il est question de nourriture, il est question de santé, il est question de logement, il est question de transport, de famille, il est question de religion, il est question de sécurité, d'immigration. En fait, tous les moments de la journée sont évoqués dans le livre.
3: Oui, et puis on s'était dit aussi que, de façon un peu confuse, la France se présente parfois comme une sorte de pelote de laine. Et on se dit, bon, on va pas utiliser comme les autres politiques des grands agrégats. Vous avez parlé de statistiques, c'est vrai, mais c'est pas des statistiques sur le chômage, le PIB, la dette, etc. C'est très peu, on a très peu de données là-dessus. C'est des données qui sont beaucoup plus partielles, très pointues, tout simplement parce que cette pelote de laine, si vous la regardez attentivement, pas simplement nous, c'est vrai qu'en tant que journaliste, c'est un peu notre boulot, mais pas simplement. Vous apercevez qu'il y a des petits fils qui dépassent. Puis on s'est dit, bah tiens, si on tirait ce fil-là, peut-être qu'il va apparaître quelque chose qui est plus grand qu'il n'y paraît. Passer de ce minuscule à quelque chose de majuscule. Et effectivement, parfois, ça ne marchait pas. On se disait, ah ben non, là, en fait, non, c'est pas bon, mauvaise intuition. Puis parfois, très bonne intuition. Donc ça a été un peu notre méthode.
1: Pour connaître certains d'entre vous, j'ai plaisir à imaginer que ce livre a été pensé autour d'une table, peut-être d'un repas. Je pense que vous...
2: C'est exactement ça. Il faut bien confier quelque chose à vos auditeurs. Souvent, les livres collectifs, les gens ne travaillent pas ensemble. On leur commande une partie du livre, chacun travaille de son côté. Là, on a travaillé comme une véritable rédaction, avec des conférences de rédaction, mais effectivement, autour d'une table et assez animée. En fait, vous avez le résultat d'un apéro joyeux. Donc, c'était des moments très français qui ont donné un livre sur les Français.
1: Alors, avant d'entrer dans certaines entrées qui m'ont particulièrement marquée, je voudrais quand même, parce que nous sommes sur RCF Notre-Dame, commencer avec une entrée, pas n'importe laquelle. Vous avez choisi de parler des catholiques. Oui. Les autres religions ne sont pas présentes, c'est les catholiques dont vous avez choisi de parler. Et l'intitulé, c'est « Catholicor, le style catho ou l'autre signe du retour en grâce du catholicisme ». Alors, je ne sais pas, Gérald Andrieux, c'est à vous que je pose la question.
2: Je vais répondre.
1: Pourquoi les catholiques et Qu'est-ce qu'ils vous disent, ces catholiques ?
2: En réalité, les religions sont évoquées par petites touches à droite, à gauche dans le livre. Il est question évidemment des différentes religions. L'islam est présent, mais le catholicisme aussi par petites touches. Mais il y a une entrée sur le catholicor, qui est donc un hashtag présent sur les réseaux sociaux. Pourquoi on s'est intéressé à ça ? C'est que une de nos grilles de lecture, c'est s'intéresser au mode de consommation, à ce que l'on achète, ce que l'on porte comme vêtements. Et Catholicor, donc c'est une entrée écrite par Laure Coromine, notre coautrice, elle s'est intéressée à l'esthétique catholique.
1: Le catholique ne serait donc pas un consommateur comme les autres ?
2: Alors, ce qui est intéressant, c'est que des consommateurs comme les autres qui ne sont pas du tout catholiques consomment de l'esthétique catholique. Des trucs tout bêtes. Vous trouvez désormais dans des magasins de déco des petites vierges en plastique rose fuchsia. Vous pouvez acheter en ligne des bikinis avec écrit la Sainte Trinité sur le bikini. Et cette esthétique, on s'est posé la question de qu'est-ce qu'elle signifie de la société française, qu'est-ce qu'elle dit politiquement ou idéologiquement de la société française. Eh bien, on en arrive à un constat qui est assez surprenant, qui peut-être agacera vos auditeurs, mais c'est que le catholicisme est vu comme quelque chose à la fois d'exotique, puisque c'est très ancré dans le pays, et en même temps rassurant, parce que même si on n'est pas catholique, on connaît les grandes lignes de l'histoire et du récit.
1: Donc les catholiques rassurent et en même temps ils restent un peu mystérieux.
2: Oui, mais en tout cas, c'est devenu, et c'est marrant, c'est devenu une forme d'esthétique. La question pour les catholiques, c'est est-ce qu'on peut aller au-delà de l'esthétique et est-ce qu'on peut montrer que derrière l'esthétique, il y a du contenu et il y a quelque chose, comment dire, un récit à offrir aux gens, quoi.
1: Mais est-ce que ça offre, est-ce qu'il est possible d'avoir une lecture politique de cette esthétique catho qui a du succès ?
2: Il me semble que c'est la grande, c'est presque un problème pour la religion catholique, c'est sa grande sécularisation en quelque sorte. Elle est tellement sécularisée que il y a quasiment plus de signifiant derrière une statuette de la Vierge Marie en plastique. C'est-à-dire que ça devient plus que de l'esthétique et on ne perçoit plus le contenu religieux derrière tout ça. Donc ça devrait interroger vos auditeurs en tout cas.
1: Alors j'ai été marquée par une entrée, je crois que c'est vous, Franck de Dieu, qui avez travaillé dessus, la piscine.
3: Oui, alors la piscine, ça partait, je prends rarement l'avion, je vous assure, mais je suis frappé par le nombre de rectangles bleu turquoise lorsque vous élevez. Et effectivement, en creusant un peu, on s'aperçoit que c'est une spécificité française. La France détient le titre de champion du monde de la piscine par habitant, une piscine pour 19 habitants, ce qui est absolument énorme. Vous prenez les Italiens et les Espagnols qui ont autant de raisons, je dirais,
1: même plus,
3: puisqu'il y a plus d'ensoleillement, ont moins de piscines que nous. Donc, on s'est posé la question de savoir pourquoi il y a un tel développement de la piscine. Alors, la première chose, c'est de se dire, peut-être parce qu'il y a un embourgeoisement un peu de la France. Mais non, en fait, les statistiques montrent que, vous avez pratiquement autant de cadres d'employés, d'ouvriers, qui ont des piscines. C'est-à-dire que ce n'est plus devenu un signe extérieur de richesse, comme au temps du film avec Alain Delon et Romy Schneider au bord de la piscine, ou le lauréat Dustin Hoffmann, qui, tout juste diplômé, se retrouve à faire un plouf dans la grande bourgeoisie. Ce n'est pas du tout le cas, c'est plutôt un élément aujourd'hui, parce que aussi les prix ont baissé. C'est un élément, je dirais, du bonheur familial qui va avec l'apéritif, avec le barbecue. Donc c'est un prolongement, un élément du bonheur. Alors, ça ne veut pas dire forcément que c'est que circuler, il n'y a rien à voir, faites un plouf et puis c'est tout. Que parallèlement à cette montée en puissance des piscines privées, on s'aperçoit qu'il y a de moins en moins de piscines collectives. Les fameuses piscines municipales qui ont fleuri comme des champignons, c'est le cas de le dire, comme des tournesols dans les années 70 et 80. Et aujourd'hui, d'abord parce que ça coûte extrêmement cher, parce que c'est très énergétivore, hein. On consomme une énergie énorme, chauffage énorme, des municipalités qui n'ont pas les moyens de les entretenir. Et donc, vous avez, de façon assez concomitante, une augmentation des piscines personnelles, individuelles, et une baisse des piscines municipales. Donc, ça fait partie, encore une fois, vous voyez, par rapport à notre démarche que vous interrogiez, ça fait partie, encore une fois, de ça dit quelque chose de plus grand que lui-même, c'est-à-dire une sorte d'individualisation et de décollectivisation de ce qu'on appelle le bonheur. Alors, effectivement, dans les piscines privées, vous invitez vos proches, vos familles, les gens que vous aimez. Dans les piscines municipales, vous vous confrontez à l'autre. Et vous vous confrontez à l'autre dans un cadre très particulier, qui est celui, quand même, du corps. C'est quelque chose de assez fondamental, de se de se confronter à autrui, à l'inconnu, par l'intermédiaire du corps. Il y avait une ambition dans les années 70 et 80, quand même assez, je dirais, collectivisante ou collectiviste, qu'on ne retrouve plus du tout aujourd'hui, et on le retrouve avec ce développement de la piscine.
1: Élément qu'on peut mettre en lien avec la poussée de la demande de pouvoir mettre des burkinis dans les piscines, ou au contraire d'être seins nus comme dans certaines piscines municipales, où finalement chacun a le droit de venir comme il veut, et qu'importe ce que cela dit d'une vie collective possible.
3: Mais voyez, c'est-à-dire que si c'est vrai, c'est-à-dire quelque part une sorte d'individualisation, une sorte de bonheur sur mesure. Voilà, j'ai mon bonheur sur mesure, il peut se développer à l'écart des autres. Mais encore une fois, n'allons pas trop vite en besogne dans cette conclusion, parce que les gens qui ont une piscine essayent au maximum d'en faire profiter les autres. On voit, ils invitent les copains, c'est l'occasion du partage aussi, vous voyez ? C'est-à-dire que ce n'est pas simplement une France qui se recroqueville, la piscine. Ce n'est pas une France qui se collectivise, mais ce n'est pas une France qui se recroqueville sur elle-même.
2: Pour compléter et reboucler avec la question sur le « nous », la piscine individuelle, c'est le « nous » choisi. C'est-à-dire, c'est pas le « nous » auquel on est confronté.
1: Alors, il y a, sans entrer, donc impossible de parler de tout, il y a l'évolution du prix de la commode 18e siècle qui est passionnante, le succès de Vianney et Gims, qui est à mettre en lien, à mon avis, avec l'UCPA, où tout le monde peut se retrouver à peu près, où en tout cas les classes sociales se mélangent. On arrive presque à la fin de cette émission. J'avais envie de vous dire, de vous poser la question régulièrement, quand les hommes politiques et les femmes politiques sont invités sur les plateaux de télévision, le journaliste leur pose la question du prix du ticket de métro ou du prix de la baguette pour savoir si vraiment ces hommes politiques connaissent la vie quotidienne des Français. Quelle serait pour vous la bonne entrée de votre livre qui pourrait renouveler cette question ?
2: Deux questions. Est-ce qu'ils possèdent dans leur cuisine un air fryer et savent-ils le prix d'un air fryer ? Le air fryer, donc, c'est cette friteuse à air pulsé, donc ça permet de cuisiner moins gras. C'est un succès considérable en France. Un chiffre éclaire ce succès. 2024, 3 millions de air fryers vendus en France. On devait avoir la Startup Nation, en fait on est dans la Air Fryer Nation avec Emmanuel Macron. Les gens trouvent plaisir à recuisiner chez eux, et c'est assez symptomatique de quelque chose, c'est qu'ils font attention à leur santé, à leur corps, puisque le Air Fryer c'est une cuisine un peu plus saine. Et on rentre dans l'ère du sang, S-A-N-S, c'est-à-dire qu'on va retirer le gras. C'est intéressant sur ce que ça dit de la société française, parce que dans les années 50, 60, 70, il y a le fameux mythologie de Roland Barthes qui liste les mythologies françaises. C'est le steak, les frites, le lait, le vin. Et en fait, on est dans une ère où on mange moins de viande, les frites, on les fait au air fryer, le lait est devenu végétal, et le vin, il ne faut surtout plus en boire parce que ça serait mauvais pour la santé. Et ça montre un basculement idéologique des Français dans cette ère du sang, S-A-N-S, cette ère de la recherche de bien-être et de cuisine à domicile, puisque le air fryer a explosé peu de temps après l'épisode Covid, où chacun s'est mis à refaire du pain chez lui et à recuisiner chez lui.
1: Il nous reste une minute. Je voudrais vous demander à chacun quelle est votre entrée préférée, pas celle que vous avez rédigée, mais celle que d'autres ont rédigée et qui vous plaît plus.
2: C'est complexe.
3: Commence.
2: C'est gentil.
1: Allez,
2: c'est
1: Gérald Andrieux, il faut se jeter à l'eau.
2: Non, ce que j'aime bien, moi, c'est qu'il y a des choses qui sont contre-intuitives, et on est parti avec des idées, et on a été très surpris par le résultat. Et je vais prendre un exemple sur la sécurité, sujet sérieux, voisin vigilant. Et voisins vigilants, en fait, on pensait que c'était le retour de la milice dans la France rurale. Et en fait, ça crée du lien social, parce qu'il n'est pas simplement question de cambrioleurs là-dedans.
3: Alors moi, c'est sur l'eau en bouteille qui a été rédigé par Raphaël Liorca. Et pareil aussi, c'est assez contre-intuitif. On se dit, ceux qui consomment de l'eau en bouteille, c'est quand même les gens qui ont les moyens. Et en fait, on ne s'aperçoit pas du tout. C'est quelque chose qui n'a pas... Il n'y a pas un marqueur, un biais social dans la consommation de la bouteille en plastique. Il y a plutôt un rapport à l'État. C'est-à-dire qu'une sorte de
2: méfiance.
3: De méfiance, de recul par rapport à l'État. Et c'est vrai que ceux qui font le moins confiance à l'État consomment plus de bouteilles d'eau.
1: Eh bien, Gérald Andrieux, Franck de Dieu, je voulais vraiment vous remercier d'être venu sur RCF Notre-Dame. Et j'invite les auditeurs à acheter votre livre, à le lire, « Nous, les Français ». La doudoune dit beaucoup de choses des Français, et peut-être la nostalgie aussi, avec cette peur de l'avenir. Merci pour tout.
2: Merci à vous.
0: Gérald Andrieux et Franck Dedieu répondaient ce matin aux questions de Clotilde Brossolette. Un entretien à retrouver également en libre écoute et podcast sur le site internet de la radio, rcfnotredame.fr. Dans quelques minutes, à 8h30, nous ferons un nouveau point sur vos conditions météo pour ce samedi. Une journée qui s'annonce chaude, voire même caniculaire sur l'Hexagone.
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0: À suivre sur RCF Notre-Dame à 8h30, un point complet sur vos conditions météo pour ce samedi. Et puis juste après, méditer avec une œuvre d'art. C'est une nouveauté proposée par Dominique Long du Pèlerin. Et ce matin, on s'intéressera à un masque à découvrir au musée du Quai de Branly à Paris. Rendez-vous à partir de 8h32. Un coup d'œil à la pendule pour vous dire qu'il est 8h27. Nous l'avions découverte dans la comédie musicale Notre-Dame de Paris. Julie Zenati poursuit sa carrière en chantant dans les églises. Bonjour Julie Zenati.
1: Bonjour.
0: Vous serez le 17 septembre prochain à l'église de la Madeleine. Pourquoi chanter dans les églises?
1: Ah, parce que la vie est pleine de surprises et que j'ai eu cette main tendue vers la porte des églises, moi ayant commencé sur l'autel du Parvis de Notre-Dame. J'ai trouvé la symbolique extrêmement forte 25 ans après le début de ma carrière. Et surtout, je pense que j'avais besoin de donner un sens aussi à cette voix qui m'accompagne depuis toujours et qui me permet de rencontrer les gens et d'être pleinement dans mon métier. Au-delà d'un métier, c'est une vraie passion de pouvoir communiquer et partager au travers de la musique. Quel pouvait être le lieu le plus emblématique et le plus spirituel pour pouvoir partager avec les gens? Eh bien, j'ai trouvé un écho très fort dans cette proposition d'aller chanter dans les églises, donc j'y suis allée.
0: On chante différemment dans une église par rapport à une salle de concert?
1: Ah oui, ça n'a rien à voir. Ce n'est pas une salle de concert, une église, c'est un endroit de communion, c'est un endroit où on a envie de voir plus grand, où on a envie de croire plus grand. Et ce qui est très beau, c'est qu'on soit croyant ou qu'on ne le soit pas, qu'on soit de confession catholique ou pas. Entrer dans une église, c'est aussi entrer dans l'histoire, parce que chaque église a son histoire, fait partie du patrimoine. Et c'est vrai que c'est beau de pouvoir rencontrer les lieux de manière différente quand on n'est pas catholique ou chrétien. Il y a une dimension qui est complètement différente. Le son ne résonne pas de la même façon. Les gens ne viennent pas pour moi, les gens viennent pour vivre cette expérience de la musique dans une église. La star, pour reprendre des mots plus populaires, c'est l'église, c'est pas moi.
0: Lors de votre concert à Madeleine, que pourrons-nous entendre?
1: Des chansons.
0: Oui.
1: Des chansons qu'on a réorchestrées de façon très organique pour que les pierres puissent vraiment faire résonner la musique dans son plus simple appareil. L'album qu'on va entendre essentiellement, c'est l'album Le Chemin, puisque ce chemin a été écrit pour pouvoir être chanté dans les églises. Parce que ce qu'il faut savoir, c'est que avant d'accepter cette proposition, pour moi, il était important de pouvoir trouver une place. Pourquoi aller chanter dans une église au-delà du plaisir de pouvoir rencontrer un public dans un lieu différent? Il était important pour moi que je fasse mon propre chemin vers la spiritualité. Donc, c'est surtout cet album-là qui va résonner dans l'église de la Madeleine. Et puis quelques petites surprises, parce que j'ai la chance d'avoir quelques amis qui ont jalonné mon chemin, qui vont nous rejoindre le soir du 17 septembre.
0: Julie Zenati, on vous retrouve donc en concert à l'église de la Madeleine à Paris le 17 septembre prochain. Rendez-vous à partir de 20h30. Un grand merci à vous.
1: Merci beaucoup.
0: C'est le week-end, vous écoutez RCF Notre-Dame. Il est 8h30, voici la météo.
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0: C'est une nouvelle journée estivale qui nous attend, à signaler un peu de mistral sur le sud-est. En Belgique, le ciel se partage entre soleil et nuages. Les températures sont très élevées pour la saison sur le sud, avec ce matin de 13 à Lille et Rennes jusqu'à 22 à Marseille. On relève actuellement 17 au pied de la Tour Eiffel à Paris, 19 à Bordeaux. Les températures pour votre samedi après-midi, 22 degrés à Lille, 23 à Rouen, il fera 24 à Metz, 25 degrés annoncés à Rennes, 26 à Paris et Tours, 27 degrés pour l'après-midi à Dijon, 30 à Saint-Étienne et Ajaccio, 33 degrés pour l'après-midi à Lyon, mais également à Bordeaux, 35 à Marseille et 36 à Montpellier. Côté Belgique, 21 degrés aussi bien à Bruxelles qu'à Liège. Belle matinée à toutes et à tous, à l'écoute de RCF Notre-Dame. J'ai le plaisir de retrouver Dominique Long. Bonjour Dominique.
4: Bonjour Bruno.
0: Dans cette nouvelle rubrique que vous nous proposez en partenariat avec le magazine Le Pèlerin, vous êtes l'un des journalistes, vous nous proposez chaque semaine de regarder, contempler et méditer une œuvre d'art profane ou religieuse, ancienne ou récente, pour creuser tous les reflets de la vie spirituelle.
4: Oui, Bruno, cette semaine, je vous invite à Paris, au musée du Quai Branly, pour parcourir une exposition qui est ouverte jusqu'au 20 septembre. Et cette exposition est intitulée 1913-1923, l'esprit du temps. Arrêtons-nous devant ce masque africain que l'on voit ici de profil. Il date du 19e siècle et est originaire de l'actuelle République démocratique du Congo. C'est un masque en bois peint aux couleurs brun et noir, utilisé alors pour des pratiques de divination au sein du peuple Vili, une des ethnies anciennes de l'Afrique centrale, une des ethnies bantoues. Alors allons-y, haut les masques, contemplons cette œuvre. C'est un personnage étrange qui passe là. Né à Quilin, pommette haute, et à la fine barbiche qui s'échappe sous le menton. Une couleur dorée recouvre son visage et son crâne, ne laissant apparaître de sa peau noire que le nez, la bouche. Sur le front, le reste d'un bandeau évoque la fonction éminente du personnage. Car celui qui porte ce masque à la bouche ouverte prononcera dans la langue Vili les divinations et les oracles pour les autorités de l'ancien royaume Luanga, situé dans le golfe de Guinée. Ainsi, porter un masque dans les religions traditionnelles, c'est devenir un porte-parole, un porte-voix de messages destinés aux simples mortels. Comme un écho du monde des esprits qui entoure dans ces sociétés toutes les personnes et qui prennent ainsi figure humaine le temps d'une cérémonie rituelle. On imagine sans peine le costume impressionnant qui devait recouvrir le médiateur, dansant au rythme des chants et des percussions. Vu de face, le masque impressionne. Mais vu de profil, il interroge. Comme si nous sortions de son emprise spirituelle. Puisque déjà, l'oracle ne s'adresse plus à nous. Occasion de noter que ses oreilles, elles, sont petites, presque fermées. C'est d'ailleurs le propre de bien des idoles, même de celles que le petit peuple d'Israël réinventait sans cesse au fil de sa marche dans le désert. Ces substituts du divin, faits de main d'homme, ont des yeux et ne voient pas, des oreilles et n'entendent pas. Posé sur la face d'un simple mortel, le masque cache, dévoile, montre, protège. Notre simple visage n'en fait-il pas autant ?
0: Merci Dominique Long. On vous retrouve dans les pages de Pèlerins de cette semaine, dans votre chronique Méditer une œuvre d'art. Et on se retrouve samedi prochain.

0: L'Europe, c'est vous sur RCF Notre-Dame avec Vincent Lequeux. Bonjour Vincent.
1: Bonjour Bruno, bonjour à toutes et à tous.
0: Un rendez-vous que nous proposons avec le site web Toute l'Europe. Quel dossier phare pour l'Union européenne ? Et ce matin, Vincent, vous revenez sur la rentrée politique européenne.
1: Et oui Bruno, la France n'est pas la seule à effectuer sa rentrée. Du côté de Bruxelles, on s'active aussi. Alors le premier grand rendez-vous, c'est le 16 septembre, quand Ursula von der Leyen va prononcer son discours sur l'état de l'Union. Devant les députés européens réunis à Strasbourg, la présidente de la Commission européenne va annoncer ses priorités pour les prochains mois. Alors quelles seront ces annonces ? Eh bien cela reste un secret bien gardé, mais on s'attend à ce qu'elle parle notamment de défense, de lutte contre la migration irrégulière ou encore de protection des mineurs sur les réseaux sociaux. Alors rendez-vous dans 10 jours pour en savoir plus.
0: Et l'Ukraine dans tout ça, Vincent ?
1: Alors bien sûr, l'Ukraine reste l'une des grandes priorités de l'Union européenne. Après 4 ans et demi d'invasion russe, il faut continuer à soutenir le pays financièrement et militairement, mais aussi à renforcer la défense de l'Europe. Car d'un côté, la Russie reste très menaçante, et de l'autre, la protection des États-Unis est, disons, quelque peu incertaine. En ce qui concerne l'aide à Kiev, l'Union pourrait ces prochains mois accélérer le versement de son prêt de 90 milliards d'euros. Et côté défense, un autre prêt de 150 milliards d'euros aux États membres cette fois, entre dans sa phase concrète. Grâce à cet instrument que l'on appelle SAFE, les États membres peuvent acheter de nouveaux équipements militaires, notamment européens.
0: 90 milliards, 150 milliards, d'où vient cet argent ?
1: Alors pour ces deux montants, il s'agit de prêts, donc l'Union européenne peut emprunter directement sur les marchés. Mais pour le reste, effectivement, ce sont les États membres qui alimentent le budget européen. C'est d'ailleurs un autre grand sujet de cette rentrée, puisque tout le monde n'est pas d'accord, c'est un euphémisme, sur le contenu du prochain budget à long terme de l'Union, de 2028 à 2034. La Commission a proposé un montant de 2000 milliards d'euros, les députés européens le trouvent insuffisant. Et les États, eux, enfin surtout les contributeurs nets, comme l'Allemagne, trouvent que c'est trop. Et pour cela, il faudrait aussi revoir les priorités. Plus de défense et d'économie, mais moins d'argent aux régions et à l'agriculture. Ce qui hérisse la France, grande bénéficiaire de la politique agricole commune. Bref, trouver un compromis à 27 ne va pas être simple, et encore là je résume à grands traits. On va quand même essayer d'arriver à un premier accord d'ici la fin de l'année. C'est l'objectif de l'Irlande qui, aujourd'hui, préside le Conseil de l'Union européenne, là où se retrouvent les ministres des 27. Et c'est aussi ce que tente de faire le président du Conseil.

0: devriez pas vous ennuyer ces prochains mois.
1: Merci Vincent Lequeux. L'Europe, c'est vous. C'est terminé pour cette semaine. On se retrouve la semaine prochaine sur RCF Notre-Dame. En attendant, il y a votre site internet touteleurope.eu. De l'humour chaque matin désormais sur RCF Notre-Dame dans la matinale de Pierre-Hugues Dubois. Et jeudi, il accueillait dans son studio Violaine de Pince.
2: Bonjour Violaine de Pince.
3: Un bon dia Pierre-Hugues, bon dia tout le monde.
2: Oh là là là, vous nous parlez portugais ce matin Violaine.
3: Oui, même si je parle beaucoup mieux latin, c'est pour vous mettre dans le thème puisque je viens vous parler de la décision de l'Union Européenne de suspendre les importations de volailles et de bœuf depuis le Brésil.
2: Ah oui, c'est dans l'actualité.
3: Voilà, donc ça y est, cocorico, on va enfin manger exclusivement du coq gaulois et plus du poulet qui danse la samba. Ah, c'est la fin de mon steak à voyager plus que moi. Et encore, hein, heureusement que ce n'est pas un steak aller-retour.
2: Ah oui, elle est bien celle-ci. Il faut vous suivre sur le jeu de mots.
3: Oui, qui m'aime me suivre, hein. mais pas dans la rue par contre. Alors en effet, le Brésil ne respecte pas certaines normes de l'Union Européenne sur la viande. Et oui, parce que quand on importe, il faut que ça respecte nos critères. C'est ce qu'on appelle l'immigration choisie.
2: Mais l'Union Européenne a raison de protester contre l'utilisation abusive d'antibiotiques dans les élevages, Violaine.
3: Oui, parce que ça faisait des moutons à cinq pattes.
2: Oh.
3: Non, je plaisante. C'est sûr que manger du poulet aux hormones ou du bœuf au doliprane, ça ne donne pas envie. Tiens Alfred, pour ta migraine, mange une entrecôte. D'ailleurs, Madame Taillé-Polian, j'ai une question pour vous. Quand l'accord de libre-échange avec l'Amérique latine a été signé en janvier dernier, est-ce qu'on peut dire que vous étiez verte? Alors c'est vrai qu'il y a des pays dont on ne devrait pas importer certains produits. Hein. Qui a envie de boire du vin belge, d'attraper le Covid de Chine ou encore de recevoir des idées des États-Unis?
2: Et en même temps, Violaine, la viande brésilienne, il faut reconnaître qu'elle est moins chère aussi en supermarché.
3: Oui, c'est vrai, mais en même temps, c'est tout le problème. Parce que comme le dit à l'AFP l'éleveur brésilien Carlos Roberto dos Santos e Oliveira e Souza de Jesus Cristo de la Semana. Bon, j'ai cité Jésus, c'est bon, j'ai coché la case respecter la ligne éditoriale de RCF Notre-Dame. Donc comme disait ce cher Carlos, un éleveur européen n'a aucun moyen de rivaliser avec moi. Bah oui, c'est comme demander à Elisabeth Borne de rivaliser de glamour avec Marilyn Monroe. Alors, le problème, c'est quand même qu'on est en train de sacrifier notre agriculture et notre planète en important de la viande d'Amérique latine. Et c'est ce que j'appelle une sacrée boulette.
2: Alors, Violaine, vous avez un mot de la fin pour nos agriculteurs.
3: Oui, j'avais envie de leur dédier une petite fable parce qu'on leur mène la vie dure. Alors, ça s'intitule « Les paysans que l'on prenait pour des ânes ». Alors, vous allez reconnaître le modèle.
2: Allez-y, Violaine.
3: Travaillez, prenez de la peine, mais n'en faites pas tout un foin. Les braves paysans remplissaient les bedaines sans dire le moindre mot, mais n'en pensant pas moins. Ils peinaient durement sous le poids du fardeau, cependant qu'à la ville s'agitaient les cerveaux. Nous avons de la viande ici en abondance, cependant importons de l'Amérique en France. Nous réduirons les coûts pour les consommateurs, quoi qu'il en coûte pour nos chers agriculteurs. Alors les paysans protestèrent, mais on ne les écouta guère. Ils furent tant pressés qu'il n'en sortit plus une goutte. Les citadins désespérés mirent trop tard en doute leur politique aveuglée en matière d'agriculture. Et c'est ainsi que vint le jour où ce fut à leur tour de se serrer la ceinture.
1: L'humour désormais chaque matin, du lundi au vendredi, dans la matinale de Pierre-Hugues Dubois à partir de 7h35. Dans un instant, sur RCF Notre-Dame, direction la Catalogne avec Thierry Georges.

0: Joé Hisaishi à l'honneur ce matin sur RCF Notre-Dame. Suivez le guide est un rendez-vous de Thierry Georges à retrouver désormais chaque samedi sur notre antenne, c'est à partir de 21h. Il nous emmène cette semaine en Catalogne. Extrait.
1: Madame, Monsieur, bienvenue à Barcelone, aéroport El Prat. Il est 11h passé de 52 minutes. Et vous pouvez dès à présent désactiver.
2: Bienvenue à Catalogne. Bienvenue en Catalogne.
3: Située au nord de la péninsule ibérique, à la frontière française, la Catalogne est l'une des 17 communautés autonomes d'Espagne, d'une superficie de 32 000 km², un peu plus de la Belgique. La Catalogne compte 8 millions d'habitants. Barcelone est la capitale administrative et économique qui a attiré en 2025 près de 16 millions de touristes. C'est davantage que la capitale espagnole, Madrid. Parmi les Catalans célèbres, Salvador Dalí, à qui cette série est essentiellement consacrée. Nous sommes dans ce troisième Suivez le Guide à Figueras, la ville natale de Dalí, 50 000 habitants à 140 km au nord-est de Barcelone et 40 seulement de la frontière française. Salvador Dalí est né le 11 mai 1904 au numéro 6 de la rue Monturiol. Narcisse Monturiol est l'inventeur du premier sous-marin à propulsion mécanique, natif lui aussi de Figueras. Dalí a conservé tout au long de sa vie un lien étroit avec sa ville natale, puisque c'est à Figueras qu'il a choisi d'installer le théâtre-musée Dalí, inauguré en 1974, et qu'il est enterré. Dans ce troisième Suivez le Guide catalan, nous nous glissons une nouvelle fois dans les pas du maître en découvrant la maison natale de Dalí, ouverte au public en 2023, ainsi que l'hôtel Duran, établissement emblématique que Dalí fréquentait régulièrement.
2: Bienvenue à Figueras. Bienvenue à Figueras.
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0: Thierry Georges vous emmène en Catalogne dans Suivez le Guide. Rendez-vous ce soir à partir de 21h sur l'antenne de RCF Notre-Dame. Très bon samedi.
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0: Vous écoutez RCF Notre-Dame, il est 8h50, c'est l'heure de la prière du matin. Dans quelques instants, le Père Sébastien Tony nous proposera sa méditation de l'Évangile. Aujourd'hui, l'Évangile selon Saint Luc, au chapitre 6, les versets 1 à 5. Pourquoi faites-vous ce qui n'est pas permis le jour du sabbat ?
9: Un jour de sabbat, Jésus traversait des champs. Ses disciples arrachaient des épis et les mangeaient après les avoir froissés dans leurs mains. Quelques pharisiens dirent alors « Pourquoi faites-vous ce qui n'est pas permis le jour du sabbat ?» Jésus leur répondit « N'avez-vous pas lu ce que fit David un jour qu'il eut faim, lui-même et ceux qui l'accompagnaient ? Il entra dans la maison de Dieu, prit les pains de l'offrande, en mangea et en donna à ceux qui l'accompagnaient, alors que les prêtres seulement ont le droit d'en manger. Il leur disait encore, « Le Fils de l'homme est maître du sabbat. »

Bonjour. Pourquoi faites-vous ce qui n'est pas permis le jour du sabbat ? La question des pharisiens semble justifiée. Le champ où les disciples arrachent quelques épis appartient à un autre et la loi permet pourtant ce geste. Le Deutéronome le dit très clairement. Si tu traverses les moissons de ton prochain, tu pourras arracher des épis à la main, mais tu ne porteras pas la faucille sur sa moisson. Le tort des disciples se réduit à un seul point. Ils ont froissé ces grains un jour de sabbat, ce que les pharisiens comptent comme un travail. Ils font en somme un jour ce qui est permis, un autre. À l'origine du reproche, il y a moins la loi elle-même que le pouvoir que les pharisiens s'arrogent de fabriquer la loi sous couvert de la commenter. À cela, Jésus répond en deux temps. Il fait d'abord mine de s'abriter derrière le précédent du roi David, qui avait pris et distribué à ses compagnons les 12 pains du temple réservés aux seuls prêtres. On ne fait pas grief à David d'avoir mangé les pains de la maison de Dieu. Pourquoi reprocher à ses disciples quelques grains ? Puis Jésus prend de la hauteur. David s'était senti libre devant une règle édictée par les prêtres. Le Fils de l'homme se déclare libre devant le sabbat, institué par Dieu et réglementé par les hommes. Il est libre pour retrouver dans le sabbat cette respiration que Dieu voulait donner à l'homme. Le Christ conteste donc la manière aveugle dont on applique la loi, plutôt que la loi elle-même. Il est plus grand que David, plus libre encore que lui dans la maison du Père. C'est lui qui nous transmet désormais toute la volonté de Dieu et nous montre comment le Père veut être servi. C'est lui surtout qui nous fera entrer dans le grand repos de Dieu et qui nous en donne déjà l'avant-goût. Venez à moi, vous tous qui peinez sous le fardeau. Moi, je vous donnerai le repos. Désormais, c'est le Christ, par son esprit, qui rythme les travaux et les jours de notre vie de foi.

Notre Père qui es aux cieux, que ton nom soit sanctifié, que ton règne vienne, que ta volonté soit faite sur la terre comme au ciel. Donne-nous aujourd'hui notre pain de ce jour. Pardonne-nous nos offenses, comme nous pardonnons aussi à ceux qui nous ont offensés. Et ne nous laisse pas entrer en tentation, mais délivre-nous du mal. Car c'est à toi qu'appartiennent le règne, la puissance et la gloire pour les siècles des siècles. Amen.

0: C'était la prière du matin. Le Père Sébastien Thony avait préparé la méditation de l'Évangile. Ce matin, l'Évangile selon saint Luc au chapitre 6, les versets 1 à 5.
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0: à 9h09. Nos retrouvailles avec quelques mots bleus. Signé Christophe. À l'introduction du retour du chocolat du samedi. Le rendez-vous des gens heureux.
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1: D'humeur enjouée, toujours badin. Mais de l'entendre, hein, c'est Jean-Pascal Dessart qui vous rejoint à nouveau sur l'antenne d'RCF sur Belgique. Nouvel indicatif, nouveau slogan, mais toujours le même animateur. Pegao de José Feliciano sera l'indicatif de cette nouvelle saison. Le slogan sera le samedi, le bonheur à rendez-vous avec vous. Et des moments de bonheur, c'est vrai qu'on a tous besoin pour l'instant. Et je vous l'ai dit, l'animateur, c'est toujours le même, hein, toujours Jean-Pascal Dessart, qui vous accueille à nouveau. Ah, avec du bon chocolat, hein. Ah, j'ai fait des provisions. Chocolat qu'on va déballer et déguster ensemble en ce samedi 5 septembre. Journée internationale de la charité, ça commence bien. Allez, soyez les bienvenus, car ce bonheur, il se partage sur RCF Sud Belgique.
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0: sur l'album Debout, les yeux ouverts, sorti en 2004, Cinzia Emilia. C'est le titre. La chanson Bonne Humeur. À 9h14.
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0: Et l'année précédente, sur l'opus L'Amour Parfait, Kali chantait « Je suis pendu à vos lèvres, espérant le mot, espérant le oui, qui sauverait ma vie dans C'est quand le bonheur ?» C'est quand le bonheur ? C'est là tout de suite, avec Jean-Pascal Dessart sur RCF.
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0: la table de votre petit déjeuner ce samedi. Cali, avec ses camps, le bonheur. Christophe Mahé aussi chanté « Il est où le bonheur ?» Christophe qu'on retrouvera tout à l'heure. Et qu'on s'attache. Christophe qui sera demain soir au Solidarité. Et à propos, celui qu'on vient d'entendre a marqué l'histoire des Solidarités, hein, du temps où elles avaient lieu à la citadelle de Namur. Hein. Ah oui, Cali et ses prestations. Alors qu'aujourd'hui et depuis hier, elle se déroule sur le site des Colis, hein, à Suarlais. Et hier soir, les Solidarités accueillaient OMD, Orchestral Manor in the Dark, qui m'ont empêché de dormir d'ailleurs, hein. Et Faceless aussi. Orchestral Manor in the Dark, vous aussi, hein. Ah bah ouais, je sais. On s'écoutera juste après Mentissa, qui sera sur la place des Arts entre 16h et 17h aujourd'hui, où elle chantera Les enfants difficiles. Voici Mentissa.
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1: Le retour au succès pour Mentissa avec les enfants difficiles. Elle sera, je vous le disais, cet après-midi entre 16h et 17h au Solidarité.
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0: OMD. En 1980, sur l'album Organization, c'était Enola Gay. Et dans quelques minutes, vous avez rendez-vous avec une nouvelle séquence intitulée
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0: Ah bon? Mais ne vous méprenez pas, monsieur Lame. RCF, c'est le nom de notre radio. Mais RCF, le samedi matin, va se traduire par Radio Chanson Française. Pendant pratiquement une heure, rien que des chansons françaises, différentes séquences, que vous allez retrouver tout au long de cette nouvelle saison, nouvelle séquence, RCF, Radio Chanson Française. Ce sera tout à l'heure, un peu après 10h. Mais à présent,
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0: Ah, et avec qui? Eh bien, mais justement, au propos de chansons françaises, c'est Claude François qui sera là, le premier doublé de la matinée, qui va nous chanter, ah, bien sûr, J'y pense et puis j'oublie. Et pour commencer, je vous le disais, une chanson française sur l'album Pourquoi pleurer? C'était en 1975.

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1: Avec Claude François en 1975, une chanson française, et puis en 1964, j'y pense et puis j'oublie. On ne l'oublie pas aujourd'hui, il aurait eu 80 ans, il était né le 5 septembre 1946 à Zanzibar. Il nous quittait à 45 ans le 24 novembre 1991. C'est Monsieur Freddie Mercury qu'on s'écoute avec Living on My Home sur RCF.

0: chaque samedi. Le bonheur à rendez-vous avec vous dans le chocolat du samedi. Et le bonheur de retrouver Freddie Mercury. Il sortait le 2 septembre 1985, Living on My Home. Dans quelques minutes, notre séquence.
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0: Avec au menu.

0: Voilà le menu de votre séquence.
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0: Mais avant ça, on rend encore un hommage. Il nous quittait il y a 2 ans. Le 5 septembre, le pianiste, compositeur, arrangeur brésilien, Sergio Mendes.

opa, la chanson qui fait du bien. Opa, opa, à 9h39. Bon petit déjeuner. Sergio Mendes, Mash Canada. Dans un petit instant, on va découvrir le dernier Noé Préchauff, mais d'abord, Ariana Grande. Et oui, elle vient pas souvent dans l'émission, elle va nous chanter « Je déteste avoir fait m'aimer ». Mon Dieu, « Hate that I made you love me ».

0: progression de 4 places la semaine dernière, samedi dernier dans l'Ultra Top, 27e. Ariana Grande. Il chante les remords d'avoir attiré l'affection de quelqu'un. Song Hate That I Made Love Me. À 9h43.
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0: Nouveauté sortie il y a quelques jours, le nouveau Noé Préchauffe, qui s'intitule « Il y a du monde ».

0: C'est un ami de la station, j'ai vu plusieurs fois. Au micro d'RCFC Belgique, Noé Préchoff, qui le 21 août dernier sortait Il y a un monde.
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0: Et c'est bien vrai ça. Et là tout de suite, M. Georges Moustaki nous invite à danser autour de la Terre.

0: Encore une chanson qui fait du bien, qui nous remplit de bonheur. Georges Moustaki, c'était Danse. Sur RCF, la radio chanson française.
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0: Et tout à l'heure, à partir de midi, vous avez rendez-vous avec Chanson Chausson. C'est beaucoup moins.

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1: Bonjour à toutes et à tous et bienvenue dans Chanson Chausson. Aujourd'hui, on va continuer d'explorer la discographie de Michel Sardou. Cette fois-ci, je vous propose de voir comment l'artiste a rendu hommage au monde de la chanson et aux autres chanteurs.
2: Oh,

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1: Bon montage, hein.
2: Le spectacle est terminé.
1: Mais non, c'est pas terminé. On continue avec Michel Sardou, mais dans une version un peu particulière d'une de ses chansons. Donc rendez-vous à midi, hein. Chanson, chausson avec Adrien.

0: pouvez chanter.
1: La la la la la la la.
2: Cantando.
0: Version espagnole. En chantant. Voilà pour Sardou. Rendez-vous à midi. Et puis là, tout de suite, vous avez rendez-vous avec un artiste incontournable. Il s'appelle Pierre Demar. Hein, vous l'avez peut-être entendu ou lu. Pierre Demar qui a invité Clara Luciani sur son nouvel opus à sortir le 25 septembre prochain. Ave Demar, le titre de l'album. Et Pierre, ben, on l'écoute avec Je pense à vous.

0: aussi. Il était l'invité des Solidarités. Tout comme Clara Luciani. Hein. Il nous chantait « Je pense à vous ».
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0: Et tout à l'heure, en doublé, il y aura Monsieur Claude Nougaro. On s'écoutera avec...
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0: C'est tout à l'heure, dans les doublés de la matinée. Et là tout de suite, la version orchestrale de la chanson. Dave Brubeck Quartet. Blue Rondo. À la Turque, jusqu'à 10h.

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1: Si vous n'étiez pas là tout à l'heure à 9h... Découvrez le nouveau générique, nouvel indicatif, nouveau slogan, mais toujours le même animateur. L'indicatif, c'est Pegao de José Feliciano. Le slogan, le samedi, le bonheur à rendez-vous avec vous sur RCF. Et des moments de bonheur, on en a tous besoin pour l'instant. Hein. Et l'animateur, ben, c'est toujours Jean-Pascal Dessart, ça vous le savez. Hein. Soyez les bienvenus si vous venez de nous rejoindre. Nous sommes ensemble jusqu'à midi. Et on va entamer cette deuxième heure avec quelqu'un qui sera aujourd'hui, oui aujourd'hui, aux Solidarités. Elle s'appelle Louane. Elle va nous chanter « Pardonne-moi ». Elle sera aux Solidarités entre 18h15 et 19h15. Quel bonheur!
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0: Louane ce soir aux solidarités et dans quelques instants, votre nouvelle séquence du chocolat du samedi.
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0: Il fallait le trouver, hein. Radio chanson française. D'ici quelques minutes, mais là, vous l'avez entendu, c'est l'heure où les souvenirs se ramènent avec une séquence qui revient. Le grand retour de la séquence 4 époques, 4 chansons à 10h07. Et aujourd'hui, on va s'arrêter en 1967, 1973, 1984 et en 2001. 1967, ce sera avec...
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0: D'Éric Chardin.
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0: 73, Gilberto Sullivan, Claire. Ah ouais, le petit garçon de la ville. Small Town Boy, les Bronski Beat. En 84. Et on terminera avec Garou. Avec la chanson, bien sûr, seule.
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0: On s'est écouté une chanson écrite par Chardin et Monty, Jacques de son prénom, avec qui Chardin va collaborer 2 ans, et puis ils vont se brouiller. Le monde est gris, le monde est bleu. Il enregistrera en italien, en espagnol, en allemand. Et puis Gilberto Sullivan avec Claire, il aura 80 ans, fin de cette année, Gilberto Sullivan, il chantait Claire, âgé alors de 3 ans, c'est la fille de son producteur et manager, Gordon Miles, un tube mondial, tout comme Jimmy, Steve et Larry, les Bronze qui beatent avec Small Town Boy, et puis on a terminé avec Garou, premier album, écrit entre autres par Luc Plamondon. 10 même premier au classement des ventes en France, Garou, c'était seul. Et dans quelques minutes, un Charles Trenet un peu particulier. Mais attention,
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0: Vous avez rendez-vous avec Charles Trenet tout à l'heure dans notre séquence.
3: Voilà
0: pour RCF comme radio chanson française.
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Cette chanson se retrouvera le 16 octobre prochain sur l'album Insta d'Angèle. Son titre, Une seule vie. Et je vous rappelle que nous avons un numéro de téléphone, le 081 411, un petit bonjour, une réflexion sur la nouvelle formule de l'émission, ou le choix d'une chanson pour la semaine prochaine, 081 411, et le système fonctionne.

0: Christophe Willem. Avec Système. A-I-M-E. Hein. À 10h31. 1, 2, 3, 4, 5, 6, 7. Et voici la séquence suivante.
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0: Il y a tous les styles de chansons dans l'émission. Tous les styles de chanteurs. Après. Christophe Willems. Voici un doublé. Intitulé pour commencer à mi-chemin. Doublé. Signé Claude Nougaro.

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1: Ah, je me souviens quand j'étais petit, cette chanson-là me faisait peur.
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1: Claude Nougaro, qu'on aime beaucoup dans cette émission, chantait d'abord « À mi-chemin » et « Bout de souffle ». 1965, hein.
3: Ouais.
1: J'avais... Oh, je le dirais pas. Sur un grand classique, hein. On a entendu tout à l'heure, un peu avant 10h, le « Blue Rondo à la Turque » de M. Dave Brubeck. Grand musicien, hein. Ouais. Qui sera le prochain doublé ? Ah ah ! Ah ah ! Vous connaissez cette introduction musicale ? Les paroles sont de Pierre Delanoë et la musique de Michel Fugain.
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1: C'est dans notre prochaine séquence, c'est l'heure à présent de RCF comme la radio chanson française.
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1: Et notre générique est évidemment la mer qu'on voit danser le long des golfes clairs. Madame, monsieur, ah, j'ai perdu ma feuille. Ah, ah, oh là, comment je vais faire? Pendant pratiquement une heure, le plat de consistance de votre chocolat décliné en différentes séquences qui vont s'intituler « Quand les étoiles brillaient », le top des chanteurs français qui ont vendu le plus de disques, la meilleure progression à l'ultra top, le chanteur oublié, et on commence avec toute première fois.
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1: Ah oui, je viens de le dire. Qu'est-ce que ça veut dire, toute première fois? Eh bien, dans cette séquence, composée de 4 chansons, puisqu'il y aura un doublé, nous allons vous proposer de retrouver le premier succès d'artiste francophone. Aujourd'hui, entre les deux, c'est-à-dire entre le premier et le troisième, nous entendrons un chanteur qui n'est jamais venu dans cette émission. Mais je vous en parle juste après, monsieur Christophe Mahé, hein, qui sera demain à nouveau l'une des têtes d'affiche des Solidarités, entre 19h15 et 20h25, hein, sur Arlé. Toute première fois, Christophe sortait un premier album. C'était le 19 mars 2007. Waouh, bientôt 20 ans. Dont le premier single était sorti en février, le 5 exactement. Et c'était quoi cette chanson ?

0: Au départ, il avait choisi une autre chanson comme premier single, mais sa maison de disque a tranché et a choisi On s'attache. Christophe Maé. Dans votre séquence
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0: 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Et on va enchaîner. Christophe Maé, dans cette séquence avec un artiste belge, dont ce sera, je vous le disais, la première fois dans le chocolat du samedi. Vous l'avez peut-être découvert dans l'instant présent d'Olivier Goncet, hein, qui vous tient l'oreille chaque jour entre midi et 13h, sauf le mercredi. Hein. C'est moi qui vous prends l'oreille, là. Le chanteur s'appelle B-A-R-N-A-B-E. Comme le disait Fernandel, Barnabé. Et Barnabé sortira un album intitulé L'abeille. Bzz, bzz, bzz. Chanté par Bourville, ça. Le 18 septembre 2026. Ça, c'est dans quelques jours, hein. Et avec ce titre sorti avant les vacances, que je vous offre, et qui célèbre la vulnérabilité, voici nos faiblesses. Avec toute l'émotion de Barnabé. Nos faiblesses planquées sous le manteau.

0: Ah, j'aime beaucoup. Et vous? Ça change, hein? Il s'appelle Barnabé. Et il chantait nos faiblesses. Dans quelques instants, vous entendrez ceci.
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0: ce
2: bonne...
0: sera bonne dans notre séquence. Quand les étals brillaient
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0: Dans le cadre de...
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0: Nouvelle séquence. Toute première fois. Ah ah. Ah ah. Et pour terminer cette première partie, on va changer de génération. Hein. Barnabé, Christophe Maé. Ah, lui, il ne se termine pas par « et », mais on va l'écouter en doublé. On change de génération, on l'avait entendu tout à l'heure, avec Michel Fugain. Beaucoup d'entre vous pensent que le premier disque de Michel, qui sera en tournée en Belgique en février, hein, notamment à Mons et à Liège. Certains pensaient que son premier disque était « Je n'aurai pas le temps » ou alors « Prends ta guitare, chante avec moi ». Eh ben non, non, non, non, non, non. Son tout premier 45 tours, sorti quelques mois avant Je n'aurai pas le temps, comportait les titres La famille Fugain, tiens, tiens, Un pas devant l'autre, Ne dis plus rien, et la chanson qu'on va s'écouter. Dans ce doublé, avec Je n'aurai pas le temps, évidemment, elle s'intitule C'est que je t'aime. Toute première diffusion, toute première fois, de Michel Fugain.

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1: Moi, je prends le temps quand même. Je veux dire que cette chanson est sortie au mois de septembre, à la rentrée 1967. Et si on retournait le disque, il y avait ceci.

0: Michel Fugain, dans toute première fois où j'ai écouté « C'est que je t'aime » et je n'aurai pas le temps. 10h57.
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0: On enchaîne avec une autre séquence.
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0: Une question. Quelles sont les chansons françaises les mieux classées à l'ultra top? Je précise, hein, complètement en français. Parce qu'il n'est pas le cas de la chanson qui est numéro 1, hein, des Fleurs. Une partie en anglais, assurée par Love Lou, et en français par Stromae. Hein. Alors, en deuxième et huitième position dans l'Ultra Top, il y a notre chère Marguerite, qui sera demain aux Solidarités entre 15h50 et 16h45. Et lui, il est deuxième, et aujourd'hui, entre 14h et 14h50, oh, même solidarité, monsieur Teddy Bear.
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0: Une nouvelle valeur sûre. Je la chanson française. Marguerite. Alors, on a fait connaissance avec elle, avec cette chanson. Il y a plus d'un an maintenant. Ça s'intitulait Les filles, les meufs. Marguerite.
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0: Qu'on s'écoutait dans les deux chansons françaises les mieux classées actuellement. Et tout à l'heure, il y aura...
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0: Ah oui, ok. Et à présent...
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0: Le chanteur oublié.
3: Qu'est-ce que ça veut dire ?
0: Ah, il aura 79 ans en décembre dernier. Ça vous dit la génération, hein. Auteur, compositeur, interprète et directeur artistique. Né dans la Vienne, à Neuville-de-Poutou. Son nom, Serge Prisset. Ah, je suis sûr que la majorité d'entre vous ne se souvient pas de ce nom-là, hein. Serge Prisset. Qui de 1969 à 1982 sortira toute une série de disques qu'il compose lui-même. Et nous, on va se l'écouter, car les chansons sont assez courtes, avec K.O. K.O. que vous entendez derrière moi, mais son plus grand succès, j'allais chanter avec lui en 1971, Serge Prisset, avec Colombe Ivre.
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En ce 5 septembre jusqu'à midi, c'est le retour du chocolat du samedi avec Jean-Pascal Dessart. Voici le chanteur oublié.

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0: Le titre ?
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0: K.O. 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
0: Petite chansonnette qui fait du bien à réentendre pour certains. Et juste avant, la fameuse colombe ivre du chanteur oublié, Serge Prisset.
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0: Et à présent,
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0: Et oui, la voici, la meilleure progression. Et j'aime beaucoup la chanson. On va beaucoup l'entendre dans cette émission. La chanson est signée Oshi et elle fait. Attention. Ah oui. Ah là, là, là, là, là, là. Voici Pleurer en dansant. 17 places de mieux.

0: plein de bonne humeur, plein de bonheur. Avec Oshi, meilleure proposition et progression de la semaine. Alors que le téléphone sonne, je répondrai juste après parce que j'ai du travail moi encore.
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0: Avant-dernière séquence de RCF comme radio chanson française. Avant quand les étoiles brillaient, voici le top des chanteurs français qui ont vendu le plus de disques. Et j'ai devant moi une liste de 100 chanteurs et chanteuses et groupes français qui ont vendu le plus de disques. Selon le site Infodisc, pour citer ses sources quand même. Hein. Et chaque semaine, on va y jeter un coup d'œil. Et aujourd'hui, 3 artistes au programme. Il y aura Hélène Ségara, qui a vendu plus de 6 123 800 disques. Avec juste derrière un vieux de la vieille qui nous a quittés. 6 060 000 disques vendus pour un certain Alain Barrière. Et on va débuter à 5 994 000 disques vendus, singles et albums confondus, pour ce monsieur qu'on aime beaucoup aussi, monsieur Marc Lavoine. Dans le top des chanteurs qui ont vendu le plus de disques, on se l'écoute avec Elle a les yeux. Revolver. 11h17.

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0: le top des artistes français qui ont vendu le plus de disques.
1: C'était il y a 26 ans déjà. Extrait de l'album Au nom d'une femme. Là, je l'avais rencontré à l'époque. Et savez-vous ce qu'on a partagé ensemble ? Je vais vous le dire. Du chocolat belge. Car elle est friande de chocolat belge. Pas toute seule d'ailleurs. Hein. Hélène Segarra. Je vous le disais, 6 60 000 disques vendus pour Alain Barrière et 6 123 800 pour Hélène Segarra. Et on a débuté avec, elle a les yeux, Revolver, Marc Lavoine, près de 6 millions de disques vendus. Et à présent,
0: quand les étoiles brillaient.
1: On termine cette séquence de RCF, Radio Chanson Française, du samedi matin, avec
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1: vous avez reconnu, hein,
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1: Quand les étoiles brillaient, consacré à l'âge d'or de la chanson française de 1935 à 1970. Oui, il fallait bien s'arrêter un moment. Hein. Alors chaque semaine, je choisirai pour vous 5 artistes qui ont marqué cette période. Oh, il y aura peut-être Tino Rossi un jour.
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1: Et parmi ces 5 artistes, eh bien pour l'un d'entre eux, il y aura l'info insolite que j'essaierai de dénicher dans différentes biographies. Et cet artiste, vous le découvrirez après la première chanson qui inaugure « Quand les étoiles brillaient », consacrée à 1935 jusqu'à 1970, et là, en 1935, eh oui, monsieur, dame, on ne recule devant rien. Mais cette chanson, vous la connaissez, une chanson de Paul Misraki qui sera adaptée dans nombreuses langues et donc sera un tube, un succès, un titre mondial. Tout va très bien, madame la marquise, voici Ray Ventura et ses collégiens.
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0: 1935. Ray Ventura et ses collégiens. Tout va très bien, madame la marquise. 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Et après Ray Ventura, le premier artiste, une longue série dont je vous parlerai dans cette séquence, au travers d'une info inédite, c'est le papa de la mère. C'est amusant. Mais d'abord, écoutez ceci.
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0: Et pourquoi cette chanson? Je vous l'explique dans un instant.

0: Monsieur Maurice Chevalier fut le premier à chanter ce qui va devenir un énorme succès dans la version de son auteur, hein, Trenet. Mais en 1936, Charles est au service militaire à Istres, où il tue l'ennui en composant ses premières chansons, parmi lesquelles, bah oui, exactement. Et lors d'une mission à Paris, il va au bureau de l'éditeur de musique Raoul Breton, et qui est enthousiaste en écoutant « Il y a de la joie ». Mais Charles ne peut pas l'enregistrer. Alors il va la proposer à un certain Maurice Chevalier, qui tergiverse, hein, prof, le pas convaincu. Et ce sera, ah oui, Miss Tinguette, qui va le décider à chanter « Il y a de la joie ».
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0: Que le père de la nouvelle génération de la chanson française, comme ça qu'on l'appellera entre autres, va enregistrer une fois libéré de ses obligations militaires en 1937.

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1: Et on dira que c'est grâce à Maurice Chevalier.
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1: Que celui qu'on surnommera très vite le fou chantant, eh bien c'est grâce à Maurice qu'il entrera, Charles, au firmament de la chanson française. Et le fou chantant est un terme inventé par le gérant d'une salle marseillaise au début de la carrière solo du lutin de Narbonne, où il naquit le 18 mai 1913, et dont le domicile de ses parents est devenu aujourd'hui son musée. C'était ça, l'info insolite, Jean-Pascal ? Pas du tout.
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1: Charles quitte Narbonne et monte à Paris, désireux d'étudier le dessin, l'architecture, quoi, aussi, se rêvant de devenir peintre. Et d'ailleurs, il créera plus tard ses propres affiches. Ensuite, il va écrire des poèmes et va faire de nombreuses rencontres à Belgance, Jean Cocteau, Marc Jacob et un petit Suisse appelé Johnny S, avec qui il chantera en duo. Traîner signe les paroles et S la musique. Et voilà l'info que j'ai découverte. Tiens, tiens, sur les conseils toujours de Mistinguette, mon âme à moi. Mistinguette, eh bien, a proposé à Trenet d'inventer ce qu'on appelle des jingles.
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1: Jingle pour Publicis, une entreprise de communication créée en 1926 et qui en 1929 devient la première agence de publicité.
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1: Et d'ailleurs, ils utilisent la radio comme moyen pub.
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1: Et Charles Trenet réalisera et chantera différents... Ah, d'accord, voilà pourquoi le monsieur diffuse ça depuis le matin. Différents spots publicitaires. 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

0: 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Et les enfants vont maintenant trouver dans les chocolats colère et les chocolats Nestlé des merveilles du monde. Et ils pourront participer au grand concours réservé aux collectionneurs de ces images. Et les splendides boîtes de bonbons chocolat colère. Goûtez-les et comme Charles Trenet, le fou chantant.
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0: mère de la chanson française. Mise à l'honneur ce samedi. Charles Trenet, l'homme de pub. Chantez boum. Et à présent, eh bien, on va s'écouter Salvatore Adamo, ouais, dans un instant, avec Le Petit Bonheur sur son 5e album. Il y aura une chanson de Louis Amade et Gilbert Bécaud, un hommage à Cocteau dans Quand il est mort le poète. Et puis, ah, l'autre poète bien connu, 1959, il va dépeindre la vie flamande avec ouais, les traditions d'usage, etc., etc. Comme un tableau de Bruegel. Brel ou chante tout de suite un extrait de l'album La Vase à mille temps, voici les Flamandes.
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0: 11h48. Les Flamandes, les Flas, les Flas, les Flamandes. Jacques Brel.
1: Les Flamandes.
0: Rappelle qu'on a un numéro de téléphone à votre disposition pour nous laisser un message. 081 400 111. 081 400 111.
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1: Sur le même album, il y avait À demain sur la lune. Je vous donne pas rendez-vous demain sur la lune, mais mercredi prochain, à partir de 12h30, pour l'instant présent au cinéma, et samedi prochain aussi, hein, pour le chocolat. Et c'est rendez-vous rempli de bonheur. Si grâce à Salvatore Adamo. Et dans 5 minutes...
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3: Bonjour à toutes et à tous et bienvenue dans Chanson Chausson. Aujourd'hui, on va continuer d'explorer la discographie de Michel Sardou. Cette fois-ci, je vous propose de voir comment l'artiste a rendu hommage au monde de la chanson et aux autres chanteurs.
0: Aujourd'hui peut-être.
1: Oui, c'est aujourd'hui, hein, et c'est pas peut-être. Hein. Dans quelques minutes, dans un peu plus de 4 minutes, j'ai le rendez-vous avec Chanson Chausson. Et nous, on se quitte avec... Ah ouais, le petit pêcheur, Manon Lisa.
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0: C'est aussi un titre de soprano,
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0: Ça va aussi aux solidarités ce week-end.
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1: si.
0: Jackie Quartz aussi a chanté à la vie à la mort.
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0: Et là, c'était Manon Lisère avec le petit pêcheur.

aux étiquettes. Étiquettes. Oh, je recommence. Depuis ce matin, 9h, vous étiez à l'écoute du chocolat des samedis. On va avoir un petit coup après. Petit coup d'eau, hein. Le retour du chocolat avec Jean-Pascal Dessart qui vous salue, qui vous souhaite un excellent week-end, de bonne solidarité. N'oubliez pas que c'est la journée mondiale de la charité aujourd'hui. Excellent week-end et rendez-vous la semaine prochaine pour d'autres aventures. À mercredi ou à samedi. C'est comme vous voulez, ou les deux. À bientôt, dans un instant. Chanson, chausson. Et je vous laisse quelques mesures de notre nouveau générique signé José Feliciano et son Perrao. La semaine prochaine, tiens, on entendra la version chantée par Marie Laforêt. Ouais, à bientôt.

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0: Bonjour à toutes et à tous et bienvenue dans Chansons, Chaussons, votre rendez-vous avec la musique en français. Aujourd'hui, on va continuer d'explorer la discographie de Michel Sardou. La dernière fois, on avait parlé de ses chansons en lien avec des sujets de société. Cette fois-ci, je vous propose de voir comment l'artiste a rendu hommage au monde de la chanson et aux autres chanteurs. Au début de cette émission, vous avez pu entendre le titre « Fais des chansons » sorti en novembre 1975. Proposée en face B du 45 tours Le France, la chanson rend hommage à différents chants de la mémoire populaire. Sardou y parle de la Marseillaise, de l'Internationale ou encore de la Paimpolaise. Mais ce n'est pas la seule fois que l'artiste a consacré plusieurs de ses textes au monde de la chanson. En 1981, sur l'album Les Lacs du Connemara, on peut y trouver le titre « Musica » mis en musique par Toto Cutugno. Michel Sardou et Pierre Delanoë écrivent le texte qui rappelle étrangement une autre chanson sortie en 1978 intitulée « En chantant ». Pour cette seconde chanson, sa naissance fut plutôt complexe. À cette époque, Toto Cutugno propose des mélodies à plusieurs artistes, dont Gérard Lenormand. Lorsque Toto Cutugno arrive chez Michel Sardou, il lui propose de très nombreuses compositions. Sardou tombe sur le charme de la mélodie de « En chantant ». Toto Cutugno, un Italien un peu fou, lui propose une idée de sujet. Celle d'un pilote de voiture victime d'un accident. Mais Pierre Delanoë et Michel Sardou ne sont pas convaincus par ce qu'ils proposent. À la place, les deux auteurs préfèrent rendre hommage au monde de la chanson à travers les différentes étapes de vie d'un homme. Lorsque Pierre Delanoë termine le texte, il n'est clairement pas satisfait du résultat et n'ose même pas le faire lire au chanteur. Pourtant, Sardou est convaincu du potentiel de la chanson. Lors de sa sortie, le 45 tours de En chantant se vend plus d'1,2 million d'exemplaires dans l'Hexagone.
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0: Tout au long de sa carrière, Michel Sardou a rendu hommage aux autres artistes, notamment à son papa saltimbanque, Fernand Sardou. Fernand Sardou a toujours été un second couteau du cinéma français, jouant dans des films de Marcel Pagnol, d'Henri Verneuil ou encore de Jean Renoir. Mais le papa de Michel s'est aussi fait connaître grâce à la musique. En 1946, juste après la Seconde Guerre mondiale, il enregistre Aujourd'hui peut-être, qui connaît un beau succès à travers la France en mettant en avant le doux art de la procrastination. Bien des années plus tard, en 1971, Michel Sardou, son fils, reprend cette chanson pour son premier Olympia. Par la suite, après le décès de Fernand Sardou, en 1976, l'artiste rendra hommage à son père lors de plusieurs de ses tournées.
1: Quand j'étais petit garçon, il y avait à la maison un grand et gros monsieur qui tous les matins répétait son tour de chant parce qu'en ce temps-là, ce grand et gros monsieur, lui aussi faisait du music-hall. Alors il m'est resté dans le cœur une de ses chansons que j'aimerais vous chanter ce soir, mais je crois que vous la connaissez un peu. Elle s'appelle « Aujourd'hui peut-être » ou « Alors demain ». Devant ma maison, il y a une peine superbe. Dans la grosse branche, je pourrais bien tomber. Non, là, je me suis trompé, je crois. Hein? Je crois que je me suis trompé. Je vais vous dire pourquoi. Parce qu'en ce moment, là, je suis très concentré parce qu'on enregistre ce soir. Et en général, quand j'enregistre un disque d'un spectacle, je me trompe toujours dans la plus vieille des chansons. Elle a 37 ans, cette chanson. Ça fait 32 que je la connais. Ça vous ennuie pas si je recommence? Alors donc, devant ma maison, il y a une peine terrible.

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0: J'avais trois petits.
1: Merci.
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Michel Sardou a lié de nombreuses amitiés dans le monde du show business, notamment avec Claude François. Pendant de longues années, ses deux compères se sont battus pour le haut du hit parade. Mais entre deux, une amitié forte s'est construite au fil du temps. Un jour, Sardou a même lancé un défi à Claude François. Michel souhaitait enregistrer la chanson comme d'habitude et faire davantage de ventes que Claude François. En février 1978, le 45 tours est publié et s'écoule à plus de 300 000 exemplaires, soit plus que les 200 000 exemplaires vendus par Claude François. Normalement, Sardou aurait dû célébrer cette victoire au restaurant avec Clo-Clo. Mais le décès de ce dernier, le 11 mars 1978, aura terni ce joli souvenir. L'année suivante, Michel Sardou décide de dédier son titre « Je ne suis pas mort, je dors » à Claude François.

Michel Sardou est également devenu un grand ami de Johnny Hallyday. Ils se rencontrent la première fois sur le tournage du film « D'où viens-tu, Johnny ?» en 1963. Lors de sa venue, Michel chante à Johnny l'une de ses compositions, « Le dernier métro » à la guitare. Johnny, par gentillesse, remercie le tout jeune garçon, mais refuse la chanson. L'idole des jeunes lui donne, malgré tout, l'une de ses chemises. En 1973, Michel Sardou, désormais populaire, décide d'écrire une chanson destinée à Johnny, intitulée « Le Phénix ». Malgré un travail acharné sur le texte et une mélodie d'exception de Jacques Revaux, le rocker refuse le titre. C'est finalement Michel Sardou qui l'interprète sur son album « La maladie d'amour ».

Le dernier grand ami de Sardou, c'est Eddie Mitchell. Ils se rencontrent durant les années 70 et sympathisent rapidement. Lorsqu'ils se retrouvent sur scène, Sardou choisit toujours d'interpréter en duo la chanson « Sur la route de Memphis », la seule qu'il connaît par cœur. Et Sardou rend également hommage au crooner en 1992 sur son album « Le Bac G ». Avec le titre « La chanson d'Eddie », Michel Sardou s'inspire d'une autre chanson de Monsieur Mitchell, « Under the Rainbow ». Michel Sardou souhaitait, avec cette chanson, rendre hommage au texte travaillé d'Eddie Mitchell.

Michel Sardou est également un grand fan des Beatles. Depuis sa plus tendre jeunesse, l'artiste est fasciné par le groupe anglais et par leur musique. Déjà en 1988, Michel Sardou fait une référence aux Beatles dans sa chanson « La même eau qui coule », en parlant des hauts fourneaux de Liverpool, ville dont sont originaires les membres du groupe. Mais en 1990, c'est toute une chanson qui leur est dédiée. Intitulé « Le vétéran », Michel Sardou et Didier Barbelivien décident de déclamer leur admiration pour le groupe. Les deux paroliers se placent alors dans la peau d'un vieil homme, se remémorant avec nostalgie ses jeunes années. L'artiste décide de citer l'un ou l'autre titre des Beatles, tels que « Yesterday » ou encore « Let it be ». Par ailleurs, au début de la chanson, on peut entendre un riff de guitare qui constitue un petit clin d'œil à la chanson « Twist and Shout ». À la fin du titre « Le vétéran », on peut même entendre Michel Sardou s'essayer au rap. Ce premier et unique essai a été improvisé par l'artiste lors de l'enregistrement. En 1991, la chanson est choisie comme étant le troisième single de l'album « Le Privilège ». Mais à l'époque, le titre reste confidentiel et atteint seulement la 35e place du top 50.

En 2017, Sardou rendra également un autre hommage aux Beatles avec sa chanson « Pour moi, elle a toujours 20 ans » sur son album « Le Figurant ». Et puis, Michel s'inspire également de sa vie d'artiste pour concevoir ses textes. En 1973, sur son album « Danton », on retrouve la chanson « J'ai chanté ». Dans ce titre, le chanteur y retrace ses jeunes années. Il y parle de ses parents, de ses amours, mais surtout de son arrivée dans le monde de la chanson. Il rend également un hommage au parolier Maurice Vidalin, auteur qui a collaboré avec lui sur le titre « Danton ».

0: On arrive doucement à la fin de cet épisode de Chansons, Chaussons. C'est le moment de revenir sur l'histoire de la chanson « Salut » enregistrée en 1997. Ce titre est d'abord né dans l'esprit de Michel Sardou. À cette époque, il souhaitait proposer une belle conclusion à ses spectacles à Bercy. Dans cette chanson, il y parle de la différence entre l'homme Michel Sardou et les personnages qu'il interprète dans ses chansons. Certes, le chanteur avoue qu'il y a à chaque fois une partie de lui dans ses textes, mais pour le reste, c'est tout simplement du spectacle. Dans le texte de la chanson, coécrit avec Jean-Loup Dabadie, l'artiste rend également hommage à Barbara avec cette phrase « Ma seule histoire d'amour, c'est nous ». Michel fait également appel à Jacques Revaux et Jean-Pierre Bourterre pour la musique. Et pour accompagner la seconde partie de la chanson, l'équipe artistique fait appel au chœur de l'Opéra de Paris. Et enfin, pour couronner le tout, la chanson est enregistrée avec un vrai public pour la version album. Lors de sa sortie, Salut s'impose comme un beau final à la fin de ses concerts. De plus, à cette époque, Michel Sardou pense également à arrêter sa carrière musicale pour se consacrer entièrement au théâtre. Et enfin, cette chanson marque en partie la fin de la collaboration entre l'artiste et Jacques Revaux. Ils retravailleront une dernière fois ensemble en 1998 sur le titre « Qu'est-ce que j'aurais fait moi ?» avant de totalement couper les ponts.
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1: Bonjour à toutes et à tous et bienvenue dans un nouvel épisode du Temps d'un café sur RCF Sud Belgique. Aujourd'hui, j'accueille en studio une personnalité du monde de la marionnette. Benoît Deleu, notre invité du jour, est l'un des cofondateurs du Théâtre des Quatre Mains, une institution dans le monde des spectacles jeunesse et de marionnettes depuis maintenant 40 ans. Aujourd'hui, il est co-directeur artistique de ce lieu de culture installé à Beauvechain. Mais Benoît Deleu, cela a été aussi l'un des marionnettistes et surtout la voix de Blabla à la télévision. Pendant près de 15 ans, ce personnage et ses camarades ont accompagné de très nombreux enfants à travers la Belgique, dont moi-même par ailleurs. Et Benoît Deleu, justement, nous fait la grande joie d'être là aujourd'hui en studio. Bonjour Benoît.
2: Bonjour.
3: Merci. Salut les lardons.
1: Oh là là, quelle voix, on va en reparler hein, de Blabla, puisque c'est quand même une partie de votre, enfin, de ta vie, Benoît, on va se tutoyer, puisque voilà, ce sera plus simple ici. D'abord, on va revenir sur ton parcours, Benoît. Est-ce qu'il y a une personne ou quelqu'un de ton entourage qui t'a donné le goût ou la passion des marionnettes hein?
2: Oui, oui, oui, c'est un couple en fait. C'est Jean et Susan Gérardi qui étaient professeurs en binôme de marionnettes à l'IAD à la fin des années 70.
1: D'accord. Ah oui, donc c'est à l'IAD que ça t'est venu alors, cette passion.
2: Oui, mais moi, c'est assez curieux parce que moi, j'ai juste raté leur cours parce qu'ils ont pris leur retraite au moment où moi, je suis rentré. Mais ils donnaient encore cours aux années supérieures quand je suis rentré en première année. Et un jour, j'ai déchargé le coffre de sa voiture qui contenait des tas de merveilles, des marionnettes, évidemment. Mm-hmm. Et j'ai décidé de faire mon mémoire sur la théâtralisation des contes avec la marionnette à Gaines. Et il a été mon promoteur de mémoire. Et c'est là qu'il m'a vraiment passé la passion de la marionnette.
1: À l'IAD, tu as suivi quelle formation alors?
2: Moi, je suis comédien, je suis acteur.
1: D'accord, une formation de comédien. Et donc, dans la formation de comédien, il y avait une formation autour des marionnettes.
2: Oui, moi, je ne l'ai pas eu parce que ça a disparu au moment de leur retraite et je pense que ce n'est toujours pas remplacé.
1: D'accord.
2: Par contre, à Mons, j'ai eu la chance de donner cours pendant 4 ans à un master orphelin de marionnettes. Donc, c'est en un an. Donc, une formation de construction, d'éveil, d'histoire et de manipulation de la marionnette.
1: D'accord. Voilà. Wow, je ne savais pas que ça existait. Voilà, d'accord.
2: C'est la quatrième ou cinquième année maintenant.
1: D'accord, ok. Et est-ce qu'il y a des émissions jeunesse avec des marionnettes qui t'ont marqué, par exemple, dans ta jeunesse?
2: En fait, moi, pas tellement, parce que c'est assez curieux. Moi, je n'avais pas la télévision. J'étais un fan de radio, en fait.
1: Ah oui.
2: La radio s'allumait à 8h du matin à la maison et s'éteignait à 11h du soir quand ma maman allait se coucher. Et c'était l'RTB d'ailleurs. Hein. Moi, je connais encore tous les présentateurs de l'époque. Donc, oui, j'avais Ohé les jeunes, l'émission de jeunesse qui était animée par Roger Simons. Mm-hmm. Et j'ai des souvenirs quand même chez mes grands-parents de Jacques Carreuil avec l'émission Feu Vert.
1: Ah oui, Jacques Carreuil, ça a marqué pas mal de monde, je pense, et ça a marqué nos auditeurs aussi. Mais parce qu'en plus, à cette époque-là, durant les années 60, 70, ça a été l'explosion des programmes jeunesse avec des marionnettes. Je pense notamment au Muppet Show, à Téléchat, à Bébé Antoine aussi. Si, Lollipop avec Malvira aussi.
2: Donc oui, tout ça, j'ai vu et revu parce que quand je me suis passionné par la marionnette, j'ai vraiment consulté tout ça. Mais enfant, j'ai peut-être vu une fois Nounours, ça c'est possible.
1: Oui, Bonne nuit les petits.
2: Avec Nicolas et Prunel.
1: Ah voilà, ça c'est des beaux souvenirs aussi. Et donc, études à l'IAD alors hein. Oui. Pourquoi ce choix-là de la comédie, de devenir comédien?
2: Ben en fait, c'est très curieux. C'est vraiment un hasard. Moi, j'ai d'abord fait des études d'instituteur que j'ai adoré. C'était une époque fabuleuse. C'était entre 78 et 80. C'était la pédagogie projet. On voulait vraiment changer la façon de le regard qu'on avait sur les enfants, la pédagogie. Et moi, j'avais un frère qui était très, très doué dans les études, mon frère aîné, qui a fait 5 ans de droit. Et mon père a toujours dit, vous aurez tous droit à 5 ans d'études comme lui. Et à l'époque, la formation d'instituteur, c'était 2 ans. Donc, il me restait 3 ans. Et j'adorais déjà, bien sûr, le monde de la jeunesse, puisque j'étais instituteur. J'adorais animer, raconter des histoires. Et c'est ma compagne, qui est d'aujourd'hui, enfin, on est encore ensemble, Marie-Odile, qui m'a dit « Pourquoi tu ne ferais pas des études de théâtre ?» J'ai obtempéré, j'ai fait ce qu'elle m'a dit. Mm-hmm. Et évidemment, le virus du théâtre m'a piqué et je n'ai jamais enseigné, en fait.
1: Ah, tu n'as jamais enseigné. Waouh, ça, quel parcours, quand même. Ça va dans tous les sens.
2: Oui, en fait. Oui, mais par contre, ce que j'aime bien dire à mes enfants, par exemple, et à mes petits-enfants, c'est que ces études d'instituteur, elles sont toujours là. Parce que ma spécialité, c'est quand même, je suis un acteur, mais toute ma carrière a été destinée aux enfants.
1: Voilà.
2: Donc, voilà.
1: Ça se rejoint finalement.
2: Oui, tout à fait.
1: Et donc, tu as suivi ces études-là. Et comment, à un moment, on décide de créer le Théâtre des Quatre Mains?
2: Eh bien, c'est aussi une histoire tout à fait incroyable. En étudiant à l'IAD, on était, comme encore ça se fait beaucoup maintenant, dans une maison communautaire, parce qu'on n'avait pas beaucoup de sous, on était une dizaine d'étudiants, pas tous comédiens et comédiennes d'ailleurs, hein. Il y avait un agronome là-dedans, il y avait une historienne de l'art, et moi je revenais de l'IAD, la tête pleine de mes expériences, j'adorais mes études, et alors on a décidé de faire une pièce, avec la colocation en fait.
3: C'est ça.
2: Donc avec des futurs pros et des pas pros du tout. Et la première pièce qu'on a faite, en fait, c'était une adaptation du Loup de Marcel Aimé. Donc, les Contes du Chat Perché, hein, c'est très connu. Si vous ne les avez pas lus, il faut les lire. Ça a un peu vieilli, mais c'est quand même extraordinaire comme histoire. Et c'était déjà destiné aux enfants, en fait. Et alors, on faisait tout nous-mêmes. On disait, si on pouvait avoir quatre mains comme les parents, parce qu'il y a une expression qui dit les parents prirent leurs enfants à quatre mains et les mirent au lit, ce serait génial. Et c'est devenu le théâtre des quatre mains, mais il n'y avait pas de marionnette à ce moment-là.
3: Ah, d'accord.
2: C'était un travail de comédien pur. Wow. C'était même avant que je rencontre Jean et Susan Gérardi. Et le nom est resté. On a fait deux spectacles tout à fait en amateur, mais en fait, ils ont quand même déjà tourné. Et puis, il y a eu ce mémoire dont je t'ai parlé, Adrien, hein, qui était la théâtralisation des contes, où il fallait absolument un exercice pratique. Et là, j'ai monté Crac dans le sac en marionnette à gaine, mis en scène par mes promoteurs de mémoire, Jean et Susan Gérardi, avec Marie-Odile, ma compagne. Et c'était au départ, ça devait être un simple exercice qui devait être joué deux fois. Mais ça a eu tellement d'écho, parce que ça ne se faisait plus, en fait. Les marionnettes à gaines, à part Ratinet, des choses très, très amateurs, de manière professionnelle, ça n'existait plus en Belgique. Et alors, on a vraiment remis le travail sur l'établi. On a perfectionné ce spectacle et on l'a présenté à Oui, donc les rencontres sélection jeune public de Oui à la fin de mes études, et ça a fait un tabac en fait.
3: Et c'est quoi des marionnettes à gaines justement ?
2: Les marionnettes à gaines, en fait, c'est des marionnettes qu'on manipule par le dessous. Donc moi par exemple, je mesure 1m88, je suis très grand pour faire ça parce que en fait tout se passe à 1m88 du sol. Ça veut dire que toutes les personnes qui jouent avec moi doivent avoir 1m88. C'est le plus grand qui impose sa taille. Et alors, j'ai joué avec Marie-Odile, qui avait à l'époque des sortes de cothurnes, qui étaient des sabots folk, remontés avec des semelles en liège, pour qu'on ait la même taille. C'est une technique très, très fatigante, très violente. Et on a fait une petite dizaine de spectacles avec cette technique-là. On était vraiment les spécialistes. Puis on a évolué, on a fait d'autres choses, mais on a fait des très beaux spectacles avec ces techniques-là, notamment le roman de Renard, Renard le Renard, oui. Notamment Charlie et la chocolaterie à l'époque, hein, dont on a arraché les droits parce que Tim Burton était déjà dans le coup.
3: En plus, waouh, faut le faire.
2: C'est des spectacles qui ont été joués des centaines de fois. Ça a eu un succès fou. Hein. On ne se rend pas compte. On a écumé la France avec ça, sans s'en rendre compte. On a créé ce spectacle Charlie et la chocolaterie au moment où le ministère de la culture française avait décidé que en primaire, en littérature anglophone, ça devait être Charlie et la chocolaterie qui devait être poussé en avant.
3: Quel coup de chance.
2: Ça, c'est un coup de bol, hein, oui.
3: Et aujourd'hui, quel est ton rôle, Benoît, donc au théâtre des quatre mains? Qu'est-ce que tu fais aujourd'hui?
2: Ben moi, j'ai fait beaucoup de choses, hein. Donc j'ai fait de la mise en scène, j'ai joué, j'ai été détaché pour jouer le petit soldat de plomb dans la compagnie Air et Couleurs. Ça, c'est un excellent souvenir de dans ma tête. J'ai fait Blabla pendant 15 ans. Donc oui. Là, c'était quand même... J'étais toujours au théâtre des quatre mains. J'ai jamais été salarié à la RTB, mais ça me prenait quand même beaucoup de temps. Mais tout mon salaire était versé au théâtre. Donc ça a été très chouette pour le théâtre des quatre mains, parce que c'était une sécurité.
3: Oui.
2: Et puis maintenant, aujourd'hui, je suis plutôt consultant. Je joue encore dans deux spectacles, mais qui petit à petit... vont vers leur fin. J'ai encore une dizaine de dates avec l'un, une quinzaine avec l'autre. Je suis aussi le concierge, parce que j'habite tout près du théâtre. Le théâtre, c'est Marie-Lie et moi qui l'avons fondé. Moi, je suis pensionné depuis 2 ans, mais voilà, je suis encore un peu dans les meubles, mais j'essaye de ne pas être la belle-mère. Hein.
3: C'est ça, donc, trop voilà. Présent non, non plus, non. De trop, trop dirigé.
2: Voilà, on me sollicite souvent, c'est très très gai. Je suis hyper heureux parce que c'est Jérôme et Anaïs qui sont maintenant à la tête du bateau, qui sont des gens merveilleux, avec qui on a travaillé pendant 20 ans. C'est une très belle passation. Et j'ai aussi 3 filles qui sont artistes associées et qui de temps en temps rejoignent le théâtre aussi. Donc
3: elles sont aussi artistes, vos filles, alors, hein.
2: J'ai 3 filles comédiennes, une qui est plus dans le cinéma, une autre qui est plus dans le théâtre social, et une troisième qui est un peu dans tout. Mais il y en a déjà deux qui ont déjà fait des spectacles formidables au Théâtre des Quatre Mains.
3: Waouh, la passion de la comédie, du théâtre se transmet de génération en génération.
2: Oui, et hein. C'est assez nouveau, ça. Ça a commencé à partir de ma génération. Par exemple, Marie-Paul Kums, qui est une super comédienne très connue en Belgique, ben, ses deux enfants sont au théâtre aussi. Éric de Starck, ben, oui. Il a aussi une fille qui est formidable, même un peu circassienne. Enfin voilà, c'est très très chouette de voir que malgré toutes les difficultés économiques, la passion se transmet.
3: Exactement. Je propose qu'on parte en musique. Benoît Deleu, donc, tu es la voix de Blabla, on va en parler juste après la pause musicale, et tu es le co-directeur artistique du Théâtre des Quatre Mains, installé à Beauvauchain maintenant. Là, ici, on va s'écouter, je pense, c'est une évidence, Christophe, les marionnettes, voilà. On se retrouve juste après.

0: Nous voici dans la seconde partie du Temps d'un Café sur RCF Sud Belgique. Là maintenant, on venait de s'écouter Christophe avec les marionnettes. Et aujourd'hui, on parle de marionnettes avec Benoît Deleu. C'est le co-directeur artistique du Théâtre des Quatre Mains, installé à Beauvechain, un théâtre qui a maintenant 40 ans, 40 années d'existence. Et Benoît Deleu, c'est aussi l'un des marionnettistes et surtout la voix de Blabla durant 15 ans. Enfin, ça n'a pas été la seule voix, il y a une autre voix auparavant. La voix qui était là auparavant, c'était celle, si je ne dis pas de bêtises, d'Alain Perpète.
1: Oui, oui, tout à fait. Moi, je dois beaucoup à Alain, parce que c'est quand même lui qui a mis la première année avec Bernard Allu les jalons de ce personnage. Et moi, quand je l'ai repris, on m'a demandé de le rajeunir. Donc c'était un exercice assez compliqué, hein, parce que donc je reprenais quelque chose qui avait déjà été bien mené, je trouve. Bon, et comme toujours, hein, c'était la première année, donc il y avait des choses qui n'étaient pas claires, ils se sont disputés, enfin ça c'est un peu... Parce que les balises n'étaient pas bien claires. Et puis moi je suis arrivé là et j'ai... Tout était prêt pour moi, donc j'ai eu beaucoup de chance. Mais donc, ça a été un gros travail sur la voix, hein, pour arriver finalement à une voix qui ne soit pas trop différente de celle d'Alain Perpète et qui soit la voix de mon blabla, moi.
0: Et comment on fait pour garder justement cette voix? Ça ne fatigue pas justement les cordes vocales à force de le faire, hein?
1: Mais c'est tout un exercice. Au début, je suis certain que si on réécoute la première année, il y avait des variations, c'était pas évident. Et petit à petit, Bernard, qui était à la fois le scénariste et le réalisateur, oui, était très exigeant. Donc il était à ta place, Adrien, avec son casque, et il me disait « Attention ta voix, on reprend ». Au début, on reprenait plusieurs séquences pour que vraiment la voix soit vraiment stabilisée. Et lorsqu'il a vraiment stabilisé la voix, c'est en 1999, quand on a fait le premier disque de chanson, là, ah, oui, on devait. Et ça,
0: forcément,
1: une fois que le disque était fait, là, la voix n'a plus bougé. Et là, maintenant, des années après, je ne retrouve plus la voix. Je ne fais plus la voix de Blabla tous les jours, mais elle revient très facilement.
0: C'est ça. Et donc,
1: Blabla.
2: Oui, c'est vrai, c'est vrai.
0: Ah, c'est magnifique à écouter. Je pense que nos auditeurs vont être replongés dans leur enfance ou dans les souvenirs de leurs enfants. Je n'ai pas de doute là-dessus. Et je sais qu'en plus, il y avait un travail de collaboration avec votre collègue. C'était Françoise Wiber, je pense.
1: Oui, oui. Ça,
0: qui elle s'occupait du corps, en fait.
1: C'est le côté merveilleux. En fait, Françoise, elle a commencé un boulot de jeune adulte, je dirais même presque d'étudiante, probablement parce qu'elle était peut-être encore aux Beaux-Arts, enfin ça, il faudrait lui poser la question, mais elle était porteuse de câbles. Donc à l'époque, il n'y avait pas encore les petites caméras comme maintenant, c'était des gros engins, mais qui étaient très performants, mais ça demandait beaucoup de maintenance, et il y avait beaucoup de câbles, donc il n'y avait pas le Bluetooth et tout ça, et donc il y avait des porteurs de câbles qui étaient dans ce grand studio 6 où se tournait... les émissions ici Blabla, et il y avait 2-3 porteurs de câbles, et un jour, c'était la première année de Blabla, on s'est rendu compte qu'il fallait vraiment 2 personnes pour manipuler, et ils ont essayé avec Françoise, et Françoise est restée.
0: C'est ça.
1: Françoise a un an de Blabla en plus que moi, en fait.
0: Oui, en plus.
1: Et elle, ce qui est formidable, c'est que en fait, c'est une plasticienne, donc elle est formidable en peinture, elle fait plein de choses, et c'est quelqu'un de très très discret, et il y a eu vraiment une espèce de symbiose entre nous deux extraordinaire au niveau du travail. Enfin, moi, j'ai un souvenir formidable. Elle aussi, je sais, et on se voit plus rarement maintenant, mais on se respecte et on s'apprécie vraiment. Et c'est vrai que moi, je cite toujours son nom parce que c'est pratiquement aussi important, mais c'est tout à fait invisible puisqu'elle ne parle pas.
0: Oui, c'est ça. Elle est juste là pour le corps, en fait, puisque toi, tu faisais la tête avec la bouche.
1: Moi, je faisais la tête, les yeux.
0: C'est ça.
1: Donc, je portais la marionnette et elle faisait les mains, surtout.
0: Oui.
1: C'est surtout les mains. Les mains étaient très expressives. Hein.
0: Oui.
1: Blabla avait un clavier. Il y avait le cache-cache-pub. Je bouche mes yeux, je cache mes oreilles. Et alors, ce qui était extraordinaire, c'est que les 8 dernières années, on ne répétait jamais. Hein. Donc, moi, j'avais le texte, en général, 2-3 jours avant. Et donc, on tournait très, très vite et elle suivait. Et c'était pratiquement toujours juste, en fait. C'était formidable. Wow. C'était très rare qu'on doive refaire une séquence à cause d'elle. C'était plus à cause de moi qui était distrait ou qui faisait une faute de français. Mais elle était toujours juste.
0: Et puis, là, c'était tous les jours aussi, hein, je pense. Enfin, c'était du lundi au vendredi.
1: On faisait 2 émissions par jour. Donc, c'était 3 à 4 jours semaine. Donc, c'était 150 émissions par an. Hein, donc, c'est... 15 ans.
0: Fallait assurer quand même tous les
1: jours. Il fallait assurer. Et soyons de bon compte avec le recul, c'était pas tous les jours le top du top. Hein. Il y a des émissions qui étaient extraordinaires, où il y avait une espèce on était en verve, le scénario était bien, les gens qui étaient là sur place en voulaient, la décoratrice, qu'il faut dire, c'était presque 30 personnes, hein, ici, blabla, ça n'existe plus maintenant. Donc c'était les caméras étaient assez lourdes, il y avait une script, il y avait une à deux maquilleuses, oui. Il y avait une ensemblière, enfin, c'était vraiment extraordinaire, hein. C'était en multicam, hein, donc il y avait déjà un prémontage, donc il y avait quatre caméras sur le plateau. C'était magnifique, hein. D'ailleurs, il y a beaucoup de jeunes réalisateurs qui ont fait leurs premières armes et qui sont devenus cinéastes après. Wow. Je pense à Delphine Noël qui vient de disparaître maintenant, mais qui a fait ses classes avec Blabla. Il y a aussi Didier Kinsella. Enfin, tous des gens maintenant qui ont la bonne cinquantaine maintenant, mais qui ont démarré et qui ont pu faire des fictions. Ça n'existe plus maintenant, hein. C'est très dommage. C'est vraiment très dommage. Parce que ce qui est très curieux, on a fait des progrès extraordinaires au niveau de tous les engins, les caméras sont minuscules, oui. Mais par contre, on va à l'essentiel et au plus vite. Et on pourrait avoir la même exigence que Blabla avec ces engins-là, et on ferait du meilleur du travail, mais on dirait que ça n'intéresse pas. Il faut aller en superficie, vite. Et je n'ai plus jamais vu quelque chose d'aussi soigné. Et pourtant, on n'avait pas beaucoup de budget par rapport à une émission comme le Minicum, ce qui était notre grand concurrent en France. Oui. Mais il y avait quand même c'était un vrai artisanat, en fait.
0: Oui, c'est ça. Et puis après, Blabla, il y a aussi les scénarios, il y a les histoires. Voilà, il y avait plein de choses qui étaient abordées. Il y avait l'homosexualité, on parlait de la guerre, on a parlé du tri des déchets, de l'immigration, de la pauvreté, et même de la télé-réalité. J'ai vu ça tout récemment pour préparer cette émission. Oui. Ça allait dans tous les sens, en
1: fait. Ce qui est très, très intéressant de voir ça, donc après coup, c'est qu'il y a beaucoup de choses qui étaient... qu'on a anticipé, en fait, hein. Par exemple, quand on fait un blabla en disant « Ah, blabla a un ordinateur qui sait reproduire les choses », ben, ça existe maintenant.
0: Hein. Ah oui.
1: c'est très curieux. Il y a des tas de choses. Et alors, il y avait aussi une impertinence formidable. Il y a des choses qu'on ne pourrait peut-être pas faire aujourd'hui. Par exemple, quand on a fait une émission sur le Titanic à l'époque où le film est sorti, c'était extraordinaire, avec blabla qui jouait le rôle de Caprio, enfin c'était formidable. Oh là là. On a fait Harry Potter au moment où il y avait Harry Potter. C'était quelque part par rapport à tous ces grands standards commerciaux qui sont quand même là, certains très talentueux. Attention, hein, Harry Potter, je crois que ça restera dans le temps. Oui. Mais on faisait beaucoup de pieds nés par rapport aux choses qui voulaient faire de l'argent avant tout. Et ça c'est
0: C'était génial. Hein. Oui, c'était vraiment une émission unique qui a duré donc plus de 15 ans, je pense. Oui. Et pourquoi ça s'est arrêté? Pourquoi?
1: Ah, ça s'est arrêté parce qu'il y a eu vraiment un très gros différent entre la politique du directeur de la RTB, hein, qui est quelqu'un qui a des qualités, moi je ne dis pas du tout, qui prend sa pension maintenant, hein, Monsieur Philippot, et qui lui a vraiment voulu instaurer la publicité comme... cette télévision concurrente qui était dans le privé. Mais en oubliant, enfin, en étant forcé d'oublier, parce qu'il est quand même très service public, et je suis encore très RTB maintenant. Hein. Mm-hmm. Faut pas, moi, je suis un fan de l'RTB à 100%. Il y a encore des gens formidables. Et je crois que c'est une des dernières radio-télévisions où il y a encore, enfin, je pense à des Arnaud Reussen, à des Jérôme Collin. Enfin, il y a des gens encore qui s'engagent. Mais là, il n'a pas supporté, en fait, que tous les jours, ce petit bonhomme dise « La pub, merde, je bouche mes yeux, je cache mes oreilles et je regarde pas. » Ça le rendait fou, en fait.
0: Ah oui, oui. De dire non à la pub.
1: Et alors, les dernières années ont été dures parce que c'était un bras de fer politique, en fait. Hein. Et alors, quand on voit aujourd'hui ce que c'est devenu, c'est sûr que Blabla, à ce niveau-là, a perdu son combat. Moi, oui. J'ai regardé une émission au dernier mondial avec mon petit-fils, qui a 6 ans. Qui est très, ses parents sont très vigilants, qui regardent très peu la télé. J'étais honteux, en fait, hein, de voir un joueur belge qui dit « Moi, je choisis telle banque pour l'argent. » C'est terrible, en fait.
0: Oui.
1: Et Blabla, en fait, a été créé à un moment où il y avait, aux USA, donc c'était en 1994, un petit garçon qui s'était pris pour Batman et qui a été sauté par la fenêtre.
0: Oui.
1: Donc, c'est pour en fait, à la fois... aller à fond dans l'imaginaire, dans la fiction, comme les enfants adorent. Et en même temps, les enfants, il y a un référent et un ami qui puisse leur dire « Maintenant, tu n'éteindrais pas la télé parce que on a déjà beaucoup regardé ensemble. » Il faisait des choses comme ça, blabla, et les enfants le suivaient. Ce qui est évidemment dans un autre monde. Maintenant, c'est les bouquets, c'est les chaînes à thème. on a
0: oui, c'est plutôt
1: autre chose. Et, plus... et Blabla, en fait, le début de la fin de Blabla, ça a sonné quand on nous a appelé à l'RTB en voulant nous récompenser en disant « Oh, c'est génial, votre émission cartonne, on vous donne 4 heures d'émission le samedi matin, mais on ne pourra pas engager de comédien, mais Blabla pourrait être avec les enfants pendant 4 heures. » On a dit « Mais 4 heures d'émission pour les enfants de 5 ans, c'est beaucoup trop. »
0: Ben oui.
1: Alors, on ne pouvait pas refuser le cadeau, ça aurait été très mal vu. Alors on a dit « D'accord, mais toutes les demi-heures, Blabla dit d'éteindre la télé. » Et on a eu des tas de lettres de parents qui nous remerciaient, hein. Mais on nous a laissés comme ça pendant un an et demi.
0: Wow.
1: Ils ne supportaient pas ça, c'était insupportable, évidemment. Puisque c'était comme les autres télévisions, c'était l'audimat. Alors que le service public, ce n'est pas ça.
0: C'est
1: se mettre, proposer des choses qui puissent rentrer dans la vie d'une famille, en fait. Hein.
0: Et dans la vie de ses enfants
1: aussi. Blabla avait un succès fou, par exemple, chez les enfants du juge, dans les Hômes,
0: oui.
1: Parce qu'ils rythmaient la vie. J'ai encore des contacts maintenant avec des enfants qui étaient autistes à l'époque, qui ont maintenant 25, 30 ans, qui contactent encore Blabla.
0: Oui.
1: Parce que Blabla leur a permis d'apprendre à lire, de s'intéresser au monde, en fait. Hein. Ça, c'est très émouvant.
0: Et ça reste dans les mémoires encore aujourd'hui. On en parle encore aujourd'hui. C'est ça
1: oui,
0: qui est fascinant.
1: Oui, parce que ce qui était très touchant, c'est que Blabla, en fait, c'est un anti-héros. Hein, Blabla était martyrisé par Wilbur Disque Dur, son inventeur. Il avait une carte mère qui lui disait toujours d'éteindre et d'arrêter l'émission. Il se battait, il se révoltait, mais il le faisait. Comme les enfants, finalement. Il avait ce rêve, et ça, c'est le syndrome de Pinocchio, d'un jour devenir un vrai petit garçon, un vrai lardon. Hein. Et alors, il y avait aussi toute la problématique déjà de genre avec clique. Hein. L'égalité homme-femme, on s'était abordé très très fort avec cette petite clique qui est très vite intervenue parce qu'on s'est très vite rendu compte que un simple blabla masculin, ça n'allait pas.
0: C'est évidemment. Ça. Il fallait son pendant féminin en quelque sorte.
1: Oui, et qui était souvent bien plus fut que blabla, en fait.
0: Oui, elle avait ça, du caractère.
1: Oui, hein, oui, complètement.
0: Merci Benoît Deleuge. Je suis désolé, mais on doit s'arrêter là, puisque je crois que le temps passe, mais on aurait pu parler encore, je pense,
1: C'est sûr.
0: Encore une heure de blabla
1: c'est
0: et de tout ça.
1: C'est quand même les 15 très très belles années de ma carrière. Hein. Ça,
0: et si les gens s'en souviennent encore aujourd'hui, c'est que je pense que ça avait quand même de belles qualités, et il faut le dire aussi. Donc merci Benoît,
1: c'est gentil, merci
0: d'être venu en studio. Sache qu'on peut te retrouver au Théâtre des Quatre Mains avec les créations aussi qui arrivent durant ces prochains mois aussi. Donc merci
1: oui.
0: à toi.
1: Merci.

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0: Bonjour à vous tous qui, vous toutes qui nous faites le grand plaisir de nous rejoindre dans cette émission Femmes en campagne. C'est la première de la saison. Rassurez-vous, il y en aura bien d'autres qui vont suivre avec une belle régularité mensuelle. Et nous sommes heureux, bien sûr, d'accueillir tout d'abord Aurore Kesch.
1: Bonjour.
0: La directrice d'ACRF Femmes en milieu rural. Et puis aujourd'hui, nous avons aussi une invitée, Sophie Mignon.
2: Bonjour.
0: Bonjour Sophie, vous êtes...
2: Je suis animatrice en éducation permanente, voilà. Permanente pour la CRF.
0: Eh bien, on est heureuse de vous retrouver. Et c'est précisément, vous savez que Femmes en milieu rural organise toutes sortes d'activités tout au long de l'année et que cette émission, eh bien, précisément, elle peut concerner tout le monde, en priorité les femmes, je veux dire, mais les hommes ne sont pas exclus non plus. Mais c'est l'actualité des femmes qui vivent dans nos milieux plus ruraux, périruraux, pas loin des villes, mais quand même pas tout à fait dans les villes. Et donc, on va d'abord se consacrer aux activités en cours ou futures. Et vous allez, Sophie, nous parler des ateliers d'écriture.
2: Oui, c'est ça.
0: Alors, qu'est-ce que c'est qu'un atelier d'écriture ?
2: Alors, c'est un atelier où on utilise l'écriture et la lecture, en tout cas dans le cas des ateliers que je donne, comme moyen de discussion et de partage. En fait, c'est un point de départ et c'est un mode d'expression.
0: Pourquoi est-ce que parfois l'écriture est plus efficace que se dire, ben voilà, on s'assied autour d'une tasse de café et on va parler ?
2: Parce qu'on prend le temps de la réflexion et on prend le temps de poser les mots sur le papier. Et ça amène tout de suite un autre regard sur ce qu'on a à dire, en fait.
0: Voilà, on a du temps, parce que c'est sûr que les mots, on n'écrit pas n'importe quoi. Parfois, il peut arriver que l'on dise un peu n'importe quoi, ou des mots, comme on dit, qui dépassent la pensée. Écrire, effectivement, ça met en jeu un peu la raison, l'intelligence, les souvenirs, toute une partie de notre personnalité. Alors, dites-nous pourquoi, quelle est l'idée de cette proposition d'atelier d'écriture ? Pourquoi ? Avec qui ?
2: Alors, c'est parti de moi. Donc, je suis venue avec qui je suis dans les ateliers. J'adore personnellement lire, et lire surtout des autrices féministes souvent, des autrices de romans ou d'essais. Je voulais aborder des phénomènes et des émotions ressenties par les femmes depuis la lecture et depuis l'écriture. Et voilà, c'est parti comme ça. En fait, j'ai développé un premier cycle d'ateliers qui s'appelait Elle s'ancre, qui s'appelle toujours Elle s'ancre. J'ai développé ça à Marche, en Famen.
0: Alors, je dois dire tout de suite, excusez-moi de vous interrompre, mais j'ai le petit folder sous les yeux. Évidemment, la radio a ça de limiter, c'est qu'on ne sait pas toujours où il y a des jeux de mots. Ouais. Et dans le « elle s'ancre », on peut penser « s'ancrer », c'est un navire qui jette l'ancre et qui empêche de dériver. Mais ici, c'est « elle s'ancre », comme il est question d'écriture, avec un « e ». Comme l'encre que l'on utilise. Donc à la fois, j'imagine quand même que ce jeu de mots n'est pas purement gratuit.
2: Tout à fait.
0: Il y a à la fois l'écriture, mais c'est aussi un moyen de s'ancrer, de se donner une forme de solidité.
2: Oui, tout à fait. Le premier atelier était sur la confiance en soi. Et l'idée, c'était de montrer aussi que nos voix de femmes, elles comptent. Et qu'elles comptent grâce à nos écrits aussi. Mais elles peuvent aussi compter quand... Enfin, donc, par exemple, maintenant, il y a une scène slam qui se développe beaucoup avec beaucoup de femmes. Et on peut être très assertive et prendre de la place en parlant et en écrivant en tant que femme. Et donc l'idée, c'était que par l'écriture, on ose prendre une place qu'on ne prend pas toujours en tant que femme. Et c'est aussi d'arriver... L'objectif, c'est aussi d'arriver à montrer aux femmes qu'elles ont quelque chose à dire et qu'elles ont quelque chose à écrire. Il y a souvent, dans les femmes que je rencontre, elles disent souvent « j'écris pour moi ». Parce qu'elles ont peur d'être prétentieuses en disant qu'elles savent écrire ou qu'elles écrivent vraiment ou qu'elles rêvent d'être peut-être des autrices publiées. Et l'idée, c'est de leur montrer aussi qu'elles peuvent le faire, en fait, et qu'elles écrivent... très bien, et qu'elles écrivent aussi bien que les hommes, et qu'elles ont quelque chose à dire.
1: Il y a un déficit de sentiment de légitimité par rapport à l'écriture pour les femmes, tu crois ?
2: Oui, vraiment. En tout cas, au départ des ateliers, c'est ça qui ressort. Et puis petit à petit, comme l'objectif, c'est qu'il y a toujours une production finale dans les ateliers. Et elles lisent tous leurs textes. Je leur dis toujours, elles peuvent lire, enfin garder des choses pour elles et ne lire qu'une partie ou pour voilà, parce que. Le Bien papier sûr. Permet aussi de se confier comme on ne le ferait pas oralement ou dans nos pensées. Le fait de se lire ensemble et de s'écouter et de s'encourager ou d'avoir les retours des autres, ça leur donne de plus en plus confiance en elles.
0: Mais je suppose qu'il y a quand même un point de départ, un petit peu le top signal. Hein. Je suppose que ne viennent pas, maintenant on a un carnet ou une feuille, et puis on dit maintenant allez, on écrit.
2: Non, je vais expérimenter ça dans le prochain cycle d'atelier. Mais donc il y a ici ce cycle-là, c'était il y avait 8 thématiques. Donc il y a eu la confiance en soi, la culpabilité, la colère, l'amour, la liberté, la folie, l'âge et le temps qui passe et la femme parfaite. Donc c'était vraiment pour explorer des thèmes qui nous touchaient en tant que femmes et qui étaient des thèmes qui sont aussi explorés dans les écrits. En général, il y a toujours une petite mise en bouche, donc un petit exercice d'écriture pour se mettre en jambes. Et puis, on va lire des textes ensemble. Souvent, ça les fait réagir. Elles échangent assez rapidement dessus. Et puis je leur donne des consignes assez vastes par rapport au texte qu'on vient de lire. Donc, soit c'est refaire du slam, mais en sachant qu'il n'y a aucune exigence non plus. Le but, c'est pas d'écrire vraiment comme il n'y a pas d'exigence technique ou littéraire. Elles le font vraiment comme elles sont, et donc je leur donne quelques consignes, soit de faire oui comme telle autrice ou un portrait, donc je leur donne quand même des lignes directrices, et il y a toujours l'option de vous faites ce que vous voulez. Et parfois elles prennent ça parce qu'elles ont besoin de sortir des choses, et elles le font vraiment comme ça leur vient. Il y a un cadre, mais il y a aussi la liberté pour ne pas qu'elle soit bloquée par la page blanche. Quoi.
0: Oui, on n'est pas dans un atelier d'écriture destiné à des écrivains.
2: Non. Après, la qualité y est toujours. Ça,
0: Bien sûr.
2: Le but, c'est pas. Je suis pas là pour leur apprendre à écrire un roman, parce que je ne sais pas comment faire. Je suis pas là pour leur donner des consignes ou des clés vraiment incroyables pour bien écrire. Je suis là pour qu'elles s'ancrent, qu'elles prennent confiance en elles, qu'elles prennent conscience de certaines choses dans leur vécu de femme, et pour qu'elles osent entraîner leur voix à l'écrit. Et puis peut-être à l'oral, qui sait.
0: Alors elles sont combien? Ça dure combien de temps, un atelier d'écriture?
2: Alors à Marche, elles étaient, et elles sont toujours 8. Ça dure, moi, c'est la question qu'il ne faut pas me poser, parce que c'était censé durer. C'était censé durer 2h30, entre 2h et 2h30, et on est passé à 3h.
0: D'accord.
2: Aussi à leur demande, parce qu'elles avaient envie qu'on aille plus loin dans les textes, elles avaient envie d'avoir plus de temps pour écrire, et elles avaient ce temps-là, et en fait, elles voulaient vraiment prendre toute une matinée. Donc, c'est passé à 3h.
0: Voilà. Et c'est plusieurs séances, j'imagine.
2: Donc là, il y avait 8 séances.
0: Oui. 8 séances, ouais. C'est pas rien.
2: Elles sont restées là, les 8 séances. Bon, la première séance, elles étaient 3, la seconde, elles étaient 6, et puis petit à petit, il y en a qui sont rajoutés, et quand elles ne savaient pas venir, elles me demandaient de garder le petit carnet pour la suite.
1: Est-ce qu'elles te font part parfois de type d'impact en fait, que ça peut avoir dans leur quotidien ou dans leur vie? Si vous faites des évaluations, par exemple, est-ce qu'elles te parlent de quelque chose qui a un peu changé dans leur regard ou dans leur perception d'elles-mêmes?
2: Il y a des prises de conscience en direct. Sur leur quotidien, je ne sais pas. Il y en a une qui m'a dit... Donc, je réorganise ces groupes-là pour l'année prochaine. Enfin, pour cette année-ci, pardon. On y est déjà. Il y en a une qui m'a dit, nous, on garde bien le matin. Donc, certaines ont un peu de mal à se lever le matin, etc. Je voulais être sûre que l'horaire leur convenait. Elle me disait, non, garde ça, parce qu'après, moi, j'ai la niaque toute la journée. Alors que j'ai l'impression que ça pouvait être fatigant, en fait, vu que c'est long, qu'on discute beaucoup, qu'il y a beaucoup d'émotions. Mais elle me disait, non, moi, c'est mon moteur du matin, quoi. Donc ça, c'est chouette. Un autre exemple, c'est des prises de conscience. Pour la colère, il y avait un texte qui parlait de... Donc c'était une autrice qui s'appelle Joya, qui explique... qui parle de sa colère au quotidien, et donc elle dit, elle disait par exemple, je suis en colère de devoir choisir les vêtements que je mets le matin en fonction de où je vais aujourd'hui. Et là, il y a une participante me dit, ah mais purée, c'est vrai en fait, je fais attention à ça. Et au boulot, comme je travaille avec des hommes, et je voyais tout d'un coup sa colère qui est montée parce qu'elle n'avait pas pris conscience. Elle le faisait, mais elle se rendait pas compte qu'elle le faisait. Donc ça, c'est des choses, je pense, qui agissent un petit peu sur leur quotidien.
0: Il y a des échanges entre elles, alors ce n'est pas
2: tout
0: 3 heures d'écriture.
2: Non, il y a vraiment des échanges. Parfois, il y a des moments où elles déposent. Donc, certaines se connaissaient, certaines pas du tout. Et en fait, il y a vraiment un climat de confiance où elles arrivent à se déposer des choses. Donc, il y a eu un moment, elle parlait de, enfin, où elle venait de lire un texte, et puis elle dit « Ah oui, il se passe ça aussi dans ma vie ». Et donc, elle a pris 5 minutes pour expliquer un problème personnel, et les autres l'ont écouté, et puis voilà, elle a déposé, et puis ça... Oui.
0: Ça va quand même beaucoup plus loin.
2: Ça va beaucoup plus loin, tout à fait. Oui, oui, oui, ça va beaucoup plus loin. Et elles ont créé, enfin, j'ai créé à leur demande un groupe WhatsApp où elles s'envoient, par exemple, des actualités par rapport aux droits des femmes, par rapport à la situation dans le monde et des choses comme ça, où elles disent ça m'a déprimée aujourd'hui. Donc il y a des beaux échanges qui restent de ça.
0: Ça fait très, c'est bien dans l'esprit de la CRF, hein, de travailler ensemble quand même. Ça va mieux que quand on se retrouve tout seul. Et donc, le réseautage, comme on dit, c'est quelque chose de très important.
2: Oui, même elles disent elles viennent chercher de la sororité, quoi. Elles en ont vraiment besoin, et oui. C'est le mot qu'elles utilisent. Et il y en a une qui m'a dit, j'avais peur au début d'arriver dans un énième atelier d'écriture où on vient déverser toute la journée. Oui, et oui. Elle dit, en fait, non, ça l'arme un peu plus, quoi.
0: C'est magnifique, ça doit être assez valorisant pour vous quand même. Ça.
2: J'essaye de prendre ce que je reçois, c'est pas évident.
0: Oui,
2: mais...
0: quand on fait quelque chose de bien, ça, hein, il faut le reconnaître aussi. Mm-hmm. Ben, ouais. Alors, est-ce qu'il y a encore, dernière question, est-ce qu'il y a moyen encore de participer à un atelier d'écriture ?
2: Alors, le groupe de marche, donc il y a deux choses. Le groupe de marche se poursuit cette année, et je pense qu'elles seront ouvertes à avoir de nouvelles membres. Ce sera normalement tous les deuxièmes jeudis du mois. En matinée, à 9h30, au centre culturel. Et là, on va plus continuer sur ce format-là, mais on va beaucoup plus pratiquer l'écriture. Et elles veulent aussi se donner des conseils de lecture, donc pour venir avec leurs propres livres, etc. On va essayer de créer quelque chose à partir des textes, donc peut-être un spectacle ou un objet. Ça, ce sera à construire avec elles. Et la deuxième chose, c'est que je relance un cycle d'ateliers d'écriture ici ce vendredi. Donc là, c'est aussi en matinée à Rivière, et ça s'appelle « À corps et à cri ». J'aime bien les jeux de mots. Donc il y a « À corps », c'est avec un PS. Et là, c'est un atelier sur, autour du corps des femmes.
0: D'accord.
2: Et l'objectif, c'est d'avoir une création collective qui sera ensuite exposée au Delta.
0: Est-ce que c'est annoncé

0: de la TRF, vous trouverez toutes les informations si cela vous intéresse. Alors, on va se faire une petite pause en compagnie d'une chanteuse qui s'appelle Paris Paloma et une chanson qui s'appelle Labor, donc le travail. Entre parenthèses, alors je pense que c'est le titre du disque de tout l'album, The Cacophony.
1: Je pense que c'est la version, parce qu'il y a une version plus calme, et là c'est une version avec d'autres voix en fait. C'est la chanteuse
0: alors,
1: plus...
0: The Cacophony. Hein, c'est ça. Bien. Mais si vous allez voir les paroles, ça le chante en anglais bien sûr, The Labor, mais aussi c'est un peu la femme qui est chez elle et qui doit travailler, même quand s'user les mains, avoir des mains calmes quand elle est chez elle. Voilà, je pense que ça parlera à beaucoup de femmes. On écoute Paris Paloma.

0: C'était Paris Paloma, un extrait de sa chanson Labour. Suggestion, bienvenue de Aurore Cash et Sophie Mignon qui sont nos invités dans l'émission. Ben, Aurore, c'est une permanente, hein, mais Sophie est l'invitée dans l'émission. Femmes en campagne avec la CRF Femmes en milieu rural. Nous allons passer maintenant aux actualités. Hein. La CRF, c'est un mouvement où il se passe, je ne le redirai jamais assez, toujours quelque chose. Et donc, un titre a retenu mon attention, c'est la parade des lanternes du réseau wallon de lutte contre la pauvreté.
1: C'est ça.
0: Qu'est-ce que c'est que ça? Et vous y participez?
1: Oui, pour la première fois, on est vraiment très très heureuse de pouvoir y participer.
0: Qu'est-ce que la parade des lanternes?
1: Eh bien, donc en fait, c'est une parade très symbolique où tout le monde peut participer en confectionnant une lanterne dans son association ou dans un lieu qu'il a créé pour l'occasion, et ensuite se retrouver le jeudi 15 septembre, si je ne m'abuse, pour pouvoir défiler avec ses lanternes.
2: 15 octobre.
1: Ah pardon, 15 octobre, oui, c'est ça. On est début septembre, mais c'est pour dans un mois. Le 15 octobre, donc à l'occasion de la journée de la lutte contre la pauvreté, qui est normalement le 17, mais c'est le jeudi pour différentes raisons plus concrètes et plus faciles. Mais donc, on va toutes et tous se retrouver là pour lutter contre la pauvreté et pour vraiment dénoncer. En fait, donc là, on parle de le réseau wallon parle de méritocratie, parle du fait que il y a des sous, en fait, mais qui ne vont pas forcément là où on voudrait qu'ils aillent. Et donc, voilà, on a rencontré une des co-organisatrices de cette parade et de cette campagne, parce que c'est une campagne annuelle pour le réseau wallon, pour pouvoir vraiment faire partie. Donc, ça se passera chez nous. Il y aura deux après-midi qui seront consacrés à la confection.
0: Donc, à Assès. Hein.
1: À Assès, tout à fait. Et donc là, ce sera les 21 et 28 septembre. Donc, c'est déjà tout proche. Oui. Après-midi, où on invite toutes les femmes qui le souhaitent à venir confectionner de leurs propres mains des lanternes que nous pourrons arborer fièrement et porter. Donc, c'est pas forcément les femmes qui vont faire les lanternes qui devront être dans la manifestation et dans la parade des lanternes. Mais on peut évidemment passer les lanternes à d'autres femmes qui ont envie de les porter. Voilà. Nous, on y sera en tout cas. Avec Sophie, Sophie et moi, on y sera. Et une bonne partie aussi du reste de notre équipe et toutes les femmes qui le souhaitent. C'est important. En fait, aujourd'hui, je crois que c'est vraiment important de se soutenir, de faire alliance avec les personnes qui portent

0: un projet de société qui est parallèle au nôtre ou le même.
1: Et cette parade, elle est en journée ?
0: C'est plutôt le soir, donc je pense qu'elle démarrera à 19h,
2: 19h30,
0: voilà. 19h30, mais le programme est en train de sortir de manière plus précise.
1: Il est clair que des lanternes, c'est de la lumière, c'est de l'espérance, mm-hmm. et au mois d'octobre, le soleil commence déjà à se coucher nettement plus tôt, puisqu'on est déjà en train d'aller vers l'hiver, ne l'oublions pas. Donc vous participez, rappelons donc les deux dates 21 et 28 à ACES, à la CRF.
0: Et donc pour en savoir un peu plus, il y aura aussi, c'est déjà sur le site où ça va l'être incessamment, donc sur le site de la CRF.
1: Très bien. Alors deuxième actualité, vous avez, c'est toujours c'est des titres énigmatiques, donc qui posent des questions. Une soirée intitulée La Riposte.
0: Ah oui, mais ça, La Riposte, ça ne vient pas de nous, hein. Ça vient de l'autrice et de la personne qui va venir faire son spectacle. Ça, ce sera le 10 septembre et donc c'est Laurence Rosier, qui est une femme assez extraordinaire, qui est linguiste, qui est prof aussi à Bruxelles, et qui a écrit un livre qui s'intitule « La riposte, les femmes, discours et violences ». Donc en fait, elle fait un diagnostic, elle pose un diagnostic, mais elle va aussi chercher les racines des violences, mais que ce soit par les mots ou par autre chose que les femmes peuvent encore subir dans leur vie, dans leur quotidien. Et donc là, elle a décidé de faire un seul en scène. Donc c'est un spectacle qui va donner corps en fait à son bouquin, qu'elle a appelé « La riposte », donc « Anatomie de la riposte ». Et là, ce sera à 19h30, donc le 10 septembre, aussi à 16. C'est gratuit, parce qu'on a envie que tout le monde puisse en profiter très largement. Il paraît que c'est un... Donc, on va bientôt la rencontrer, mais il paraît que c'est un spectacle qui donne... tu parlais de Niac tout à l'heure, Sof, mais ici, qui donne vraiment de l'espoir et l'envie, en fait, de ne plus se laisser faire. Et plein de petites ficelles, de trucs et astuces pour y arriver, plus ou moins. Ou en tout cas, pour tenter d'y arriver de manière bienveillante, mais radicale.
1: Bien, voilà. Donc, d'une deuxième date, ça cule, le mois de septembre va être... c'est le mois de la rentrée. Hein,
0: mais ça va être comme ça de plus en plus, Myriam. Franchement, on sent qu'il y a une énergie pour le moment.
1: C'est magnifique.
0: Oui, on vient d'avoir... on lance un... Enfin voilà, on a encore des offres d'emploi qui sont en cours et on voit que ça répond beaucoup plus encore que les autres années. Donc on sent vraiment qu'il y a une vie qui s'installe dans notre beau réseau.
1: C'est super. Donc rappelons, le 10 septembre, 19h30, toujours à la CRF à ACES.
0: C'est ça. Et il y a plein de choses qui se passent ailleurs. Hein, mais je veux dire,
1: c'est vraiment chez vous.
0: Oui.
1: Et donc, ça, c'est gratuit en plus. Hein.
0: Oui.
1: Aujourd'hui, ça vaut la peine d'être signalé parce que ça ne peut pas être un empêchement de dire oui, j'irai bien, mais il faut encore donner...
0: c'est gratuit. Il y aura un petit moment convivial après. On pourra déguster certaines petites boissons.
1: Super. Et puis enfin, on en a déjà parlé ici, avant les vacances, mais l'avantage de cette émission, c'est qu'on peut faire des suivis, hein, parce qu'il y a des émissions dans lesquelles on annonce des choses, et puis après, on ne sait pas si ça s'est passé bien ou mal, ou quoi ou qu'est-ce. Bref, ici, on va reparler de quelque chose qui est encore à venir, mais qui est quand même un événement très important dans la vie de la CRF, ce sont les journées d'études.
0: Oui.
1: Alors, rappelez-nous ça, Aurore... De quoi s'agit-il ? Deux journées complètes à ACES, toujours ?
0: C'est ça, deux journées auxquelles on invite évidemment tout le monde, tout le réseau plus traditionnel. Ah, le thème, c'est quel sort l'Arizona réserve aux femmes ?
1: Alors, quel sort l'Arizona veut faire aux femmes ? On précise tout de suite, et je le fais ici dans le cadre de cette émission, ce n'est pas une proposition de dénonciation strictement politique dirigée vers un parti. C'est simplement ce constat, et ça je pense que la plupart des citoyens le font, quel que soit le lieu dans lequel ils sont, que ce soit les mouvements de jeunesse, que ce soit les associations culturelles, celles qui suivent les plus démunis, les soignants, les enseignants, les familles... tout le monde sent bien qu'il y a des décisions qui sont prises qui, comme on dit, nous impactent. Et donc, ces deux journées, c'est vraiment pour mettre des mots et faire mettre dans la lumière la réalité de ce qui se passe chez les femmes, comme les enseignants ont fait, ils l'ont fait d'une autre manière, montrer l'impact que ça avait dans les écoles.
0: Nous, notre horizon, c'est l'éducation permanente.
1: Voilà.
0: Donc, ce qui nous intéresse, c'est de réfléchir ensemble avec les personnes qui sont là, se donner des clés de compréhension, s'informer déjà, parce que la plupart des femmes, en réalité, qu'on rencontre, ne savent pas toujours ce qui est en train de se passer. Mesures qui sont prises, les mesures qui sont annoncées, est-ce que les mesures qui sont prises sont les mêmes que celles qui ont été annoncées ? Voilà, tout ça, c'est notre job, en fait, de permettre aux femmes d'avoir plus leur vie en main. Et pour ça, il faut savoir dans quoi on est.
1: Et pour le mouvement, c'est important aussi, hein ?
0: Ah ben c'est très important. Donc il faut qu'on travaille sur le collectif. On parlait d'alliances tout à l'heure. Je crois que les alliances pour le moment sont plus importantes que jamais. On ne doit plus travailler chacune dans notre coin à un projet de société. Si on veut un projet de société solidaire et égalitaire, par la force des choses, ça doit se faire avec les autres. Et donc là, par exemple, on a invité trois personnes qui ont le même souci que nous pour la solidarité, pour la discrimination de genre, pour le collectif. Et donc, trois personnes qui viennent d'associations qui sont dans ce mood-là, comme on va dire.
1: Vous pouvez mettre le haut à la bouche.
0: Tout à fait. Donc, je peux dire maintenant, parce qu'on a vraiment... donc, on a la confirmation de nos trois invités. Il s'agit de Wivine Gazio, qui vient pour Solidaris. Qui vient pour Soralia.
1: Soralia.
0: Et donc, on va déjà avoir tout le retour sur une étude qu'elles ont fait directement sur l'impact des mesures Arizona sur les femmes. On va avoir aussi Ariane Esten, elle qui va venir clôturer avec nous le deuxième jour. Donc Ariane Esten, c'est la présidente du MOC national, qui va aussi avoir un point de vue. Mais vous voyez, ce sont déjà des personnes qui sont dans l'action. Donc à chaque fois, ce sont des personnes qui vont nous apporter des clés de compréhension, qui vont aider les femmes et nous-mêmes d'ailleurs à ouvrir notre champ de vision sur ce qui est en train de se passer concrètement et réellement, mais aussi on l'espère, et c'est pour ça qu'on les invite aussi, pour nous donner des clés d'action si nous avons envie d'agir à la fin de ces deux jours. Bon, je pense qu'on aura envie d'agir sur un certain nombre de choses, mais voilà, on va construire ça toutes ensemble. Et la troisième invitée de choc, ça va être Christine Mailly. Elle vient répondre...
1: Secrétaire générale du réseau wallon de lutte contre la pauvreté.
0: Exactement, donc c'est vraiment chouette, parce que du coup, on voit bien que les alliances se construisent de mieux en mieux. Et donc, toutes les trois, elles ont un cahier des charges très clair. Nous aider à comprendre ce qui est en train de se passer, nous donner des pistes d'action qu'elles ont déjà testées ou qu'on peut tester ensemble. C'est vraiment important. Et c'est d'autant plus important qu'on voit que, par exemple, le titre de nos journées d'études provoque un peu de remous déjà au sein de notre réseau, parce que certaines femmes pensent qu'on va monter au créneau, on va peut-être le faire, mais ça ne va pas être ad hominem. Faire ça contre des personnes, évidemment que non. Ce qu'on peut faire, par contre, c'est aller trouver des personnes qui ont des responsabilités politiques pour leur dire « Voilà ce que ton parti est en train de porter. Est-ce qu'on peut faire quelque chose avec toi ? Est-ce qu'on peut te montrer ce que les femmes vivent, nous ? Est-ce qu'on peut te rapporter les vécus des femmes qui sont dans nos groupes locaux, dans nos projets, pour te montrer à quel point ça va être délétère pour un certain nombre d'entre elles ?» Voilà, donc c'est tout ça qu'on a envie de travailler. Donc n'ayez pas, j'ai envie de dire aux femmes et aux hommes qui nous écoutent, n'ayez pas peur du titre, n'ayez pas peur de ce qu'on va y faire. Il ne va y avoir que du bon qui va sortir de là. Une construction de savoir, comme on sait le faire mieux que personne en éducation permanente, et aussi une construction déjà quand même d'une certaine force de contre-pouvoir, toute petite à notre échelle, mais qui peut faire des
1: un grand mouvement il y a la problématique des femmes, je pense aussi pour le moment dans des mouvements qui s'occupent des seniors, il y a exactement le même type de problématique où on se rassemble, où on identifie les problèmes aussi, notamment les pensions, etc. Donc vraiment ce ne sera pas un meeting politique, mais ça concerne les personnes pour essayer d'être plus conscient, d'être bien au courant aussi, parce que parfois, il y a des idées qui courent, et puis non, c'est pas ça, ce qu'on trouve sur les réseaux sociaux, et c'est pas forcément la bonne info. Non. Voilà, et puis surtout, comment s'organiser, comment faire
0: c'est
1: en
0: ça.
1: Sorte...
0: Et de... Ce n'est pas un meeting politique, c'est vraiment... Nous invitons en fait des personnes de la société civile qui vont nous aider et voir plus clair, et je voudrais préciser aussi que ces deux jours sont pensés de manière assez légère.
1: Oui,
0: on a envie aussi, important ça ne doit pas être rébarbatif. Donc on aura des temps différents, des temps où on entend des personnes, des temps où on réagit évidemment et où il y a des débats, mais aussi des temps où on va s'amuser.
1: Et ça se passe au mois d'octobre, rappelez-nous les dates.
0: Les 9 et 10 octobre, donc c'est un vendredi et un samedi. On peut y venir évidemment à une journée ou à une autre. La totale, c'est le mieux, bien sûr, c'est parce que tout est pensé pour être lié.
1: Merci pour toutes ces infos. On voit combien c'est chargé, combien la CRF est vivante. Et le dernier cadeau que vous nous faites, c'est une chanson. C'est celle de Suzanne, la chanteuse Suzanne Viril, qui s'en prend aussi aux stéréotypes. Les hommes sont forts et les femmes...
0: Elle dit que ce qu'elle fait, on dit d'elle quand elle fait ça que c'est un garçon, mais en fait, elle le fait comme une fille.
1: Voilà. Exactement. Merci à vous deux, infiniment. Merci à Adrien qui est là, toujours très fidèlement à la console et qui met en boîte notre émission. Merci à vous qui nous avez écoutés. À très bientôt.

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1: Il est 14h.
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3: Beaucoup de débats depuis des mois autour de l'interprétation de cette troisième symphonie de Gustav Mahler, totalement inédite, par le chef d'orchestre Carlos Paita. Son fils Alexandre ne souhaite pas que j'en envisage un projet discographique, et peut-être a-t-il raison, même si en insistant je pourrais parvenir à le convaincre. Nous sommes en 1968 en Belgique, avec le grand orchestre de la RTB-BRT, c'est ainsi qu'il se nommait, qui n'est vraiment pas familier avec ce répertoire. Alors oui, le niveau de cet orchestre est défaillant, à tel point que nous avons l'impression d'une sorte de batterie fanfare qui déambule, qui traverse une fête votive dans les alpages. Mais après tout, n'est-ce pas quelque part là l'esprit de la symphonie? Le solo de cors est même désastreux, avec des fausses notes si caricaturales qu'elles finissent par paraître légitimes, pertinentes et en cohérence avec la pensée et les intentions de Gustav Mahler. L'orchestre s'écroule, se ressaisit, ne parvient pas à suivre la folie du maestro. Un véritable carnage pour les traqueurs de la bonne note. Mais ici, nous sommes dans la juste note, comme si la fausse note était plus fondamentale qu'une restitution propre et confortable. Parce que je considère cette interprétation comme l'une des plus violentes et probablement la plus engagée jamais envisagée de cette œuvre. Les musiciens semblent s'effondrer à plusieurs reprises, mais Carlos Paita ne les lâche pas et les amène au-delà de leurs possibilités techniques. Tout vacille, s'effondre, se fissure. Le philosophe André Hirt en a même écrit un texte intitulé « Le scandaleux solo de cors ». Au début, incommodé par ce désastre, il est devenu petit à petit fasciné par cette version habitée, par une sorte de folie, il faut le reconnaître, une violence terrifiante. Alors, chers auditeurs de RCF, en exclusivité pour vous, nous allons écouter le premier mouvement de cette débâcle. Et c'est vous qui déciderez, par vos réactions, si cette interprétation délictuelle, proche d'un dépeçage de la partition, mérite d'être célébrée dans la confidentialité ou pas. Personnellement, et vous m'aurez compris, elle me fascine par l'engloutissement qu'elle procure. On y ressent l'âme du maestro qui livre une bataille insensée. Effectivement, rien n'est beau, tout est inconfortable et même déplaisant à écouter. La préoccupation du maestro était ailleurs. Dans ce champ de ruines, sa seule priorité était de ne jamais abdiquer. Le reste n'avait alors plus aucune importance.

Je comprendrais que certains auditeurs soient incommodés par cette vision primitive de Mahler, laborieuse et qui sent la sueur, avec une prise de son caverneuse qui semble provenir d'une crypte. Avec le même orchestre, il enregistrera des interprétations incendiaires de la nuit transfigurée de Schoenberg, de la symphonie de Chausson, d'une vie de héros et d'Ainsi par les Zarathoustra de Richard Strauss. Nous allons continuer avec Mahler et le dernier mouvement de sa première symphonie dite « Titan ». Nous sommes en 1977 avec le Royal Philharmonic Orchestra. C'est grandiose, pictural, presque cinématographique. Et personne ne pourra rejeter cet engagement qui vous propulse dans une explosion sonore jamais saturée, jamais lourde, avec une puissance brute qui vous saisit. La superposition des plans est précise, aérée, malgré la charge des matériaux. Un immense voyage dans la sublimation des effets sans jamais perdre la tenue de route. Évidemment, ce n'est toujours pas un Mahler apaisant et confortable. Carlos Paita ne parlemente pas avec les effets de manche et les politesses du rez-de-chaussée. Aucune place pour les zones intermédiaires, les malentendus et les équivoques. Il ne brasse pas dans les marécages de l'ennui. Nous aurons l'occasion de le retrouver dans Mahler avec deux enregistrements inédits des 2e et 6e symphonies et des orchestres belges.

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1: Bonjour à toutes et à tous et bienvenue dans un nouvel épisode de Familistique sur RCF Sud Belgique. Et dans cette émission, je vous propose de découvrir des ateliers pour aider les jeunes de 10 à 14 ans atteints de TDAH. Et donc justement, on va les aider et ces ateliers sont menés par deux enseignants de formation et qui mêlent sophrologie, hypnose et art-thérapie notamment aussi. Et pour nous en parler, je suis en compagnie d'Eleanor Ramakers qui est hypnothérapeute et de Marie Lesseux qui est sophrologue. Et ensemble, elles mènent le projet justement de ces ateliers, cycle de 10 atelier le samedi matin pour aider ses enfants atteints de TDAH. Déjà, bonjour à toutes les deux.
2: Bonjour.
3: Bonjour.
1: Merci d'avoir fait le déplacement jusqu'ici, jusqu'en studio. C'est un plaisir. On va parler un petit peu de ces ateliers par après. D'abord, je propose qu'on revienne un peu sur le parcours de chacune, de voir un petit peu comment vous êtes arrivés dans tout ce qui est hypnose, enseignement, etc. Je vais d'abord commencer avec Eleanor. Qu'est-ce qui vous a poussé à vous intéresser d'abord à l'enseignement ?
2: Alors, j'ai refait des études d'institutrice primaire quand j'avais 29 ans. Et suite à tout un parcours un petit peu, j'ai fait beaucoup de choses à l'envers, mais à 29 ans, j'ai vraiment eu envie de réétudier l'enseignement. J'avais envie de travailler avec des enfants et j'ai adoré les cours de psychologie de l'enfant, j'ai adoré tous ces cours de pédagogie. Donc ça, c'était le tout premier pas vers l'enseignement. Donc j'ai tout de suite été embauchée dès que j'ai été diplômée. Mais deux, trois ans après, je me suis rendu compte que j'avais par moments des difficultés relationnelles avec les gens. Donc j'ai eu envie, je me disais bien que ce n'était pas que les autres. Je me suis dit, il y a certainement en moi des choses qui ne fonctionnent pas ou qui me font réagir de cette manière. Donc je me suis orientée vers une formation en coaching mental. J'avais très envie de découvrir comment je fonctionnais. Donc j'ai commencé des premières formations en PNL. Et puis coaching mental. Ensuite, tout de suite, j'ai découvert l'hypnose. Là, je suis tombée amoureuse de l'hypnose. Vraiment, j'ai découvert ce qu'on pouvait créer avec l'hypnose, comment on pouvait presque devenir maître de soi, pouvoir être maître de ses pensées et avancer vers ses projets plutôt qu'avec nos auto-sabotages, etc. Et puis, donc, j'ai continué les deux. L'enseignement qui me passionne toujours, et l'hypnose, et j'ai continué à me former, et il y a 2 ans ou 3 ans, j'ai commencé à travailler avec une psychologue, et là, on avait créé ces ateliers sur le TDAH, et elle était psychologue, donc on avait droit à des subventions avec l'INAMI, et on a créé tous ces cycles dans le Brabant Wallon, et c'était super, j'ai adoré. Et c'est pour ça que j'ai eu envie de reproduire, entre guillemets, ce même genre de concept avec Marie, parce que je trouvais que c'était très pertinent. On a une grande demande pour ces enfants. Il y a une vraie demande d'aider ces jeunes. Ils ont besoin d'aide. Oui. C'est quelque chose d'important aujourd'hui de leur donner des ressources, de leur donner des stratégies pour apprendre à vivre avec ça. Donc, voilà. Sinon, donc j'ai fait une formation qui s'appelle Hyper Super TDAH en France. C'est une des premières formations pionnières en France. Elle date dans les années 80. Et j'ai trouvé très intéressant cette formation. Donc j'ai mélangé mes connaissances avec l'hypnose et mes connaissances avec le TDAH. Et on a créé un petit outil ici qui, je pense, est...
1: Indispensable.
2: Est indispensable et prêt. Et qui apporte, à mon avis, quelque chose de très chouette pour les jeunes.
1: Et d'unique, je pense aussi. Et Marie Lesseux, c'est quoi votre parcours à vous ? Vous avez été aussi dans l'enseignement. Qu'est-ce qui vous a poussé à vous diriger vers cette voie-là ?
3: Alors oui, j'ai commencé, en fait, moi, mes études, ma formation de base, c'est l'enseignement. Donc, j'ai commencé jeune dans l'enseignement. J'ai avancé comme j'ai pu. Ce qui m'a passionnée, en fait, c'était, au départ, je donnais des cours d'histoire. Comprendre comment fonctionne le monde, pourquoi on en est arrivé là. Puis le système de notre fédération à Libreville faisant que j'ai fini par donner des cours de géographie et puis j'ai donné des cours de sciences humaines. Je me suis un peu perdue dans tout ça. Je n'ai pas forcément apprécié donner tous ces cours-là. Et je me suis aussi remise en question. Donc à un moment donné, j'ai décidé de vraiment tourner la page et de donner des cours de religion, ce que je fais toujours aujourd'hui et avec plaisir. Mais dans ma vie privée, il y a eu aussi des événements qui ont fait que je me suis penchée sur notamment les enfants TDAH, des problématiques que je rencontrais en classe mais sans les comprendre. Et une fois en fait que j'ai eu mes propres enfants, et ici c'est la maman qui parle en fait et qui est présente dans les ateliers plus que l'enseignante, j'ai compris ce que c'était le TDAH, parce que j'ai notamment un de mes enfants, le deuxième qui est en plein dedans. Mais on a eu besoin, nous, en tant que famille, d'un accompagnement, d'un neuropédiatre, de neuropsy, etc. Et au fur et à mesure que j'avançais avec mon fils, j'ai compris le fonctionnement d'Octave, il s'appelle Octave, et j'ai compris aussi que j'avais besoin, moi, de prendre du recul. Donc j'ai pris du recul d'une manière que moi j'avais toujours faite, c'est-à-dire suivre des cours du soir, et je me suis inscrite en sophrologie. Ça m'a tentée, je ne savais pas trop au départ à quoi m'attendre. Et petit à petit, c'est une formation de 3 ans, et au bout de déjà la première année, j'ai compris qu'il y avait des outils là que je pouvais réellement utiliser avec mon fils, donc je l'ai fait. Et donc vraiment, au bout des 3 ans, j'étais vraiment outillée pour accompagner à la maison en tout cas. Et je me suis dit, pourquoi pas accompagner, puisque j'avais le diplôme de sophrologue, accompagner réellement des adultes et des enfants, pas forcément TDAH. En fait, la sophrologie est un outil formidable qui peut aider les gens sur plusieurs plans, mais notamment, principalement, sur la gestion des émotions. Et c'est là que c'est très intéressant pour les enfants TDAH.
1: On va en parler juste un petit peu après. Je propose qu'on fasse déjà la pause ici avant de parler pleinement de ces ateliers, de comment ça va se passer justement et qu'est-ce que vous proposez auprès de ces enfants atteints de TDAH notamment. Ici, on va partir en musique avec Mentissa avec son titre « La vie qu'on mène ».

0: Nous voici dans la seconde partie de Familistique sur RCF Sud Belgique. Nous venons d'écouter Mentissa avec La vie qu'on mène. Et aujourd'hui, on parle des ateliers qui sont organisés pour les enfants atteints de TDAH, pour les jeunes qui sont atteints de TDAH, et qui sont organisés par deux personnes qui sont là en studio aujourd'hui pour nous en parler. Nous sommes toujours en compagnie d'Eléonore Ramakers. Elle est hypnothérapeute et aussi enseignante. Et je suis aussi en compagnie de Marie Lesseux. Elle est sophrologue et également enseignante de religion aussi. Maintenant, on va parler de ces ateliers, justement, de comment c'est venu, comment vous êtes rejointes un petit peu. Je posais la question à Eléonore peut-être. Comment vous vous êtes retrouvées toutes les deux à organiser ces ateliers-là?
1: Alors il faut savoir quelque chose, c'est que Marie et moi, on se connaît depuis toujours. Nous sommes cousines et ce sont nos passions, donc elle avec la sophrologie et moi avec l'hypnose, c'est cette passion qui nous a rapprochées. Et d'abord, ça ne s'est pas fait tout de suite. On s'est retrouvés parce qu'elle était curieuse de l'hypnose, elle me questionnait. Moi, j'ai toujours compris que la sophrologie et l'hypnose fonctionnaient très bien ensemble et étaient vraiment complémentaires. Et un jour, je l'ai invitée pour parler de la sophrologie sur ma page « À hauteur d'enfant ». Et ça a super bien... on a eu une très, très belle complicité. Et donc... Moi, à ce moment-là, j'étais en train de terminer mes formations sur le TDAH. J'avais envie de créer des ateliers avec les jeunes, elle aussi. Et donc, on s'est dit, ben voilà, c'est quelque chose qui est vraiment nécessaire pour les jeunes. Ça a du sens et ça correspondait à nos formations, à nos passions. Donc, on s'est dit, voilà, qu'est-ce qu'on pourrait mettre en place pour aider, mettre notre petite... être un peu colibri dans ce système, dans cette vie qui parfois est un peu qui part dans tous les sens, et certainement pour ces enfants-là, où justement on avait toutes les deux des outils pour gérer les émotions, pour gérer l'impulsivité, pour gérer, pour apprendre à se concentrer, et on s'est dit ok, qu'est-ce qu'on fait ? Et c'est venu comme ça.
0: Et c'est quoi un petit peu la métaphore, on va dire, le mantra qui guide un petit peu ce projet ? Vous avez peut-être quelque chose qui pourrait le définir, ce projet-là ?
1: Moi, j'ai plutôt une petite métaphore de ce qu'est un enfant qui a un TDAH. Je ne sais pas si ça répond vraiment à votre question, mais c'est la métaphore du pilote, du petit pilote d'avion. Donc, je vais vous la raconter. Il était une fois un petit pilote d'avion. Son avion était puissant, rapide, capable de choses extraordinaires. Le seul problème, c'est que son tableau de bord était très sensible. Le bouton de vitesse fonctionnait très bien, les émotions aussi, l'énergie illimitée, d'ailleurs les émotions aussi, mais le bouton pause était difficile à trouver. Alors, il y avait aussi un bouton de direction qui était difficile à trouver. Alors autour de lui, on lui disait « il va trop vite, il n'écoute pas, il ne fait pas attention », mais en réalité, ce petit pilote, il n'avait pas un problème de volonté comme on essayait de lui faire croire, il avait juste besoin d'apprendre à piloter son tableau de bord. Et beaucoup d'enfants qui ont un trouble déficit de l'attention avec ou sans hyperactivité sont exactement comme ce petit pilote. Et je dirais que le message que nous on a envie, c'est pas une maladie, c'est un fonctionnement et c'est apprendre à mieux vivre avec ce fonctionnement. Parce que c'est pas... Ce sont des enfants extrêmement doués, extrêmement créatifs, avec une énergie vraiment illimitée. Et quand c'est bien canalisé, ils peuvent faire des choses incroyables. Ils peuvent faire. Il y a des génies qui ont ce trouble. Donc je ne sais pas si j'ai répondu à la question, mais c'est comme ça que moi je vois les enfants TDAH.
0: Et c'est important de les voir comme ça, de voir qu'elles sont des personnes à part entière, avec une créativité différente, un fonctionnement différent. Mais si on arrive un petit peu à canaliser cette énergie-là, bah finalement, on arrive à avancer aussi. Je vais passer maintenant la parole à Marie. Qu'est-ce que finalement vous proposez durant ces ateliers ? Donc ça aura lieu pendant plusieurs samedis ici, pendant le mois de septembre, octobre, novembre, décembre. Et qu'est-ce que vous allez proposer concrètement auprès de ces enfants atteints de TDAH ?
2: Alors en fait, on va leur proposer des outils concrets et vraiment utilisables directement pour gérer leurs émotions. Ça, c'est la base. Parce que les émotions, c'est ce qui, en fait, implose à l'intérieur et qui provoque le comportement. Donc, pour améliorer leur comportement et qu'ils puissent mieux, entre guillemets, se sentir à l'aise dans différents cadres, eh bien, on va les aider à gérer cette espèce de volcan qui est à l'intérieur. Et ben, on parle souvent, quand on dit TDAH, on parle d'impulsivité, d'hypersensibilité. Voilà, donc tous ces mots-là, en fait, ce sont des troubles qui sont associés au TDAH et qui rendent la vie compliquée à ces enfants. C'est vraiment tous ces côtés un peu mal perçus par les gens qui les entourent. On va essayer d'aider les enfants, en fait, à mieux gérer ce côté... un petit peu parfois bizarroïde, ou le tableau de bord qui a des boutons dans tous les sens et qu'on ne sait pas comment. Voilà, ici, c'est... Donc le but, c'est vraiment des outils concrets. Alors, c'est quoi ces outils ? Ben, ce sont clairement des séances d'hypnose et d'auto-hypnose, donc des histoires, des visualisations, on fait ça aussi beaucoup en sophrologie. On va demander aux enfants d'imaginer des choses et de... On va créer des jeux avec eux aussi. Donc, ce sera très ludique. Ce ne sont pas des ateliers, ça ne ressemble pas du tout à l'école. Hein. Créer des jeux. Donc, on joue avec les images du mental, les images aussi en lien avec les émotions, en lien avec des exercices plus dynamiques. Ça, c'est la sophrologie. et le but, c'est que chaque enfant, quand qu'il détecte une émotion dans son corps, il puisse justement se dire « Ah, elle est là ». C'est celle-là, comment je la gère, par exemple. Voilà, il y a des outils comme ça. Et puis, on a aussi décidé de travailler un peu avec de l'art-thérapie. Donc là, c'est plus pouvoir exprimer les choses, pas les écrire forcément, les dessiner, les faire apparaître dans le monde matériel, puisque les émotions, c'est quelque chose qu'on a parfois du mal à nommer ou à expliquer, mais on peut parfois plus facilement les dessiner ou les modeler. Voilà, il y a plusieurs techniques. Et tout ce qu'on va proposer aussi au niveau peut-être méthodologique, des méthodes d'organisation, en fait, ça dépendra un peu de ce que les enfants vont nous demander et les parents. Parce qu'on est bien conscient que avoir un enfant TDAH à la maison, moi, c'est une expérience que je vis tous les jours. Eh bien, ça complique un peu la vie familiale. Et on voudrait que ces outils soient évidemment utiles à l'enfant lui-même, mais qu'ils permettent aussi aux parents, à un moment donné, de se dire « Ah, ok, là, je vois que mon enfant est dans une émotion trop forte. Qu'est-ce que je peux faire, moi, pour redescendre la pression, faire redescendre la tension, etc. » Donc, c'est vraiment des... Donc, il y aura des fiches un peu... pédagogique, les enregistrements des visualisations et des exercices d'hypnose ou de sophrologie qu'on fera, les parents y auront accès. Donc voilà, on a un peu, c'est comme si on allait créer pour eux, c'est ce qui va se faire matériellement en fait, une valise avec des outils à utiliser à la maison.
0: Éléonore, vous souhaitez rajouter quelque chose ?
1: Oui, enfin, je pense qu'elle a déjà tout dit. Je dirais que ce sont des stratégies. On va leur donner une stratégie, une procédure, parce que ces enfants-là ont parfois besoin de savoir ce qu'ils doivent faire en premier. C'est d'ailleurs souvent leur plus grosse difficulté, c'est de s'organiser. Par exemple, s'habiller, parfois, ils ne savent pas s'habiller. Ils vont d'abord commencer avec les chaussures, alors qu'on doit d'abord commencer à mettre le t-shirt ou autre chose. Et on fera des mises en situation aussi. Donc l'art-thérapie, ce sera aussi... au niveau de la théâtrothérapie, ça sera des mises en situation avec l'aide du théâtre aussi, où ils vont pouvoir jouer des situations, par exemple à l'école, se mettre dans les chaussures de l'autre pour mieux comprendre et observer leur propre comportement. Ça, c'est très coaching, mais le faire avec des enfants, avec le théâtre, ça donne... l'enfant le vit et comprend mieux ce qu'il fait vivre à l'autre. Il va comprendre ses propres comportements aussi. Donc, c'est un peu tout un processus qui va lui permettre de s'auto-réguler, de mieux comprendre. D'ailleurs, ces ateliers permettent vraiment des améliorations. On a des enfants qui, suite à ce genre d'atelier, se comportent mieux à l'école, ont moins de commentaires des professeurs qui disent « arrête de bouger ». C'est comme s'ils pouvaient s'observer un peu plus, avoir cette position, comme on appelle en coaching, la position dissociée, où on peut s'observer un peu comme la montgolfière, se regarder de loin et te dire « Ah, ce comportement, pour cette situation, elle est OK. Ce comportement, pour cette situation, c'est pas génial. » Et c'était quoi qu'on a vu pendant l'atelier ? ah oui, c'était ça qu'on avait fait, et ah oui, je peux tenter de tester autre chose. Et c'est vraiment changer juste le circuit. Quand on allume une lampe, la réaction par défaut, quand on appuie sur la lampe, c'est que la lampe s'allume. Mais parfois, l'enfant, quand il a une habitude, la lampe, elle va s'allumer, mais elle va s'allumer avec un mauvais comportement, enfin un comportement qui n'est pas adapté à la situation, comme de l'impulsivité, comme de la précipitation, comme je coupe la parole au professeur alors que ce n'est pas le moment de couper la parole. Et justement, ce genre d'atelier va permettre, ces mises en situation vont permettre de, ah oui, j'ai le choix, je peux agir autrement dans ce cas-là. Ça leur donne du choix, des permissions. Et voilà, donc oui, il y aura l'art, l'art-thérapie, donc tout ce qui est au niveau plastique, l'art plastique, mais il y aura aussi plutôt le théâtre et peut-être même par moments du son. Réapprendre à écouter, être focus aussi sur des musiques ou sur un son pour réapprendre à mettre son attention quelque part, parce que c'est aussi un problème, la concentration. Mmh. Donc on va leur donner des stratégies, des outils. Et les parents repartiront avec des fiches, enfin les enfants repartiront avec des fiches, mais ce sera réutilisable et par les parents. Voilà, ça c'est ce qu'on... Donc ils auront concrètement une petite farde avec des fiches qu'ils reprendront à la maison. Et des audios, des sophrologies de Marie et des auto-hypnoses de moi.
0: Est-ce qu'on peut donner des informations pratiques par rapport justement à ces ateliers? Où est-ce qu'on peut les retrouver? Comment on peut s'inscrire à ces ateliers-là?
2: Donc les ateliers vont se dérouler à Bouge, au jardin du Moulin à Vent, donc c'est le verger où j'habite. Et en fait, on a donc sur les pages, ma page et celle d'Éléonore, fait plusieurs posts, et sinon avec les liens donc, pour s'inscrire, des liens de réservation. Donc c'est la page à hauteur d'enfant ou Catch Your Life Sophrology, ça c'est sur Facebook, mais en fait... on a chacune un site internet aussi. Donc, moi, c'est le site, c'est sophrologienature.com. Éléonore, le tien.
1: Moi, c'est Éléonore-Ramakers avec un E entre le deuxième A et le K. .be.
0: Merci beaucoup, en tout cas, à toutes les deux d'être venues en studio, d'avoir parlé donc de ces ateliers qui concernaient les jeunes de 10 à 14 ans atteints de TDAH. Voilà, on doit déjà s'arrêter ici, mais il y aurait eu encore plein d'autres choses à aborder. Mais je pense qu'on a dit l'essentiel surtout. Donc, n'hésitez pas à inscrire vos enfants et peut-être vous-même à vous intéresser à l'hypnose aussi, à la sophrologie. Voilà, ça, peut-être qu'on en parlera une autre fois, qui sait. Ça sera peut-être l'occasion d'une autre émission. Merci en tout cas, je vais redire vos titres à chacune. Donc, merci beaucoup à Éléonore Ramakers, vous êtes hypnothérapeute et également enseignante. Et merci à Marie Lesseux, qui est sophrologue et également enseignante de religion. Merci.
2: Merci, merci beaucoup.
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2: D'aucuns diraient que quand vient la fin de l'été, c'est l'automne, forcément. Mais c'est pas encore la fin de l'été tout à fait. Hein. Ici à Bertogne, il y a encore pas mal d'activités à faire, n'est-ce pas Claudine ?
3: Oh oui Théo, oui, et puis la pluie arrive et ça va permettre de reverdir un peu ces zones qui sont devenues ocre après la terrible sécheresse.
2: Ça va faire un bien énorme. Mais en plus, la pluie, la bruine... Le brouillard, c'est propice au mystère, c'est propice aux ambiances un peu particulières.
3: Je vous vois venir, je prie que vous allez nous parler ou me faire parler du mystère de Beltrogne.
2: Déjà, j'ai une Beltrogne en face de moi.
3: Oh.
2: Alors Beltrogne, nous sommes à Bertogne,
3: oui.
2: On est dans
3: oui.
2: ce coin-là,
3: oui.
2: Donc évidemment... Le jeu de mots est facile.
3: Le jeu de mots est facile. Mais d'autant que nous sommes aussi à côté de la pierre.
2: Alors, voilà, ça, c'est pas n'importe quel caillou.
3: Non. Donc, comme je vous l'ai dit tout à l'heure, c'est une pierre qui date du néolithique. Ce serait l'hypothèse, c'est que c'est un polissoir qui aurait permis de polir, évidemment, des haches en pierre à cette époque-là, c'est-à-dire 4000 ans à peu près avant Jésus-Christ. Une pierre d'alluvion au départ.
2: C'est pas là, oui, et il y a des fameuses traces aussi. Hein.
3: Oui, on voit les traces effectivement sur le flanc de la pierre. On voit des traces qui pourraient certainement être les traces justement de ces haches en pierre qui ont été frottées contre cette pierre pour pouvoir mieux aiguiser.
2: Alors vous nous aviez dit que tout à l'heure que cette pierre, elle n'a pas toujours été à cet emplacement-là, elle a voyagé.
3: Oui, un peu. En fait, elle se trouvait dans une sapinière. Nous, la première fois qu'on l'a vue, c'était dans une sapinière dans les années 70. À cette époque-là, il y avait une culture romagna. Donc, on était passionnés par la civilisation celte. Enfin, bon. Bref, ce qui drainait pas mal de monde, qui connaissait déjà cette pierre que l'on appelait druidique à l'époque. Et les gens venaient pour la voir. Évidemment, comme elle se trouvait dans une sapinière et au bord de chemins qui n'étaient pas très praticables et surtout pas très carrossables, on avait souvent besoin de l'aide des fermiers pour venir sortir les voitures des ornières dans lesquelles elle s'était empêtrée. Et donc, à un moment donné, les fermiers ont dit « halte là, quoi, la pierre, il faut qu'on la déménage ». Et donc, on l'a déménagée près de cette fontaine, ici, dans ce très beau hameau de Bétaumont, à l'ombre d'arbres, de chênes. Et elle dégage un air tellement particulier qu'elle donne aux habitants de ce territoire une Beltrogne.
2: Et de bonnes idées pour faire de l'animation, et c'est propice à la créativité tout ça.
3: En tout cas, on respire quelque chose de paisible, de différent, d'inspirant, oui, probablement propice à la créativité. Oui.
2: Alors avant de parler du projet en tant que tel, il est lié à une date. Hein. Il y aura un spectacle qui on va développer tout ça. Mais donnons déjà une première date. C'est bientôt que ça va se jouer. Après, on la donnera encore une fois à la fin de l'émission, de manière à ce que les gens puissent se préparer pour venir.
3: Le samedi 12 septembre.
2: Et ben voilà les cyclistes qui passent. Salut les gars.
3: oui, comme c'est un village en anneaux, ça fait vraiment des circuits. Donc c'est bien le samedi 12 septembre que nous allons vous invitons à parcourir une balade de 6 km qui sera une balade théâtrale.
2: Théâtre itinérant.
3: Un théâtre itinérant, oui. 4 scènes de théâtre qui jalonnent ce parcours de 6 km entre Bertogne et Bétaumont. Et qui vont tourner autour d'une énigme.
2: Ah. Alors là, on veut en savoir plus, mais je sens déjà que je n'en saurai pas trop. Mais...
3: non. C'est vraiment comme quoi les choses vont parfois bien magiquement comme ça. De nouveau, on en revient à cette pierre de Bétaumont qui dégage quelque chose. Mais l'année dernière, c'est mon mari qui reçoit un coup de fil d'une d'une employée de la région wallonne. Il existe, figurez-vous, à la région wallonne, un département consacré à la statuaire.
2: Bon.
3: Ah, nous, on ne savait pas non plus que ça existait. Bon. Et alors, cette dame, donc, qui téléphone à mon mari parce qu'on l'a renseignée comme étant l'historien du village, elle s'interroge, elle s'émeut, elle s'inquiète de savoir pourquoi, à 2 kilomètres du cimetière de Bertogne, on trouve une pierre tombale qui n'a rien à voir, à faire, qui n'a rien à faire dans ce lieu aussi éloigné de l'église et du cimetière. Et en fait, il s'agit d'une pierre tombale qui est celle de Jean-Baptiste Toussaint et de sa femme Françoise Adam et qui date de 1855. Donc, que fait cette pierre-là ? Qui, quoi, comment, où ? Hop, c'est au public à le découvrir ou à l'imaginer à travers les 4 scènes qu'ils vont vivre sur ce parcours de 6 km et à travers des personnages hauts en couleur, les personnages connus du passé récent de Bertogne.
2: Eh bien, je propose qu'avant de continuer à essayer, en tout cas pour ma part, de déflorer le sujet pour qu'elle puisse venir, on va écouter une première chanson et on se retrouve tout de suite.

0: Claudine, si j'habite le Brabant wallon et que je viens en visite chez mes amis qui habitent ici, est-ce que je vais comprendre l'histoire ?
1: Oh, c'est vrai que c'est une histoire extrêmement subtile. Blague à part.
0: C'est pas que je sois plus idiot qu'un autre.
1: Blague à part. Donc je vous ai parlé des personnages de Bertogne. C'est vrai que ce sont donc des personnages qui sont liés à l'histoire récente de Bertogne, ou même parfois un peu plus éloignés. C'est l'épicière du village, c'est avant les crèches, les nounous du village, c'est les facteurs qui passaient, ce sont les facteurs qui passaient, l'école, l'instituteur, le curé, inévitable, dans tous les villages il y avait un curé. Et donc justement ce sont des personnages que l'on retrouve un peu partout, dans toutes les communautés, dans tout ce qu'était
0: village. J'ai l'impression d'écouter de l'Arthur Masson.
1: Oh oui, voilà. Oui, il y a un peu de ce côté-là. Donc ce que vous allez vivre, en fait, ça pourrait se vivre un peu partout.
0: Voilà, c'est ça.
1: Donc c'est une portée bien précise, puisqu'on parle de Bertogne et de Bétaumont, mais ça acquiert très vite une portée vraiment très générale. Et puis, la mise en scène qui est imaginée par Dominique Lambert est vraiment très, très fantaisiste.
0: Ça, c'est un plus. C'est pas n'importe qui, Dominique. C'est un enseignant hein, qui est bien connu ici dans la région, mais l'aspect théâtre est très, très, très présent chez lui.
1: Oui, oui, c'est quelqu'un qui est même passé professionnel de la mise en scène. Donc, il a son actif, je ne sais combien de mises en scène qui ont déjà fait parler beaucoup d'elle. Et il a une approche vraiment très artistique et très créative du théâtre. On n'est pas du tout dans le théâtre de boulevard, on n'est pas du tout dans le théâtre wallon. C'est vraiment quelque chose de très particulier. C'est une signature, en fait. Voilà, une pièce de Dominique Lambert, c'est d'abord une signature Dominique Lambert. Et donc, l'ambiance de ce spectacle n'est pas du tout un recueil de légendes ou d'histoires anciennes. Vous parliez d'Arthur Masson, mais on n'est pas dans cette ambiance-là, visuelle et théâtrale. On est plutôt dans quelque chose de très fantaisiste, déjanté, belge, un peu surréaliste. On parle de pierres tombales, mais est-ce qu'elles sont volées ou volantes ? Donc, tout, vraiment, c'est la porte ouverte à l'imaginaire, porte ouverte en grand à toute forme d'imaginaire. Et c'est drôle. Ça se veut drôle, bienveillant, sympathique, bref, avec une belle trogne.
0: Donc, le public est sollicité déjà physiquement. Il doit parcourir plusieurs kilomètres pour participer à la pièce.
1: C'est ça.
0: Et puis, avoir l'esprit très ouvert sur ce qui va se passer. Ce qu'il va voir et ce qu'il va entendre.
1: Envie de s'amuser d'abord. Alors, la marche, non, parce que c'est pas très compliqué. Hein. Il y a deux petits kilomètres entre chaque scène de théâtre. Et il n'y a pas de pente raide. C'est assez plat. Bon.
0: Je vais dire accessible PMR.
1: Alors, là, c'est une question qu'on m'a déjà posée. Je dirais aux poussettes, oui. Aux voiturettes pour personnes à mobilité réduite, il y a quand même 800 mètres sur un chemin un peu caillouteux, donc je ne suis pas certaine que cela puisse convenir.
0: Avec de l'aide, sans doute.
1: Peut-être. Et puis, il y a surtout les scènes qui sont dans des jardins privés, et donc il faut pouvoir accéder à ces jardins privés. Et là, c'est là peut-être que ça va demander une aide particulière. Maintenant, il y a dans les trois parcours, puisqu'il y a trois parcours qui sont prévus, oui, j'ai oublié de vous dire ça, où nous n'en avons pas parlé vraiment de la manière dont le projet est construit. Mais le public est réparti en trois groupes. Et il y a pour chaque groupe un parcours.
0: Qui partent de trois points différents.
1: Qui partent tous du même point, qui arriveront au même point in fine, qui verront tous les mêmes scènes, mais dans des chemins différents. Donc moi, je ne vous dis pas le casse-tête pour avoir essayé.
0: J'imagine, j'essaie d'imaginer. J'essaie d'imaginer, c'est les acteurs qui bougent d'un coin à l'autre.
1: Ah oui, non, les spectateurs bougent, mais
0: oui.
1: les acteurs, eux, ne bougent pas. Donc ils restent bien sur leur lieu, dans des jardins privés. Mais les trajets pour arriver à ces points d'arrivée sont tous différents. Donc là, ça a été vraiment, vraiment une
0: mais
1: très
0: on
1: grande
0: voit
1: recherche.
0: Toutes les scènes dans le même ordre ou
1: et
0: pas ?
1: Et vous ne voyez pas toutes les scènes dans le même
0: ah,
1: ordre.
0: Ah, voilà.
1: Voilà. Donc c'est pour ça que je vous parlais aussi de fantaisiste. Donc vous n'avez pas vraiment une approche linéaire d'une intrigue, mais vous avez quatre scènes qui vont vous permettre in fine de voir qui a permis à cette pierre de se placer là, comment, pourquoi, quand, bref. Vous aurez l'occasion de découvrir par vous-même l'énigme du mystère.
0: J'ai peur de rien ici. C'est extraordinaire de faire ça, parce que avoir des spectacles itinérants, il y en a. À Villers-la-Ville, ils font ça depuis très longtemps, hein, le oui. public qui va d'un podium à un autre. Mais ici, avoir des scènes interchangeables, vous pouvez regarder la scène A ou la scène D, et vous arrivez au même résultat.
1: Oui.
0: C'est un casse-tête pour écrire.
1: Ah, c'est

marcheurs. Il y a toujours, en tout cas, une marche qui est prévue. Il y a toujours aussi une animation pour enfants. Il y a toujours un moment de conte. Il y a toujours un bal folk avec des artistes et là aussi des atmosphères qui sont différentes d'une année à l'autre.

0: Claudine Bonhomme-Allant, la cinquième édition, combien de gens viennent participer au spectacle? Je parle pas, on va parler des acteurs tout de suite parce qu'il y a un sérieux casting à faire, mais le public qui suit, c'est le public de la région, ce sont des vacanciers, c'est quelle jauge? Comme on est dehors, on peut accueillir plein de gens.
1: Oui, ça varie aussi, là. Mais tout compte fait, quand je dis que ça varie, pas trop. La jauge du public, elle est de 100 à 120, 150 personnes.
0: Ah, du coup, on n'a pas besoin de sonoriser ou de faire des prouesses techniques.
1: Pour les balles, pour
0: balles, c'est autre chose.
1: Oui, pour les orchestres. Non, pour le théâtre, il n'y aura pas de sonorisation particulière, puisque ça va être de nouveau une mise en scène qui rend très proche le spectateur et le comédien. Donc on va circuler entre des groupes de comédiens. Je dirais qu'une image qui me vient, ce serait une réalisation un peu genre Chassepierre.
0: D'accord.
1: Vous voyez, un théâtre de rue, ouais. Plutôt une forme comme ça. Ouais. Il y a d'ailleurs une scène qui va se passer dans une caravane. Donc,
0: avec les Gypsy Kings.
1: Ah, je ne le dis pas.
0: Faut amener une guitare.
1: Je ne dis pas plus.
0: Alors, les acteurs, c'est eux qui font vivre le spectacle. Ils viennent d'où?
1: De Bertogne, de Mantes-Saint-Étienne, de Compogne, de Longchamp, de Monaville, de Champs, de Bastogne, de Doncols, de Bodange, de Liège, de Gives, de Flamierges. Vraiment, ils viennent d'un peu partout. Évidemment, une forte concentration de Bastogne, du territoire de Bertogne, de l'ancien territoire de Bertogne. Ça, c'est pour les comédiens. Ils sont 21 comédiens qui se répartissent sur les quatre scènes de théâtre. Et il y a aussi des guides.

0: guides. Donc nous avons 9 guides. On a prévu 3 guides par groupe pour être sûr que chaque groupe soit bien encadré. On a les propriétaires des jardins dans lesquels vont se dérouler les spectacles et qui ont été aussi très vite enthousiasmés par le projet. Donc on nous a ouvert grand les portes et les grilles des jardins. On a les raconteurs d'histoires. Je vous ai parlé tout à l'heure des habitants qui racontaient leurs souvenirs, mais ça a été très très émouvant d'interviewer ces personnes et de capter tous ces souvenirs qui font le lot de notre histoire
1: C'est
0: à
1: ça,
0: nous.
1: c'est la matière première
0: La matière première
1: du texte et de la mise en scène.
0: Ouais, c'est ça, c'est la matière première qui a été donnée à Dominique Lambert, qui à partir de cela a créé son spectacle. Et je voudrais aussi parler de l'école de Bertogne, qui va être partie prenante aussi dans ce spectacle-là, avec une chanson qu'ils ont créée eux-mêmes pour l'occasion, sur une mélodie qu'ils créeront eux-mêmes aussi. Donc c'est vraiment une aventure collective qui fédère de très très belles énergies. Et tout ça est orchestré par l'ASBL culturelle de Racine et d'Idées.
1: Ce qui est fantastique, c'est que c'est fédérateur dans un lieu comme ici à la campagne, où on a l'impression qu'une fois que le frimat va arriver, chacun va être cloîtré chez soi, auprès de l'âtre, pour faire une image. Non, ce sont des territoires qui vivent, qui bougent.
0: Oui, bien sûr. Écoutez, on a tous un ordinateur, on a tous,
1: Bien
0: on
1: sûr,
0: cuit notre
1: c'est pas le
0: viande, c'est bon.
1: Moyen-Âge, hein? L'âge de la pierre.
0: Des panneaux photovoltaïques qui nous
1: Oui.
0: alimentent en bonne électricité. Et les hâtres sont vraiment des cassettes qui servent de
1: Oui,
0: décoration.
1: c'est vrai, mais mis à part ça, le fameux ordinateur et la fameuse TV peuvent aussi cloisonner les gens à rester chez eux.
0: Alors là, écoutez, dans
1: Faut
0: notre région,
1: sortir,
0: en tout cas,
1: hein.
0: je ne sais pas ce qui se passe autre part, mais dans la région de... Maintenant, on parle du territoire de Bastogne, ça n'arrête pas. Hein. C'est
1: C'est un
0: vraiment
1: constat, oui.
0: une... Chaque week-end, il se passe quelque chose. Et quand je parle de week-end, c'est vendredi, samedi, dimanche, sans compter ce qui va encore se passer pendant la semaine. Non, on a un terrain qui est mais extraordinairement fertile en groupe, en association, en moment de rencontre, en moment de festivité. Vraiment, c'est un territoire étonnant, étonnant de ce point de vue-là. Oui.
1: Donc, le 12 septembre,
0: Le 12
1: est-ce qu'il
0: septembre.
1: faut s'inscrire?
0: Ah là, c'est vraiment fortement conseillé puisque le nombre des places est limité. On ne peut pas accueillir 200 personnes, ça va être trop compliqué. Donc, nous avons une jauge du public voilà, qui est limitée, qui est celle dont je vous ai parlé tout à l'heure. Et donc, il est fortement conseillé de s'inscrire. Oui.
1: Où ça?
0: Alors, le mieux, c'est de regarder la page Facebook de Racines et d'Idées. Vous avez là, évidemment, tous les renseignements. Et vous avez aussi sur les flyers que l'on a distribués, sur les affiches qui vont être affichées, on a une adresse mail qui est de Racines et d'Idées en un mot et au pluriel. Et c'est, j'aimais, pardon, @outlook.fr.
1: Donc de racines
0: De Racines et
1: et
0: d'Idées,
1: d'idées.
0: @outlook.fr.
1: Et voilà. Et on s'annonce, il y a un prix.
0: 10 euros et pour les enfants jusqu'à l'âge de 12 ans, c'est gratuit.
1: C'est ça. Il vaut mieux avoir un kawé, hein, je pense. Enfin,
0: Ouf, vous savez,
1: faut
0: maintenant,
1: regarder
0: hein,
1: la météo.
0: maintenant, avec tout ce qui se passe au niveau du climat, peut-être des lunettes de soleil et des palmes et un tuba.
1: On ne sait pas de quoi l'avenir est fait. Hein.
0: Oh, et voilà,
1: Mais
0: mais en tout
1: enfin
0: cas,
1: voilà, oui, s'il
0: de
1: fait
0: toute
1: beau.
0: façon, on a prévu aussi les choses. Donc, en cas de pluie, il y a un plan B avec des tonnelles qui sont prévues et les comédiens, eux, joueront avec des parapluies. Tous les plans sont prévus et mis en éventail en fonction du climat que l'on aura ce jour-là.
1: Voilà, c'était Claudine Lévesque qui nous parle du mystère de Beltrogne. C'est un spectacle unique qui se jouera
0: Une fois.
1: une fois, donc à ne pas manquer sous aucun prétexte. C'est le 12 septembre et c'est ici à Bethaumont, Bertogne, pas loin de la Nationale 4, pas loin de La Roche. C'est un beau territoire bien rural, bien de chez nous.
0: Et le point de départ, le point de rendez-vous, c'est la halle du commerce à Bertogne sur la place du commerce. Donc la halle du commerce est un nouveau bâtiment qui vient d'être inauguré au mois de juillet, qui est magnifique. Vraiment, c'est une très très belle construction. C'est là que se feront les inscriptions. C'est là que se fera aussi la dernière scène. Et si vous ne pouvez pas participer à la balade pour une raison ou pour une autre, vous pouvez toujours arriver pour la dernière scène. L'entrée sera gratuite, évidemment. Et ça se fera vers 17h30, 17h45.
1: Ah oui, on n'a pas dit à quelle heure ça commençait.
0: À 14h.
1: Ah oui, parce qu'on avait...
0: 14h.
1: Moi, personnellement, j'avais dans l'idée que c'était le soir.
0: Ah non, non, non, non, non, non, non, non. Non, non, on ne se balade pas le soir. On se balade à 14h. Et la dernière scène se fera, comme je viens de le dire, vers 17h30, 17h45, dans la halle du commerce de Bertogne.
1: Donc plein jour, pleine heure. Eh bien, avis aux amateurs, une belle balade, un beau spectacle, de belles rencontres. Que veut le peuple ?
0: Un grand merci, Théo.

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1: il est 16h.
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0: Une musique qui trouve sa source au cœur de la chanson française à texte, et ce depuis plus de 20 ans. Baptiste Lalieu, alias Soul, nous revient avec un sixième album, un retour à la source, c'est-à-dire au plus proche de son public. Un disque intime car rodé dans l'intimité, des chansons personnelles qui touchent le cœur des gens pour délivrer des messages universels. Telle est donc la source de ce nouvel opus. Soul, bonjour.
1: Bonjour.
0: Alors, un sixième album donc, qui est sorti au tout début de l'année, donc il est plus si nouveau que ça, hein. Il est sorti quoi,
1: en janvier,
0: ouais. Alors, avec quelques mois de recul et puis quelques concerts aussi au compteur, comment il a été accueilli ce nouvel opus jusqu'à présent ?
1: Je suis super heureux parce que déjà il y a eu un accueil des médias qui était assez fou. Je pense qu'on a fait toutes les interviews en Belgique qu'on pouvait imaginer, des JT jusqu'au plateau télé, au plateau radio, etc. Il y a eu beaucoup d'airplay. Alors, l'airplay a commencé il y a plus d'un an avec Petite Gueule, où en fait, oui. On a sorti un peu vraiment le single en amont en Belgique avec Loveless. Et donc, pendant 6 mois, Petite Gueule a tourné un peu sur toutes les radios, je pense. Et puis, ça a enchaîné avec... on a eu plein de singles en fait, il y a eu « Il suffit d'une chanson », il y a eu « Slow », il y a eu « La source » aussi. Et là maintenant en fait on est en train de terminer la tournée belge puisqu'on a fait la tournée des salles et on commence les festivals cet été. Et puis c'est chouette parce que Petite Gueule a une seconde vie en fait. Puisque on a la maison de disques en France a sorti l'album ici beaucoup plus récemment au mois de mai, et nous on a une tournée qui commence en France au mois d'octobre, et donc en fait ils ont dit nous on aimerait bien aller en radio en France avec Petite Gueule, mais comme Loveless, et j'en suis très heureux, a entamé sa carrière solo et qu'on voulait un peu raconter une nouvelle histoire, finalement Petite Gueule c'est un personnage qui peut être incarné par une autre chanteuse aussi, j'ai fait la connaissance de Lise qui est une chanteuse française que j'adore, qui était finaliste chez Zazie dans The Voice en 2024, je pense. Et j'ai vraiment eu un coup de cœur pour tout, quoi. Sa personnalité sur Insta, elle poste plein de trucs assez chouettes. C'est quelqu'un d'assez authentique que j'aime vraiment beaucoup. Et donc, je lui ai proposé de chanter Petite Gueule. Et puis maintenant, c'est chouette. La chanson, je te le disais hors antenne, commence à tourner en France, en radio, sur différentes grosses radios françaises. Donc, c'est cool parce que du coup, on commence à avoir une deuxième vie avec Petite Gueule et en même temps avec l'album, puisque la tournée commence en France, c'est ça, octobre.
0: Ouais, donc elle prend le relais, évidemment.
1: Elle prend le relais et puis elle tourne en radio en France, donc on est super ravis de voir que je pensais pas qu'on pouvait revenir avec un single un an après. Je me dis, mais je pourrais faire la même chose, Petite Gueule en Espagne, Petite Gueule à la ferme, c'est comme les Martines.
0: Ouais. Il faudra peut-être apprendre à chanter dans les autres langues.
1: J'avais fait ce délire là il y a quelques années, parce que pour Dustymen on m'avait dit ce serait bien de faire une version
0: anglaise
1: version anglaise, version française et tout, et donc un matin j'en avais ras le bol et j'avais dit vas-y, on va faire une version japonaise, une version chinoise, une version espagnole, mais je l'ai pas fait parce que je n'ai pas le talent polyglotte, c'est la base pour pouvoir faire ce genre de délire.
0: Ouais,
1: alors, je m'appelle pas Adamo. Adamo est très fort, je trouve.
0: Oui, effectivement.
1: Tombe la neige, il chante. Alors, moi, je parle pas du tout chinois, mais t'as l'impression quand même qu'il gère, tu vois. Et je suis en admiration, moi, devant ce genre de prouesse.
0: Alors, en tout cas, nous, évidemment, pour la source, on arrive juste à temps, puisque après, tu seras parti en France, tout ça. Donc, on arrivera peut-être plus à te joindre aussi facilement.
1: Oh, ça va, je reste accessible, tu sais.
0: Ça, c'est bien. Mais en tout cas, pourquoi justement la source ? Est-ce que c'est vraiment un retour à la source pour toi ?
1: Oui, en fait, c'est toujours un peu une tannée de trouver un titre à son album. Donc déjà, choisir les chansons, parce que moi, je l'ai souvent dit en interview, mais c'est vrai que j'ai beaucoup de chansons. Ça ne veut pas dire qu'elles sont toutes bien, ça veut dire qu'il y en a beaucoup et qu'on doit faire des choix draconiens au moment du disque en disant... un disque, c'est 11-12 titres, c'est 45 minutes, donc il n'en faut pas plus, quoi. Et donc, déjà, choisir les titres, c'est compliqué, mais alors trouver un titre, c'est parfois encore plus compliqué. Et en fait, sur cet album-ci, on s'est fait un délire avec mon guitariste Jug, qui est là ce soir, où avant d'aller en studio enregistrer, finaliser l'album, j'avais toutes mes démos prêtes. Les chansons existaient déjà, mais en démo. On est allé jouer chez les gens, un peu comme ce soir, en guitare-voix, deux guitares, une voix, deux voix quand il fait les chœurs et tout. Et on a été tester toutes les nouvelles chansons. Et en fait, on a organisé un concours sur Facebook qui était très rigolo. On a eu plus de 200 réponses. plus de 200 propositions de venez jouer chez nous. Alors je disais, mais pourquoi? Et alors à chaque fois, les gens trouvaient des réponses originales. Et on a été jouer, du coup, on a fait entre 8 et 10 dates chez des fans, en fait, qui nous ont ouvert gentiment leurs portes chez eux et qui ont invité les voisins et les voisins des voisins. Et du coup, ça faisait des concerts parfois devant 100, 200 personnes complètement improvisées. Et on a joué les nouvelles chansons. Et en fait, les gens à la fin du concert disaient « Ah purée, il y a vraiment un retour aux sources chez Soul ». Et donc ce « source » m'a marqué. Retour aux sources, je me suis dit « Ah tiens, c'est marrant ». Et puis, il y a une chanson, comme je disais, dans la dernière ligne droite pour mettre les chansons sur le disque, il y a une chanson qui s'appelait « Trouble » à la base, mais où à la fin de la chanson, j'arrêtais pas de dire « Viens, on retourne à la source, viens, on retourne à la source ». Et donc « Trouble » est devenu « La source ». Qui a donné aussi le nom à l'album. Donc voilà, double raison.
0: Alors évidemment, c'est une manière un peu particulière de créer un album. D'abord, cet album, donc, si j'entends bien, il a une vie un peu confidentielle en live lors de ces fameux concerts privés. Est-ce que la tournée des maisons ou des jardins, je ne sais pas, est-ce qu'elle a déterminé la forme finale et le tracklist est-ce que c'est à partir de là que
1: ça a clairement influencé. Ça a clairement influencé parce que, notamment le choix des titres, quand on allait jouer chez les gens, ce que je faisais, c'est que j'avais imprimé ce qu'on appelle la setlist, donc la liste de toutes les chansons du concert, et j'avais mis une feuille près du micro en disant aux gens, bah tiens, quand le concert est terminé, si vous pouvez faire une petite photo des chansons, et j'avais mis une adresse mail en bas de la feuille en disant, si vous voulez me rendre service, vous pouvez m'envoyer votre top 3 ou votre top 4 ou 5 de vos chansons préférées de ce soir, parce que pour moi c'est un bon baromètre. Et il y a notamment une chanson qui est sur l'album qui s'appelle Le Blues La Nuit Blanche, où le choix des gens plus mes enfants qui ont vraiment été les directeurs artistiques de cet album, parce qu'ils se sont très fort impliqués dans, ils ont 18 et 15 ans et ils connaissent tout de Soul, mais vraiment tout quoi. Et donc ils ont été très décisifs aussi dans le choix des chansons. Mais donc par exemple le Blues de la Nuit Blanche, c'est aussi par les concerts live que j'ai fait que j'ai vu qu'elle revenait souvent, je me suis dit ok, je vais la mettre sur l'album quoi.
0: Oui c'est ça, ouais. Donc toi-même parfois t'es... T'as besoin un petit peu de confronter les chansons, voir un peu celles qui marchent, celles qui marchent
1: moins
0: bien.
1: Ouais, et puis je me rends compte que d'un disque à l'autre, j'ai toujours une méthodologie différente en fait. Et c'est ça qui fait que je me fais pas chier après 20 ans, c'est que je ne répète pas systématiquement le même processus d'écriture. Et tu vois, jusqu'au moment où j'arrive sur le disque. Par exemple, ici, je suis en train de me rendre compte que ça m'intéresse beaucoup, comme j'ai jamais été très actif sur les Instagram et les Facebook, et que mon manager et ma maison de disques m'ont suffisamment dit écoute, c'est super, mais il faudrait vraiment que tu vives avec ton temps et que tu sois un peu plus présent là-dessus. Je commence à m'amuser à faire des capsules et tout. Et au moment où j'écris maintenant les nouvelles chansons, je suis presque en train d'imaginer les mini-clips ou les reels que ça pourrait engendrer. Donc en fait, c'est encore une autre manière de fonctionner, mais c'est presque comme si j'avais la vidéo de ce que je suis en train d'écrire aujourd'hui, et du coup c'est un autre moteur. Je me dis ah c'est intéressant, c'est encore une autre façon d'écrire et un autre processus créatif en fait.

0: Un jour sans raison.
1: Est-ce qu'il y a des choix justement qui t'ont étonné au niveau des chansons?
2: Ah, des gens qui mis des choix qu'ils avaient mis,
1: oui,
2: ou
1: des chansons où tu dis bon, celle-là de toute façon elle est moyenne, elle marchera pas, ou je vais pas la mettre, et puis finalement c'est elle a
2: alors,
1: une vie,
2: on est,
1: une autre
2: non,
1: vie.
2: Je me dire elle est moyenne, elle marchera pas, si je me dis ça, elle est pas sur le disque.
1: Ouais.
2: Maintenant les 12 qui sont là, il y en a où je ne savais pas, où je me suis dit par exemple une chanson comme Une demi-vie, c'est une chanson qui est tellement personnelle que je ne savais pas du tout comment elle allait être accueillie par les gens, et je suis scotché de voir la répercussion de cette chanson chez les gens, des gens qui me disent tout de suite c'est ma préférée de l'album. Là on a été jouer à Paris, il y avait un des programmateurs de Taratata qui m'a dit Une demi-vie pour moi c'est un bijou. On sait jamais quand on met des chansons très personnelles comment elles vont être, ça peut être confidentiel et rester confidentiel, comme tout d'un coup une chanson que tu penses être hyper perso, elle touche plein de gens, et tout d'un coup ça devient la chanson phare de l'album, enfin une des chansons phares de l'album. Et Petite vie, fait une contraction de Une demi-vie, c'est vraiment ça qui s'est passé, c'est que les gens m'en parlent tout de suite quand je fais des interviews en France, ou quand je parle à quelqu'un qui a traversé l'album, c'est une des premières qui vient tout de suite, quoi. Et or, cette chanson, pour moi, c'était une chanson perso, où je me suis dit, je parle de quelque chose qui m'a... C'est souvent le cas dans mes chansons, mais je parle de quelque chose que j'ai traversé, qui n'était pas facile. Et j'en parle en me disant, peut-être ça fera du bien à d'autres gens qui vont l'écouter, mais je ne projette pas du tout comment les chansons vont être accueillies par les gens.
1: Voilà. C'est un petit peu le syndrome Mistral gagnant chez Renaud, cette fameuse histoire où il comptait pas du tout mettre cette chanson sur l'album.
2: Ah bon, puis, tu me l'apprends, tu vois.
1: Et sa femme l'a entendu, lui a joué au téléphone, et sa femme lui a dit, mais si tu la mets pas sur l'album, je te quitte.
2: Ah, génial.
1: Voilà,
2: génial.
1: Donc il y a parfois ces trucs un peu inattendus, quoi.
2: Oui, c'est ça. Et en même temps, je pense que c'est ça qui est chouette, c'est que si on s'attend à tout ce qu'on va faire, c'est d'un ennui profond. Donc moi, j'aime bien toujours cette phrase de dire que les chansons ne nous appartiennent plus. Une fois qu'elles sont écrites et qu'elles sont posées sur un disque ou en live, les gens s'en emparent et finalement, elles ont leur propre vie, les chansons, une fois qu'on les a faites.
1: Alors effectivement... Comme tu le disais, sur cet album, il y a des chansons qui sont très très personnelles. Est-ce que le fait qu'à un moment donné, parler de choses très très personnelles, c'est ça qui à un moment donné touche les gens et les rend complètement universels?
2: Voilà, c'est un truc que je dis souvent dans mes ateliers d'écriture. Là, j'en suis à mon 7e ou 8e atelier d'écriture, et j'adore ces moments avec des nouvelles plumes qui viennent et où on partage pendant 4 jours l'écriture, la musique, la confection de chansons et tout. Et j'essaye de transmettre un peu des choses que j'ai apprises sur les 20 ans de carrière, et souvent ce que je dis, c'est que plus une chanson est personnelle et plus elle touche souvent à l'universel, en fait. C'est-à-dire que quelque chose qu'on croit être tellement presque indécent de parler d'un sentiment, que ce soit même de la jalousie, ou que ce soit de la honte, ou que ce soit de la colère, où on se dit mais je peux pas raconter ça, c'est tellement perso, et tout d'un coup on se rend compte que ça va parler à plein de gens, quoi. Par exemple, c'est vraiment le cas pour le coup d'Une demi-vie, où je parle de mon divorce ou de ma séparation, et du regard que je pose sur mes enfants qui vivent cette séparation, et du regard que je pose sur moi-même vivant cette séparation. Et donc finalement je dis c'est tout le monde qui est confronté à cette vie coupée en deux, et je me rends compte en fait qu'au moment où je la mets, je la mets parce que ça me parle, et je me rends compte après qu'il y a tellement de gens qui m'ont dit mais j'ai pleuré sur cette chanson en concert parce que ça me renvoie directement à un moment de ma vie, et cette chanson m'a fait du bien en fait. Et donc c'est voilà, je pense effectivement que quand on est personne, en tout cas quand on fait les choses de manière très personnelle, c'est jamais faux. Donc forcément, si c'est pas faux, ça peut parler à pas mal de gens. Ouais.
1: Alors évidemment, parlons un petit peu musique aussi sur le disque. Musicalement, le disque, il a une certaine modernité, je vais dire, dans la production. Ça a été quoi la ligne de conduite pour les arrangements musicaux de ce disque?
2: Alors en fait, j'ai rencontré au Franco de Spa il y a quelques années, c'était une carte blanche à Cali.
1: Ouais.
2: Et j'ai rencontré le groupe Delta, qui maintenant n'existe plus sous le nom Delta. Ils ont chacun leur carrière solo. Mais donc Ben et Julien, je les ai rencontrés à ce moment-là. Ils m'ont proposé d'aller en studio travailler ensemble, parce qu'ils m'ont dit on aimerait super bien travailler avec toi. Donc on s'est enfermé en studio quelques jours en mode bon, on essaye. Et en fait, de cette première session studio est née justement la source. Et après j'ai dit je continuerai bien à bosser avec eux, et j'ai plus travaillé avec Ben qu'avec Julien, qui à ce moment-là ils étaient en train de partir sur autre chose, et moi j'ai plutôt suivi Ben qui était plus à la prod. Et justement Ben a amené sur ce disque un son qui me plaisait et qui je pense rentrait dans le spectre sonore d'aujourd'hui. C'est-à-dire que je me rendais bien compte que je ne pouvais pas garder le son que j'avais dans Soul il y a même 10 ans ou 15 ans. Et que c'est marrant parce qu'on se faisait la réflexion que même le son d'un kick, d'un pied, si tu prends un kick dans les années 2000 et un kick en 2025, même le son du kick a évolué. Pareil, ouais. Et donc, en fait, le son n'arrête pas d'évoluer avec le temps. Et donc, pour moi, c'est important de continuer à confectionner mes chansons en termes de musique, de texte et tout. Mais dans les arrangements, j'aime bien essayer de trouver quelqu'un qui va pouvoir mettre, comme j'ai toujours, le bon costard sur les chansons. Et Ben, j'étais super heureux parce que je trouve qu'il a la patte, il a une touche assez moderne, mais sans dénaturer, sans tuer l'âme de mes chansons. Et donc, ça a été vraiment un bonheur de travailler avec lui parce que je trouve qu'on a trouvé, justement, ben, je vais prendre un exemple, la chanson « Il suffit d'une chanson ». Qui pour moi est vraiment une chanson qui parle aussi visiblement à beaucoup de gens et qui a une forte tension dramatique et une forte émotion qui se dégage de cette chanson. Et c'est d'avoir réussi à garder toute cette émotion et toute cette force de cette chanson tout en mettant des arrangements un peu électro, un peu comme aujourd'hui, quoi, en gros.
1: Oui. Dans l'air du temps.
2: Ouais. Voilà, dans l'air du temps. Et je suis content de pouvoir faire. Alors, moi, j'ai des idoles. Hein. Tu prends un mec comme Gainsbourg. C'est un mec qui a toujours vécu. Les albums qui sortaient étaient toujours en phase avec l'air du temps dans laquelle il était. Que ce soit les yéyés, puis les années plus 70s, et puis les années 80, et même son album reggae avec les Wailers. C'est tout. Donc voilà, moi, pour moi, Gainsbourg, c'est un modèle de réussir à vivre avec son temps tout en gardant sa patte, en fait. Et c'est ce que j'essaye de faire modestement, parce que je ne me compare pas à Gainsbourg. Là, je suis juste en train de dire on a forcément des modèles. Et voilà, moi, c'est vrai que c'était un peu ce challenge de réussir à trouver une chouette texture à cet album tout en gardant l'âme de mes chansons composées de mon côté, quoi.
1: Ouais. Et parlons de l'identité visuelle aussi, parce que elle est vachement marquée et on en parle peut-être jamais assez de l'identité visuelle, surtout que maintenant on n'est plus vraiment à l'ère de l'objet pourtant c'est tellement chouette d'avoir
2: cet album qui est sorti en vinyle d'ailleurs. Ouais. Je suis très reconnaissant à ma maison de disques, c'est Team for Action, je les cite parce que c'est très chouette quand t'as une maison de disques qui te dit si t'as envie d'un vinyle, on va te faire un vinyle. Et c'est l'illustrateur, il s'appelle Goom, c'est un dessinateur qui est de Charleroi, mais Goom, il fait des trucs incroyables. En fait, il a bossé pour Disney, pour Pixar, je crois, et il bosse, là il est chez Dupuis, il a déjà sorti plein de bandes dessinées que je vous conseille d'aller voir. Ça s'appelle Goom, G-O-U-M, et en fait moi, Goom, je suis hyper fan de son travail, de ce qu'il fait. Et déjà il y a quelques années, en 2015, on avait fait une comédie musicale qui s'appelait Zombie Kids, qu'on avait fait pour Monstre 2015, et j'avais déjà travaillé avec Goom à ce moment-là, et je lui avais toujours dit, mec, je rêve un jour de rebosser avec toi parce que j'adore tes dessins. Et là, voilà, allez voir la pochette de La Source, mais pour moi, c'est un petit bijou visuellement, et toutes les pochettes de chaque single qui sont sorties étaient signées aussi par Goom. Ouais. Donc il y a une vraie unité visuelle sur ce disque.
1: Il y a aussi des invités sur le disque, pas forcément des stars comme Kali ou Charlie Winston, il y a Lovelace, Théona et ton luthier aussi, Christian Cantos. Alors, comment ça s'est déroulé, ces rencontres comment s'est fait le choix?
2: En fait, ça s'est fait au fil du temps, et ça s'est fait de manière tout à fait comme même les rencontres avec Charlie et Kali, qui sont plus connus, mais ça s'est fait de manière très naturelle et très spontanée. Et c'est vrai que sur ce disque-ci, on m'a souvent dit, voilà, t'as fait beaucoup de duos. Bah, forcément, la chanson avec laquelle j'ai été le plus mis en avant, c'était un duo. Et puis moi, j'aime bien les duos parce que ça marque des moments de vie où tu rencontres des gens et où tu te dis, ah, vas-y, on fait une chanson ensemble. Donc j'adore ça. Et c'est vrai que sur cet album-ci, je me suis dit, plutôt que... Comme ça s'est souvent mis dans le passé de faire des duos avec des gens qui étaient plus connus que moi, je trouve ça chouette aussi de se dire, tiens, et pourquoi pas sur un disque mettre aussi en avant des gens que j'ai rencontrés au cours de ma carrière, mais qui sont peut-être pas aussi connus que Soul. En tout cas, à l'époque, la Lovelace, elle est en train de bien monter, je suis content pour elle. Et Théona, c'est une star chez elle. Alors, je pense qu'elle vient de, c'est pas Russie, mais c'est en Géorgie. Elle est de Géorgie, mais là-bas, c'est une star. Et par voilà. Ici, on la connaît moins. Elle a quand même fait, je crois, aussi un truc genre de Voice, quoi. Mais voilà, moi, je suis content parce que c'est des artistes que j'aime. C'est des artistes que j'ai rencontrés sur ma route et où je me suis dit, j'ai envie de leur proposer de chanter sur mon disque. Et donc, Christian Cantos, par exemple, c'est un peintre à la base. Je l'ai rencontré par hasard Lors d'une expo qu'il faisait, et je lui ai proposé, il m'a dit, tu sais, je chante aussi, et il m'a envoyé une chanson. Il m'a envoyé plusieurs chansons, pour être honnête, où je ne m'y retrouvais pas trop. Je disais, écoute, j'ai envie de faire un duo avec toi, Saul. Et puis un jour, il m'a envoyé cette chanson, on attendait. Et je me souviens que, bah, un peu comme Renaud avec sa chérie, elle m'a dit, cette chanson-là, je pense que tu devrais vraiment la mettre sur ton disque. Et donc, je dis, ouais, j'ai proposé à Christian, je dis, t'as pas envie, on l'enregistre, on la met sur l'album. Et finalement, voilà, ça s'est fait. Et je suis trop content parce que bah, ça me permet de pouvoir parler d'eux, ça me permet que, voilà, que les gens puissent, ici, en écoutant l'interview, aller voir Christian Cantos sur Spotify, sur les plateformes, et aller voir ce qu'il fait parce qu'il y a des très belles choses, en fait. Voilà. Et pareil avec Loveless, pareil avec Théona.
1: Dernière petite question,
2: Ouais.
1: à quoi va ressembler ton été?
2: Alors mon été va être divisé
1: Un
2: en
1: peu de promo, quoi. Ouais.
2: festival cet été, là festival en Belgique, festival en France où je pars la fin juin pendant 15 jours. Je vais donner un atelier d'écriture en France avec Daran, le gars Daran et les
1: Ah, cool,
2: chaises.
1: oui.
2: On fait ça ensemble et après je
1: Jean-Jacques.
2: suis programmé sur un festival que j'adore à Albi qui s'appelle Pause Guitare. Et où là, je chante avec Cali sur scène parce qu'il a une carte blanche et il m'invite. Et puis je rejoue avec Saul quelques jours après. Et après, on revient et on a toute une série de concerts. On joue au Lacémo, on joue au Baudet Festival, on joue au Bucolique Festival. Enfin, on a des dates en Belgique jusqu'à la fin de l'été. Et après, à partir de septembre, on prépare la tournée en France qui commence en octobre. Où là, on est reparti sur une quinzaine de dates. Et donc, voilà, ça va être entre. Finaliser la tournée française et terminer par les festivals en Belgique. Voilà.
1: Ben merci beaucoup, Saul,
2: Merci.
1: et beaucoup de succès pour cet été,
2: Merci.
1: et bon amusement, et à
2: Oh oui,
1: très très vite.
2: on s'embête jamais.
1: Yes,
2: Bise.
1: ciao.

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2: Bonjour à toutes et à tous et bienvenue dans un nouvel épisode de Vers demain sur RCF Sud-Belgique. Aujourd'hui, je suis en déplacement en ferme universitaire de Louvain-la-Neuve. Voilà, ça change un petit peu de cadre, en compagnie de Hugues Falise. On va parler de la Farmer Case. C'est un combat judiciaire de Hugues Falise, notre invité, qui est un agriculteur accompagné par la Ligue des droits humains, de la FIAN, de Greenpeace notamment, face à un géant des énergies fossiles, j'ai nommé Total Energy. Et justement, on va parler de cette affaire judiciaire, revenir sur tout ça. Déjà, bonjour Hugues.
3: Bonjour.
2: Merci d'avoir accepter l'invitation de revenir sur tout ça. Je sais qu'il y a des échéances qui approchent tout doucement au mois de septembre, donc on va en parler par après. D'abord, est-ce que vous pourriez vous présenter en quelques mots aux auditeurs?
3: Oui, donc je m'appelle Hugues Falise, je viens de la région de Hatte, Leuze-en-Hainaut précisément. J'ai fait des études d'ingénieur agronome à l'époque, on appelait ça comme ça, maintenant on dit bio-ingénieur. Et très vite, j'ai repris une exploitation agricole à Bois-de-Lessines, que j'ai cédé à mon fils, en tout cas une bonne partie, tout récemment. Et je travaille depuis 7 ans, pour les fermes universitaires de l'UC Louvain en tant que responsable de ces fermes. Donc je suis encore agriculteur, mais plus à mon compte.
2: C'est ça. Et vous êtes également porte-parole de la FUGEA, si je ne dis pas de bêtises.
3: Oui, donc ça fait une bonne dizaine d'années que je me suis engagé dans ce syndicat agricole qui se dit résolument progressiste et qui prône la transition de l'agriculture. Donc j'en suis maintenant porte-parole depuis pas mal d'années.
2: Et pourquoi avoir justement choisi l'agriculture quand vous avez commencé votre carrière? Pourquoi l'agriculture?
3: Alors ça, je n'ai pas vraiment la réponse. Donc je vivais avec mes parents en bordure d'une petite ville, Leuze-en-Hainaut en l'occurrence, et derrière la maison, on voyait les champs et une belle ferme, la ferme du Vieux-Pont, qui nous attirait. En fait, gamin, on montait sur les bicyclettes et on allait voir. C'était une ferme en carré et on faisait le tour de la ferme. Et à l'époque, les animaux étaient tous dans des vieux bâtiments tout autour de cette belle cour. Et bon, voilà, on était attirés, on a sympathisé avec les agriculteurs. Et puis, de fil en aiguille, je dis « on » parce que c'était avec un de mes frères qui était également agriculteur. Et de fil en aiguille, on a commencé à donner un coup de main et on a attrapé un virus.
2: Et ça fait combien de temps maintenant que vous êtes agriculteur, on va dire professionnel, on va dire à votre compte?
3: Ah ben, j'ai repris la ferme à Bois-de-Lessines en 1993.
2: Ah oui.
3: Donc, je vous laisse faire le calcul.
2: Plus de 30 ans alors.
3: Voilà.
2: En gros, on va dire plus de 30 ans. Et donc, moi, je voulais savoir aussi, donc on a eu un été qui était très très chaud avec plusieurs sécheresses, 3 vagues de canicule notamment, les incendies dans les Fagnes, on en a parlé dans l'actualité. Vous, comment vous avez vécu cet été 2026?
3: Alors, donc, quand j'étais encore agriculteur à Bois-de-Lessines, je dirais à plein temps, on a déjà connu ces épisodes de sécheresse intense en 2018, 2020 et 2022. Et d'ailleurs, c'est notamment là-dessus que se base le procès Total Energy. On y reviendra sans doute. Cette sécheresse, c'était à peu près du même acabit. Hein. C'est un peu difficile de dire oui, c'était plus ou c'était moins. En tout cas, les conséquences sont les mêmes que ce qu'on a connu dans ces années-là, avec le fait de devoir nourrir les bêtes en prairie, des interrogations sur les récoltes d'automne. Hein. Donc, toutes les plantes qui ont été installées au printemps, les betteraves, les pommes de terre, les maïs, on aura probablement des pertes de rendement, mais enfin c'est encore un peu trop tôt pour le dire, puisque la pluie est revenue la semaine passée. Donc il y a une certaine récupération qui est possible pour certaines cultures, certaines parcelles, donc c'est assez variable. Ce qui a été exceptionnel cette année, c'est la répétition des canicules, en fait, en plus de la sécheresse. Ça, je ne pense pas qu'on avait déjà connu des périodes à plus de 30 degrés aussi fréquentes à partir de fin mai, en fait, jusque tout récemment. Et encore, ces jours-ci sont encore des journées où on frôle les 30 degrés. Donc ça, je pense que c'est ce qui surclasse un peu cette sécheresse canicule.
2: Donc on verra dans les prochains mois si ça a des conséquences, un impact sur les fruits, les légumes, je suppose.
3: Oui, c'est sûr. Il y a déjà des impacts qui sont avérés. Par exemple, certains champs de pommes de terre, les fans, comme on dit, sont déjà mûrs, sont déjà en cours de maturité. Donc il n'y aura plus de récupération possible. Là où il y aura des récupérations possibles, c'est peut-être en betterave, parce que c'est une culture qui continue son développement encore certainement jusqu'au courant du mois d'octobre. Bon, dans les maïs, il y a probablement une diminution de rendement, mais elle n'est pas encore quantifiée puisqu'on commence seulement les récoltes. Dans les fruits, il y a des grosses catastrophes. Dans les légumes, les maraîchers, il y a clairement des grosses catastrophes avec des plantes dont la fructification n'a pas fonctionné à cause des canicules, donc il n'y a pas de fécondation. Quand il n'y a pas de fécondation des fleurs, il n'y a pas de fruits. Donc là, on connaît déjà les conséquences.

0: En 2021, vous avez décidé d'entamer un combat judiciaire avec la Ligue des droits humains, avec la FIAN et Greenpeace notamment, face à Total Energy. Comment s'est né ce combat, cette Farmer Case ?
1: Alors, c'est. Disons qu'il faut un petit peu, pour comprendre pourquoi et comment je me suis engagé là-dedans, revenir un petit peu sur mon parcours professionnel. En fait, dans les années 90, j'ai déjà pris conscience du fait que notre agriculture était terriblement basée sur les énergies fossiles, les engrais azotés qui sont le facteur du rendement et ce sur quoi est basée l'agriculture intensive moderne. Donc ces engrais azotés sont fabriqués avec de l'énergie fossile. Et donc très tôt, je me suis dit que à long terme, ce mode de production n'avait pas de sens. À l'époque, c'était même pas une conscientisation par rapport à l'enjeu climatique, c'était simplement qu'on utilisait une ressource qui allait s'épuiser et que donc le modèle agricole ne pourrait pas se prolonger au niveau de mes enfants, de mes petits-enfants éventuellement. Et puis finalement, il y a eu beaucoup d'évolutions sur mon exploitation agricole. Je passe un petit peu les étapes, mais pour finalement arriver en 2015 à un passage en agriculture biologique. Et aussi une recherche d'autonomie, notamment autonomie fourragère. C'était une ferme d'élevage et donc le bétail était exclusivement nourri avec les productions des terres de culture de la ferme. Et donc... Pendant ce parcours est venu aussi mon engagement à la FUGEA, qui est un syndicat progressiste, où on explique à nos membres et aux politiques qu'on rencontre que les pratiques de l'agriculture doivent évoluer vers cette autonomie par rapport notamment aux fossiles et à tous les intrants. J'ai un jour rencontré en fait des juristes de la faculté de droit au départ qui sont parallèlement membres bénévoles de la Ligue des droits humains et on en est arrivé à la conclusion qu'on pourrait faire quelque chose ensemble dans le cadre des procès en justice climatique. La Fédération internationale des ligues des droits humains avait lancé, il y a déjà pas mal de temps, un projet qui s'appelle See You in Court, donc qui s'adresse à des gros pollueurs, des industriels et carbon majors, et qui leur propose de se donner rendez-vous devant le juge pour essayer de se mettre d'accord sur la responsabilité dans les enjeux climatiques. Et donc la Ligue des droits humains, associé avec des éminents juristes de la fac de droit de l'UC Louvain, avait ce projet d'attaquer une carbon major, en l'occurrence Total Energy, dans le cadre de ces procès climatiques. Voilà, je me suis rendu compte qu'en fait, j'étais probablement la bonne personne pour me lancer dans ce procès. Épaulé évidemment par la Ligue des droits humains et ses juristes de la fac de droit. Et puis deux autres ONG sont venus se joindre à nous, donc FIAN et Greenpeace. Alors pourquoi j'étais la bonne personne ? Ben parce que j'avais un parcours de transition et je me trouvais légitime de m'adresser à Total Energy en disant est-ce qu'il ne serait pas le moment de faire vous aussi votre parcours de transition pour répondre aux enjeux climatiques et puis maintenant on le voit pour répondre aussi aux enjeux d'indépendance énergétique du continent européen en fait. Hein. Donc oui. L'actualité nous rejoint en plus des changements climatiques. Donc j'étais légitime pour cette raison-là. J'avais la motivation puisque dans tout mon parcours professionnel, cette transition agricole, elle a été toujours un moteur. Et voilà, donc c'est comme ça qu'on s'est associé, moi et les trois ONG, pour se lancer dans ce procès. La motivation, c'est aussi le constat qu'en fait nos dirigeants politiques n'ont que très peu de moyens d'action vis-à-vis des multinationales et que donc il nous semblait que la dernière chance était de s'adresser à la justice pour faire le job.
0: Et donc, Hugues Valise, je sais que vous combattez Total Energy. Pourquoi avoir justement visé spécifiquement Total Energy et pas un autre groupe pétrolier, par exemple, ou qui contrôle des énergies fossiles ?
1: Donc, il faut bien comprendre que ce procès n'a de sens que parce qu'il s'inscrit dans toute une série de procès en justice climatique. Il y en a plusieurs milliers, en fait, hein, à l'échelle de la planète. Et donc, toutes les carbon majors y ont droit. Ah. Alors, pourquoi nous sommes adressés à Total Energy ? Ben, parce qu'elle est très, très implantée en Belgique et en France, qui est le pays juste voisin. Ça devient compliqué en tant que consommateur belge de ne pas être client de Total Energy, tellement ils ont un monopole chez nous pour l'électricité, pour
0: les carburants aussi.
1: Les carburants, oui. Une autre raison, c'est que c'est en fait probablement le premier acteur mondial en termes de prospection pour des nouveaux gisements fossiles. Le message de l'Agence internationale de l'énergie pour lutter contre les changements climatiques, c'est d'arrêter en premier lieu, donc première décision à prendre, arrêter de prospecter pour des gisements fossiles. Et évidemment continuer pendant la transition à exploiter les gisements existants. Et donc il nous semble que c'est un acteur très important dans cette prospection et la demande qu'on fait aux juges, c'est de leur imposer d'arrêter en fait de prospecter.
0: Oui, c'est ça finalement votre objectif avec ce procès-ci, c'est d'arrêter, que Total Energy arrête de chercher des gisements et peut-être aussi de diminuer leur tout ce qui est utilisation d'énergie fossile notamment aussi.
1: Oui, c'est ça. Donc diminuer leur empreinte carbone sur la planète, arrêter de prospecter pour des nouveaux gisements. Et il faut aussi préciser que cet acteur est déjà dans le collimateur de beaucoup d'associations environnementalistes, oui, parce que ces modes de prospection, et notamment

0: on pouvait continuer business as usual comme on l'a toujours fait avec l'utilisation des énergies fossiles.
1: C'est vrai qu'il fait un temps superbe pour un dimanche de février. Il y a ceux qui bronzent déjà sur l'herbe et ceux qui s'inquiètent des degrés. Les éléments sont en colère.

0: Et donc la Farmer Case, elle a été jugée recevable par le tribunal de Tournai, donc c'était le 18 mars 2026. Qu'est-ce que ça représentait pour vous et qu'est-ce que ça représente dans le cheminement de cette affaire judiciaire?
1: Alors pour notre procès, c'est déjà une grande victoire d'avoir la recevabilité, d'avoir la compétence du tribunal, donc un tribunal de l'entreprise belge est compétent pour s'adresser à une multinationale basée en France. Ce qu'on a obtenu aussi, c'est la qualité à agir, c'est-à-dire que le juge considère qu'il est légitime que quelqu'un qui se considère victime des changements climatiques s'adresse à la justice pour demander réparation à une industrie polluante. Alors, on n'a pas encore obtenu la responsabilité de Total Energy, ça c'est l'étape suivante, mais ces trois points, donc recevabilité, compétence et qualité à agir, sont déjà très importants pour notre procès, mais aussi pour tous les procès en justice climatique, puisque tous ces procès se nourrissent les uns des autres en termes de jurisprudence. Donc c'est déjà une grande victoire. Une autre grande victoire, c'est pas notre victoire, mais elle nous servira bien, c'est la condamnation.

0: Total Energy dans un procès assez proche en France. Donc en France, on a également un procès qui s'est clôturé au mois de fin mai par une condamnation de Total Energy basée sur une réglementation propre à la France qui s'appelle le devoir de vigilance, qui impose à Total Energy, comme à toutes les grosses entreprises, de faire un plan de vigilance. Et ils sont condamnés parce que dans leur plan de vigilance, ils n'ont pas tenu compte de la pollution provoquée par l'utilisation par leurs clients de leurs produits. Ce qui veut dire que quand vous mettez de l'essence dans votre voiture, de l'essence vendue par Total Energy, eh bien, c'est Total Energy pour le tribunal français qui est responsable de la pollution provoquée par votre utilisation de leurs produits. Ça se base sur le fait qu'en fait, une firme prudente et vigilante devrait vous proposer des produits de remplacement qui ne sont pas polluants. Ça cadre tout à fait avec notre demande, puisqu'on demande au juge, à partir du moment où il aura reconnu la responsabilité de Total Energy dans les changements climatiques, eh bien on demande au juge d'imposer à Total Energy une transition en fait, de ces pratiques pour mettre sur le marché des produits qui ne sont pas polluants. Donc c'est clairement de réorienter les milliards d'euros de bénéfices annuels non plus vers la prospection pour des nouveaux gisements d'énergie fossile, mais pour la transition énergétique et donc pour le développement des énergies renouvelables.
1: Et justement, Ecfalis, quelles sont un petit peu les prochaines étapes, les prochaines échéances par rapport à cette Farmer Case? Qu'est-ce qui est prévu, je pense, au mois de septembre? Ça va reprendre tout ça?
0: Oui, donc c'est un cheminement juridique qui est un petit peu complexe, mais étant donné que nous avons déjà obtenu à tourner la compétence, la recevabilité et l'intérêt à agir, Total Energy a déjà fait appel de ces trois décisions-là, ce qui fait que tout le procès part directement à la cour d'appel de Mons. Donc la responsabilité de Total Energy n'a pas encore été jugée en première instance à Tournai, mais elle sera normalement, s'il n'y a pas de renversement de situation, donc la responsabilité totale devrait être jugée en appel à Mons, et on va débuter cette procédure-là le 8 septembre de cette année.
1: Et est-ce que vous pensez que ce procès va aboutir, que cette action en justice va aboutir sur quelque chose?
0: Ah ben, on ne se lancerait pas dans une affaire pareille si on ne pensait pas qu'on a des chances que ça aboutisse. Et on a quand même beaucoup d'indicateurs qui sont au vert avec les résultats déjà obtenus. Que ce soit en première instance ou que ce soit à Paris ou dans d'autres procès, puisque Total Energy a été condamné pour greenwashing en octobre 2025, de nouveau à Paris. Il y a beaucoup de procès en justice climatique qui évoluent plutôt dans le sens de la protection de l'environnement, ce qui est une bonne chose. Donc on reste confiant et on ne va pas se réjouir de ce qu'on a vécu cet été, mais les juges qui sont en charge de ces affaires le vivent comme nous, et donc on se dit qu'on est en plein dans l'actualité et que notre combat est tout à fait légitime et même probablement salutaire.
1: Ben, on va suivre ça durant les prochains mois, en tout cas, Ecfalis. Merci beaucoup. Est-ce qu'on peut donner les informations pratiques? Je pense qu'il y a un site internet où on peut suivre justement cette Farmer Case.
0: Oui, bien sûr, le site Farmer Case, très très facile à trouver. Vous avez toutes les informations. Vous pouvez aussi vous inscrire pour nous soutenir, puisque vous vous en doutez, ces actions coûtent de l'argent. On a un crowdfunding qui est en route depuis 2 ans, je pense, hein, depuis le dépôt de la citation en mars 2024. Et donc sur ce site internet, il y a toutes les informations utiles, tout ce qui s'est déjà dit, tout ce qui s'est déjà passé, et une ligne du temps qui explique un peu comment ça fonctionne.
1: Merci beaucoup. En tout cas, Ecfalis, donc vous êtes agriculteur et donc vous avez décidé de mener un combat judiciaire par rapport à Total Energy. Ça s'appelle la Farmer Case avec la Ligue des droits humains, la FIAN et Greenpeace. Je pense qu'on va en entendre parler dans les prochains mois, même dans les prochaines semaines, dans les médias aussi. Et j'espère que cette action va aboutir de votre côté. En tout cas, donc un tout grand merci à vous et merci de vous être exprimé ici sur tous les enjeux, sur les tenants et les aboutissants de cette affaire.
0: Merci à vous.

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1: Il est 17h.
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3: Bien le bonjour à tout le monde et bienvenue dans ce nouvel épisode de À la page consacré à Malone Première. Bonjour Dany Rousselet.
4: Bonjour, bonjour tout le monde.
3: Ça a été les vacances?
4: Oui, ça a été bien mieux que notre enregistrement du mois de juillet.
3: Hein. Ah, on ne peut pas tout avoir. On ne peut pas tout avoir. Les ordinateurs étaient certainement fatigués.
4: Oh là là là là, ils voulaient être en vacances, ces ordinateurs.
3: C'est ça, c'est ça. Et donc, on reprend nos affaires et nous attaquons le mois de septembre.
4: Mais oui. Alors, et avec le mois de septembre, nous avons l'annonce d'une nouveauté à l'intérieur de Malone Première, mais qui, je pense, ne va pas révolutionner les choses ni dans Malone, ni chez les lecteurs. C'est un nouvel organe d'administration à Malone Première. Donc ça fait à peu près 6 ans que je demande de pouvoir être remplacé parce que j'en suis à ma 13e ou ma 14e année de présidence. Et je juge que, bon, j'ai donné. Ce n'est pas que je ne souhaite plus donner, mais il est temps d'avoir un nouveau pilote dans l'avion, je pense, parce qu'il ne faut pas avoir des accidents.
3: Il vaut mieux partir de son plein gré avant qu'on ne te pousse vers la porte. Hein.
4: Oui, c'est mieux comme ça. C'est mieux comme ça. Voilà. Et donc, nous avons eu une belle réunion d'organisation du nouvel organe d'administration avec 2 nouveaux administrateurs qui sont arrivés lors de la dernière Assemblée générale. Et nous nous sommes répartis un petit peu les tâches. Vraiment, je dois remarquer et souligner que ça s'est fait vraiment très sereinement et tout compte fait assez rapidement pour redistribuer un petit peu les rôles. Je ne vais pas citer tous les rôles parce que c'est des problèmes presque internes, mais le thème de l'éditorial, c'est d'expliquer aux gens, parce que les gens de Malone, je pense, ont le droit de savoir un petit peu à l'intérieur de l'association qui mène le journal, qui est leur journal tout compte fait. C'est présenté et le titre, c'est « Nouveauté dans la continuité ». Donc, ça dit bien ce que ça veut dire. Ça veut dire qu'on va continuer, on espère en tout cas. J'espère qu'il n'y en aura pas trop qui veulent virer à uniquement la version informatisée et numérisée, parce que je pense que ça éliminerait toute une série de lecteurs, sans doute dans les plus âgés. Ok, d'accord, mais ne leur empêchons pas le plaisir d'avoir leur journal, de le recevoir, de le toucher, de le lire où ils veulent, quand ils veulent, de faire les mots croisés sur le journal lui-même, etc., etc., etc. Moi, je suis pour le maintien d'un journal papier, tant qu'on peut tenir que c'est faisable avec les budgets dont on dispose, je pense que c'est bien. Et aussi, pour ce nouveau conseil d'administration ou organe d'administration, eh bien, il y a la préparation, et on va faire ça tous ensemble, des 40 ans de Malone Première. Donc, fin de l'année, nous sommes en septembre. En octobre, la première fois, l'idée a été émise soit en septembre, soit en octobre 1986. Donc, il y a tout juste 40 ans que l'idée était dans l'air.
3: Et ah ben, c'est magnifique, ça.
4: Ça a démarré en novembre. Nous avons fait à ce moment-là un numéro qui s'appelle le numéro 0, hein, qu'on a tourné sur une Gestetner, distribué dans tous les foyers de Malone, en leur disant eh bien, on va organiser une réunion. Cette réunion a eu lieu dans un centre qui est le centre sportif du Champ A. On était une petite centaine. Et puis là-bas, la décision a été prise de commencer un journal. Et il y en avait bien, pof, allez, sûrement 20 ou 30 qui disaient, bah oui, c'est une bonne idée, mais ça tiendra 3 mois, quoi. Voilà. Et nous y sommes à 40 ans.
3: Ah ben c'est magnifique.
4: Mois,
3: un bel anniversaire.
4: Après les
3: 3 premiers mois. Voilà. Alors, il y a eu un... Ou il va y avoir, je ne sais pas. Il y a eu, je pense, hein, un vote participatif.
4: Oui, il y a eu un vote participatif à Namur. Et donc, c'est surtout les associations qui sont invitées à présenter des projets. Et la ville de Namur sélectionne ces projets. Je ne saurais pas vous dire comment ils les sélectionnent, parce que je ne fais pas partie du jury, moi, cette affaire-là. Mais en tout cas, ce qui s'est passé, c'est que parmi les... Je pense qu'il y en a eu 12 projets qui ont été cités comme lauréats et qui ont gagné des prix quand même substantiels, autour de 30 000 euros le prix. Quoi.
3: Ça vaut la peine.
4: C'est pas rien. Je pense que c'est distribué sur plusieurs années suivant le projet, quand tu as des projets qui vont durer, quoi, hein. Mais ça vaut la peine, ça vaut la peine pour le petit coup de pouce que la ville peut donner à ces projets-là. Et il y en a 3 de Malone qui ont été sélectionnés. Je vais les citer. Le premier, c'est... Enfin, il n'y a pas de premier là-dedans, hein, ils sont tous lauréats. Hein. C'est l'atelier mobile en vol. Donc c'est un projet pour promouvoir la mobilité active. C'est ça qui a été le moteur. Mais en vol, je veux dire, partant dans la mobilité active et favorisant le vélo, le vol, c'est le vélo, hein, c'est en vélo, en vol, quoi.
3: Ah, bon, voilà.
4: Voilà, tu sais, quelquefois, il faut décoder hein, les sigles qu'on propose. Tu verras, il y en a un aussi après. Donc, ils s'en vont vers la transition et l'importance du transport qui ne coûte rien ou qui coûte peu, en tout cas, qui n'est pas en abus d'énergie.
3: La mobilité énergie, douce.
4: Énergivore, quoi.
3: Ouais.
4: Hein? Oui.
3: Sauf donc, celle des mollets. Voilà.
4: Sauf celle des mollets, mais ça ne fait pas de tort. Hein.
3: Non, effectivement.
4: Ça, c'est le premier lauréat. Puis il y a le jardinarium. Le jardinarium est, je veux dire, une expansion de l'imaginarium. Et l'imaginarium, c'est un groupe de 2-3 dames qui organise des activités essentiellement centrées sur l'éducation et l'occupation des enfants lorsqu'il y a des vacances, lorsqu'il y a des congés scolaires, le mercredi après-midi, et qui se centre sur des activités telles que la musique, la cuisine, l'art plastique, les loisirs créatifs, visiter la nature, voilà. Donc c'est ça leur projet, c'est de soulager un petit peu les familles, surtout les familles nombreuses sans doute, qui ont des enfants, je veux dire, qui sont présents lorsque les parents sont en activité. Je crois, en gros, je ne dénature pas le projet. Et enfin, il y a Autandem, ça s'écrit autant, comme le temps qui passe ou le temps qui fait.
3: La météo, oui.
4: DM, d'accord ?
3: Oui.
4: Mais ça veut dire aussi le tandem. Ils ont comme principe de toujours travailler deux par deux.
3: En binôme. Voilà.
4: Ils sont en tandem. Et ça, c'est un projet qui a été mis en place par Malone Transition, mais... le principal moteur, si tu veux, c'est d'arriver à réaliser un café convivial, un lieu, un tiers lieu où on peut prendre un verre, se retrouver, se délasser un petit peu, etc. Et donc, ils sont occupés à aménager au sein même, ici, de l'abbaye de Malone, un lieu qui sera comme ça,
3: ouvert à tous.
4: Un bistrot de quartier, voilà.
3: C'est ce ça. J'allais le dire, on réinvente le café de village.
4: Oui, c'est ça, exactement. Il faut dire qu'il y en avait un ici, presque en face de l'endroit où ils vont le construire, qui fonctionnait vraiment très bien et qui était très... ça s'appelait chez Mo, parce que c'était Maurice qui le tenait, c'était chez Mo. Et c'était un lieu de rencontre, un lieu plaisant où les vieux allaient jouer aux cartes, enfin voilà. Et donc ils veulent reconstruire ce bistrot de quartier et réoffrir cette vie de quartier conviviale. Et ils ont eu un prix.
3: On va se faire une petite pause maintenant et on se retrouve tout de suite pour parler des camps. Les camps, c'est quelque chose de très important à Malone.

0: Il y a quelque chose à Malone qui est très très très important, ce sont les camps des jeunes, pas trop, scouts, guides, que sais-je, oui. Mais il y a aussi les parents, hein.
1: Oui, oui, oui. Il n'y a plus de patros. Les patros ont fusionné avec les scouts. Voilà. Oh. Ce qui est sympa d'ailleurs. Hein. Hein, les chefs
0: patros. Les fusions sont à la mode. Hein.
1: Oui, voilà, voilà. Et, mais par contre, il y a autour de 350 enfants qui sont dans les troupes scouts et guides.
0: Oui, ça vaut la peine.
1: Les Balatins, les Newtons, les Pionniers. Les routiers. Et donc, depuis maintenant presque toujours, il y a au moins un petit article, mais depuis 10 ans, il y a un grand article, ça veut dire une page complète, avec une photo de chaque camp envoyée par chaque section. Et donc, je dois les féliciter parce que c'est toujours un petit défi que d'écrire une dizaine de lignes sur comment s'est passé le camp et de nous envoyer à temps et à heure la photo en question de l'affaire, etc. Et donc, il y a une grande page couleur avec une dizaine de photos de tous les jeunes qui vont dans les camps. Et juste en face, il y a deux un peu plus longs récits. Des camps des parents et je dirais volontiers des grands-parents. Cette année-ci, les grands-parents ou les parents ont été en Afrique. Alors, on a toujours une photo de déguisement. Hein. Donc, on a là-dedans, on a des éléphants, on a des girafes, on a des gens habillés comme en Afrique. Et il y a même un sorcier africain qui est dans la bande. Et voilà. Ça donne un petit peu l'ambiance des camps parents. Et il y a le camp des darons et des daronnes qui se fait maintenant depuis 2 ans. En fait, il se fait pour être en coordination, pour deux raisons, être en coordination avec le congé scolaire, parce qu'ils sont un peu décalés, et donc, et surtout les dates des camps des enfants, hein. En fait, le camp des darons et des daronnes se fait pendant le camp des enfants. Et voilà. Je ne saurais pas dire le thème qu'ils avaient pris, mais ils sont aussi tous un peu déguisés.
0: Ils voilà. Se sont sûrement très très bien amusés.
1: Je pense, oui. Il y a aussi deux visites qui ont été faites. Une visite commentée par notre... comment est-ce que je vais dire ? Inspecteur des lieux qui entourent Malone. Thierry, qui a été visité un petit peu et qui décrit un petit peu la vie du casino de Namur, hein, ces vieux murs, son histoire, ses bâtiments, les jeux qu'on y joue, etc. Et puis il y a eu une visite avec le garde forestier local, centré sur la biodiversité. Je crois que vraiment, on a vraiment la chance ici à Malone d'avoir une belle biodiversité. Et elle est due essentiellement à la variété du sous-sol géologique. On a énormément de types de couches géologiques différentes. Il y a du carbonifère, il y a du jurassique, il y a du volcanique, ce qui est très rare en Belgique. Et donc, fatalement, la faune et la flore sont impactées par cette influence du sol. Et donc, c'est ce qu'il nous a fait découvrir.

0: Et voilà, nous arrivons donc à la troisième partie de cette émission par la fête des noces d'or. On vit vieux, Malone, hein?
1: Il y en a qui meurent aussi un peu trop jeunes.
0: Mais les ménages ont l'air de tenir.
1: Ah, bah, cette fois-ci, je pense qu'il y en a... ils sont 9, 4 et 5, je pense. Donc, ceux qui ont eu 60 ans, à savoir les noces de diamants, et ceux qui ont leurs noces d'or. Donc, ça se passe le dimanche, pas ce dimanche-ci qui va arriver. Enfin, je vais dire le dimanche 6 septembre, comme ça, c'est clair.
0: C'est ça, ouais.
1: Ils ont, cette année-ci, comme les autres années, une messe est organisée, une messe, on va dire, d'action de grâce. C'est souvent ça qu'on propose. Mais cette année-ci, la messe d'action de grâce qui a lieu à 10h à la chapelle du Frémussien aura la joie, j'espère en tout cas, d'avoir avec elle un petit échantillon de molons qui vont chanter en wallon.
0: Ah oui, c'est vrai que tu fais partie des molons maintenant.
1: Oui, mais c'est pas moi, c'est le curé qui a demandé.
0: Ah ouais?
1: Oui. Mais c'est vrai, j'irai chanter.
0: Ah ben c'est bien.
1: En wallon.
0: Il n'y a pas de frais de déplacement.
1: Non. Donc ça, c'est les noces d'or. Et puis après, on a une réception, on va dire officielle, faite, organisée par la ville de Namur et l'association des 3x20, et la présentation de chacun des couples qui est honoré avec des petits cadeaux et un apéro avant qu'ils se retournent dans leur famille, soit qu'ils font ce qu'ils veulent dans leur famille. Hein, et ils
0: organisent
1: un repas ou bien c'est une fête de famille. Voilà, c'est toujours très, très sympathique. On est une bonne centaine de personnes quand même, même si c'est limité aux familles qui sont fêtées, évidemment. Et alors aussi, le 2 et le 3 octobre, il y aura la kermesse à Malone, donc le vendredi et le samedi. Kermesse à Malone, c'est la succession de la fête au village. Donc, il y a des balades qui sont organisées, il y a des jeux qui sont organisés, souvent de sortes de jeux d'Olympiade, et puis un repas qui est tantôt un repas frugal, tantôt un repas... Ça, c'est eux qui choisissent un petit peu l'organisation de ça. Mais la fête au village, c'est une petite institution et qui est vraiment bien prise en main maintenant par tout un groupe de jeunes. C'est d'ailleurs ce groupe de jeunes qui est mis en l'honneur dans le face et profil du journal de septembre. Donc on présente un petit peu tous ceux qui participent à l'animation du village et qui sont parmi les jeunes. Qui sont-ils, ces jeunes-là, qui nous animent?
0: C'est très bien. Et alors, il y a une exposition de champignons, mais le temps a été tellement sec. Est-ce qu'il y aura des champignons seulement?
1: J'espère. En fait, cette exposition n'est pas organisée ni à Malone, ni par des Malonois, mais Malone Première a été sollicité pour faire un petit peu la réclame de cette exposition où les gens peuvent venir avec des champignons qu'ils auraient trouvés et qu'ils ne connaissent pas du tout. Il y aura des spécialistes botanistes, mycologues comme on dit.
0: Hein, c'est ça.
1: Ce sont des mycologues. Pour identifier les champignons, leur signaler si c'est comestible, si c'est pas comestible, pour demander où on les a trouvés et peut-être parfaire un peu la cartographie des localisations des champignons, pour autant que ce soit possible, parce que les champignons, ils sont très très discrets, ils sont le plus souvent dans le sol, en train de grandir tranquillement, et puis de temps en temps, ils sortent leur petit chapeau à l'air.
0: Oui, c'est ça.
1: Oui.
0: Eh bien, c'est toujours très intéressant hein, de feuilleter le... Même si c'est à distance, de feuilleter le Malone Première. La chose que je retiens essentiellement et qui est essentielle, c'est que ça vit, ça bouge là-bas.
1: Oui, oui. Manifestement.
0: Et Ah oui, très manifestement. Merci, Dany, pour toutes ces informations. On se retrouve dans quelques semaines avec grande joie pour recommencer, enfin on vient de commencer, mais approfondir le sujet. Merci, à bientôt.

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2: Thierry Levaux, les gens qui nous écoutent, et puis les gens qui traversent les rues de nos villes, en regardant les plaques, ne savent pas, ou rarement en tout cas, quelle richesse ces plaques de rue révèlent. Et nous allons encore une fois pouvoir profiter de ta science immense. Nous allons parler d'un monument de l'histoire musicale en Belgique, François-Joseph Fétis. Avec un nom comme ça, il est né... Du temps des Autrichiens, je suppose.
5: À Mons en 1784 et mort à Bruxelles en 1871, 87 ans.
2: C'est pas mal pour l'époque, hein ?
5: Voilà. Et je me permets à titre personnel de rebondir sur les noms de rue. Quand mes parents se sont installés à Bruxelles quand j'étais petit, 6 ans, on s'est installé rue Fétis, où j'ai habité très longtemps sans savoir pendant longtemps qui était ce mystérieux Fétis. Rue Fétis où se trouve, à Etterbeek je précise, où se trouve aussi l'Académie Jean Absil. Deux grands Belges dans le monde de la musique, tout à fait, oui. Jean Absil qui habitait d'ailleurs à Etterbeek, tout près de l'académie. Et donc j'apprenais souvent mes élèves quand j'enseignais là-bas qui était Fétis.
2: Ce n'est pas quelqu'un d'inconnu dans le monde musical, du grand public sans doute, hein, aujourd'hui en tout cas, mais il a son importance dans l'héritage musical.
5: Tout à fait. Et en fait, bon, compositeur, chef d'orchestre, critique, musicologue, théoricien, pédagogue, fondateur de la musicologie moderne d'expression française, un des tout grands noms de la vie musicale belge au XIXe siècle. Il était actif aussi à Paris. Donc vraiment une carrière très très très importante, mais c'est vrai qu'il est rarement programmé en concert.
2: C'était une époque, il est né en 84, c'est
5: oui.
2: Ça ? Donc il était un homme d'âge mûr lorsque la Belgique... est né en 1830,
5: oui.
2: il a participé à toute l'évolution, à la construction de tout ce qui a fait le royaume que nous connaissons aujourd'hui. Juste un mot, à l'époque, peut-être encore plus qu'aujourd'hui, un parcours professionnel, en tout cas artistique, devait passer par Paris.
5: En tout cas, c'est ce qu'il a fait.
2: Parce qu'il y en a beaucoup.
5: Comme
2: hein,
5: beaucoup d'autres.
2: La Grétry, oui.
5: Après Louis, ben, César Franck,
2: ouais,
5: on cite toujours naturellement. On pourrait même dire Jacques Brel aussi au XXe siècle.
2: Tous.
5: C'est...
2: Encore les artistes d'aujourd'hui. Hein.
5: Oui. Mais c'est vrai qu'il est c'est assez jeune qu'il est allé à Paris. Donc, il est né à Mons, et comme souvent à cette époque, dans une famille de musiciens. On a vu ça avec Eugène Isaïe, par exemple. Son père Antoine était violoniste, chef d'orchestre, organiste à la collégiale Sainte-Waudrue. Et le tout petit, ben, notre petit François-Joseph, chantait à la messe, il jouait du violon, du piano, de l'orgue, et il a composé assez tôt. Il a découvert alors la musique de Haydn et de Mozart, et c'était ses premiers modèles.
2: Bon, il y a pire, hein ?
5: Il y a pire, oui. Et en 1800, Touron, il a 16 ans, ben il entre au conservatoire de Paris, où on l'a conseillé d'aller. Et ça va être pour lui très très important. Il va suivre des cours d'harmonie, et après 3 mois, son professeur l'engage comme répétiteur. Il se rend compte déjà de son bagage.
2: À 16 ans ?
5: À 16 ans. Oui, à l'époque, il n'y avait pas les problèmes d'âge comme aujourd'hui. Hein.
2: Non, mais enfin, lui, il avait la capacité de le
5: il
2: faire,
5: avait la
2: c'est
5: capacité,
2: ça surtout.
5: Tout
2: hein.
5: à fait. Et alors, tout de suite, il découvre en fait que dans l'enseignement de l'harmonie, dans les théories, il y a des conceptions différentes. Et donc, il en conclut que il va falloir chercher, il va falloir comparer. Il se rend compte que la réalité musicale est beaucoup plus complexe que ce qu'on pourrait croire. Hein, ceux qui croient qu'il y a des principes universels en musique, ils se trompent lourdement. Il en devient tout de suite très conscient. Et puis, il apprend le contrepoint, la fugue, ce qui l'amène à s'intéresser à la musique ancienne. Plutôt que de simplement croire les règles qui sont données dans les traités, il cherche leur origine. Et donc, il va s'intéresser notamment à la musique de Palestrina, 16e siècle, mais aussi à Bach et à Handel. Il s'intéresse à l'histoire de la musique, et donc, vraiment, il commence tout de suite une carrière, sans le savoir, j'ai envie de dire, de musicologue.
2: C'est un sujet que nous avons déjà abordé, mais on est dans la musique occidentale, classique, ancienne, tout ce qu'on veut, mais occidentale. Nous, on sait bien qu'il y a d'autres formes musicales. Je parle à la musique arabo-andalouse, je pense à la musique perse, à la musique japonaise, chinoise, même africaine. Non, il ne s'intéresse pas à ça tout de suite. Peut-être
5: pas tout de suite,
2: hein.
5: Bah, une chose à la fois. Mais sur le tard, en effet,
2: il s'est intéressé
5: aussi aux musiques extra-européennes. Il aurait même voulu publier une anthologie, mais il a fait tellement, il n'a quand même pas pu mener tous ses projets à terme.
2: Mais je me disais ça, je ne suis pas du tout un spécialiste, mais être musicologue, c'est forcément s'intéresser aux autres formes musicales.
5: Oui, mais on se rend compte aussi qu'il faut faire des choix. Encore que lui, il avait un esprit encyclopédique, hérité du XVIIIe siècle, l'idée de se spécialiser, ce n'était pas encore
2: dans l'air du temps.
5: D'où le fait que parfois, il a dû raccourcir un petit peu ses recherches, avec les moyens de l'époque en plus. Petit exemple de la reconnaissance qu'il reçoit assez vite, en 1814, on lui commande un requiem en expiation de la mort de Louis XVI, commande de l'État français, en 1814.
2: 14. Oui. Je rappelle qu'en 1815, il y a eu la bataille de Waterloo.
5: Oui. Et puis bon, je passe des détails, le but n'est pas de raconter sa vie. Dans les années 1820, il est tout le temps à Paris, hyper actif. Il compose beaucoup, des pièces pour piano virtuose dans le goût du temps, des opéras comiques, tout ça est oublié. Il sacrifie au goût du public, mais il travaille beaucoup. Il est nommé professeur de contrepoint et de fugue au conservatoire en 1821.
2: Bruxelles.
5: Toujours Paris. Il rédige de nombreux traités. En 1827, il fonde un journal musical. La revue musicale, qui va durer des années et qu'il est quasiment seul à rédiger. Donc, il assiste à plein de concerts, d'opéras. Il lit tous les ouvrages qui paraissent sur la musique et fait des comptes rendus. Schumann fera la même chose.
2: Pour dire un critique, quoi, oui. En quelque sorte.
5: Évidemment, il avait un tempérament assez fort, même un certain mauvais caractère, dit-on. Il exprimait ses idées avec beaucoup d'éclat. Idées souvent assez conservatrices. Et là, ça va être le petit problème de son existence. Il va se créer de solides inimitiés pour les critiques qu'il émettait à propos de certains compositeurs vivants. Berlioz, notamment, le grand moderne à Paris, ça ne pouvait pas plaire à Fétis, dont les idées étaient quand même fort dans le passé. Mais il a contribué évidemment à l'intérêt de la musique, l'intérêt pour la musique dans la société, parce que le fait que son journal, il était bien publié, il était lu. Et alors, avant d'écouter un petit extrait musical, parce qu'il ne faut pas oublier qu'il était compositeur, en 1832, il ouvre un cours gratuit de philosophie musicale, il s'intéressait aussi à la philosophie, il trouvait que c'était nécessaire pour un musicien, où il exposait ses idées esthétiques, et, chose étonnante, il avait prévu l'évolution du langage musical jusqu'à la musique atonale, idée qui était pour lui une horreur. Mais il l'avait bien imaginé. Alors ce qu'il faut savoir, c'est que parmi ses auditeurs, il y avait un jeune gamin qui s'appelait Franz Liszt, et que fera Francis à la fin de sa vie, il sera des premiers à créer de la musique atonale.
2: Eh, magnifique! Qu'est-ce qu'on écoute?
5: Je propose d'écouter une petite chose d'abord toute simple, un petit mouvement d'une sonate pour piano à quatre mains, qui doit dater de ces années-là, plus ou moins. C'est pas facile de dater ses œuvres, parce que il a peu publié. Mais voilà, ça donne une petite idée, et on trouve vraiment très fort un style qui rappelle Mozart, Beethoven, Haydn, Diabelli, qui était quand même de bons modèles à cette époque.

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2: Nous retrouvons donc François-Joseph Fétis à Paris avant son départ pour Bruxelles.
3: Voilà. Eh bien, autre activité tout à fait prometteuse d'avenir, il organise des concerts historiques. Concept presque nouveau, enfin il y avait quelques tentatives avant, mais il s'est rendu compte que la musique ancienne c'était bien, ce que les gens ne savaient plus. Et donc il veut faire découvrir de la musique tout à fait oubliée du 18e siècle, du 17e, du 16e même. Et donc en présentant en plus toute cette musique, avec des interprétations qui valaient ce qu'elles valaient, évidemment, mais ça a eu un grand succès, et c'est en fait le point de départ de notre vie musicale d'aujourd'hui. Parce que si on prend le programme de concert, quel est le pourcentage de musique contemporaine par rapport à la musique ancienne?
2: Ou alors il faut voir musique nouvelle.
3: Oui, c'est ça, avec, bien sûr. Ou alors on va au concert Ars Musica, spécialisé voilà. Dans la musique contemporaine. Mais il est certain que, heureusement, on joue beaucoup la musique du passé. Le seul petit problème, c'est que parfois ça nuit à la musique du présent. Grand succès, et ça lui vaudra notamment l'admiration de Victor Hugo. Et en fait, il lance une grande idée, c'est que l'art ne progresse pas, il change. Alors que jusque-là, on croyait au progrès systématique. C'était vrai dans tous les domaines. Hein. On passait du style roman au style gothique, on cassait le roman parce que le gothique, c'était mieux.
2: Oui, c'est une belle réflexion, ça.
3: Et donc, lui, au contraire, il disait, mais cette musique peut toujours nous toucher. Et là, bon, évidemment, il n'est pas tout à fait seul. Hein. En 1829, c'est la grande redécouverte de Bach qui commence grâce à Mendelssohn. Donc, il est dans un courant général, mais lui va beaucoup plus loin, parce que de la musique du XVIe siècle, ça, c'est pas Mendelssohn qui la faisait connaître.
2: Les partitions de ces gens-là, on a cité Palestrina tout à l'heure, elles étaient encore dans les bibliothèques ou bien il a fallu faire de l'archéologie musicale?
3: Mais les deux, en fait. Il y a beaucoup de choses qui étaient dans des bibliothèques, évidemment, dans des archives, dans des greniers.
2: Parfois cachées.
3: Mais aujourd'hui encore, on découvre de nouvelles œuvres. Hein. Il n'y a pas longtemps, on a retrouvé encore une œuvre de Mozart. On en fait chaque fois...
2: Un buzz.
3: Oui, idem pour Bach, voilà, c'est Vivaldi. Je crois qu'on trouvera toujours des choses nouvelles en peinture aussi, en littérature.
2: Cachées entre les pages d'un vieux livre, un tout peu comme fait. Un vieux livre que vous nous avez montré tout à l'heure, dont on va parler dans un instant d'ailleurs.
3: Tout à fait. Alors, après ça, en 1833, il revient en Belgique. Pourquoi il était appelé par Léopold Ier, qui précisément aimait bien la musique, contrairement à son fils. C'est bien connu, Léopold II n'aimait pas la musique. Et il l'appelle pour devenir directeur du conservatoire. Précisons qu'il le sera à vie. À l'époque, pas question de dire 65 ans, tu es trop vieux, c'est fini. Non, lui, il était directeur jusqu'à 87 ans. Son successeur, Gewart, aussi d'ailleurs, ce sera à vie. Il est engagé aussi comme maître de la chapelle royale. Donc il dirige des concerts au palais royal. Il écrit de la musique de circonstance. Un autre requiem d'ailleurs pour la reine Louise-Marie. Donc ça dit vraiment qu'il était le numéro un de la vie musicale en Belgique. Et le conservatoire, son action est très importante. Il va en faire une institution célèbre vraiment sur le plan international. Il engage des professeurs prestigieux, il fonde un orchestre d'élèves, il crée les concerts du conservatoire, il programme pas mal Beethoven, et ce qu'il fait, qu'on faisait peu à l'époque, quand il joue une symphonie, il la joue en entier et pas seulement un mouvement. Donc le respect de l'œuvre, qui était relative chez lui, quand même, il y a quelque chose d'important à dire.
2: Le conservatoire était au même endroit qu'aujourd'hui?
3: Non, pas encore à ce moment-là. Les bâtiments actuels en restauration sont un peu plus récents. Alors il commande des œuvres aussi. Il publie une méthode de piano pour laquelle Chopin écrit trois études nouvelles. En plus des célèbres études opus 10, opus 25, il y a les trois nouvelles études. Ben, c'est grâce à cette commande du conservatoire de Bruxelles.
2: Est-ce qu'on peut dire, Thierry, que du fait de son emploi au conservatoire, il est de plus en plus pédagogue que concertiste ou compositeur?
3: Oui, mais il dirige quand même les concerts. Donc sa carrière de chef d'orchestre continue de toute façon. Il est évidemment pédagogue, il publie des tas de méthodes. Mais aussi, il continue ses recherches de musicologue. En particulier, il se constitue une bibliothèque d'une richesse extraordinaire.
2: 7000 livres, il paraît.
3: Voilà. Qui, à sa mort, passera à la bibliothèque royale d'Albertine. Il écrit un peu partout aussi dans le monde. Il a des tas de correspondants à qui il pose des questions pour continuer à s'informer. Il collectionne aussi les instruments de musique, il en recevra plein. Et là, ben, ça deviendra le musée du conservatoire. Et donc le fameux MIM aujourd'hui, qui est... le descendant, en fait, de la collection Fétis. Et alors, son ouvrage principal, sans doute, c'est le plus grand dictionnaire musical en langue française de cette époque, la biographie universelle des musiciens, où il parle d'énormément de monde. Mais il en parle toujours de manière personnelle. Alors, ce qui est amusant, c'est que si on ouvre à la lettre F, il y a un article fétis.
2: Sur lui-même.
3: Sur lui-même. Moi, j'ai quand même un rôle important dans la société, il est normal que je parle de moi.
2: C'est une époque. Hein.
3: Oui, tout à fait. Bien sûr, ça contient des erreurs, mais c'est toujours vrai aujourd'hui quand on écrit. Des jugements de valeur, parfois

0: Et là, il faut que avant qu'on écoute un autre extrait, que je lise dans son traité d'harmonie quelque chose de vraiment stupéfiant, qu'on n'imaginerait jamais dans un ouvrage théorique. Bon, il parle de la façon d'écrire certains accords, ce n'est pas les détails techniques qui comptent, je lis. La première fois que la symphonie en ut mineur de Beethoven, donc la cinquième, fut exécutée à Paris, dans les concerts du conservatoire, et y obtint un succès d'enthousiasme, l'auditoire fut frappé de la sensation la plus désagréable lorsqu'il entendit dans une phrase de l'adagio, donc le deuxième mouvement, le renversement complet de la septième de sensible avec la note substituée placée à la partie inférieure. Soit pour le détail technique. Artistes et amateurs se regardaient avec étonnement, avec une sorte de stupeur. Certes, à l'exception de deux ou trois harmonistes, il n'y avait personne dans la salle qui sût de quoi il s'agissait, ni s'il y avait là quelques règles d'harmonie violées. Mais l'instinct, le sentiment tonal avertissait chacun de la faute, ou si l'on veut, de la bravade du compositeur. Il ajoute « Voici cette phrase malencontreuse qui gâte une des plus belles conceptions de Beethoven. Le renversement qui fait un si mauvais effet est marqué d'un astérisque. » Alors il met la citation, et puis il ajoute, important aussi, « Depuis l'époque dont je parle, on s'est habitué à cet effet d'harmonie, comme on s'habitue aux fautes de langage qu'on entend souvent répéter. Mais accoutumer le sentiment musical aux violences qui lui sont faites ne sera jamais considéré comme une conquête de l'art par les hommes de sens et de goût. »
1: Ben, il y va fort. Hein.
0: Il y va fort. Et dans un traité théorique où il raconte ses souvenirs personnels.
1: Ah, il y va fort.
0: Oui. Alors, ça m'étonnerait quand même que le public ait été tellement troublé par ce passage.
1: Sans doute. Sans
0: évidemment.
1: Doute. N'empêche que, quand on est dans un autre registre, mais aujourd'hui on connaît le jazz, on connaît toutes sortes de musiques différentes qui n'existaient pas à cette époque-là, ça le ferait bien rigoler, cette phrase-là.
0: Oui. En fait, il admirait beaucoup Beethoven, mais pas tout. Et notamment à ses dernières heures, pour lui, c'était plus possible. Il a écrit, je cite, « Les aberrations d'un génie qui s'éteint
1: oh, ». Oh, oh.
0: Ah oui, oui, il n'a pas hésité à corriger certains accords dans certaines de ses œuvres qui lui semblaient trop modernes. Donc voilà, admiration, en même temps répulsion. Mais les toutes dernières œuvres de Beethoven, tout le public d'aujourd'hui ne les connaît pas toujours. Donc...
1: Est-ce que, Thierry, nous sommes à Bruxelles, on peut dire que les gens auraient dit « Quel déconnex, celui-là ».
0: Oui, peut-être, oui. Mais je propose d'écouter un autre extrait d'une œuvre de Fétis, son sextuor, grand sextuor pour piano à quatre mains, deux violons, alto et violoncelle. C'est une formation assez originale. Donc un quatuor à cordes et piano à quatre mains. Premier mouvement, allegro risoluto. Et je trouve qu'on sent un peu Beethoven là derrière.

0: Voilà donc une personnalité assez extraordinaire, une curiosité inlassable, une soif de connaissances infinie, et ça, c'est vraiment tout à son honneur. Et tant pis s'il avait mauvais caractère, tant pis s'il était parfois
1: Bah,
0: trop
1: il est comme il est,
0: critique,
1: hein.
0: il était comme il est. Il était très caricaturé à cette époque, il s'était fait beaucoup d'ennemis. Mais en attendant, je crois que vraiment la vie musicale belge et le monde de la musicologie en général lui doit vraiment beaucoup.
1: Est-ce que, quelque part, en t'écoutant, je me dis, mais c'est le précurseur, dans un autre registre, certes, mais le précurseur du Mundaneum, et le Mundaneum qui se trouve aujourd'hui à Mons, et qui voulait faire une encyclopédie mondiale de tout ce qui se publiait. Lui, il s'est consacré à la musique,
0: Oui,
1: quelque
0: mais.
1: part,
0: Ah oui, tout à
1: mais la
0: fait.
1: philosophie est un peu la même, non?
0: Oui, c'est vrai. Sauf peut-être la subjectivité qui l'y met. Ça, c'est
1: Ça,
0: vraiment
1: oui, bien sûr, bien sûr. Mais
0: une des
1: c'est
0: choses
1: aussi
0: les
1: une
0: plus
1: époque,
0: frappantes. Mais c'est
1: ça.
0: l'époque,
1: Hein,
0: tout à
1: c'est le
0: fait.
1: maître qui donne
0: Oui,
1: son avis et
0: tout à
1: vous
0: fait.
1: partagez, c'est tout.
0: Oui. Et si on parle beaucoup de son mauvais caractère, parce que j'insiste, parce qu'on a insisté, ça n'apparaît pas du tout dans sa musique comme on a pu s'en rendre compte. C'est une musique en fait très classique de conception, mais fort bien écrite. C'est quelqu'un qui connaissait vraiment, vraiment bien son métier. Et je ne crois pas qu'il faille juger une œuvre sur sa date de composition. À dire on ne peut plus composer comme ça aujourd'hui, bah si,
1: Bah,
0: pourquoi
1: pourquoi
0: pas,
1: pas?
0: pourquoi pas. Et donc voilà. Alors puisqu'on était parti sur les noms de rue, pour ceux qui aiment chercher, j'ai repéré quatre rues fétiches, celle d'Etterbeek, Vilvoorde, Mons, puisque évidemment c'est là qu'il est né, et Dinant.
1: Ah oui,
0: Voilà.
1: des villes de musiciens.
0: Oui, parce qu'en fait il était actif à un moment dans la région de Dinant aussi, entre deux séjours en France.
1: Eh bien, merci beaucoup pour tous ces renseignements, encore une fois, qui sont très, très croustillants et qui nous éclairent sur la vie que nous menons aujourd'hui. Ce sont
0: En plus, oui, tout à fait.
1: nos précurseurs, hein, prédécesseurs.
0: Oui.
1: Merci Thierry.
0: Avec plaisir.

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Cette semaine, nous nous intéressons à une nouvelle polémique diplomatique entre la Belgique et les États-Unis autour de l'ambassadeur américain à Bruxelles, Bill White. Alors tout est parti d'un débat sur la prévention liée à l'alcool. Le gouvernement souhaite notamment remplacer dans les publicités pour les boissons alcoolisées la mention « l'abus d'alcool nuit à la santé » que nous connaissons tous par « l'alcool nuit à la santé ». Une mesure portée par le ministre fédéral de la Santé, Frank Vandenbroek. Sur les réseaux sociaux, Bill White a vivement critiqué cette politique. Il a publié une image générée par intelligence artificielle représentant le ministre, en l'accusant notamment de nuire à la joie de vivre en Belgique avant de demander à ses abonnés qui était le plus grand loser du pays. Une attaque personnelle qui a provoqué la colère du gouvernement belge et le ministre des Affaires étrangères Maxime Prévost a convoqué l'ambassadeur pour s'expliquer début de semaine. Mais cette affaire ne sort pas de nulle part. Bill White s'était déjà retrouvé au centre de tension avec les autorités belges après plusieurs prises de position sur des dossiers de politique intérieure. La question dépasse donc aujourd'hui la seule polémique autour de l'alcool. Jusqu'où un ambassadeur étranger peut-il intervenir dans le débat politique du pays où il est en poste ? Et que disent ces interventions de l'évolution des relations entre les États-Unis de Donald Trump et leurs alliés européens ? C'est ce que nous allons tenter de comprendre cette semaine dans Sous les titres.

0: Thomas-Antoine, bonjour. Vous êtes ambassadeur honoraire. Vous avez eu une carrière diplomatique d'à peu près 40 ans. Et donc aujourd'hui, autour des récentes polémiques de Bill White, ambassadeur américain en Belgique, eh bien, on souhaiterait revenir avec vous, analyser un peu les tenants et les aboutissants de cette séquence politique. Tout d'abord, est-ce que vous pourriez nous rappeler quel est le rôle d'un ambassadeur?
1: C'est un rôle assez multiple. Nous avons comme fonction et comme honneur de représenter le chef de l'État et donc le pays à l'étranger. Et nous défendons les intérêts de notre pays. Et pour citer l'article 41 de la Convention de Vienne qui régit donc les relations diplomatiques, nous avons interdiction formelle de nous immiscer dans les affaires intérieures. Donc c'est l'article 41 de la Convention de
0: Ah
1: Vienne. Je vais revenir là-dessus. Il est clair qu'un diplomate, dans son action, il a un rôle important, je répète, de représentation. Il doit se tenir à un code de conduite que l'on appelle en général le protocole. Alors, le protocole, on pense tout de suite à quelque chose de très formel, un peu vieux, un peu. Mais en fait, non. Le protocole vise à faciliter les relations entre les États. Parce que les États, nous le savons par l'histoire, sont susceptibles et parfois se battent. Donc, en vue d'une paix et d'une harmonie entre les nations, cette expression du concert des nations, il y a ce qu'on appelle le protocole, dont le but est donc de placer les partenaires sur un plan d'égale dignité. Nous savons bien que les États n'ont pas le même poids, la même force, et c'est ça qui a fait d'ailleurs la situation de conflit quasiment permanent depuis le début de l'histoire humaine. Et donc, le but, c'est donc, si vous voulez, d'instaurer des règles de réciprocité et de respect. Donc, le protocole est vraiment, il fait partie, je dirais, de la technique diplomatique. C'est un diplomate, c'est un métier, c'est pas seulement un rôle, c'est un métier, et ce métier exige que l'on respecte certaines règles de fonctionnement. Donc, le protocole est vraiment très important. Alors, je vais évidemment parler, je le rappelle, à titre tout à fait personnel, bien vu que je suis en effet retraité et que je ne voudrais surtout pas influer sur ce que notre ministre des Affaires étrangères, à qui je tire mon chapeau, je le dis en passant, parce que je trouve qu'il fait vraiment un boulot remarquable, à une époque où justement les codes sont remis en question. Et non pas par des pays traditionnellement un peu déviants, on appelait les rogue states, mais plutôt par justement un des grands pays qui était censé défendre la liberté, la justice,
0: C'est
1: etc.
0: un allié
1: Bon,
0: historique,
1: oui, un
0: finalement.
1: allié, tout à fait, un grand allié. Et là, nous avons, surprise, surprise, un ambassadeur qui, de manière récurrente, apparemment, continue à ne pas respecter le protocole, ce qui pose question. Alors, on a deux raisons de ne pas respecter le protocole. La première, c'est l'incompétence. C'est qu'on ne connaisse pas les règles. Et c'est vrai qu'il faut rappeler qu'aux États-Unis, c'est une coutume d'envoyer comme ambassadeur ou de désigner comme ambassadeur des proches du président, des gens qui ont financé sa campagne électorale, etc., etc. Donc nous avons souvent, je l'ai vu ça dans ma carrière, à l'étranger également, l'ambassadeur est une espèce de proche du président, du chef de l'État, mais il a toujours un numéro 2 qui, lui, est un diplomate de carrière et qui, lui, connaît évidemment la musique. Et normalement, lorsqu'un nouveau, je ne sais pas, un grand magnat de l'immobilier ou je ne sais quoi, devient ambassadeur, eh bien, il a le bon goût et l'intelligence de demander à son numéro 2, dites comment ça marche, qu'est-ce que je dois faire. Donc, incompétence, ça peut se comprendre à court terme, mais pas à long terme. Il y a une courbe d'apprentissage, mais on attend quand même d'un ambassadeur des États-Unis et de tout autre ambassadeur de quand même jouer le jeu correctement. Et là, on a évidemment une question à se poser, c'est que si ce n'est pas de l'incompétence, alors c'est de l'arrogance, c'est-à-dire l'ambassadeur qui estime que les règles ne s'appliquent pas à lui, peuvent s'appliquer aux autres, bien entendu, mais pas à lui. Donc, on n'a plus la réciprocité, évidemment, vu que les États-Unis, à ce moment-là, se permettraient des choses que les autres ne se permettent pas, et on n'a pas non plus le respect. Parce que, clairement, la Belgique n'est pas un poids lourd de l'économie mondiale, mais nous sommes un pays qui a sa dignité et qui, évidemment, ne peut pas accepter que les règles soient piétinées. C'est-à-dire que cela correspond alors à une diplomatie transactionnelle. C'est un peu la nouvelle diplomatie. Bon, la diplomatie a toujours été un peu transactionnelle. J'entends que c'est une espèce d'échange, si vous voulez, de bons services. Ou de, y a tout, ça fait partie de la réciprocité, d'une certaine manière. Mais il y a la confiance. Or, ici, on n'y en a plus. Il est clair que ce genre d'infraction remet en question la confiance que les États, parce que confiance et respect, ça va ensemble. Et donc, cette arrogance-là, elle est évidemment très mal perçue.
0: Et dans ce sens-là, d'ailleurs, parce qu'effectivement, laisser passer ça, c'est très difficile. Maxime Prévost, notamment, donc le ministre des Affaires étrangères, a convoqué Bill White au début de semaine.
1: Tout à fait.
0: Au-delà de ça, qu'est-ce qu'un ambassadeur étranger pourrait risquer par rapport à ce genre de propos? Qu'est-ce qu'on peut faire aussi pour justement, peut-être, pas taper du poing sur la table, mais rappeler justement cette indépendance.
1: Bien, disons, selon que vous serez puissant ou misérable, il est évident que les États-Unis, de facto, et aussi parce que, comme vous l'avez bien dit, c'est un vieil allié historique, on va essayer d'éviter des problèmes. Parce que, si vous voulez, formellement, au bout de X violations de la Convention de Vienne, donc sur les relations diplomatiques, l'envoyé serait considéré comme non grata. Ça, c'est vraiment, à un moment donné, on dit à un représentant, écoutez, nous vous avons accordé l'accréditation, eh bien, on le regrette, parce que vous ne faites pas ce que vous devriez faire. Vous êtes quand même tenu à des devoirs qui sont justement repris dans cette convention. Mais bon, il est clair qu'on éviterait ce genre de choses, vu qu'il semblerait que l'occupant actuel de la Maison-Blanche soit d'un caractère fantasque et irascible, ça c'est mon opinion, et que donc ça risque de si vous voulez, de dégénérer. Donc il s'agira de rappeler une fois de plus à M. White, s'il vous plaît, apprenez votre métier, do the job. Et, parce que, si vous voulez, cette arrogance américaine qui est une énorme erreur, c'est à la fois, comme disait Talleyrand, plus qu'un crime, c'est une faute, parce que vous savez, le vent peut tourner. Il est clair que les États-Unis sont puissants. On dit superpuissance, n'est-ce pas? Mais je vois quand même que vous aussi, en géopolitique, il y a quand même des pays qui émergent et qui deviennent beaucoup plus puissants, de plus en plus. Je ne vais pas parler de la Chine, mais c'est évidemment à ça que je pense, et, entre autres. Et donc, fonder les relations uniquement sur un rapport de force, ce que la Belgique ne sera jamais tentée de faire, vu que nous ne sommes pas très forts. Mais notre force à nous, c'est la dignité et c'est aussi notre attachement au droit international, que l'Amérique, justement, ne semble plus beaucoup respecter. Et donc, voilà le problème. Et je crois que les relations internationales sont fondées, en fait, sur une vulnérabilité partagée. Un peu comme les relations humaines. L'arrogance va être tout à fait à l'encontre de cela. Et cette vulnérabilité partagée, mais elle est réelle en diplomatie. C'est les grandes questions internationales. Le changement climatique. Bon, nous avons vécu un été un peu spécial, mais c'était sans doute un indice. Nous avons les questions d'environnement, les questions de sécurité. Tout cela, personne ne peut tout régler tout seul. En tout cas, c'est clair que c'était le credo de l'Union européenne. Et je dirais plus largement du multilatéralisme dont la Belgique est franchement un champion. Nous souhaitons vivement cela, et en vue d'une paix durable, d'une harmonie. Donc on ne fait pas tout seul. Or ici, nous avons quelqu'un qui semble considérer la Belgique comme une nouvelle colonie ou un vassal, si vous voulez. C'est clairement, ça n'est plus, c'est inaudible aujourd'hui. Ce genre de discours est tout à fait inaudible et ça n'est même pas réaliste. Je voudrais citer quand même le roi Albert Ier en 1914, le 4 août 1914, bon, c'est quand même une date terrible, terrible. C'est le moment où l'ultimatum allemand est passé et les Allemands attaquent la Belgique. Bon, et alors il parle devant le Parlement et il a ces mots, il dit « Un pays qui se défend s'impose au respect de tous. Ce pays ne périt pas. Vive la Belgique indépendante. » Mais ça n'a pas changé cela. Je crois qu'il est clair que l'indépendance aujourd'hui, ce n'est pas la solitude ou l'autonomie, c'est simplement de se dire nous prenons nos décisions souveraines et nous décidons souverainement de partager notre souveraineté. C'est le principe de l'Union européenne. Et je crois que c'est aussi le principe de toute la diplomatie multilatérale, qui est de dire des pays se mettent ensemble pour accepter des règles communes en matière d'environnement, de changement climatique, de protection des personnes, de lutte contre telle ou telle menace. Et le principe, on le dit en latin, pacta servanda sunt, ça veut dire nous sommes les serviteurs des pactes. Et les États acceptent que ces lois soient au-dessus. Or, l'Amérique actuellement fait tout le contraire. Tout le contraire. N'accepte plus aucune norme. Se retire des instances multilatérales ou alors entend les dominer. Ce qui est, je vous dirais, ça ouvre un boulevard à d'autres pays qui vont dire, mais vous voyez, ça ne marche pas, le système multilatéral. Donc, je vous dis, l'enjeu est grave. Alors, l'attitude de M. White, on va essayer de pas, que la montagne ne doit pas accoucher d'une souris, ou plutôt que la souris n'accouche pas d'une montagne, on ne va pas en faire un plat, mais c'est quand même un indice, si vous voulez, d'une attitude à laquelle il faut dire, écoutez, Mr. White, please do the job et do respect Belgium. Hein, le message est clair et pas commencer à faire des choses dont il devrait savoir qu'il ne peut pas les faire. Donc je reviens aux deux critiques ou deux questions, et sont celles de la compétence. Et là, je pense qu'il faut peut-être tout doucement apprendre le job. Ça fait quand même un petit moment qu'il est là. Et deux, éventuellement, de l'arrogance. Voilà. Et je crois que là, c'est vraiment très contre-productif.

0: Bonjour Monsieur Liégeois, Michel Liégeois, vous êtes donc professeur au sein de l'École des sciences politiques et sociales de l'UC Louvain. Et donc aujourd'hui, on va parler ensemble de l'ambassadeur américain Bill White et de ses derniers propos polémiques de cette semaine. Mais tout d'abord, j'aimerais revenir sur le fait que Bill White n'en est pas à sa première sortie polémique. Et est-ce que vous voyez derrière ces différentes déclarations une ligne politique cohérente ou faut-il plutôt y voir une succession de provocations personnelles?
1: Je crois qu'avant toute chose, de considérer le contenu, il faut bien rappeler la particularité des nominations des ambassadeurs, des diplomates dans le système américain. Contrairement au système belge, par exemple, où nous avons un système de diplomatie qui relève exclusivement de la fonction publique, donc nos diplomates, nos ambassadeurs, sont des fonctionnaires qui ont été recrutés sur concours, et qui connaissent une carrière, ils les voient progresser au sein de notre réseau diplomatique avec des responsabilités de plus en plus importantes, et en fin de carrière, ils obtiennent des fonctions de chef de poste, donc d'ambassadeur ou de représentant permanent auprès des grandes capitales, Washington, Moscou, Londres, ou des grandes institutions internationales, l'ONU, l'Union européenne. Dans le système américain, c'est tout à fait différent parce que on a bien sûr une fonction publique diplomatique au sein du département d'État, mais les fonctions d'ambassadeur, et en particulier d'ambassadeur dans les postes les plus importants, et Bruxelles fait partie des postes importants, ne sont pas des fonctionnaires. Ce sont des personnalités qui sont nommées directement par le président, généralement parce qu'ils ont rendu des services pendant la campagne, soit en leur finançant, soit en prêtant leur concours d'une façon ou d'une autre. Ce ne sont donc pas des diplomates professionnels, ils n'en ont pas les réflexes. Leur principal mérite, c'est leur loyauté à l'égard du président. Donc ça permet de mieux contextualiser et de comprendre pourquoi un diplomate américain peut être amené à ressembler si peu à un diplomate, à tenir des propos parfois provocateurs, à s'immiscer, comme on le voit ici pour Bill White, dans ce qui peut relever des affaires intérieures de la Belgique. Ça s'explique pas seulement par sa personnalité et par le président américain actuel, mais c'est aussi le système de nomination finalement très politique et très partisan des ambassadeurs qui peut induire ce genre de comportement.
0: Et donc on peut aussi parler de stratégie politique de la part de Donald Trump avec cette élection en fait de Bill White à ce poste clé.
1: La grande différence entre ce second mandat de Donald Trump et le premier, c'est que contrairement au premier mandat, il ne s'est pas entouré de professionnels, aussi bien à son entourage immédiat, à la Maison-Blanche même, que dans les postes d'ambassadeur, il a privilégié la loyauté. Donc ce sont les personnes qui lui sont loyales à titre personnel et qui sont aussi sur la même ligne que lui sur le plan politique. Donc il n'est pas étonnant de voir un Bill White qui reproduit finalement en tant qu'ambassadeur en poste à Bruxelles, des comportements qui sont un peu hors normes, qui dépassent les lignes rouges, qui ne respectent pas les codes habituels de la diplomatie et qui reflètent assez fidèlement, sur le fond, les idées qui sont celles de Donald Trump. C'est exactement pour ça qu'il était nommé et c'est totalement compréhensible parce que c'est la marque de fabrique de cette seconde administration Trump.
0: Et parce que voilà, vous dites que ça, c'est un peu hors norme comme comportement. Parce qu'effectivement, un ambassadeur n'agit pas de la sorte, généralement.
1: C'est un principe cardinal. Un ambassadeur a pour mission de représenter son pays dans le pays hôte et, dans l'autre sens, de servir de relais d'information sur ce qui se passe dans le pays hôte, sur les prises de position des gouvernements du pays hôte vers sa capitale. Et le cas échéant, dans certains cas, de négocier lorsqu'il y a lieu de le faire. Mais c'est quand même essentiellement une courroie de transmission. Et une courroie de transmission qui a ceci de particulier, c'est qu'elle est supposée amortir les chocs, certainement pas les accentuer. Le propre d'un diplomate, c'est de pouvoir compenser par la forme, par le calme, par une très grande attention au respect de la parole d'autrui, certainement pas de masquer ou de minimiser les différends, mais certainement pas de les accentuer ou de les aggraver par des propos qui, sur le fond ou sur la forme, seraient susceptibles de choquer son interlocuteur. Ce qui est évident, l'exact inverse de ce que fait Bill White. Et le deuxième principe cardinal, c'est évidemment de ne pas s'immiscer dans la vie politique intérieure du pays dans lequel on est accrédité. C'est un pays souverain depuis que les États souverains existent, depuis 1648, les traités de Westphalie, c'est le principe qui permet d'éviter les conflits. C'est qu'un État ne s'immisce pas dans les affaires intérieures d'un autre, et certainement pas par le biais d'une déclaration d'un diplomate accrédité en poste, qui est supposé être la courroie de transmission, comme je le disais tout à l'heure, qui va aider à ces deux pays à dialoguer, à échanger des points de vue, éventuellement des désaccords, ce qui est assez normal entre deux pays, on ne peut pas être d'accord sur tout, mais le rôle du diplomate, c'est de faciliter la résolution, à tout le moins d'abord la compréhension, et puis la résolution de ces désaccords. Il est clair que prendre position publiquement et de façon agressive ou sarcastique sur des décisions qui sont prises par le gouvernement de l'État auprès duquel on est accrédité n'est pas une façon très très productive de concevoir son métier de diplomate. C'est extrêmement rare. En réalité, les diplomates s'abstiennent bien de faire cela. Et c'est d'ailleurs pas partie des principes cardinaux d'un diplomate professionnel. Même dans des cas où les pays sont sur des relations en grande tension, généralement, les diplomates, justement, compensent cette extrême tension politique, cette divergence d'intérêts par un soin particulier à avoir des relations qui restent extrêmement cordiales sur la forme et sur le fond, ce qui n'empêche pas d'exprimer les désaccords, mais ça permet de maintenir le dialogue en dépit des désaccords qui peuvent exister. Maintenant, on voit bien que l'objectif qui est poursuivi ici n'est pas de cette nature. On a ici des prises de position qui relèvent d'un projet politique disruptif qui avait déjà été exprimé par le vice-président Vance lors de la fameuse conférence de Munich, où il avait donné des leçons à l'Europe entière sur la façon dont l'Europe devait se comporter, sur la bonne hiérarchie des valeurs, ce qui était déjà en soi, contrevenait déjà aux règles implicites. Un chef d'État ou un vice-président, dans ce cas-ci, en visite officielle dans un autre État, n'est pas supposé faire des leçons à cet État et lui dire quelle devrait être sa politique, quelles sont les erreurs qu'il a commises. Ce n'est pas le genre de choses que l'on fait lorsqu'on est en visite officielle dans un autre État. Donc, ce que fait Bill White n'est en définitive pas très surprenant venant d'un diplomate au service de Donald Trump. Mais c'est tout à fait hors norme par rapport à ce que un diplomate est supposé faire dans le cadre de ses fonctions.
0: Et au final, est-ce que cette attitude américaine, est-ce que cette attitude diplomatique ne va pas fragiliser en fait la relation entre les États-Unis et l'Europe ?
1: Je pense que pour beaucoup de chancelleries européennes, on s'efforce de voir ce deuxième mandat de Donald Trump comme une parenthèse. On se dit qu'il y a quand même des liens historiques et fondamentaux qui peuvent résister à 4 années de Trumpisme. Il est évident que si aux prochaines élections présidentielles, un nouveau candidat dans la continuité de Donald Trump, par exemple, son vice-président actuel, devait être élu, ça changerait les choses, parce qu'on en serait alors déjà à un troisième mandat, dont 2 consécutifs, difficile alors à ce moment-là de considérer les choses comme une parenthèse. Mais voilà, pour l'instant, les Européens n'ont pas d'autre choix que de s'adapter, de faire le gros dos et d'espérer que dans 2 ans, les choses reviendront plus ou moins à la normale. Et quand je veux dire à la normale, ça ne faut pas s'attendre à ce que la politique menée par les États-Unis revienne exactement au point où elle en était avant Donald Trump, mais au moins revenir à des formes qui sont davantage dans la norme de ce que sont les relations diplomatiques et la conduite des affaires internationales.
0: C'est ça, tout à fait. En tout cas, cette attitude laissera des traces, on peut le présupposer.
1: Alors, oui et non, parce que je crois qu'en cas de changement d'administration, les Européens n'auraient aucun intérêt à porter grief à la nouvelle administration des maladresses qui ont été commises par la précédente, d'autant que voilà, s'il s'agit d'une administration démocrate, on peut penser qu'elle qu'elle affichera sa volonté de faire table rase sur un certain nombre d'outrances et de manières de faire de l'administration précédente. Donc, à ce moment-là, les choses ne vont pas s'exprimer en termes de griefs ou en termes de traces laissées. En revanche, si la politique actuelle se poursuit, à ce moment-là, ce ne sont pas des traces, ce sont des changements profonds que l'on voit déjà en œuvre. Les efforts que font les Européens aujourd'hui pour devenir plus autonomes sur le plan stratégique sont la conséquence à la fois, bien entendu, des menaces extérieures, et en particulier de la menace de la Russie, mais simultanément aussi de la prise de conscience que l'allié américain n'est plus du tout fiable et qu'on doit pouvoir envisager de se défendre contre certaines menaces majeures sans nécessairement pouvoir compter sur cet allié. Ça, ce n'est pas une trace, c'est une conséquence structurante pour la plupart des pays européens qui ont été conduits à complètement reconsidérer la façon de concevoir leur sécurité.
0: C'est ici que s'achève ce premier numéro de Sous les titres. Merci à nos deux invités pour leurs éclairages sur cette nouvelle séquence diplomatique. Thomas Antoine, ambassadeur honoraire, et Michel Liégeois, professeur au sein de l'École des sciences politiques et sociales de l'UC Louvain. Merci surtout à vous de nous avoir suivis pour ce premier numéro. 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

0: 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Ici, l'émotion devient le point de départ de la curiosité scientifique. 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Maintenant, je sais. 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
1: Space Center, 35 ans d'émotion spatiale.
2: Nous sommes heureux de dévoiler une nouvelle étape de cette évolution.
3: Karim Dieu, directeur de l'Eurospace Center.
2: Cet été, en effet, nous lancerons Mars Explorer, une toute nouvelle aventure interactive consacrée à l'exploration de la planète rouge. Cette nouveauté s'inscrit pleinement dans notre volonté de poursuivre le développement de nos expériences immersives et de proposer à nos visiteurs, quels qu'ils soient, des activités toujours plus engageantes. Avec Mars Explorer, en devenant acteur de l'exploration plutôt que de simples spectateurs. Concrètement, les visiteurs prendront place dans un cockpit, le cockpit de leur vaisseau spatial, et ils prendront les commandes de leur mission. Tout au long de leur voyage, ils seront amenés à explorer différents environnements martiens, de scanner des points d'intérêt, à récolter des données scientifiques. Au fil de leur aventure, les explorateurs découvriront plusieurs lieux emblématiques de la planète rouge. Les gigantesques volcans martiens, les impressionnantes calottes glaciaires, les canyons spectaculaires de Valles Marineris ou encore les mystérieuses lunes de Phobos et Deimos. Chaque étape a été pensée pour susciter l'émerveillement, tout en mettant en lumière les richesses scientifiques de ces environnements on ne peut plus fascinants. Cette nouvelle expérience vient enrichir déjà une offre de visite et surtout est là pour renforcer encore plus la dimension immersive qui fait aujourd'hui la réputation de l'Eurospace Center. Dans un contexte où les projets d'exploration martienne occupent une place centrale dans les ambitions spatiales internationales, il nous semblait à nous, toutes nos équipes, essentiel d'offrir au grand public une manière originale et accessible de découvrir cet univers. Nous avons également le plaisir de vous annoncer que Mars Explorer ouvrira officiellement ce week-end, et notamment le dimanche 5 juillet, à partir de 9h. Pour célébrer ce lancement exceptionnel et partager ainsi ce moment avec nos visiteurs, nous organiserons une journée festive placée sous le signe de la découverte, de la fête et de la convivialité. Tout au long de cette journée, petits et grands pourront profiter de nombreuses animations mélangeant magie, sculpture de ballon, grimage, voyage dans une navette gonflable, ainsi que notre spectacle scientifique interactif. Je voudrais remercier chaleureusement l'ensemble des équipes techniques, pédagogiques, marketing, ainsi que tous nos partenaires qui ont contribué à la réalisation de ce projet. Je souhaite notamment mettre à l'honneur des entreprises belges, c'est très important pour nous, dont l'expertise a été essentielle dans la concrétisation de Mars Explorer. Merci à Overtone, Nicolas qui est là, je ne sais pas, voilà Nicolas, qui a avec son équipe contribué à la conception et au développement de l'expérience interactive en donnant vie à cette aventure spatiale immersive. Merci également à Kabuki, Michel, je ne sais pas où il doit être, voilà, il est là-bas, pardon. Michel qui, avec son équipe aussi, a imaginé, conçu, réalisé les décors permettant aux visiteurs de s'immerger pleinement dans l'univers de la mission. Leur savoir-faire, leur créativité et leur engagement ont largement contribué à faire de Mars Explorer une expérience unique. Je tiens à remercier également GTEC qui a travaillé aux côtés de Kabuki avec Jonathan, qui justement a travaillé sur le développement des effets spéciaux et des vidéos pour rendre cette expérience totalement immersive. Nous sommes sincèrement et particulièrement fiers de pouvoir nous appuyer sur des entreprises et des partenaires belges talentueux pour développer des projets innovants comme celui-ci et participer ainsi au rayonnement, outre de l'Eurospace Center, de notre région et de notre pays. Nous sommes maintenant impatients de pouvoir vous faire découvrir Mars Explorer. Je vous remercie sincèrement de votre présence et vous souhaite un excellent voyage. Merci.
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0: On a tous été enfants, donc on a tous été émerveillés par le ciel et les étoiles. Et donc, quand les familles viennent ici, c'est incroyable. Quand les écoles viennent ici, c'est fabuleux, quoi. Je veux dire, comme je dis, école anglaise. La semaine dernière, on avait des écoles à la frontière belgo-allemande. On a des écoles qui viennent d'Inde, de Corée du Sud, de Chine. Je crois qu'on a un groupe qui revient cette année-ci. Donc après le Covid, avant le Covid, on en avait plus. Ils sont revenus l'année dernière et encore cette année-ci. École chinoise, Inde, Corée du Sud, Abu Dhabi. Et alors là, l'année prochaine, grande nouveauté, ce sera le Brésil. Donc, parce que les écoles réservent très longtemps à l'avance.
1: Okay. Mais c'est des partenariats ou c'est eux qui viennent
0: C'est eux qui viennent. Alors parfois ça se fait avec des partenaires. En Angleterre par exemple, on a un partenaire qui nous font venir pas mal d'écoles. Mais on a des écoles qui viennent indépendamment aussi. Hein. Donc voilà. Là on était semaine dernière en Pologne pour rencontrer des écoles qui marquaient un intérêt. Donc voilà, il y a de l'intérêt aussi là-dessus. Donc ça dépend vraiment. C'est comme partout, c'est les profs qui stimulent les jeunes et en fonction d'eux, ils ont envie d'aller découvrir ce qu'on appelle les STEM, hein, sciences, technologies, ingénierie, mathématiques, pour essayer d'embrasser des vocations pour les jeunes dans le domaine des sciences. Ludique, immersif, pas nécessairement fun en tant que tel, certaines le sont, mais il y a toujours un objectif pédagogique. Par exemple, on a le rotor. Pour le grand public, c'est ludique, ça dure 2 minutes, il tourne à 3G, enfin 2,7G. Mais pour les écoles, on va utiliser ça pour expliquer la physique, notamment la force centrifuge, centripète, l'effet Coriolis. On va leur faire des exercices comme la moonwalk à l'envers. Enfin, et ils vont se rendre compte en fait que quand on utilise cette force centrifuge, les choses ne vont pas aussi simples que ça. Ils se lancent un ballon, vous verrez dans une vidéo, ils se lancent un ballon, mais le ballon il ne va pas tout droit. Donc forcément, puisque avec la force centrifuge. Donc voilà, c'est dans la continuité puisqu'on veut continuer à innover et à évoluer aussi, à offrir de nouvelles expériences aux jeunes. Là, vous avez peut-être vu en arrivant, on est en train de construire un planétarium à l'extérieur. Donc ça va être le premier planétarium de Wallonie, il n'y en a pas, et un des plus modernes de Belgique, puisque ça va être une technologie digitale 8K, 150 places assises. En France, vous avez beaucoup de planétariums. En Belgique, la culture n'est pas encore suffisamment développée. En Flandre, il y en a 4. Il y en a un à Bruxelles. Et puis, nous, on avait le nôtre. On en a un petit là-bas. Il est tout petit, 35 places. Et l'idée, on va le transformer pour faire d'autres expériences demain. Donc, on doit toujours innover pour essayer que les gens viennent. Nous, c'est important de trouver un bon équilibre entre le côté éducation, qui est vraiment notre mission. Donc, les écoles, c'est vraiment notre mission. Et les touristes d'un jour, les familles qui viennent, qui nous permettent de vivre aussi, puisqu'on n'est pas une entreprise privée, on est un non-profit, on a quelques subsides, mais on n'en a pas beaucoup. Et donc on doit toujours essayer d'aller chercher des Chinois qui payeront plus et permettent toujours à nos écoles belges, luxembourgeoises, françaises, européennes, de payer un prix plus bas. Donc voilà, on essaye d'avoir un modèle économique sain, mais qui nécessite un tout petit peu de subsides, mais pas trop. Parce qu'on se rend compte aussi, et puis ce n'est pas notre volonté d'être dépendant des subsides, mais il nous en faut un minimum pour fonctionner. Donc, par exemple, le planétarium, c'est grâce au soutien de la région Wallonne qui nous a permis de construire cet outil qui serait aussi utile pour les universités.

0: allez bien? Ça va?
1: Oui.
0: Tout se passe bien?
1: Oui.
0: Vous êtes excité de découvrir la nouvelle?
1: Oui.
0: Vous êtes en exclusivité parce qu'elle est première, hein, donc vous imaginez ça, c'est génial. Hein.
1: Oui.
0: Vous avez déjà fait d'autres expériences? Vous avez fait les free fall slides, j'ai entendu.
1: Oui.
0: Et alors, ça fait quoi?
1: Ça fait rien.
0: Ça fait guili-guili? Ça fait rien?
1: Ça fait mal au
0: ventre. Ah. Parce que vous êtes dans le vide, hein, là, à un moment donné, vous avez senti votre dos ne touche plus. Hein.
1: Et
0: allez, c'est chouette. Bon, encore un peu de patience. Hein. Bonjour les garçons, puisque je vois qu'il y a des filles par là, les garçons de ce côté-ci. Vous allez bien? Ça va?
1: Oui.
0: Ça a été les expériences que vous avez faites ce matin?
1: Oui.
0: Le free fall?
1: Oui.
0: C'est chouette?
1: Oui.
0: Ça donne quoi comme sensation?
2: D'être en gravité, de tomber.
0: De tomber dans le vide, hein?
2: Oui.
0: Ouais, c'est ça. Et pourquoi? Vous expliquez pourquoi?
2: Oui.
0: Pierre-Emmanuel a dû vous l'expliquer.
2: Oui. Comme ça, les astronautes, ils s'entraînent à être en gravité autour dans l'ISS et tout ça.
0: Voilà, exactement. Parce que qu'est-ce qui se passe quand on est dans l'espace?
2: On est attiré vers l'extérieur et vers l'intérieur, ce qui fait qu'on est en gravité.
3: Micro.
0: Micro.
2: Oui, micro-gravité.
0: Ah ben c'est bien, c'est chouette. Et alors là, vous allez découvrir un autre projet. C'est lié à la planète
2: Mars.
0: Voilà. Alors, qu'est-ce que vous savez ce que vous allez voir comme attraction ici?
4: Bah, on va aller voir, aller sur Mars. Et...
0: Mars. Qu'est-ce que vous connaissez déjà de Mars?
4: C'est la planète rouge.
0: Qu'est-ce qu'il y a de spécifique à Mars?
5: Ben, les martiens.
0: Excellent. Ah, ben ça, je ne sais pas, tu vois, mais tu me diras tout à l'heure si c'est le cas. C'est excellent. Ça ne l'avait pas encore fait. Franchement, c'est extraordinaire.
4: Il n'y a pas d'eau, c'est plat.
0: Il n'y a pas d'eau, t'es sûr?
6: Mais ah si, il y a de l'eau.
0: Il y a surtout des calottes glaciaires. Ça veut dire qu'il y a eu de l'eau et que probablement, quand on ira découvrir la planète, on va découvrir des choses qu'on ne sait pas encore. Et peut-être qu'il y aura de l'eau, en effet. Et alors, vous voulez aller vers les sciences? Vous aimez les sciences?
7: Oui.
0: Alors moi, je suis pour qu'il y ait beaucoup de filles dans les sciences, parce que vous amenez une dimension totalement différente. Et regardez, vous connaissez l'astronaute, la femme astronaute qui est aujourd'hui dans l'ISS?
7: Oui, c'est
0: Sophie Adenau. Alors si vous voulez, vous pouvez la suivre sur les réseaux et vous allez voir, elle fait plein d'expériences. Je crois que c'est tous les dimanches, il faut demander à PE, mais tous les dimanches, elle fait des expériences pour montrer comment ça se passe dans l'espace. Franchement, ça vaut la peine. Je vous invite à regarder. Et donc, vous voulez être astronaute plus tard?
7: Non,
4: c'est pas...
5: C'est surtout Elliot. Hein.

0: T'impatientes ?
1: Oui.
0: Qu'est-ce que tu crois que tu vas voir ?
1: Je sais pas, le volcan du coup, parce qu'ils en ont parlé avant. Et
2: peut-être Mars. Martiens.
1: Peut-être. Et peut-être les petites voitures aussi qui sont sur Mars là, qui ou les robots. Ou alors le drapeau aussi, je sais pas, il y avait un drapeau une fois.
2: Non, ça c'est sur la Lune.
1: Ah oui, juste.
2: C'est le premier homme sur la Lune qui a posé un drapeau.
3: Parce qu'on n'est pas encore allé sur Mars.
2: Ouais.
0: Peut-être toi.
3: Non.
0: Parce que toi, petite comme t'es, tu prendras pas beaucoup de place dans la navette.
3: Mais c'est pas sympa.
0: Si c'est sympa, parce que t'as une petite chance plus grande pour y aller.
1: Tout ce qui est petit est mignon.
0: Ah ça c'est pas vrai. Ça. Un moustique c'est petit. Hein.
1: C'est pas mignon non.
0: Non. C'est les sciences en direct madame.
4: Oui c'est une expérience super.
0: Ils se réjouissaient.
4: Oui ils étaient contents. Ils sont déjà venus à l'Eurospace Center mais. C'est une expérience unique vu que c'est une nouvelle attraction, donc ils étaient contents de la tester en premier. Ouais.
0: Ah ben, ils sont à côté, donc c'est les premiers sur la ligne de touche. Hein.
4: Oui, c'est ça.

0: vu qu'on vient de Liban, bah, voilà, c'est la commune. Et du coup, on teste en premier parce qu'on est de la région et c'est vraiment chouette pour eux.
1: Bonnes vacances.
0: Merci.
2: Donc là, ici, écoute bien. Écoute bien les petites instructions. Donc vous êtes autour d'une base lunaire, d'une base martienne, pardon, d'une base orbitale. Donc il va simplement, pour vous entraîner, viser la base orbitale. Quand vous avez un rond autour de la croix, on lance la sonde. Ça marche? Vous arrivez à sonder la petite base? Parfait, je vois qu'il y en a qui ont réussi à envoyer leur sonde. Impeccable. À votre gauche, en bas, vous avez un écran avec des destinations. Vous cliquez avec votre doigt sur les destinations où vous voulez aller. Et une fois que vous avez choisi votre destination, il y a une petite fusée en bas à droite du panneau qui apparaît. Vous cliquez dessus et vous partez directement où vous voulez aller. Ça marche pour tout le monde?
3: Oui.
2: Je vois qu'il y en a qui se déplacent, donc tout va bien. Pareil, s'il y a un problème, on lève la main, on appelle, il n'y a pas de problème. Ah, t'as oublié.
1: Alors c'était comment?
4: C'était bien.
5: Excuse-moi, sacoche.
4: Ah, merci.
1: Raconte-moi ce que t'as vu.
4: On était dans un vaisseau et on voyait nos deux mains qui pouvaient piloter les manettes. Et on voyait la lune, on voyait notre vaisseau. Et au début, on voyait un peu une station spatiale. Puis après, il y avait une carte, on pouvait choisir où on voulait aller. Puis on devait envoyer une sonde pour récolter des données. Puis ça nous expliquait un peu ce que c'était.
1: T'as aimé?
4: Oui, c'était trop bien.
1: Tu reviendras, mais t'habites à côté.
4: Oui, je suis déjà venue beaucoup et je pense que je vais encore revenir beaucoup.
2: Ok, alors, super. Quatre qui ne l'ont pas encore fait.
1: Alors, Célestin, tu peux m'expliquer ce que tu as vu dans le casque? En fait, qu'est-ce que tu as dû faire comme mission?
6: Ben, en fait, on avait dû faire une mission de reconnaissance où on devait lancer des petits vaisseaux pour aller voir un volcan, des fosses de rivière, et voilà, c'était ça. Et après, le vaisseau, il n'avait plus de batterie parce qu'il n'avait pas une grande autonomie.
1: Qu'est-ce que tu en as pensé?
6: C'était bien, on voyait ses mains virtuelles et avec la manette, c'était cool.
1: C'est bien fait?
6: Oui.
1: Tu connaissais déjà un peu Mars avant?
6: Oui.
1: C'est quelque chose qui t'intéresse, toi, personnellement?
6: L'espace, oui, mais pas énormément.
1: Qu'est-ce que GTEC a fabriqué ici?
7: Alors, GTEC, ici, il s'occupe de l'interaction entre le jeu et l'utilisateur. Donc, par le biais de bandes lumineuses de couleurs, de vidéos, de séquences, de démarrage, d'extinction. Voilà. GTEC intègre le show control dans la traction Mars Explorer.
1: Et quels sont les autres projets auxquels vous avez participé ou allez participer, parce que c'est une technologie de pointe aujourd'hui, hein?
7: Alors GTEC est actif depuis presque 10 ans ici et partenaire avec l'Eurospace Center. Donc j'ai déjà contribué à la réalisation du parcours spectacle pendant la rénovation 2020. J'ai fait toute l'installation dans le rotor. Je participe également aux événements. Et j'ai réalisé l'année passée un gros projet à Walibi, le projet Dockworld. Donc l'entièreté du son, de l'image et du show control pour la nouvelle zone à thème du parc Walibi à Wavre.
1: Vous avez parfois les neurones qui chauffent là.
7: Ça chauffe beaucoup, beaucoup, beaucoup. C'est des grandes heures. Et alors au niveau de la planification aussi, on passe toujours les derniers. Donc on a d'abord le bâtiment, puis après on a la technique, puis les décors. Et puis seulement on a le show control et en général à ce moment-là,
1: la queue du temps et la queue du budget.
7: Ça, voilà. On arrive à la fin, donc on doit parfois faire des sacrifices aussi ou des compromis. Et on a aussi un temps qui est limité, parce qu'évidemment chacun a toujours un petit peu de retard. Et voilà, les nuits sont courtes, mais voilà, on est focus sur le résultat. Et comme on a pu le voir aujourd'hui, je pense que le résultat est là, les gens sont contents et le show était là aussi pour.
1: C'est la passion qui vous fait sortir du plus
7: mal. C'est la passion, exactement, oui. Sans passion, on ne passe pas la nuit à programmer des shows et des appareils comme ça. Mais voilà.
1: Vous êtes basé où?
7: On est basé à Assès.
1: Ah oui.
7: Région amuroise.
1: J'allais dire, oui, régional de l'étape, là.
7: Et on a la chance d'avoir des chouettes partenaires, des chouettes vitrines professionnelles ici en Belgique et d'avoir des parcs qui nous font confiance depuis des années aussi.
1: Et en plus, situé grosso modo dans le milieu du pays, vous êtes vite là pour réparer ou arranger quelque chose.
7: On est partout aussi, donc je fais aussi partie de l'équipe technique ici en tant que consultant externe. Je fais partie aussi des gardes et j'ai une bonne connaissance du parc. et une bonne connaissance de l'équipe. Et c'est toujours un plaisir de travailler avec eux.
3: Dames et heren, je vais interpréter une chanson qui marche très fort chez moi et que j'ai écrit dans l'espace. 5, 4, 3, 2, 1.

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1: Il est 19h.
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3: Chères auditrices, chers auditeurs, bonjour. Je suis très heureux de vous retrouver à l'antenne pour inaugurer cette nouvelle année radiophonique. Je vous propose de vous faire découvrir l'histoire de l'abbaye royale de Fontevraud. Pour ce faire, je m'appuierai sur une étude réalisée par l'Association des Amis de l'abbaye royale de Fontevraud et sur le concours du Centre culturel de l'Ouest et de la région du Pays de Loire. Voyons donc ce qu'il en est exactement. Eh bien, c'est une histoire tout à fait originale que celle de Fontevraud. Elle ne ressemble à aucune autre en France. À la charnière des XIe et XIIe siècles, le pieux personnage Robert d'Arbrissel fonde un monastère où il se fera enterrer quelques années plus tard. Sur son tombeau, nul culte ne verra jamais le jour. Ses reliques ne feront l'objet d'aucune vénération. Bien plus, ce fondateur, père d'une longue et nombreuse lignée, ne sera jamais déclaré saint par l'Église, tant paraît étrange le personnage et inhabituel sa façon de vivre. Non que sa descendance manque de vigueur et d'éclat. Pendant 7 siècles, l'abbaye de Fontevraud, avec les nombreux prieurés qui en dépendent, entretient la flamme d'une vie religieuse authentique. Avec les périodes particulièrement brillantes que sont les XIIe et XVIIe siècles, bien sûr, mais sans que jamais la vie monastique ne connaisse d'éclipse durable. Des rois appartenant à la famille Plantagenet la choisiront comme dernière demeure. Bien rares sont les maisons religieuses qui, au moment où éclate la révolution de 1789, sont encore bien structurées et peuplées. Les abbesses de sang royal qui se sont succédées à la tête de Fontevraud sont sans doute pour beaucoup dans le maintien de cette vigueur et de ce prestige. Ces abbesses, précisément, représentent le troisième aspect étonnant de l'histoire de Fontevraud. Ici, vécurent côte à côte et engagés dans la même aventure spirituelle des religieux, prêtres ou non, et des moniales qui étaient tous placés sous l'autorité unique d'une femme. C'est l'abbesse, et elle seule, qui présidait aux destinées des communautés. Situation singulière, état de fait paradoxal dans une société d'ancien régime, pour qui la simple égalité des sexes est une notion inconcevable. Au XIXe siècle, ce sont d'autres reclus qui succèdent aux moniales et religieux. Comme d'autres édifices du même type, Fontevraud devient une prison où vivent et meurent anonymes ou témoins de quelque cause politique des milliers de détenus. L'abbaye est transformée pour les recevoir. Scandale, sacrilège. Les aménagements des bâtiments ont néanmoins préservé l'essentiel et évité l'irrémédiable destruction. Et puis, la création du Centre culturel de l'Ouest fonde une vocation nouvelle pour Fontevrault. Il ne s'agit pas seulement d'organiser quelques spectacles dans un cadre somptueux, pas davantage de restaurer des vieilles paires. Les animateurs du centre entendent donner une vie nouvelle à l'ensemble monumental unique que constitue Fontevrault. Les jeunes apprenant à tailler la pierre côtoient les touristes et amateurs d'art. La restauration des édifices va de pair avec la restitution des jardins. C'est toute cette histoire, aux multiples facettes, que je vous propose de raconter sous des coups de projecteur sur ses aspects les plus significatifs.
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Eh bien, tournons notre regard vers Robert d'Arbrissel, le saint au secret. Un solitaire entouré d'une troupe nombreuse. Un ascète qui se déclare le dernier des pécheurs. Un fondateur d'ordre privilégiant les femmes. Il se mortifie, mais s'entoure de prostituées. Les situations paradoxales ne lui font pas peur. Encore plus étrange, l'Église ne l'a jamais déclaré saint. Pourquoi ? Voyons cela d'un peu plus près. Nous sommes en septembre 1115. Robert d'Arbrissel, vieux, malade, brisé, va de mal en pis. Il sent la mort venir. Et en son monastère de Fontevraud, à son chevet, eh bien, il convoque évêques, abbés et dignitaires des alentours. Et il leur dit ceci. Je sens que ma fin est imminente et c'est pourquoi je vous ai mandé afin qu'avec votre conseil, je puisse pouvoir à l'élection d'une abbesse pour le profit de notre Église. Il s'incline. C'est bien plutôt à ton conseil qu'il faut s'en tenir, très cher père, d'autant que nous savons pour sûr que, parmi les autres mortels de notre temps, c'est ton conseil qui a de la force. Dieu t'a donné au monde comme conciliateur des âmes. Il reprend. Vous savez, mes très chers, que tout ce que j'ai édifié dans le monde, je l'ai fait pour le bien de nos moniales. Qui plus est, et moi et mes disciples, pour le salut de nos âmes. Je nous ai soumis à leur service. Sur ce point, sur cette étrange soumission, qui veut qu'elle, en cette enceinte monastique fait inouïe, en ces siècles féodaux, des hommes obéissent aux femmes. Robert ne demande pas l'avis des prélats. C'est le cœur de son projet. À nul, il n'en rend compte, mais déporte sa question en aval. Je vous demande donc, m'est-il permis d'instituer, abbesse, une converse laïque? Car je sais que la dignité de ce sang, je le sais, exige une vierge. Marthe ou Marie? Une femme sage, solide, gestionnaire, ayant connu le siècle et les hommes, ou une vierge élevée au cloître, intacte, irréprochable, mais inapte à toute autre fonction que de chanter les psaumes, prompt à ruiner le fabuleux héritage que le maître rêve maintenant d'abandonner, et avec lui, de larguer les dernières amarres qu'il attache encore aux rives de cette vallée de larmes. En son fort intérieur, il a tranché. Ce sera une femme frottée au monde. Les prélats l'approuvent, se réjouissent, se restaurent, puis s'en repartent chez eux contents. L'affaire est entendue. Plus que dans la splendeur et l'immensité de ces bâtiments qui en font le plus vaste ensemble monastique de France, plus que dans le succès d'une congrégation qui rayonna de quelques 150 maisons disséminées sur l'Occident de la chrétienté, plus que dans la notoriété d'une suite d'abbesses qui furent toutes parentes ou alliées de princes ou de rois. C'est ici, en ce mois de septembre 1115, où le projet de Robert d'Arbrissel prend définitivement corps, qui se joue la célébrité de Fontevraud.
étrange maison. Exception qui confirme la règle ou celle que Dieu, nul n'en doute en ce temps, a voulu inférieure et soumise, se retrouve en posture dominante. De cette scène, pour saisir tout le sel, il faut mesurer le chemin parcouru par le fondateur, du temps où, agité, tonitruant, provocateur, il défiait l'ordre établi du geste et de la voix. À cette vieillesse apaisée, respectée, à cette sagesse reconnue, bien que tardivement et péniblement acquise. Et au fil de ce cheminement, cueillir ce que pour lui fut la femme, pour mieux saisir le sens de la place insolite où il propulse cette femme enfin.

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1: Eh bien, notre ami Robert à Bruxelles, c'est le fils de prêtre qui a grandi dans le péché. Mais oui, Robert doit naître vers 1045 à Bruxelles, au diocèse de Rennes en Bretagne. Comme des générations de ses ancêtres, son père est curé de ce village et vit en ménage. En ce milieu du XIe siècle, où le vent de la réforme, parti des ordres monastères, atteint à peine Rome, au centre de la chrétienté, l'Église ne cherche guère encore à imposer aux clercs séculiers, à ses curés de paroisse, de vivre dans le célibat. Robert poursuit un temps des études hors médiocres, puis prend la succession de son père à la cure d'Arbrissel. Et en 1076, il faut supposer avec l'historien bienvenu qu'il s'entremet pour favoriser l'accession de Sylvestre de la Guerche au siège épiscopal de Rennes. Cet étrange prélat, un guerrier n'ayant pas même reçu la prêtrise, est déposé en 1078 par le légat du pape. Robert, compromis dans cette promotion indue, s'enfuit. Il s'enfuit alors vers Paris et il reprend ses études. Il arrive dans la cité sous le pontificat de Grégoire VII, nous sommes alors dans les années 1073-1085, à un moment où la réforme ecclésiastique agite tous les esprits. Les réformateurs s'exaspèrent contre deux mots qui, à les en croire, déshonorent le clergé. La simonie, c'est-à-dire le trafic des charges pastorales ou des sacrements, et le nicolaïsme, soit le manquement des prêtres au célibat. Et Robert se découvre soudain, à son insu, coupable de l'un et l'autre, conçu, englué dans le péché. Et il en éprouve un profond sentiment de sa faute et l'ardent désir d'arracher à autrui cette perdition. L'occasion lui en est donnée lorsque son patron, Sylvestre de la Guerche, rétabli sur le siège de Rennes et saisi à son tour d'une envie de réforme, lui offre de s'employer à ses côtés à la moralité du clergé breton. Et paré du titre d'archiprêtre, notre ami Robert s'évertue à libérer l'Église de l'infâme servitude des laïcs et réprimer les copulations incestueuses des prêtres et des laïcs. De quoi, vous vous en doutez, se faire des ennemis en surnombre. Et lorsque meurt Sylvestre, Robert doit s'enfuir en butte à la vindicte des clercs du diocèse.

Il trouve refuge à Angers, où il reprend ses interminables études. En secret, il châtie sa chair coupable par un cilice caché sous ses vêtements. Et pendant 2 ans, puis, il se convertit pour de bon, basculant de la ville au désert longtemps désiré. Le désert en Occident, c'est la forêt. Pénétré de tout d'un petit peuple de oiseleurs, animé d'une amicale société d'ermites qui, sous les vertes frondaisons, se persuade de résider au sommet des rocs arides de la Thébaïde. Robert s'y exténue de jeûne, de veille, dormant sur la terre nue, se rasant sans eau. Le drame de l'ascète en ses solitudes peuplées est que son vivant appelle à la pénitence et lui attire inévitablement les curieux d'abord et bien vite les disciples. Pour les nourrir, pour les doter d'un statut, Robert fonde à la Roée, en forêt de Cran, une abbaye de chanoines réguliers, des prêtres vivant comme des moines, mais pouvant aussi desservir les paroisses avoisinantes. En février 1096, dans cette grande tournée de France où il lance l'appel à la première croisade, le pape Urbain II, de passage à Angers, est curieux d'entendre prêcher cet original dont on vante l'éloquence. Curieux et méfiant. Le sermon de Robert le convainc. Il lui confie une mission de prédication et l'homme du beau titre de « semeur du Verbe divin ». Robert en profite et vers 1098, probablement las de la vie trop agitée de ses chanoines, il reprend la route et sa liberté.

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Bonjour à tous et à toutes. Bienvenue dans cette nouvelle émission consacrée à la musique sacrée. Je suis Brigitte Van Huymerch, professeure de musicologie à l'Université catholique de Louvain. Et je vous propose, durant l'heure qui va suivre, et les émissions aussi qui vont suivre ensuite, un petit parcours à travers l'histoire de la musique sacrée. Nous y verrons quelques étapes importantes de la formation du répertoire, quelques grands noms, connus ou moins connus, de compositeurs qui ont marqué la musique religieuse, ou de quelques grandes œuvres ou textes fondateurs pour cet art sacré. Et nous pourrons mettre aussi en lumière comment et pourquoi la musique a une telle importance dans la liturgie, pourquoi la musique et la prière sont si intimement liées. Et pour le comprendre, nous ferons appel à la parole même de l'Ancien et du Nouveau Testament, mais aussi aux grands textes que la tradition nous livre, aux écrits des théologiens, des philosophes, des musiciens ou d'autres encore qui éclairent l'importance du chant et de la musique dans notre relation à la transcendance. Je vous propose donc un parcours chronologique au cours de ces émissions, en commençant par le tout début de la chrétienté. Mais ce parcours ne sera pas un carcan. Il ne peut nous empêcher à certains moments de l'année liturgique d'aborder telle ou telle œuvre propre au temps que nous célébrons, ou à faire dialoguer les œuvres à travers les siècles, comme nous le ferons aussi aujourd'hui. Ce parcours est avant tout l'occasion d'écouter de la musique sacrée. Et nous verrons que la sacralité n'est pas toujours là où nous l'attendons. Ce terme même de musique sacrée et de sacralité de l'art pourra être sujet à débat lors d'une prochaine émission. Et au fil de l'écoute, je vous proposerai quelques commentaires, des mises en contexte, des clés de lecture, des points d'attention. Et nous commençons donc par le début, les premiers temps de la chrétienté. Mais que chantaient donc les toutes premières communautés chrétiennes ? Il n'y a pas à chercher très loin. Les toutes premières communautés chrétiennes, comme le Christ lui-même, chantaient ce qui se chantait alors dans les synagogues. Notre musique chrétienne, comme notre liturgie, a ses racines dans la culture juive. Notre musique chrétienne puise également à une autre source, le chant gréco-romain, mais j'y reviendrai plus tard. Que chantaient donc le Christ et les apôtres dans le cadre liturgique ? Ce que chantaient tous les juifs, des psaumes, et des cantiques propres à certaines fêtes, mais aussi la parole elle-même, et notamment le texte de la Torah. La Torah était ainsi cantilée. Il s'agit d'une lecture chantée du texte, dont la tradition au départ orale a été codifiée ensuite par les massorètes, qui ont fixé les mouvements vocaux. Donc cette cantillation a un usage liturgique, elle apporte un revêtement solennel à la lecture publique des textes sacrés. Et ajoutons que cette cantillation permet aussi de mémoriser plus facilement le texte. C'est une pratique courante. N'oublions pas par exemple que l'Iliade et l'Odyssée étaient aussi des épopées chantées. Alors il existe de nombreux rites de cantillation qui varient selon les communautés juives de la diaspora, ce qui conduit à des interprétations multiples. Mais globalement, la cantillation est une récitation musicale d'un texte qui est vocalisé autour d'une seule note, avec des inflexions vers le grave ou l'aigu, en fonction même des accents de ce texte, avec souvent une intonation de départ et une formule cadentielle ou semi-cadentielle. C'est un art très ancien, et vous vous en doutez, d'abord oral, et puis ensuite savant, mis en texte par les massorètes pour préserver cette tradition, aider à la mémorisation, à la compréhension des textes. Et ces savants juifs ont utilisé tout un système de signes qui ne sont pas des notes absolues, mais des indications de mouvements mélodiques, de rythmes, accompagnés de motifs musicaux stéréotypés. On pourrait dire que les neumes du 9e siècle, chez nous, bien plus tard, ont cette même fonction que les théamines des massorètes. Alors cette cantillation guide la lecture des textes sacrés, elle indique les pauses, les accentuations, les relations entre les mots et les phrases. Et à titre d'exemple, je vous propose d'écouter un extrait. Simplement la cantillation des premiers versets de la Genèse. Au commencement, Bereshit, premier mot de la Torah. Voilà, je vous le propose, c'est une cantillation d'une certaine tradition, mais qui sans doute est assez proche de ce qui se faisait à l'époque.

Il y aurait beaucoup à dire sur ces traditions de cantillation et les systèmes qui régissent cette diction cantillée des versets bibliques, mais nous n'allons pas nous y attarder. Le Christ et ses apôtres ont entendu ce type de cantillation, ça c'est sûr, mais ils ont aussi entendu et chanté eux-mêmes les psaumes. Alors bien évidemment, les psaumes sont la prière chantée par excellence. Le livre des psaumes est au cœur de la liturgie juive, comme il sera au cœur de la liturgie des heures, des religieux, des moines, des moniales et des priants de l'Église en toute généralité. Rappelons une petite chose à propos des psaumes. Ils sont traditionnellement attribués au roi David, le roi musicien, mais l'origine de ces 150 textes poétiques est plus incertaine. Il s'agirait probablement d'un ensemble de poèmes écrits au cours des 4 à 5 siècles qui suivirent le règne de David. La rédaction des psaumes s'établirait donc entre 1000 et 538, évidemment, qui marque la fin de l'exil babylonien. Il est impossible de donner une datation précise des psaumes pris individuellement. Seul le psaume 137 peut être daté dans sa composition, dans la mesure où il fait référence à l'exil babylonien. Et nous reviendrons plus tard dans cette émission sur ce psaume assez particulier. Alors je vous ai dit que les psaumes sont la prière chantée par excellence. Et en fait, c'est ce que le terme même de psaume nous dit. Le nom de psaume vient de la traduction littérale du grec « biblios psalmon » et du latin « liber psalmorum ». Et en grec, « psalmos » désigne un air joué sur un instrument à cordes, appelé le psalterion, de la famille des sitars. Et donc, selon André Chouraki, ces traductions du terme psaume ont donné au contenu du recueil des psaumes un nom évoquant la manière dont ces éléments, ces poésies, peuvent être chantées plutôt que la nature même de ces poésies. Donc ce qui évoque pour nous une prière poétique signifie en fait dans la Bible des Septante chant accompagné d'un instrument. L'hébreu, lui, utilise un mot qui dérive du verbe louanger, pour désigner ces poèmes orientés vers la louange de Yahvé. Et donc, la littérature rabbinique postérieure va qualifier cet ensemble de 150 psaumes d'un terme hébreu qui signifie littéralement « livre des louanges ». Et donc, vous comprenez bien qu'on ne peut concevoir les psaumes sans la musique qui les accompagne. Comment le peuple juif chantait-il ces psaumes? En les psalmodiant, tout simplement. Ce n'est pas très malin, une fois que je vous ai dit ça, je n'ai pas dit grand-chose. La psalmodie, qu'est-ce que c'est? C'est une sorte de cantillation, mais adaptée au texte du psaume. Psaume, psalmodie, vous aurez compris que c'est la même racine. Et cela donnera plus tard notre plein chant. C'est un chant monodique, une seule ligne mélodique, assez simple. Même si plusieurs fidèles chantent ensemble, ils chantent tous la même mélodie. Mais nous pouvons aussi avoir un accompagnement instrumental. Les instruments sont loin d'être bannis dans la Bible. Le psaume 150 nous le rappelle. Louez-le en sonnant du cor, louez-le sur la harpe et la cithare, louez-le par les cordes et les flûtes, louez-le par la danse et le tambour, louez-le par les cymbales sonores, louez-le par les cymbales triomphantes, et que tout être chante la louange au Seigneur. Alléluia. Cette louange qui est le terme même qui désigne ces psaumes. Les instruments donc accompagnaient le culte à Jérusalem, on le sait, même si après la destruction du temple en 70 après Jésus-Christ, dans les synagogues, le chant sera surtout a cappella par respect et en signe de deuil. La psalmodie est donc une vocalisation autour d'une note que l'on appellera plus tard la teneur, avec des formules d'intonation, de lancement et de conclusion, pour que ce ne soit pas trop monotone, et aussi des inflexions vers le grave et l'aigu, des cadences intermédiaires qui séparent les membres d'un verset ou d'une strophe, des légères formules d'accentuation selon le texte, mais tout est fait de façon assez sobre. Alors ce chant peut être responsorial, c'est-à-dire qu'il y a une alternance entre un soliste et un chœur, mais il peut être aussi de forme antiphonée, deux chœurs, deux parties de l'assemblée chantent chacune à leur tour les strophes du psaume. Alors avant d'aller plus loin, écoutons un de ces psaumes chantés en hébreu. Alors je vous propose, j'aurais pu choisir beaucoup d'autres psaumes, mais je vous propose le psaume 4, celui de la prière du soir, celui qui nous invite à la nuit, au repos,
dans la tendresse de Dieu. Et l'on peut très bien imaginer Marie ou Joseph chantant cela au jeune Jésus, cette prière que nous chantons encore lors des complis le samedi. Je vous lis le psaume en français et nous l'écouterons ensuite dans sa version psalmodiée en hébreu. « Quand je crie, réponds-moi, Dieu, ma justice. Toi qui me libères dans la détresse, pitié pour moi, écoute ma prière. Fils des hommes, jusqu'où irez-vous dans l'insulte à ma gloire, l'amour du néant et la course au mensonge ? Sachez que le Seigneur a mis à part son fidèle, le Seigneur entend quand je crie vers lui. Mais vous, tremblez, ne péchez pas, réfléchissez dans le secret, faites silence. Offrez les offrandes justes et faites confiance au Seigneur. Beaucoup demandent qui nous fera voir le bonheur. Sur nous, Seigneur, que s'illumine ton visage. Tu mets dans mon cœur plus de joie que toutes leurs vendanges et leurs moissons. Dans la paix, moi aussi je me couche et je dors, car tu me donnes d'habiter, Seigneur, seul dans la confiance. » Alors je vous propose une version chantée avec phonétique et mélodie traditionnelle, en un style très simple, monodique, finalement assez proche de la cantilation, avec un simple accompagnement.

Alors, petite précision, quand nous avons entendu cet extrait, alors nous sommes bien d'accord qu'aucun enregistrement de l'époque ne nous permet de savoir avec certitude comment on chantait. Nous avons plusieurs traditions de cantilation et il n'y a à l'époque aucune notation, si ce n'est ces petits signes au-dessus du texte. Mais nous avons un certain nombre de témoignages, évidemment, issus des Écritures, et nous avons cette tradition qui se prolonge. Globalement, les psaumes sont donc psalmodiés, c'est-à-dire chantés autour d'une seule note, avec des inflexions vers le grave et l'aigu, selon le texte hébreu. C'est, comme je l'ai dit, ce qui deviendra notre plain chant, ce qui sera la base de notre plain chant. Alors, ces formules d'intonation, de conclusion, les formules d'accentuation permettent vraiment d'éviter une monotonie stricte, permettent d'enrichir la récitation. Ce n'est donc pas un chant recto-tono, hein, sur un même ton au sens strict, même si il s'en rapproche. Et encore une fois, cette psalmodie permet de retenir un texte très facilement. Alors écoutons peut-être maintenant une interprétation moderne et chrétienne en langue française de ce psaume par les moines de l'abbaye de Tamier. Alors on verra qu'on a un chœur des moines qui répond au solis, c'est donc un chant responsorial, et l'on a aussi un contre-chant très simple, sur fond d'un son grave tenu à l'orgue, un son grave qui aide à garder le ton pour qu'on ne descende pas dans le grave au fil du psaume. Nous ne sommes donc pas dans un plain chant monodique au sens strict, mais l'esprit de ce psaume et du chant de louange est bien conservé. Alors ce psaume est chanté au complit du vendredi soir et à la veille des solennités. Écoutons cet extrait par les moines de l'abbaye de Tamier.

qui entre à Jérusalem. Si dans le deuxième livre de Samuel, on peut lire « David, vêtu d'un pagne de lin, dansait devant le Seigneur en tournoyant de toutes ses forces. David et tout le peuple d'Israël firent monter l'arche du Seigneur parmi les ovations au son du cor. Or, comme l'arche du Seigneur entrait dans la cité de David, Michal, la fille de Saül, se pencha par la fenêtre. Elle vit le roi David qui sautait et tournoyait devant le Seigneur, et dans son cœur, elle le méprisa. » Signe sans doute d'un certain mépris par rapport à l'enthousiasme de la louange davidique. Alors cette identité musicale de la prière juive est restée prégnante dans l'imaginaire chrétien. Et si nous avons un psaume particulier qui sera souvent mis en musique en dehors d'un cadre liturgique, c'est le psaume 137 ou 136. Rappelons aussi que nous avons une double numérotation des psaumes. Elle n'est pas la même dans la Bible des Septante et dans la Vulgate que dans le texte massorétique, même si on aboutit à un même total de 150 psaumes. Vous le savez, à partir du psaume 11 et jusqu'au psaume 147, on peut trouver, en fonction de la Bible consultée, deux numérotations différentes. Le psaume 10, hébreu, est devenu la deuxième partie du psaume 9, en grec, ce qui explique le décalage qui s'observe jusqu'au psaume 147, qui correspond, vous aurez fait le calcul, au psaume 146 et 147 dans la traduction grecque. Alors les juifs et les protestants ont gardé la numérotation hébraïque, alors que catholiques et orthodoxes, nous nous appuyons plus sur la Vulgate de Saint Jérôme, on a adopté la numérotation grecque. Aujourd'hui, Dieu merci, l'usage, y compris chez les catholiques, veut que l'on suive la numérotation hébraïque. Et donc revenons au psaume 137. C'est un psaume très visuel, dans lequel nous voyons les juifs exilés à Babylone, qui ne veulent plus chanter. Ils sont sur les rives des fleuves de Babylone. Ainsi commence le psaume en nous plongeant dans un décor super flumina babylonis. Ils sont assis et ils pleurent. Ils ont accroché leur harpe aux arbres des alentours. Les saules, dit la traduction commune, alors qu'il s'agit probablement plus de peupliers de l'Euphrate selon un érudit hébraïste. Alors on imagine les exilés conduits à la promenade le long des canaux de Babylone et sommés par leurs geôliers de chanter, de danser. « Chantez-nous, disaient-ils, quelques chants de Sion. » Mais ils n'ont pas la force de chanter. Ils ne peuvent le faire et ils pleurent en se rappelant Jérusalem que jamais ils ne veulent oublier. Alors je vous lis la traduction française. Dans les traductions françaises des psaumes ou des textes, nous nous basons toujours sur la traduction de l'AELF. C'est beaucoup plus simple, bien entendu. Je vous lis cette traduction. « Au bord des fleuves de Babylone, nous étions assis et nous pleurions, nous souvenant de Sion. Au saule des alentours, nous avions pendu nos harpes. C'est là que nos vainqueurs nous demandèrent des chansons et nos bourreaux des airs joyeux. « Chantez-nous, disait-il, quelques chants de Sion. Comment chanterions-nous un chant du Seigneur sur une terre étrangère? Si je t'oublie, Jérusalem, que ma main droite m'oublie. Je veux que ma langue s'attache à mon palais si je perds ton souvenir, si je n'élève Jérusalem au sommet de ma joie. Souviens-toi, Seigneur, des fils du pays d'Édom et de ce jour à Jérusalem où ils criaient « Détruisez-la, détruisez-la de fond en comble !» Ô Babylone misérable, heureux qui te revaudra les maux que tu nous valus, heureux qui saisira tes enfants pour les briser contre le roc. » Alors évidemment, les trois derniers versets de ce psaume, depuis le Concile Vatican II, ont été retirés des livres liturgiques en raison de leur cruauté difficilement compatible avec le message évangélique, vous en conviendrez. Et de nombreux compositeurs se sont emparés de ce psaume et l'ont mis en musique. Ce qui est assez paradoxal dans la mesure où le psalmiste crie dans ce psaume son impossibilité de chanter la louange du Seigneur alors qu'il est sur une terre étrangère. C'est évidemment, comme tous les psaumes, un chant qui résonne au-delà du seul peuple juif en exil. Et nous pouvons faire nôtres ces paroles, tout en pensant aussi à tous les exilés du XXIe siècle, ceux qui doivent quitter leur pays ou ceux qui, à l'intérieur même de leur terre, ne savent plus où fuir pour échapper aux bombes. Alors je vous propose trois interprétations de deux époques différentes, de styles différents. La première extrait que je vous propose, c'est de Palestrina.

Je trouve ça assez magnifique. Palestrina publie en 1584, dans son second livre de motets à quatre voix, cette version du psaume Super Flumina Babylonis. Il le publie un tout petit peu avant ses magnifiques motets sur le Cantique des Cantiques. C'est une œuvre, le Cantique des Cantiques, sur lequel nous reviendrons certainement dans une autre émission, car s'il y a bien aussi une œuvre propre à être chantée, c'est le livre des Cantiques des Cantiques, bien entendu. Mais le motet sur le psaume 136-137 est une œuvre relativement courte chez Palestrina, mais absolument sublime. Nous allons entendre quatre voix. Nous ne sommes absolument pas dans la psalmodie de basse ou la psalmodie que nous pourrions encore entendre dans des abbayes, que ce soit en latin, en français ou dans une autre langue. Nous sommes dans une polyphonie très construite, mais absolument transcendante. Alors je vous propose cette musique de Palestrina, interprétée par le chœur du Clare College de Cambridge, sous la direction de Timothy Brown.

Alors pour le plaisir, après cette musique très planante, très spirituelle de Palestrina, écoutons la version de Thomas Louis de Vitoria, contemporain de Palestrina. C'est le plus célèbre polyphoniste de la Renaissance espagnole. Et comme il l'indique dans la préface de son premier recueil de motets, Vitoria veut mettre en valeur la splendeur de la liturgie et attirer des fidèles. Mettre en valeur la splendeur de la liturgie. C'est sans doute l'un des moteurs de cette musique qui nous anime dans cette émission. Alors, Vitoria est ordonné prêtre en 1575 et il va rentrer 3 ans après dans la congrégation de l'oratoire, fondée par saint Philippe de Néri. Et l'on sait à quel point cette congrégation, congrégation qui réunissait les prêtres dans une fraternité, tenait la musique pour essentielle. On parlera des prêtres au beau chant dans cette congrégation de l'oratoire. Alors nous allons l'écouter ici, ce motet sur les rives du fleuve de Babylone. Nous allons l'écouter ici, interprété par l'ensemble des éléments dirigés par Joël Soubiette.

Alors certes, nous aurions pu aussi vous faire écouter le Va Pensiero de Verdi, le cœur des esclaves du Nabucco de Verdi, œuvre ultra connue. Et il est clair que si les paroles utilisées par le librettiste de Verdi ne sont pas celles du psaume, l'esprit du psaume 136-137 est bien présent dans ce cœur, qui est comme un hymne national pour les Italiens, tant il a suscité une poussée patriotique et un rejet de l'occupation. Le librettiste de Verdi, Solera, ajoute des éléments qui ne sont pas dans le psaume. La notion de patrie au sens 19e, notamment une notion peu biblique. Patrie où la pensée va, en pensant aux tours abattues de Sion, à sa patrie si belle et perdue. Mais globalement, cette image du peuple d'Israël, réduit en esclavage sur les rives de l'Euphrate, ne pouvait manquer d'entrer en résonance avec la figure de l'exilé, une figure familière dans le paysage européen en 1830-1840, figure qui est tout aussi familière aujourd'hui dans notre Europe. Évidemment, cet opéra Nabucco dans lequel figure cette paraphrase très très très libre du psaume n'est pas une œuvre de musique sacrée, c'est un opéra. Elle n'est pas une prière et n'a pas été conçue pour une fonction liturgique ou paraliturgique. Elle ne l'est, prière, que pour ceux qui veulent la recevoir comme telle. En fait, elle est plutôt un manifeste musical contre l'oppression et un appel à la liberté. J'ai donc préféré vous passer, dans cette heure consacrée à la musique sacrée, une œuvre qui est spécifiquement écrite pour être de la musique sacrée. C'est une œuvre qui est aussi du 19e et qui suit vraiment de très près le texte du psaume. Il s'agit d'une œuvre très peu connue de Gabriel Fauré. Le compositeur l'a composée en 1863. Il a alors 18 ans, pour un concours, un examen à l'école Niedermeyer. Niedermeyer est une école nouvellement fondée par Louis de Niedermeyer. C'est l'école de musique religieuse de Paris. Une école qui a vraiment formé d'excellents musiciens. Et elle attendait donner cette école un enseignement musical et général à une trentaine d'élèves, pas énormément, une trentaine d'élèves, destinés à devenir des maîtres de chapelle. Fauré y va faire toute sa scolarité, de 9 ans à 20 ans. Et l'œuvre qu'il écrit à 18 ans s'inscrit dans le cadre d'une éducation musicale bien assimilée. Cette œuvre est écrite pour chœur mixte et orchestre. Alors, c'est assez paradoxal, cette œuvre de Fauré est considérée par certains comme un petit chef-d'œuvre, mais d'autres la considèrent comme un travail fort académique. Alors, je vous laisse juge, bien entendu, et je vous en laisse juge dans cette interprétation du chœur de l'Orchestre de Paris sous la direction de Paavo Jarvi. Écoutons et vous verrez ce que vous me direz, ce que vous en pensez.

Et enfin, pour terminer cette petite incursion dans la musique des psaumes, et peut-être sur une note un peu plus joyeuse que ce psaume de l'exil, je vous propose une mise en musique du psaume 95 par Arvo Pärt. Un psaume qui nous exhorte à chanter le Seigneur sur un chant nouveau et à le louer sans cesse. Chantez au Seigneur un chant nouveau, chantez au Seigneur terre entière, chantez au Seigneur et bénissez son nom. De jour en jour, proclamez son salut, racontez à tous les peuples sa gloire, à toutes les nations ses merveilles. Cantate Domino. Alors c'est une très courte pièce, très légère, dansante, où les voix de soprano et alto vont alterner avec les voix de ténor et de basse. Alors nous avons toujours une technique qui peut paraître très simple, hein, c'est celle d'Arvo Pärt, basée sur l'accord parfait. Et c'est une technique qui donne toute sa saveur aux œuvres d'Arvo Pärt. Compositeur estonien, né en 1935, et qui a cette technique bien particulière appelée tintinnabulum, on pourra revenir là-dessus, hein, qu'il développe à partir des années 76-77, et dont, parmi ses premières œuvres faites avec cette technique très simple, basée sur le tintement, la résonance de la tierce et de la quinte de l'accord parfait, eh bien, parmi ses premières œuvres, nous avons ce Cantate Domino, Canticum Novum, une de ses premières réalisations, écrite donc en 1977. Avant cela, soulignons qu'Arvo Pärt a écrit dans un style sérialiste, dans un style tel que cela se faisait à l'époque, dans la musique classique savante très, très pointue. Alors ici, nous écoutons cette œuvre dans la version du Theatre of Voices, dirigée par Paul Hillier, un disque de Harmonia Mundi, un enregistrement de 1997, une œuvre donc assez courte, mais assez extraordinaire.

Et puisque nous avons encore un peu de temps, nous pouvons peut-être prolonger, mais pour le plaisir, par Summa, une pièce composée la même année, 1977, et qui reprend le texte du Credo. Nous ne sommes plus du tout dans les racines juives de notre musique chrétienne, je suis bien d'accord, mais néanmoins, nous prolongeons par cette très très belle pièce d'Arvo Pärt. Et sans cesse, dans cette pièce, nous pensons entendre le même matériel musical. Et pourtant, sans cesse, il est différent. C'est une grande simplicité, une grande sérénité, et c'est toute la profondeur de la foi qui s'exprime ainsi dans cette pièce.

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Dieu notre Père. Nous reconnaissons le passage du vent, mais nul d'entre nous ne peut dire d'où vient son souffle et où il s'en va. Ainsi en est-il de celui qui est né de l'Esprit, Jésus, ton Fils. Il a vécu parmi nous, habité de cet Esprit. Par son amour, il sut convaincre les pauvres qu'ils étaient aimés de toi. Par sa liberté, il a délié tous ceux que le mal enchaînait. Sa tendresse et sa force, il les a employés à relever ceux qui ployaient. Sur son passage, une terre nouvelle s'éveillait. Les cœurs étaient pacifiés, ton alliance restaurée.

Lecture de l'Évangile selon saint Luc, au chapitre 14. Jésus disait à celui qui l'avait invité : Lorsque tu donnes un déjeuner ou un dîner, ne convie ni tes amis, ni tes frères, ni tes parents, ni de riches voisins, de peur qu'eux aussi ne t'invitent à leur tour et qu'on ne te rende la pareille. Mais lorsque tu donnes un festin, invite des pauvres, des estropiés, des boiteux, des aveugles. Heureux seras-tu alors de ce qu'ils n'ont pas de quoi te le rendre. Car cela te sera rendu lors de la résurrection des justes.

0: Dieu vivant, ton esprit souffle où il veut, et nous n'en sommes pas les détenteurs. Rends-nous attentifs à son passage, à ses signes. Ouvre-nous à son action qui veut faire naître en chacun cet homme vivant qui te rend gloire par Jésus-Christ, le premier-né du monde qui vient pour les siècles des siècles.
1: Amen.
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2: Environ 500 à 600 000 chrétiens orthodoxes vivent aujourd'hui en France. Un petit nombre d'entre eux s'intéressent au judaïsme et au dialogue avec les juifs. Comparés aux catholiques et aux protestants, les voix officielles de l'orthodoxie chrétienne reconnaissent qu'elles sont en retard dans ce dialogue, quelles en sont les raisons et quelle est la spécificité du regard chrétien orthodoxe sur le judaïsme. Du 9 au 12 juillet 2026, l'association Kodj, chrétien orthodoxe en dialogue avec les juifs, a organisé son week-end annuel à Strasbourg. Nous nous sommes rendus sur place pour rencontrer l'une de ses fondatrices, Sandrine Canery.
3: Je suis professeure à l'Institut de théologie orthodoxe Saint-Serge. J'enseigne le corpus johannique, Saint-Jean et l'Apocalypse, et l'exégèse patristique, c'est-à-dire la façon dont les pères de l'Église ont donner quelques règles d'interprétation pour les textes bibliques, Premier et Deuxième Testament.
2: Et vous êtes engagée dans le dialogue entre chrétiens orthodoxes et juifs.
3: Voilà, et je suis mandatée par l'AEOF, c'est-à-dire Assemblée des évêques orthodoxes de France, pour le dialogue entre les chrétiens orthodoxes et les juifs.
2: Est-ce que vous pouvez nous dire ce que représente aujourd'hui, au sein de l'orthodoxie, ce dialogue avec les juifs ? Est-ce que c'est quelque chose qui est très important chez les orthodoxes ? Ou est-ce que ça concerne une minorité de personnes ?
3: Alors, le dialogue judéo-chrétien en général est un dialogue récent. Du côté des catholiques et des protestants, il a démarré vraiment, disons, en 1948.
2: Donc avec la création de l'amitié judéo-chrétienne ?
3: Exactement. Le dialogue avec les orthodoxes est beaucoup plus récent encore. C'est-à-dire que les orthodoxes ont essayé de participer de manière ponctuelle et de manière personnalisée, ici ou là, à quelques groupes de l'amitié judéo-chrétienne. Il y a eu des participations d'orthodoxes de manière ponctuelle, mais

0: unifiée, entre guillemets, par un magistère. Là, il n'y a pas un magistère qui va donner des directives pour toutes les églises, comme chez les catholiques. Donc nous n'avons pas de texte fondateur, mais nous avons quand même des textes. Le texte, en tout cas francophone, qui devrait normalement faire autorité, ce serait celui qu'on appelle la Charta Ecumenica. Si ma mémoire est bonne, c'est 2002. Cette Charta Ecumenica, il y a tout dedans. Il y a tout ce qu'il faut pour avoir un bon dialogue, on pourrait dire. Donc ça, ça pourrait être un texte de référence. Mais nous pouvons aussi en avoir d'autres, notamment un texte qui est paru, si ma mémoire est bonne, c'est en 2023, qui s'appelle « Pour la vie du monde » et qui est un texte de l'Église grecque, donc du patriarche Bartholomée. C'est un grand texte qui est un peu une récapitulation. Et là, il y a des directives très claires. Mais là, ça concerne l'Église grecque. C'est-à-dire que chaque Église peut avoir son propre texte.
1: Et donc ça, c'est pour les textes officiels, mais il y a aussi des penseurs, je pense à Nicolas Berdiaev, qui ont émis des textes où ils ont dénoncé l'antisémitisme.
0: Oui. Alors il y a même Soloviev, Vladimir Soloviev, qui avant lui, à la fin du 19e siècle, avait déjà dit « Les Juifs se sont toujours comportés selon leur loi juive de manière bienveillante avec les chrétiens, mais nous, nous sommes très très mal comportés. Voilà. »
1: Quelle est la spécificité du dialogue juif-chrétien du point de vue du christianisme orthodoxe ?
0: Ah, ça, c'est une grande question, on pourrait en parler longuement. Il se trouve que le dialogue, tel qu'il s'est instauré, en tout cas dans la francophonie, il part sur les rails d'abord de Jules Isaac, en 1948, et ensuite de Vatican II. Vatican II ayant évidemment pris l'esprit de ce qu'a insufflé Jules Isaac, puisque c'est la rencontre entre Jules Isaac et le pape qui a déclenché toute cette réflexion et qui s'est finalement inscrite dans le Concile Vatican II. Nous, on n'a pas du tout ça comme base de départ. Nous, notre dialogue, il commence depuis Jésus. Il ne commence pas en 1948 ou en 1965 avec Nostra Aetate. Il commence depuis Jésus. Et donc, qu'est-ce qu'on va regarder? On va regarder d'abord l'Évangile et on va regarder les pères de l'Église. Et c'est eux qui vont nous donner l'élan pour nous dire comment on trace notre dialogue.
1: Vous dites que pour la majorité donc, des chrétiens catholiques ou protestants, que le dialogue a commencé avec la prise de conscience de ce qu'a été la Shoah. C'est ça, oui. C'est sur une base de cette mémoire et de cette repentance.
0: Oui.
1: Ce qui est moins importante ou qui est différente.
0: Qui est très différente chez nous. Ça ne veut pas dire que la Shoah n'est pas une catastrophe aussi pour nous, mais nous ne sommes pas impactés du tout de la même manière, et ni ne cherchons ni ne voulons entrer dans cet aspect de culpabilité. Alors ça ne veut pas dire qu'il n'y a pas des fautes graves également dans le monde russe, dans le monde grec, dans le monde... Enfin, il y a des fautes graves aussi du même ordre. Mais il y a aussi des personnes qui ont, comme d'ailleurs en France, hein, des personnes qui ont sauvé des Juifs. Il y a beaucoup d'exemples qu'on pourrait donner.
1: Et puis en Russie, en Grèce, donc ces pays où l'orthodoxie chrétienne est importante, ce sont aussi des populations qui ont souffert des totalitarismes.
0: Voilà. Et puis en Grèce, plus de 400 ans d'Empire ottoman quand même, d'oppression, de déplacement de population, enfin des choses atroces, atroces, dont personne ne peut imaginer ce que c'était. Quoi. Et donc, ces chrétiens qui ont tellement souffert, ils n'ont pas tout à fait le même regard, et on peut comprendre.
1: Et donc vous dites, c'est pour ça que vous partez de Jésus. Donc,
0: Alors ce n'est pas à cause de ça, mais c'est ça qui fait que d'abord on est très différents. Et donc nous, on va éplucher toute la problématique du Christ avec ses propres contemporains. D'abord le Christ juif, déjà. Et puis quand il parle avec les pharisiens, même s'il y a des grosses disputes, il parle entre eux. Il parle entre eux. Donc on ne peut pas regarder ça de l'extérieur. Donc on a déjà tout un travail de lecture, simplement de lecture des évangiles. Et puis après, on va regarder qu'est-ce que disent les pères de l'Église. Et on va voir effectivement que les pères de l'Église, il y a eu des moments où il y avait des incompréhensions.
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1: Sandrine Canery, nous évoquons avec vous le regard que posent les chrétiens orthodoxes sur le judaïsme et sur la rencontre avec les juifs. Alors vous venez d'évoquer les pères de l'Église et comme vous dites, c'est dans leurs textes que l'on puise les fondements du dialogue avec les juifs. Il y a quelque chose sur lequel il faut d'abord insister, c'est l'importance des pères de l'Église en général dans la tradition orthodoxe. On n'en a pas toujours conscience quand on connaît mal cette tradition. Est-ce que vous pouvez nous expliquer, nous donner à comprendre leur importance?
0: C'est fondamental. Il n'y a pas d'orthodoxie chrétienne sans pères de l'Église. Je pourrais presque dire qu'on connaît presque mieux parfois les pères de l'Église que la Bible. Non, pas l'Évangile, hein, mais la Bible en général. Parce que nous entrons dans la lecture de la Bible par les pères de l'Église. Pourquoi ? Parce que nous avons ce qu'on appellera une hymnographie, un corpus de textes liturgiques qui contient des milliers de pages, dont nous en disons une bonne trentaine ou une bonne quarantaine chaque jour. Et tout ça,

0: ce n'est que des écrits des pères de l'Église ou des compilations des pères de l'Église, ou en tout cas dans une inspiration de type patristique.
1: Donc, des pères donc de ça veut dire que la liturgie, donc ce qui ordonne le culte, c'est sur la base des textes des pères de l'Église.
0: Absolument. Donc tout le corpus liturgique sur toute l'année liturgique, avec plus ou moins d'importance selon évidemment les fêtes, etc. Et c'est que du corpus qui est en tout cas assimilé aux pères de l'Église. Donc c'est fondamental. Or, qu'est-ce que nous racontent ces textes ? Ben, c'est la Bible et les fêtes. Donc forcément, remâchés et revus par eux et réinterprétés. Et là, on rejoint exactement ce que vivent les Juifs avec le Midrash, le Talmud.
1: Le Midrash, donc, c'est le commentaire des textes. Donc,
0: par les rabbins.
1: Voilà, c'est important de rappeler que dans le judaïsme, il existe la Torah écrite, la Torah orale. La Torah écrite, c'est la Bible, c'est la parole de Dieu. Et tout ce qui est Torah orale, c'est les commentaires, c'est des milliers de pages, c'est le Talmud. Et vous dites que vous avez votre propre Talmud quelque part.
0: On pourrait dire, en mettant quelques guillemets, on pourrait dire.
1: Et ça, c'est le travail des pères de l'Église dans les premiers siècles.
0: Oui, dans les premiers siècles jusqu'à aujourd'hui. Alors, il se trouve que la compilation liturgique a trouvé, j'ai envie de dire, son sommet et sa compilation finale à la charnière du 1er et du 2e millénaire, mais on compose encore des textes liturgiques, ne serait-ce que pour les saints, pour les nouveaux saints. Il faut bien qu'on ait la fête du saint et qu'on ait les textes liturgiques qui vont avec, quoi. Donc ça continue.
1: Donc les pères
0: c'est du vivant.
1: Et les pères de l'Église, ils sont un peu vénérés aussi, on pourrait dire, c'est
0: ah
1: ça
0: ben, ils sont très vénérés, c'est des saints. Enfin, 95% c'est des saints et 80% sont des évêques. Donc quand même. Et puis on est des nains juchés sur leurs épaules. Voilà. Il ne faut pas l'oublier, quoi.
1: C'est Grégoire de Nazianze, Jean Chrysostome.
0: Ah, voilà, ça, c'est des grands. Alors, ce qu'on appelle les trois grands hiérarques, Basile, Grégoire de Nazianze et Chrysostome, c'est ce qu'on appelle les trois grands hiérarques. Mais il y a aussi Grégoire de Nice, et puis il y a ceux qui sont avant eux. Il y a Irénée de Lyon, il y a Justin Martyr. Basile et Jean Chrysostome, c'est les deux liturgies qu'on utilise, la liturgie de Saint Basile et la liturgie de Jean Chrysostome. Et donc c'est énorme. Fin...
1: Alors, il y a tout de même un aspect qui est difficile à comprendre, c'est que ces textes des pères de l'Église, pour certains, parfois, sont très défavorables aux Juifs. Mmh. Qu'est-ce qu'on en fait, ça, aujourd'hui, pour vous, qui êtes engagé dans ce dialogue, justement, avec les Juifs?
0: Et c'est ça, la difficulté pour nous. Nous ne pouvons pas jeter l'eau avec le bébé du bain, mais nous devons reconnaître qu'il y a un contexte. C'est-à-dire que là où il y a des paroles assez désagréables, pour ne pas dire parfois féroces, de certains de nos saints pères contre les Juifs, c'est parce qu'il y a un contexte. Voilà. Et que ce contexte n'est pas le même aujourd'hui, il est même rien à voir. Et donc, il nous est interdit, donc la seule chose qu'il nous faudrait apprendre, c'est qu'il nous est interdit de transposer des paroles données dans un contexte, dans le contexte d'aujourd'hui. C'est interdit, voilà. Ça, c'est la première chose qu'il faudrait apprendre. Alors après, est-ce qu'on va dire qu'il y a eu des erreurs, vraiment, des pères? Alors après, il faudra regarder ça de plus près. Bon, c'est ce qu'on fait dans le dialogue, c'est ce qu'on fait dans notre travail théologique. On fait tous ça parce que c'est tellement important. Et en fait, on va dire, bon, bah, là, il y a une exagération qui ne nous convient pas. Eh ben, un père, même s'il est un saint, il a le droit de se tromper. Pourquoi pas ? Il a le droit, je veux dire. Et donc, on aime les pères, on les vénère, mais il ne faut pas tomber dans l'idolâtrie des pères. Il faut faire très attention. Et donc, on a le droit, même si on est des petits nains sur leurs épaules de géants, on a le droit de dire, bon, là, en tout cas, c'est plus du tout adapté à notre monde d'aujourd'hui, et ça serait même contre-productif dans un dialogue courtois et amical avec les Juifs, ou même avec n'importe quelle autre tradition religieuse.
1: Donc il y a un travail historico-critique, enfin de lecture.
0: Absolument.
1: Très vigilant à avoir, très précis
0: absolument.
1: Et rigoureux.
0: Absolument.
1: Un grand merci Sandrine Caneri. Nous nous retrouvons dans une prochaine émission pour poursuivre notre découverte de l'approche chrétienne orthodoxe du judaïsme. 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
1: Il est 21h.
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2: Benvinguts a Catalunya. Bienvenue à Catalogne.
3: Madame, Monsieur, bienvenue à Barcelone, aéroport El Prat. Il est 11h passé de 52 minutes.

0: Benvingut a Figueres. Bienvenue a Figueres.
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2: Située au nord de la péninsule ibérique, à la frontière française, la Catalogne est l'une des 17 communautés autonomes d'Espagne. D'une superficie de 32 000 km², un peu plus de la Belgique, la Catalogne compte 8 millions d'habitants. Barcelone est la capitale administrative et économique qui a attiré en 2025 18 millions de touristes. C'est davantage que la capitale Madrid. Parmi les Catalans célèbres, Salvador Dalí, à qui la série est essentiellement consacrée. Nous sommes dans ce quatrième et dernier suel guide catalan, à Figueras, la ville natale de Dalí, 50 000 habitants, à 140 km au nord-est de Barcelone, mais aussi à Cadaqués, à l'est de Figueras, et Porligat, un quartier de Cadaqués, où se trouve la maison-musée de Dalí. C'est le cap de Creus, le cap de la Croix, le point le plus oriental du massif des Pyrénées.
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2: Salvador Dalí est né le 11 mai 1904 au numéro 6 de la rue Monturiol, à Figueras. Dalí a conservé tout au long de sa vie un lien étroit avec sa ville natale, puisque c'est à Figueras qu'il a choisi d'installer son théâtre-musée, inauguré en 1974 et pensé comme une œuvre d'art en soi. Laura Bartolomé, conservatrice à la Fondation Dalí, nous attend à deux pas de l'entrée. Quand on arrive à Figueras, le premier site de visite, c'est le théâtre-musée de Salvador Dalí. On découvre cette façade. Je me suis dit en arrivant, ben voilà la façade, on reconnaît la signature incontestablement de Dalí. Et je me suis dit, tiens, ben ça doit être la façade du théâtre-musée. Eh bien, pas du tout. On est quand même arrivé quand on est là, parce qu'il est juste derrière. Et nous allons évoquer à la fois la fondation Gala Dalí et le théâtre-musée. Et puis... survoler l'ensemble des sites, parce qu'on va pouvoir les visiter chacun, les sites ici dans la région, attachés, liés à Salvador Dalí. Et nous allons avoir ces premières informations avec vous, Laura Bartolomé. Vous êtes conservatrice à la Fondation Dalí. Alors on va tout de suite expliquer pourquoi cette Fondation Dalí, de quand date la Fondation, sachant que tout le patrimoine, les œuvres, les trésors de Salvador Dalí, Salvador Dalí n'avait pas d'héritier direct, pas d'enfant. C'est l'État espagnol qui a hérité de tout ce fonds. Je ne sais pas comment aurait dit Dalí, s'il aurait dit colossal ou quel adjectif aurait-il utilisé pour parler, ou génial, de son œuvre.
4: Génial, bien sûr, oui. Oui, il aurait dit peut-être son œuvre d'art total. Oui, nous sommes devant la Fondation Dalí, en fait. Nous sommes devant la Torre Gurgot, qui est le siège de la Fondation Dalí aujourd'hui. La Fondation a été créée, en fait, du vivant de Dalí par lui-même. C'est lui qui l'a créé, et après sa mort en 1989, il a fait héritier à l'État espagnol, comme vous avez bien dit. Et après ce moment, c'est la fondation qui est le gérant du légat dalinien et du théâtre musée Dalí qui est juste à côté.
2: Derrière, mais quand même.
4: Derrière
2: quand on voit la façade, on se dit qu'on est à peu près arrivé et qu'il est temps de se garer. Et puis sur la façade, sur le toit, on découvre des œufs. Et puis sur la façade, on voit partout ces petits pains. Et ils sont importants dans l'œuvre de Dalí, les petits pains.
4: Oui, le pain est en fait très important. Il fait partie de l'iconographie des années 30, avec les œufs qui sont anneaux de l'époque surréaliste.
2: Pourquoi Figueras? Parce que Salvador Dalí est né à Figueras, mais Salvador Dalí est mort à Figueras aussi.
4: Oui, il est né à Figueras en 1904. L'11 de mai. Et il est mort le 23, si je ne me trompe pas, de janvier de 1989. Et il est mort ici. En fait, il a été enterré ici dans son musée qui est...
2: Tous les visiteurs peuvent voir la crypte avec la tombe de Salvador Dalí. Oui. Alors, il y a la maison natale. La Fondation Gala Salvador Dalí gère plusieurs sites, gère les collections. C'est quoi votre boulot, Laura?
4: En fait, la Fondation gère les trois sites daliniens qui conforment le triangle dalinien et qui sont le théâtre-musée Dalí, si. Ici à Figueras, la maison de Porligat, qui est sur la côte de Cadaqués, et le château de Púbol, qui est pas très loin de Girona, de la cité de Girona, et qui est un château d'origine médiévale où Gala a passé les dernières années. Elle est morte là et elle est enterrée là.
2: Oui, et c'est vrai que je me suis posé la question, mais je vous la pose tout de suite avant d'oublier de vous la poser. Mais pourquoi ne sont-ils pas enterrés ensemble?
4: Oui, on n'est pas sûr sur ce point parce qu'en fait, il y avait le projet que tous les deux reposent pour vous. Mais à la fin, il semble que Dali a choisi...
5: Donc, c'est son choix.
4: Oui, c'est son choix. Il a choisi de remanier.
5: De rester.
4: Rester, excuse-moi. Dans son musée, 5 années de sa vie. Il a habité ici, dans cette Torre Gourgaude. Donc, il était à côté de son musée.
2: Et il était presque le gardien de son musée.
4: On peut le dire comme ça, oui, oui.
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2: Alors, il y a un autre site, ce n'est pas géré par la Fondation, c'est la maison natale de c'est Salvador Dalí.
4: C'est géré par la
2: commune,
4: la mairie, la mairie de Figueras, mais on ne la gère pas la Fondation. La Fondation gère ces 3 sites et d'abord toute la collection des œuvres que Dalí a déposées dans son musée et une autre partie d'œuvres que la Fondation a achetées après sa mort.
2: Et puis, je suppose qu'on vous sollicite beaucoup, bien sûr, pour prêter des œuvres, pour des expositions partout dans le monde.
4: On fait des projets internationaux, oui, on peut dire, dans tout le monde, oui. On a beaucoup de demandes en ce sens. Oui.
2: Sachant que si on devait dire aujourd'hui, alors pas forcément des œuvres qui sont de la propriété de la Fondation, les œuvres de Dalí, on les trouve en gros, vous savez, dans combien de musées du monde ont des œuvres de Dalí?
4: C'est très répertorié, oui, mais...
2: Mais c'est énorme.
4: L'œuvre de Dalí est bien représentée autour du monde.
2: On la chiffre en nombre, l'œuvre de Dalí complète, en nombre d'œuvres, c'est...
4: Plus de 1000 peintures, mais il faut y ajouter la sculpture, les dessins, l'œuvre graphique. On n'a pas un nombre parce qu'on travaille encore.
2: Vous continuez à travailler pour répertorier tout cela. Rappelons qu'il est mort en 1989, ça fait quelques années depuis sa mort. Dans quelques années, ce seront les 40 ans de la mort de Dalí.
4: Ah oui, oui, oui, mais on continue à y travailler parce que c'est une production grande, ou très grande, je dirais.
2: Oui.
4: Donc on y travaille. Mais encore, quand on est fini, on y travaille constamment. Parce que
2: c'est une matière vivante.
4: Oui, c'est un travail vivant. Oui. Parce qu'on continue à recevoir d'informations.
2: Alors, Salvador Dalí a vu de son vivant, bien sûr les œuvres on a dit partout dans le monde, mais a vu de son vivant 2 musées totalement dédiés à son œuvre, inaugurés de son vivant, donc celui-ci bien sûr à Figueras, et puis un autre musée aux États-Unis.
4: Le musée Dalí aux États-Unis, oui, c'est un grand pinacothèque.
2: C'est à Saint-Pétersbourg, mais Saint-Pétersbourg non pas en Russie.
4: Oui, à Floride.
2: En Floride, Saint-Pétersbourg.
4: Saint-Pétersbourg, c'est à côté de Tampa. Oui, c'est une collection très importante. C'est la collection privée d'un des principaux collectionneurs de Dalí. Cette collection a été donnée après pour créer ce musée qui est très important.
2: Et puis, je suppose que vous travaillez ensemble aussi.
4: Oui, oui, on participe à des projets communs. Oui.
2: Dans le théâtre-musée de Dalí, concernant ce qui est présenté, donc Dalí l'a conçu lui-même, mais j'ai vu des salles fermées, donc je ne les ai pas vues puisqu'elles sont fermées. Ça veut dire que le musée n'est pas figé, il n'est pas figé dans son jus.
4: Le musée a été créé, conçu et créé par Dalí lui-même, et à part quelques exceptions...
2: Ah, donc ça bouge peu.
4: On ne bouge pas rien.
2: On bouge pas.
4: Parce que c'est la particularité du fait de ce musée, de conserver la grande œuvre d'art totale que Dalí a créée. Parce que le cœur du musée, nous sommes dans...
2: On pourrait dire qu'il est sanctifié, le cœur du musée. On n'y touche pas.
4: Oui, oui.
2: C'est le saint des saints.
4: Un sancta sanctorum, oui. En fait, le cœur du musée, c'est le théâtre, l'antique théâtre municipal de la ville de Figueras. C'est pour ça que ce n'est pas le musée Dalí, mais le théâtre musée Dalí. Et c'est très important parce qu'il a choisi ce bâtiment qui était en ruine depuis la guerre civile espagnole. Et il l'a choisi au début des années 60 pour y créer son grand œuvre d'art total.

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2: Dans ce dernier, suivez le guide d'Alénien, quittons Figueras, ville natale de Salvador. Il est intéressant de souligner que Salvador était aussi le prénom de son papa, notaire, et de son frère aîné, décédé à l'âge de 2 ans. Direction Cadaqués, à l'est de Figueras, 35 km seulement, mais il faut compter au moins 50 minutes de trajet et ne pas souffrir du mal des transports, car la partie finale est un festival de lacets. Dalí découvre Cadaqués très jeune. Il y vient pour la première fois en 1910, alors qu'il n'a que 6 ans. Sa famille passait ses étés non loin de là, et ce village de pêcheurs, ainsi que le paysage de Porligat, où se trouve sa maison-musée, vont devenir essentiels dans son imaginaire artistique. Il ne s'y installe réellement de façon durable que plus tard, dans les années 30, lorsqu'il achète sa maison à Porligat. Mais ses premiers séjours d'enfance sont fondateurs. Il dira que tout son univers visuel vient de ses paysages. Faisons connaissance avec Anelia Trendafilova, notre guide à Cadaqués.
3: Bienvenue à Cadaqués. Bienvenue à Cadaqués.
4: Dobarden, bon dia, buenos dias et bonjour.
5: Là, on a eu 4 versions, hein, Anelia. Donc Dobarden, a priori, c'est pas ici en Espagne ni en Catalogne. C'est où Dobarden? On dit Dobarden.
4: Dobarden, c'est bonjour en bulgare. Mon origine, je suis bulgare et j'habite ici. Je suis maintenant à Cadaqués et à Cap de Creus, le parc naturel de Cap de Creus, c'est mon maison. Depuis 2016.
5: Et quand vous êtes arrivé ici, vous parliez bulgare,
4: oui.
5: Vous parliez anglais.
4: Oui, aussi.
5: Français.
4: Pas de français.
5: Pas de français. Espagnol.
4: Un peu d'espagnol.
5: Un petit peu. Catalan. Non, il n'y a pas de raison. Il n'y a pas de raison d'apprendre le catalan en Bulgarie. Mais qu'est-ce qui vous a mené jusqu'en Catalogne et jusqu'à Cadaqués et jusqu'au Cap de Creus? Pourquoi?
4: Je tombais en amour avec Cap de Creus.
5: Ah, je croyais que vous montriez que vous êtes tombée amoureuse de Salvador,
4: oui,
5: Dalí.
4: Oui. Non, pas de Salvador Dalí.
5: Non.
4: La nature du Cap de Creus.
5: Et la nature.
4: Oui, la nature. Je suis guide de nature aussi.
5: Oui, donc c'est d'abord la nature qui vous intéresse.
4: Oui.
5: Le Cap de Creus, c'est une réserve.
4: Oui.
5: Hein.
4: Après, je découvris toute la culture spéciale de Cadaqués et de la zone du Cap de Creus.
5: Et vous avez eu envie de la partager, parce que finalement c'est votre métier, c'est de partager la culture, la nature et les richesses de cette région avec les touristes.
4: C'est une chose que je suis enchantée d'expliquer toutes les choses, toutes les particularités de l'histoire d'ici,
5: montrer
4: à la visitante.

0: Vous m'avez donné rendez-vous au pied, c'est un lieu de rendez-vous ici à Cadaqués. Dans chaque ville comme ça, il y a des lieux où on donne rendez-vous facilement parce qu'on ne peut pas se tromper. Si on se donne rendez-vous devant la statue de Salvador Dali, alors il y a la maison, on dira un petit mot, mais la statue de Salvador Dali à Cadaqués, sur la plage, il n'y en a qu'une, hein. On ne peut pas se tromper.
1: Ici, il y a une petite anecdote, pourquoi la statue de Salvador Dali...
0: Il ne regarde pas la mer.
1: La mer.
0: Il est de dos, tourne le dos.
1: Ne regarde pas la ville antique de Cadaqués, regarde à la ville nouveau. L'anecdote, c'est qu'il regarde au centre du monde. Et le centre du monde, c'est la station de train de Perpignan. La gare de Perpignan. Pourquoi Salvador Dali aime beaucoup la géologie. Et une amie de Salvador est géologue.
0: Géologue.
1: Expliquez-lui que géologiquement...
0: Géologiquement, oui.
1: Géologiquement, merci beaucoup. À la zone de Perpignan, il y a un centre où il y a tous les commencements du projet géologique de la zone, ici.
0: À Perpignan, il s'est passé quelque chose sur un plan géologique.
1: Oui.
0: Qui a concerné la zone ici.
1: Oui.
0: Ah, c'est un épicentre.
1: C'est comme ça.
0: C'est pour ça qu'il regarde. Oui. Maintenant, je comprends aussi, après ce que vous venez de dire, Anelia, que effectivement, quand on visite le musée, le théâtre musée Dali, il y a toute une partie d'œuvres qui sont des œuvres où on voit les pierres et une sculpture en pierre, etc. À Port-Licate, quand on sort, on voit les rochers, etc. Il aimait ça.
1: Il y a un point très important ici, à notre côté, il y a le parc naturel du Cap de Creus et la réserve naturelle de Pla de Tudela. Et c'est une réserve naturelle géologique. À Pla de Tudela, il y a le rocher plus antique de toutes les Catalans, possiblement de tout le monde, rocher de 65 millions d'années.
0: 65 millions d'années.
1: Oui, plus antique, de l'époque de Pangea, le premier continent.
2: Un peu de géologie, la Pangée s'est formée il y a environ 310 millions d'années et a commencé à se désassembler il y a environ 180 millions d'années. La Pangée était un supercontinent unique qui regroupait presque toutes les terres émergées de la planète.
1: Ces rochers trop, trop antiques, avant de l'existence humaine, avant de l'existence du dinosaure, avant de toute la vie.
0: D'accord.
1: Pla de Tudela, c'est un espace trop important pour Salvador Dali. Il allait avec bateau.
0: Avec le bateau Gala, alors.
1: Oui, avec le bateau
0: Gala. Le bateau jaune.
1: En commencement avec le bateau des pêcheurs.
0: Des pêcheurs.
1: Oui, des pêcheurs. Et après, avec son bateau Gala, pour regarder tous les paysages. C'est un paysage très joli.
0: Il y a aussi, parce qu'on est passé devant c'est la grotte, la grotte de l'enfer.
1: Oui, la grotte de l'enfer. Et il y a toutes les formes différentes de la rocher, avec l'érosion, l'eau de mer, le vent et tout. C'est tout comme un musée naturel d'art.
0: Ah oui, un musée d'art naturel.
1: Oui,
0: ouais, c'est ça.

0: Un petit mot peut-être, puisqu'on n'en a pas enregistré à la maison de Port-Licat, un petit mot, vous l'avez visité bien sûr à la maison de Port-Licat.
1: J'ai connu un peu la maison.
0: Donc on sait que c'est la seule maison où il a vécu sur une longue durée, 50 ans.
1: Salvador dit toute la vie, Port-Licat, c'est la place plus jolie de tout le monde. Et beaucoup de son paysage s'inspirait
0: de Port-Licat.
1: De Port-Licat, oui.
0: Où il avait acheté une première maison, puisque ce sont des maisons de pêcheurs. Il a acheté une première maison, j'ai vu ça, qui faisait 22 mètres carrés. C'était tout petit. Et après, il a acheté les autres maisons. Il a agrandi, il a presque acheté tout le pâté de maison, mais sauf, il y avait des réfractaires, c'est ça. Donc, il n'a pas pu tout acheter, mais une bonne partie. Et je me dis, mais quand il vivait dans sa maison à Port-Licat, il a passé sa vie à monter, à descendre les escaliers, parce qu'il y a des marches d'escalier partout. C'est sportif d'habiter dans sa maison.
1: Oui, et une chose importante, il a conservé la structure originale de la maison, de toutes les petites maisons.
0: On dit que c'est un labyrinthe.
1: Oui.
0: Et il est habillé comment, Dali, sur sa sculpture, sa statue de Salvador Dali? Il porte un costume, avec bien sûr sa canne, qu'il touche que d'un seul doigt d'ailleurs. Assez chic, hein.
1: C'est une personne de beaucoup d'enfance, beaucoup d'images. Un jour, vous pouvez trouver un Dali comme ça, avec un plan chic, et autre jour, avec le pêché.
0: Avec les pêcheurs, une tenue traditionnelle.
1: Une tunique traditionnelle, avec les chaussures traditionnelles, boire une bière, comme une personne d'ici.
0: Ouais, ouais. Mais bon, si Cadaqués est connu, puisqu'aujourd'hui, il y a beaucoup de touristes ici à Cadaqués. C'est très joli, hein, Cadaqués. Si le nom de Cadaqués est connu mondialement...
1: C'est pour Salvador Dali.
0: À l'époque en France, on Saint-Tropez, Brigitte Bardot.
1: Oui, c'est ça. Jusqu'avant de Salvador Dali, il y a beaucoup d'histoires.
0: Oui, Cadaqués, cette petite ville de Cadaqués, c'est pas un village, hein, c'est une petite ville, n'a pas commencé avec Salvador Dali, bien avant. Hein.
1: Oui.

0: la première image qui frappe, qui impressionne les visiteurs et qui séduit quand on regarde Cadaqués, c'est ce bord de mer, le front de mer. Cadaqués, finalement, c'est tout autour de la baie et les constructions au bord de l'eau. C'est ce qui fait le charme. Et aussi, frappe le regard, ces maisons de Cadaqués, c'est la couleur. Ce sont les maisons blanches.
1: C'est la couleur. La couleur, c'est la maison blanche avec la fenêtre bleue.
0: Ah, blanche et bleue.
1: Blanche et bleue, c'est trop important. Et après, il y a deux couleurs que c'est trop important. Rouge et vert.
0: Ah, le rouge et le vert.
1: Oui. Et c'est une partie importante de notre histoire d'aujourd'hui. Le couleur blanche.
0: Une part importante de l'histoire aujourd'hui, c'est les travaux aussi, avec les machines qui font du bruit, les véhicules. On va avancer un peu. Là, on passe le petit pont.
1: Oui, c'est le pont antique de Cadaqués. Ici, il y a la rivière.
0: Je suis avec un ami. Sa voiture, un jour, a été emportée dans la rivière.
1: Aujourd'hui, maintenant, la rivière, c'est sèche. Il n'y a pas d'eau. S'il y a beaucoup de pluie.
0: De pluie, oui.
1: De pluie.
0: Ça peut provoquer des dégâts, et c'est ce qui s'était passé. Ouais. Nous allons débuter l'ascension de Cadaqués, parce que ça monte un petit peu. Et alors, nous sommes sur une place importante.
1: Oui, c'est une place trop importante, c'est la place de la...
0: On est au bord de l'eau aussi.
1: Au bord de l'eau, oui, c'est la place du marché.
0: À la place du marché.
1: Oui.
0: C'est pas plat.
1: Oui, c'est pas plat, et à Cadaqués, c'est pas plat.
0: Et on fait le marché à des endroits pas plats.
1: Oui. Cadaqués, c'est une ville trop petite et trop limitée. C'est bordé avec la montagne.
0: Ah oui, donc on est dans une enclave comme ça.
1: Oui.
0: Enclavée.
1: Enclavée à la montagne.
0: La montagne autour.
1: Comme un mousse clos à la montagne.
0: Cadaqués, c'est comme une moule qui est accrochée, attachée à la montagne.
1: Voilà.
0: C'est comme la moule qui est attachée, accrochée au rocher.
1: C'est une chose trop importante, la montagne. Pourquoi ? Avant, il y a une petite anecdote. Avant, la ville de Cadaqués, le gens de Cadaqués, allaient à Cuba plus souvent qu'à Figueras.
0: Donc l'anecdote, effectivement, dans le passé, les habitants de Cadaqués allaient plus facilement à Cuba,
1: oui.
0: C'est pas vraiment la porte à côté, qu'à Figueras, où on est à moins de 100 km. C'était plus facile de prendre la mer et d'aller à Cuba que de prendre la route. Et c'est vrai, moi je les comprends, parce qu'il y a beaucoup de virages. Hein.
1: Oui.
0: Il y a une seule route pour arriver à Cadaqués.
1: 19e siècle, non, il n'y a pas de route.
0: Au 19e siècle, il n'y avait pas de route du tout.
1: Non. Pas de route du tout.
0: Et aujourd'hui, il y a une route.
1: Une seulement.
0: Il n'y a pas de route côtière.
1: Non.
0: Non, non, il n'y a pas de route côtière. Non. Il y a la seule route par la montagne.
1: Oui.
0: Ah oui, ça se mérite. Hein.
1: Et c'est très important. Comme ça, la culture de Cadaqués s'est préservée comme avant. C'est une ville avec la langue traditionnelle.
0: Ah, la langue traditionnelle.
1: Oui.
0: Il y a une langue locale de Cadaqués.
1: Ça s'appelle le parle salade. La parla salada.
0: C'est la salade.
1: Oui, non. C'est la salade.
0: On parle de la salade.
1: Pourquoi? L'article, c'est avec S.
0: On met S devant.
1: À Cadaqués, il y a l'île Baléares.
0: On parle le même dialecte qu'aux îles Baléares. Mais quand on habite Cadaqués, je me dis, des fois, on réfléchit avant de prendre sa voiture et de prendre la route pour aller vers Barcelone ou vers, etc., vers d'autres villes. Les virages et tout, alors du coup, on n'y va pas, on annule. Donc, la place du marché.
1: Oui,
0: et sur le sol.
1: Sur le sol, c'est le rocher de la montagne ici.
0: Et sur le sol, ce sont les rochers de la montagne, mais ce n'est pas plat du tout. Ce sont les pierres, hein, les pierres ça, assemblées les unes à côté des autres.
1: Pourquoi? C'est une technique pour éviter l'érosion de la ville.
0: Donc ça, c'est très ancien, ça.
1: C'est trop antique.
0: Sur la place du marché, nous avons trois arbres. Ce ne sont pas trois arbres typiques de la région ici.
1: C'est pas trois arbres, c'est trois plantes.
0: Oui, enfin, mais c'est quand même des arbres aujourd'hui.
1: C'est trop grand.
0: Ils sont très vieux aussi.
1: Oui, très vieux. Et c'est la plante de cacao qui le marin de Cadaqués a importé.
0: Donc les marins de Cadaqués.
1: De son voyage.
0: Ils ont planté ces fèves de cacao et on a aujourd'hui des cacaoyers, mais quand même c'est des cacaoyers géants, non? On récolte les fèves.
1: Non, désolé, non, il n'y a pas. Avec tout le commerce et avec tous les pirates de la Méditerranée, ici la ville de Cadaqués, la nécessité, besoin de mur de protection.
0: C'est là où on entre. Hein.
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2: C'est là où nous entrons effectivement dans le village médiéval de Cadaqués, qui était autrefois entouré d'une muraille complète pour se protéger des attaques des pirates, que nous quittons Anelia pour retrouver une personnalité, un personnage de Cadaqués, Andreu Estragues, 93 ans au moment de l'enregistrement.
3: Segueix la guia a Cadaqués, suive la guide à Cadaqués.
4: J'avais fait les Français à l'école, ça va.
2: On va essayer. À Cadaqués, je rencontre un véritable habitant de Cadaqués depuis plusieurs décennies, Andreu. On est juste à côté de la statue de Salvador Dalí. À Cadaqués, vous êtes aussi connu que Salvador Dalí, Andreu?
4: Beaucoup. Et j'avais mangé avec lui.
2: Ah, vous avez mangé avec Dalí?
4: Oui, très bien.
2: Andreu, vous êtes allé dans la maison de Porligat?
4: Si.
2: Mais souvent, plusieurs fois?
4: Quelques fois, si.
2: Quelques fois.
4: Si. Nous avons mangé avec lui et pendant le même temps que nous avons mangé, la servante, il avait dit, Salvador, il y a une ministre qui aime parler avec toi. Il dit, ah bien, il change complètement, c'est-à-dire, ça a monté là-haut.
2: Donc il a grandi, c'est sa posture.
4: Avec beaucoup d'énergie. Comme un ressort ici. La chose qu'il fait, après, c'est la main gauche à l'intérieur de la poche, une petite boîte métallique que nous utilisons pour les souliers. Il met les doigts et je lui dis, Salvador, qu'est-ce que ça? C'est de miel et jus de date. Avec comme ça, la mouche, il va à la moustache.
2: Wow. Ah, c'était pour lisser la moustache.
4: Mais il avait changé aussi les voix. Complètement différents.
2: Oui.
4: Les yeux, tout. Et avec mon ami, nous avons dit, oh, c'est un grand artiste.
2: Salvador Dalí, quand on entend les interviews, il faisait beaucoup d'effets en parlant avec tous les mots compliqués, en queue, il parlait fort, etc. Est-ce qu'à la maison, il parlait plus simplement?
4: Il changeait complètement.
2: Oui, c'est ça, il n'était pas en représentation.
4: Les moments de manger avec ce personnage, c'est différent. Mm. C'est plus qu'artiste, c'est au marketing.
2: Du marketing, oui.
4: Marketing, un grand marketing.
5: Je suis absolument persuadé que je suis le plus important de tous en ce moment.
6: Que pensez-vous de Pablo Picasso?
5: J'ai très souvent exprimé d'une façon très catégorique que je considère que c'est, après moi, le plus grand génie qui existe, mais c'est un génie de type opposé au mien, c'est-à-dire c'est un génie destructif, hétérogène et anarchiste, tandis que mon génie à moi, est de plus en plus près de ceux des anges.
2: Il était populaire ici à Cadaqués?
4: Ah, oui, les premiers moments, oui. Après, il avait passé l'année 1956, le froid février de l'année 1956, il avait entré ici à 22 degrés de sud de zéro.
2: En dessous?
4: Congelé tout.
2: Bon, en 56, il y a eu un hiver glacial.
4: Oui. Pas connaissé ça. Avec cette situation, il avait dit, pas toucher rien, les oliviers et tout ça.
2: Dalí avait dit, ne touchez pas aux oliviers.
4: Il viendra une commission gouvernementale pour
2: constater les dégâts,
4: oui.
2: Et indemniser.
4: Encore n'arrivait pas.
2: La commission n'est jamais venue.
4: L'arbre, il avait mort dès les pieds jusqu'à le haut. Et quand il va à La Vanguardia, que c'est le journal de l'Espagne le plus grand, les oliviers de Cadaqués sont vivants.
2: Dalí a dit les oliviers sont vivants.
4: À Dalí, c'est comme les démons.
2: Oui. Après avoir lu cela dans le journal, les habitants de Cadaqués ont considéré Dalí comme le démon.
4: Changer de trottoir, changer de rue.
2: Changer de rue.
4: Et avec cette situation, il n'est pas venu beaucoup de fois à Cadaqués.
2: Il est resté dans la maison. Et ça s'est arrangé
4: critique,
2: après
4: hein. Après, ça passe. C'est une chance. Dalí porta beaucoup de tourisme.
2: Dalí continue à amener beaucoup de touristes à Cadaqués. Après, on vient aussi pour la nature.
4: Si,
2: mais...
4: si. Cadaqués est pittoresque. Avant de Dalí, il vient ici beaucoup d'artistes de tout le monde aussi.
2: Mais alors vous, finalement, Andreu, puisque vous êtes ici depuis très longtemps, Vous avez vu toute l'évolution du tourisme. Oui. Il n'y en avait pas et puis après il y en a eu, etc.
4: Et beaucoup de Français achètent des maisons parce qu'ils aiment Cadaquès.
2: Comme c'est petit, il faut les trouver les maisons. Et avec le parc, on ne peut plus construire aujourd'hui.
4: Non, non. C'est très...
2: Réglementé ?
4: Si.
2: Votre maison à vous, elle est juste en face, avec vue sur...
4: Ah oui, je pouvais voir la mer, tout ça. C'est une agence.
2: Vous étiez d'abord horloger bijoutier, c'est ça ?
4: Si.
2: C'était votre premier métier ?
4: À Barcelone.
2: Et ici, vous étiez dans les boissons,
4: ici,
2: dans le vin ?
4: À côté de la pharmacie. Ma mère m'a fait comme un cadeau, à un mariage, la maison. Le père de mon grand-père.
2: Mon arrière-grand-père.
4: S'appelait Joseph Berenguer. C'est capitaine des bateaux, il avait été à Philippines, ça, il vient des Philippines.
2: Il canne des Philippines, de l'arrière-grand-père.
4: Philippines.
2: Oui, mais de l'arrière-grand-père. Alors, c'est très vieux, ça.
4: Il a habité aussi à Cuba, et à Cuba, fait les voyages de commerce entre Cuba et Boston. 10 années à Cuba. Il avait une relation avec une cubaine. Et les enfants sont mulatos.
2: Ah, mulâtre, ouais, mulâtre.
0: En Cadaqués y junto a un faro construido ex profeso se está rodando La Luz del Fin del Mundo, una importante coproducción en cuyo elenco se alinean artistas y técnicos de reconocida fama internacional. 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
2: Et est-ce que vous avez vu ici à l'époque, est-ce que vous étiez là quand il y a des films qui ont été tournés ici à Cadaqués, Le phare du bout du monde qui a été tourné au phare avec Yul Brynner et Kirk Douglas. Vous les avez vus ?
4: Il en acheté à chez moi les voisins.
2: Ah ouais, qui ça alors ?
4: Et Samantha Eggar.
2: Samantha Eggar.
4: Ici, il avait mon bateau, il avait Samantha Eggar. Ah avec ouais. Mon bateau.
2: Et donc, vous avez vu Yul Brynner, Kirk Douglas.
4: Kirk Douglas, bien. L'autre...
2: Yul Brynner, qui n'avait pas de cheveux.
4: Yul Brynner, c'est différent. Très sérieux. Avec nous, bien. Tout le monde, bien. Et Mercury.
2: Mélina Mercury.
4: Mélina Mercury.
2: Si. Elle a tourné un film ici.
4: Si, si.
2: Ouais. C'est ça, le fameux, le piano mécanique.
4: Piano mécanique.
2: Vous l'avez rencontré aussi, Mélina Mercury.
4: Si, si. Fernando Rey.
2: Fernando Rey.
4: Eh bien.
2: Oui, mais le piano mécanique, c'était un film de Juan Antonio Bardem. Je ne l'ai pas vu. Hein.
4: Il avait gagné un concours. Je suis très ami de toutes.
2: C'est ça, vous avez rencontré tout le monde.
4: Parce que je suis très ouvert. J'aime beaucoup de causer avec une, avec l'autre. Et pour moi, c'est bon.
2: Pour l'esprit, c'est ça, c'est important. Et est-ce que vous avez rencontré, on parlait de Dali, mais Gala. Vous l'avez connu aussi,
4: si.
2: Gala ?
4: À distance.
2: À distance. Bah, ça veut dire quoi, connu à distance ?
4: C'est le meilleur Dali. Je ne sais pas comme c'est Gala. Je sais que Gala...
2: Alors, hein, faites le signe comme ci, comme ça, ça veut
4: oui,
2: dire quoi ?
4: Oui, comme ci, comme ça. Meilleur Salvador. Avec Salvador, comme nous, ici.
2: Oui.
4: Complètement. La Gala, les jours, c'est-à-dire à midi, pas manger avec lui. Seulement pendant la nuit ou pendant le matin. Elle seule, toute seule. C'est Russie, de la Russie.
2: Elle était russe, hein ?

0: Alors on est près d'un pont, un pont historique. Une partie du pont qui est à côté a été replacée sur la place du marché. À Jérusalem, il y a le mur des Lamentations. Ici, il y a le banc des Lamentations. Vous connaissez ça? Près des cacaoyers.
1: Les ponts restent des ponts d'ici.
0: Le banc, c'est un reste du pont.
1: Il avait une grande catastrophe, inondation, ça l'a emporté.
0: Donc le pont a été emporté. Et on a réutilisé le pont historique pour faire un banc.
1: Si, c'est ça. Il vend les personnes très âgées. Moi, non. Je suis jeune.
0: Oui.
1: 93
0: ans.
1: Quelques personnes, il dit à l'autre, si pas cette chose...
0: Si j'avais pas ça, si j'avais pas ça, si j'avais pas ça...
1: C'est ça. Ça s'appelle El Sinophos.
0: On va se plaindre, finalement, des lamentations, le banc des lamentations. À Jérusalem, le mur des lamentations, et à Kadakès, le banc des lamentations. On ne s'assoit pas sur le mur des lamentations, mais on peut s'asseoir sur le banc des lamentations. André, si vous deviez dire... Qu'est-ce que vous aimez à Kadakès?
1: Tout. C'est beaucoup, hein? J'ai aussi beaucoup d'olivières.
0: Ah, d'oliviers? Vous faites de l'huile d'olive?
1: Si. Tout, c'est de ma famille, qui vient de 1600.
0: Des oliviers de 1600?
1: Kadakès, les premiers moments, toutes sont vignes, partout.
0: Il y avait des vignes partout.
1: Jusqu'à la haut de la montagne, les plus hauts. Et c'est joli parce que il y a un grand travail fait à la nature avec la pierre sèche.
0: La pierre sèche est reine ici, partout.
1: Il y a des chemins, il y a des escaliers.
0: Et des vignobles en terrasse, avec la fameuse pierre sèche.
1: Avant, tout ça, c'est propriété des bénédictines de Saint-Père de Roda.
0: Ah, donc c'était les sœurs bénédictines.
1: Qu'est-ce qu'ils font? Ils ont vendu les bois. Ils ont coupé tous les arbres. Ils tombent de la pluie. L'eau s'emportait la terre. Ça commençait à faire les terrasses. Après, ils m'ont dit, com que d'aquest c'est àrid, la meilleure chose, c'est la vinya. La vinya, il avait marché jusqu'à l'année 1886, quan a l'Europe, a l'Espanya aussi, s'ha finit.
0: C'est l'époque du phylloxère.
1: Nous avons beaucoup de monde de Kadakès i l'han partit. Oui, la mer, c'est le chemin.
0: C'est plus facile que la route, hein? Il n'y avait pas de route.
1: C'est la grande route. À Cuba, à Cuba.
0: Donc tout le monde est parti à Cuba. Donc si on va à Cuba, moi j'ai jamais cherché, mais à Cuba, il y a des familles qui sont originaires de Kadakès.
1: Si.
0: Ouais, ouais.
1: Toute ma famille sont originaires de Kadakès. Moi, mon père, qui est original de côté de Bic, à la montagne, proche de Barcelone. Hein.
0: Bic, à la montagne, proche de Barcelone.
1: Alors qu'il avait fait les retables de Kadakès, c'est de Bic. S'appelait Pau Costa.
0: L'artiste.
1: C'est beau, hein?
0: Ah, très, très beau. Oh. Très, très beau.
1: Son 23 mètres d'altitude, 12 de longueur, 365 figures.
0: C'est un trésor de Kadakès.

0: à besar.
1: C'est vrai que c'est très beau, hein, Cadaqués, mais c'est sportif aussi. Quand on se promène dans la vieille ville, ça monte, ça descend. Il y a beaucoup d'escaliers. C'est comme dans la maison de Dali. Il y a beaucoup d'escaliers dans la maison de Dali, des marches.
2: La maison de Dali, c'est la union de beaucoup de petites maisons de pêcheurs. Et c'est son père qui avait acheté ça.
1: Ah, c'est son père qui avait acheté. Et donc on a vu aussi dans la, ici à Cadaqués, la maison du grand-père de Dali. Hein.
2: Je l'avais connu.
1: Le père ou le grand-père?
2: Le père de Dali.
1: Le père de Dali, le notaire.
2: Un homme en bas et gros.
1: Un petit gros.
2: Petit gros. Très sympathique. Le notaire, car il aimait que son fils les mêmes choses.
1: Il aurait aimé que son fils soit notaire.
2: Et le fils... La nota, pas bonne. Il entrait en colère. Il avait acheté un ticket pour voyager à l'Amérique. Il avait parti. Et à l'Amérique, ça commençait à connaître.
1: À New York, il a connu le succès. Ah, mais vous avez connu le père de Salvador Dali.
2: J'ai des sculptures, ça s'appelle.
3: Une sculpture.
2: De Salvador, le père, à la maison.

0: Et vous faites une question, vous qui avez connu différentes périodes, est-ce que la vie a été plus facile après Franco?
1: Ah, c'est changé, la vie. Ouais. Non, ça marche. Quand même.
0: C'était pareil.
1: Franco, il habitait ici,
0: Il habitait ici?
1: Si, parce que ils viennent à pêcher la langouste.
0: On est au pays de la langouste ici,
1: C'est bon,
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0: Avec vous, Joseph, en fait, ont visité la maison de Salvador Dali avant. Donc, ils ont vu des images qui représentaient finalement les paysages. Donc, après avoir vu les images, on va voir les vrais paysages.
1: Oui, réellement, Salvador Dali, il utilisait les paysages de Cadaqués pour l'inspiration, pour faire les tableaux comme ça. C'est la nature qui nous fait avec cette promenade.
0: Ici, on est à Port-Ligat, voilà.
1: Are you okay? Vamos. Però ara ja treballo amb aquesta barca, ja no treballo amb l'altra. Ho segueixo fent, crec, encara ho aguanto.
0: Però on quitte la...
1: No, perquè l'any següent...
0: Petit port, le port Ligat, et avec une vue sur la maison de Salvador Dalí, les œufs géants.
1: Vous voyez que tous les rochers, ils sont à la même position. Ça, c'est pour la plaque tectonique des Pyrénées. Nous sommes juste à la commence des Pyrénées. C'est la plaque tectonique qui s'élève de la mer. Ces rochers, c'est la ardoise.
0: De l'ardoise, oui.
1: Et ces rochers, il y a beaucoup de trous. Et vous pensez peut-être que c'est volcanique. Mais réellement, c'est un sédiment très, très, très ancien. C'est le sédiment plus ancien de l'Europe et un des sédiments plus anciens du monde. Et les trous que tu vois, c'est pour l'érosion de la mer, de l'ouvain et toutes ces choses.
0: Il y a quelques jolies maisons construites tout le long. Donc il y avait des autorisations de construire ici.
1: Ces maisons, elles sont avant de la formation de l'Parc naturel de Cadaqués. Mais maintenant, c'est complètement interdit de faire des maisons. Plus à l'intérieur de l'Parc, il n'y a pas de maisons.
0: Est-ce qu'on est dans un parc national?
1: Un parc naturel, non national.
0: Joseph, que vient-on pêcher ici? Quel poisson?
1: Oui, ici, c'est des poissons de roche. C'est normalement les rascasses. Il y a beaucoup de langoustes. La mer d'ici, c'est de la langouste. Et c'est aussi de l'homard. Ça, c'est les choses qu'il y a beaucoup. Et aussi de l'essart, de la dorade, comme ça. Mais rascasses, langoustes et l'homard.
0: Il reste beaucoup de pêcheurs ici à Cadaqués?
1: Non, vraiment, maintenant à Cadaqués, qui fait la pêche traditionnelle, seulement il y a du bateau, il y a du personnes qui travaillent avec ça.
0: Ah oui, c'est pas beaucoup.
1: Non, c'est pas beaucoup. Non. Oui.
0: Est-ce que Salvador Dali allait à la pêche? Est-ce qu'il partait avec les pêcheurs ou il avait un bateau?
1: Excusez-moi, mais je suis très jeune pour...
0: peut-être votre... Est-ce que vous êtes une famille de pêcheurs?
1: Oui, mais mon famille, ils n'ont pas resté à Port-Ligat, sinon à la village de Cadaqués.
0: Et Joseph, puisque le bateau part juste en bas de la maison de Salvador Dali, est-ce que vous l'avez souvent visité, la maison de Dali, vous?
1: Oui, je la connais, je l'ai visitée deux fois. Il a fait beaucoup de temps avant, mais oui, je la connais. Ouais. Avant, j'expliquais que les rochers de l'Éparc, c'est sédiment, d'accord? Mais il y a des petites choses qui sont volcaniques. Que cette formation, il y avait les mouvements de la plaque pour faire les Pyrénées. Il y avait des moments que les rochers ils cassaient, ok? Et après, ces trous ils touchaient avec les magmas et les magmas ils soufflaient de lava à l'intérieur de ces trous. Et après des millions d'années et beaucoup de pression, cristallisé avec les quartz, la mica, que c'est le minéral qui sont ici. Ils sont tous les rochers blanches avec cette formation qu'il y a ici à l'époque.
0: Mais parfois, il y a des reflets comme brillants comme ça sur les rochers.
1: Oui, ça, je ne sais pas comment ça s'appelle en français, c'est la mica, c'est un minéral.
0: La mica, oui. Ouais. Ça fait comme de l'argent comme ça.

0: Et voilà, on n'est pas en panne, hein. Non, non, on coupe le moteur et c'est un moment très impressionnant ici. Hein. Alors on passe où, Joseph?
1: Nous sommes juste à la grotte de l'enfer. Cette grotte s'appelle comme ça pour la lumière du soleil. Quand le soleil s'y lève ou s'y couche, il y a des jours qu'avec la lumière, c'est la même chose que le feu. C'est pour ça que ça s'appelle comme ça la grotte.
0: La grotte de l'enfer, c'est spectaculaire. Hein.
1: And in summer, we organize a music festival inside of this cave. We come three boats and we make a

0: acoustic concert. We play with a natural acoustic of the national park.
1: Voilà, donc je peux même traduire. L'été, il y a un festival de musique ici. Ils arrivent à trois bateaux. Et donc, un concert acoustique dans la grotte. Mais on fait machine arrière, on ne peut pas traverser et repartir. Donc, on est au bout.
0: Si vous voulez dire, le festival s'appelle Mar Acoustique.
1: Ah, Mar Acoustique.
0: Et c'est possible de voir à Internet, c'est maracoustique.com.
1: Donc, maracoustique.com. Mer Acoustique. Et Joseph, et vous chantez
0: alors? Non, moi, je organise le festival.
1: Ah oui, c'est ça, organisateur du festival.
0: Trois bateaux, il nous fait des concerts acoustiques avec l'acoustique naturelle, comme j'expliquais avant en anglais. Et c'est de la musique classique, de la jazz, de la musique du monde, avec une dégustation de le vin de la région aussi.
1: Ah, le vin de la région. Et on se disait, là, c'est le moment de boire un verre de vin. Mais les musiciens viennent d'où?
0: De tout le monde. Cette année, nous commençons avec une chanteuse mexicaine. Et après, il y a aussi des musiciens de l'Orchestre National de France aussi. Et musiciens de tout le monde. Espagnol aussi, de la région aussi.
1: Ah oui, ça veut dire combien de spectateurs maximum?
0: Ça, c'est maximum 30 personnes. C'est
1: maximum 30 personnes.
0: Une chose très, très unique. Okay?
1: Très intime.
0: Oui, oui. Et c'est ça, les formations, c'est solo, duo, trio.
1: Solo, duo ou trio.
0: Et nous jouons avec l'acoustique naturelle.
1: Ah,
0: il nous vient juste à 18h, le moment que à la grotte, les lumières entrent pour l'autre côté. C'est très joli. Tu vois réellement le nom de la grotte de l'enfer pour la lumière.
1: C'est génial, c'est vite complet, on affiche vite complet.
0: Réellement, hein, c'est une belle, chouette expérience. Si vous avez la
1: c'est toujours au mois de juin.

0: Nous sommes juste à l'écap de Cap de Creus, le point plus à l'est de la péninsule ibérique, le premier endroit où le soleil s'y lève. Et les montagnes des Pyrénées, elles commencent dans cette île, qui est ici, et continuent d'ici, desde la mer Méditerranée à l'Atlantique, à le Pays Basque. Et vous avez là-bas la frontière de la France, à 30 km, Cap Sever. C'est ça, si vous voulez faire les retours à la nage, maintenant c'est le moment.
1: Ah oui, c'est ça. On est à, donc 30 km, c'est pas mal quand même. Hein. Donc on est à la pointe extrême est de la péninsule ibérique, Cap de Croix. Et le point extrême ouest, j'y suis allé, c'est au Portugal.
0: Non, c'est à Galicia. Il s'appelle Finistère.
1: Alors bien sûr le Finistère en Espagne, en Galice, mais le point extrême ouest de l'Europe, c'est le Cabo d'Arroca, qui se trouve non pas en Espagne mais au Portugal, avec des falaises de 140 mètres. Et quand on le visite, on reçoit un diplôme.

0: On est arrivé.
1: Merci beaucoup, Joseph.
2: Merci. Merci.
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4: Il est 22h.
6: Enfin une bonne nouvelle. Béatrice Altner.
7: Qui suis-je pour aller voir un membre de ma communauté chrétienne et lui dire qu'il a fauté? Ne serait-il pas plus facile et surtout plus prudent de ne pas m'en mêler? D'ailleurs, Jésus parle bien de cette poutre qui m'empêche d'y voir clair. Alors de quel droit irais-je vers mon frère avec la prétention de l'aider à rentrer dans le bon chemin? L'évangile de ce dimanche vient nous interroger sur ce que l'on appelle en Église la correction fraternelle. C'est Matthieu qui fait parler Jésus sur le sujet, lui qui rédige son évangile en s'adressant aux premières communautés chrétiennes. Pour commenter ce passage, je reçois James Woody, pasteur de l'Église protestante unie de France à Montpellier. Nous écoutons la parole au chapitre 18, versets 15 à 20.
8: Jésus disait à ses disciples, « Si ton frère a commis un péché, va lui parler seul à seul et montre-lui sa faute. S'il t'écoute, tu auras gagné ton frère. S'il ne t'écoute pas, prends encore avec toi une ou deux personnes, afin que toute l'affaire soit réglée sur la parole de deux ou trois témoins. S'il refuse de les écouter, dis-le à la communauté de l'Église. S'il refuse encore d'écouter l'Église, considère-le comme un païen et un publicain. Amen, je vous le dis, tout ce que vous aurez lié sur la terre sera lié dans le ciel, et tout ce que vous aurez délié sur la terre sera délié dans le ciel. » Encore une fois, je vous le dis, si deux d'entre vous sur la terre se mettent d'accord pour demander quelque chose, ils l'obtiendront de mon Père qui est aux cieux. Quand deux ou trois sont réunis en mon nom, je suis là, au milieu d'eux.
7: James Woody, à quel moment de son évangile Matthieu cite-t-il cet épisode?
9: Alors c'est juste avant l'entrée à Jérusalem, c'est-à-dire que nous sommes avant la fin de la dernière séquence de la vie de Jésus. Il a déjà longuement enseigné et c'est peut-être le moment où il va commencer à penser à la constitution de la communauté qui va lui succéder.
7: Donc Matthieu écrit pour ses premières communautés, là. Il s'adresse justement à ceux qui forment les premiers disciples après la résurrection.
9: Oui, exactement. Il faut penser que Matthieu écrit à partir des années 70. Les disciples qui sont devenus apôtres et qui ont constitué cette communauté de gens qui se réfèrent au Christ Jésus ont été exclus de la synagogue. Ils doivent se constituer en assemblée. Et il faut donc penser la manière de gérer l'assemblée, gérer la communauté, parce que ce n'est pas encore le royaume.
7: Reprenons avec vous cet évangile. Jésus disait à ses disciples, « Si ton frère a commis un péché, va lui parler seul à seul et montre-lui sa faute. »
9: Le terme, c'est « frère », et c'est intéressant parce qu'en fait, on est en train de constituer la notion de frère. Le frère n'est pas quelque chose qui est très présent dans les textes bibliques, jusqu'à la rédaction du Nouveau Testament, où le concept de frère va effectivement permettre de désigner les membres de la communauté, les proches. Alors, ce n'est pas frère au sens biologique du terme, c'est frère au sens spirituel, disons, ou alors on pourrait le comprendre comme le disait Rudyard Kipling dans le livre de la jungle, nous sommes du même sang, toi et moi, au sens où le sang, c'est la vie, et au fond, nous partageons la même vie, la même condition, le même horizon, la même destinée.
7: si ton frère, ça n'est pas si un frère ou si le frère, mais c'est ton frère.
9: Il faut d'abord prendre conscience que celui qui se tient là face à moi est mon frère. Ça ne va pas de soi, la fraternité. Et c'est le texte qui offre l'autre comme un frère qui, pour l'instant, n'était peut-être pas aussi frère que cela.
7: Ce frère, il s'agit d'aller lui parler seul à seul et de lui montrer sa faute. Comment vous interprétez ce passage ?
9: On parle même de péché, en fait, dans ce premier verset. Et le péché ne doit pas être compris comme une faute morale. Ce n'est pas une transgression d'un code, d'une règle. Le péché, dans la Bible, c'est d'abord un problème de disposition par rapport à Dieu. C'est-à-dire, au fond, on n'intègre plus Dieu dans notre équation personnelle. On oublie de tenir compte de Dieu dans notre rapport aux autres et dans notre rapport à la vie. Et donc, il me semble que ce texte dit qu'il y a des moments où nous oublions de regarder l'autre comme un frère, nous ne le voyons plus avec le regard de Dieu, et c'est à ce moment-là que la relation se dégrade, et c'est à ce moment-là qu'il faut la rétablir, la restaurer, la ressusciter. Je pense que c'est par exemple à chaque fois que nous voyons l'autre simplement avec nos yeux personnels, et que nous projetons sur lui des choses épouvantables parfois. Et bien ça, c'est parce que nous n'intégrons plus Dieu dans notre équation personnelle, et nous ne prenons plus en compte que notre propre principe de plaisir.
7: Si ton frère a commis un péché, va lui parler seul à seul et montre-lui sa faute, seul à seul.
9: Je pense que c'est dans le but de ne pas l'humilier. Éviter le public, c'est éviter d'avoir une situation où on est par avance condamné par le regard de l'autre. Là, il y a quelque chose d'assez délicat, le face-à-face, un peu comme la recommandation que nous avons d'ailleurs dans l'évangile de Matthieu au chapitre 6, où la prière doit se faire dans le secret de l'alcôve. On n'est pas là pour faire une sorte de démonstration, et il n'y a rien de pire que l'humiliation en public. Le collaborateur, le chef, qui humilie son collaborateur ou son subalterne devant tout le monde en disant qu'il a mal agi. Ça détruit une vie. Là, il s'agit au contraire de respecter l'autre en lui offrant une part de vérité qui certainement lui échappait jusque-là, mais sans en faire un spectacle, sans en faire un tribunal populaire. De nos jours, il n'y a rien de pire que les tribunaux populaires, les réseaux sociaux, etc. sont vraiment des outils parfaits pour lyncher les personnes. Et il n'est pas question de lyncher, il est question de restaurer l'intégrité d'une personne.
7: Dans ce verset, il s'agit quoi ? De montrer la faute ou de reprendre le frère, de le blâmer, d'aller jusque-là ?
9: Il est effectivement question de reprendre le frère, mais au sens où on saisirait quelqu'un qui est en train de se noyer, finalement. Nommer la faute, c'est l'occasion de la mettre devant les yeux de quelqu'un qui n'en avait pas forcément conscience. Le but, c'est cette prise de conscience pour qu'il puisse réagir, pour qu'il puisse justement faire quelque chose de ce qu'il a fait, pour qu'il puisse peut-être mesurer les conséquences de ses actes également. C'est le sens de la justice. La justice est d'abord là pour rétablir la vérité, et puis aussi pour redire le droit de la victime. Mais la justice n'est pas d'abord là pour condamner dans la Bible. La justice est d'abord là pour rétablir la vérité, alors que bien souvent on la voile, et il y a une sorte de déni. Là, c'est pour sortir la personne du déni. Je pense à, dans le domaine ecclésial, à beaucoup d'affaires de pédophilie. Et actuellement, il y en a une d'ailleurs dans l'église protestante qui a été révélée ces derniers temps, dans le monde universitaire. Sortir tout le monde du déni, c'est faire en sorte de pouvoir rétablir des relations justes qui ne seront pas viciées par des non-dits, des secrets, etc.
7: James Woody, je rappelle que nous regardons avec vous l'évangile qui se trouve dans l'évangile de Matthieu, chapitre 18, versets 15 à 20. « Si ton frère a commis un péché, va lui parler seul à seul, hein, » nous dit Matthieu. « Si la personne que tu auras blâmée t'écoute, tu auras gagné ton frère. » Il s'agit donc de gagner un frère. Comment entendre cette parole ?
9: Eh bien, si nous arrivons à avoir cette relation interpersonnelle avec quelqu'un que nous considérons comme un délinquant, voire un criminel, quelqu'un avec lequel plus aucune relation n'est possible, si cela est restauré, alors nous gagnons un nouveau vis-à-vis. Nous gagnons un frère au sens chrétien du terme, c'est-à-dire une personne forte de conviction qui va pouvoir dialoguer avec nous, qui va pouvoir construire des projets avec nous, qui va pouvoir aussi nous apporter la contradiction. Mais pas un objet qui serait dans notre univers, une sorte de décor qui n'aurait rien à nous dire.
7: Un sujet donc.
9: Un véritable sujet, et de son histoire, et de la mienne, par les interactions que nous allons pouvoir avoir. Quand on dit aussi gagner un frère, ça veut dire qu'on ne gagne pas un adversaire. Le but, c'est autre chose que d'avoir un ennemi qui va nous aider à nous construire. Bien souvent, on se construit contre un ennemi. C'est le principe du bouc émissaire, par exemple. Là, il ne s'agit pas du tout de construire des inimitiés pour donner de la consistance à notre vie ou pour endosser le rôle de victime. Des fois, on existe par la victimisation. Non, il s'agit de gagner un frère, ça veut dire retrouver de la paix et gagner un membre de plus de la communauté. Non pas un cotisant de plus, mais restaurer le corps spirituel du Christ.
7: Quand un frère a péché, il s'agit donc d'aller le reprendre d'abord seul à seul, et puis, s'il ne t'écoute pas, prends encore avec toi une ou deux personnes, afin que toute l'affaire soit réglée sur la parole de deux ou trois témoins. Donc, nouvelle tentative, cette fois-ci, à plusieurs.
9: Oui, cela montre qu'on insiste. Je pense que c'est vraiment la logique de l'amour. On a d'abord pris le soin d'avoir un entretien en tête à tête, de façon un peu discrète avec cette personne, pour qu'elle puisse prendre conscience et se repentir. On a veillé sur cette personne, c'est de l'amour. Ensuite, ça ne fonctionne pas. Eh bien, on élabore une autre stratégie, un autre moyen de pouvoir rétablir la relation qui s'est dégradée. Et donc, on utilise deux témoins. C'est une façon d'injecter de la nouveauté dans une relation qui manifestement a été stérile, qui n'a porté aucun fruit. J'ai rencontré ce frère, nous avons discuté, cela n'a abouti à rien. Essayons autre chose en injectant de la nouveauté et un autre regard.
7: Est-ce que c'est aussi parce que la première alliance nous dit qu'il faut être plusieurs, justement, il faut qu'il y ait plusieurs témoins pour que ça marche ?
9: Il faut plusieurs témoins pour accéder à la vérité parce que un seul regard peut être biaisé. Et en fait, les témoins ici interviennent un peu dans le cadre du procès. C'est-à-dire qu'on envisage aussi la possibilité que ça ne puisse pas se résoudre à l'amiable. Et donc, les témoins seront là pour attester du fait que nous avons mis en œuvre tout ce qui était possible et nécessaire pour restaurer la situation et que cela n'a peut-être pas débouché. Donc ça, c'est un point. Mais on peut aussi se dire que la figure de l'autre, et les deux témoins sont des autres, nous oblige. C'est-à-dire que quand on est face à quelqu'un que l'on ne connaît pas, on se comporte différemment que lorsqu'on est simplement avec des amis. En général, d'ailleurs, on se tient mieux. Moi, je le constate dans les assemblées corporatistes professionnelles. Quand il y a quelqu'un qui n'est pas de notre corporation, on évite les mauvaises blagues, on évite les comportements un peu grossiers, etc. On se tient, bon, jusqu'à ce que la personne rentre dans le club et qu'on reprenne nos mauvais travers. Mais la présence de l'autre nous oblige et elle nous incite à avoir un comportement un peu plus humain, un peu moins négligent.

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1: James Woody, Mathieu décrit une troisième étape dans le processus de la correction fraternelle. Alors on a vu qu'on peut aller voir l'autre tout seul, on peut aller le voir avec deux témoins. Et puis, si le frère refuse d'écouter deux ou trois personnes, dis-le à la communauté de l'Église. Que représente cette communauté de l'Église ?
2: Je dirais que c'est une façon d'élargir la focale, peut-être d'intégrer le principe de la multitude, augmenter encore la possibilité de l'altérité. Je crois qu'il y a deux choses, une chose positive et puis une chose qui l'est peut-être un peu moins. Je commence par la chose positive, c'est de créer du trouble. C'est-à-dire que la personne qui est fautive, comme nous le disions, d'avoir exclu Dieu de son rapport à l'autre et d'avoir fait de l'autre une sorte d'objet. Et je crois que l'objectif de cette démarche ou de ces démarches, c'est de recréer le trouble que suscite une véritable relation interpersonnelle. Parce que l'autre nous échappe, parce qu'il est toujours un étranger, une étrangeté, quelque chose de mystérieux, et que cela nous bouscule à l'intérieur. Et donc, augmenter le nombre de vis-à-vis, le nombre de personnes qui vont intervenir, c'est peut-être l'occasion de bousculer un petit peu la personne que l'on essaie de reprendre, que l'on essaie de sauver, pour qu'elle puisse rétablir cette relation interpersonnelle qui se fonde sur le trouble, sur le fait que nous ne maîtrisons pas l'autre. Donc, bouger un peu les lignes. Le fait de faire appel à l'Église, d'un point de vue un peu moins positif, je trouve, c'est le côté coercitif. C'est le mettre sous discipline.
1: C'est un peu stigmatisant. Être seul face à une communauté, ça peut être aussi excluant. On peut le sentir comme ça.
2: C'est épouvantable. La vérité, c'est que c'est épouvantable. Seul contre tous, c'est le procès stalinien, à vrai dire. Donc, si nous gardons la première partie, créer du trouble, très bien. Si au contraire, nous convions, voire nous convoquons la communauté ecclésiale pour établir un rapport de force, alors je pense que c'est extrêmement contraire à l'Évangile qui doit être un évangile de la délicatesse. Et il faudrait que toutes ces personnes qui font communauté vis-à-vis de quelqu'un ne soient pas contre quelqu'un, mais avec quelqu'un.
1: Alors, si l'homme que l'on va voir refuse d'écouter l'Église, le texte est dur, puisque Matthieu dit « considère-le comme un païen et un publicain ». Pourquoi cette mention du païen et puis celle du collecteur d'impôts ?
2: Alors, ce sont les personnes qui sont a priori les plus étrangères, les moins pieuses, des personnes qui sont considérées comme excommuniées en quelque sorte.
1: À l'époque de Matthieu.
2: Oui, à l'époque, ces personnes sont déconsidérées par la communauté juive. Mais Jésus a de très bons rapports avec ces personnes-là.
1: Ah oui, justement, souvent. Il les cite en exemple.
2: Et oui, il les met presque sur un piédestal en disant « le royaume des cieux est d'abord pour ces gens-là ». Donc, je trouve que c'est une façon de dire qu'on ne rompt pas la communication, qu'on ne rompt pas cet effort. Parce que c'est le moment d'une grâce inconditionnelle. Vous voyez, on peut à un moment se dire « bon bah voilà, on a tout essayé, on abandonne, cette personne est irrécupérable ». L'enseignement de Jésus est de dire qu'il n'y a pas de fatalité, et notamment pas de fatalité dans le mal, et on ne peut jamais considérer qu'une personne est définitivement perdue.
1: Donc ce n'est pas de l'excommunication ?
2: Certainement
1: pas.
2: Mais
1: quand même, à l'entendre, ça y ressemble.
2: Oui, parce que nous projetons souvent sur les textes notre propre vision des choses. Et pour nous, un publicain, c'est un collabo, c'est quelqu'un qui vient nous piquer l'argent, etc. Jésus a une véritable affection pour ces personnes qui sont d'ailleurs mises à l'index, mises au banc de la société. Pensons aussi au fait que les premières communautés chrétiennes sont un peu des ramassis de gens qui ne sont pas forcément d'une grande dignité, d'une grande noblesse. Et c'est une façon de leur rappeler l'être de la communauté chrétienne. Ce ne sont pas les notables juifs qui font partie des communautés chrétiennes, ce sont des parias, bien souvent. Et donc, il faut repenser aussi ce que disait le livre du Deutéronome, quand il disait « Souviens-toi que tu as été un araméen errant. Ne ferme pas la porte derrière toi. Tu fais partie de cette communauté, très bien, mais c'est par grâce seule. Tu n'as aucun mérite personnel. Alors cette personne que tu ne supportes plus devient le supporter de cette personne. Même si elle te sort par les yeux, même si tu penses qu'elle est irrécupérable et qu'elle fait preuve d'une mauvaise volonté crasse.
1: James Woody, l'évangile de ce dimanche se poursuit avec ce verset. « Amen, je vous le dis, tout ce que vous aurez lié sur la terre sera lié dans le ciel, et tout ce que vous aurez délié sur la terre sera délié dans le ciel. » Quel est le lien entre ce que nous venons de dire sur cette succession de corrections fraternelles et puis le fait de délier ou de lier ?
2: Alors moi, je dirais que c'est un avertissement contre le quiétisme, c'est-à-dire contre une vision de l'histoire du monde qui se fonderait sur le fait que Dieu va tout faire. Ce texte dit que notre responsabilité est totale, pleine et entière, et qu'on ne peut pas se défiler face à une exigence d'humanité. Vous voyez, délier, on peut le comprendre comme on coupe, on abandonne la relation. Allez. Délier, en fait, c'est délivrer. Ce qui est lié dans le texte biblique est souvent ce qui est coincé, ce qui est empêché. Et si on se souvient dans l'évangile de Jean de la phrase de Jésus lorsque on a ce personnage sorti d'outre-tombe en quelque sorte, entouré de bandelettes, il est lié avec des bandelettes, Jésus dit « déliez-le ».
1: Lazare dans l'épisode de Lazare.
2: Lazare, déliez-le. Et ce que vous déliez, c'est finalement ce que vous retirez de tout ce qui nous entrave. Donc, vous pouvez très bien coincer quelqu'un dans une posture, dans une étiquette. Vous pouvez enfermer quelqu'un dans une prison, mais vous pouvez aussi le délier. Et sachez que ce que vous ferez aura un retentissement à l'infini. C'est-à-dire qu'il n'y a personne d'autre que vous pour sauver la situation.
1: Encore une fois, je vous le dis, si deux d'entre vous sur la terre se mettent d'accord pour demander quelque chose, ils l'obtiendront de mon Père qui est aux cieux. Qu'est-ce que vous diriez sur ce passage ?
2: Je dirais qu'il y a justement le fait d'intégrer de la transcendance dans quelque chose qui pouvait sembler très horizontal. Vous voyez, on a tendance à régler nos problèmes avec la sagesse populaire, sans prendre en considération l'impératif de la présence de Dieu.
1: Mais ça vient après, visiblement. Faire tout ce qu'on peut humainement, et puis arrive le moment où on va essayer de demander, alors.
2: Oui, mais on a vu qu'il y avait une sorte de gradation. Et cette gradation, c'est une façon d'injecter de plus en plus de théologique, de plus en plus de Dieu dans l'histoire. D'abord, la figure de l'autre, qui est une figure mineure de Dieu. Ensuite, l'Église, qui est le corps spirituel de Dieu. Et puis, Dieu direct. Voilà, on y va sans détour. C'est une façon de dire que la justice ne doit pas être une justice humaine. Au sens où la justice humaine, bien souvent, c'est la logique de l'équivalence. Tu as fait ceci, tu seras puni en conséquence. La logique divine est, tu as fait un acte répréhensible, il va donc falloir déployer un trésor d'amour et d'humanité pour te rétablir. Hein, c'est ce que dira Paul dans une de ses lettres. On ne combat pas le mal par un mal supérieur, on combat le mal par un bien supérieur. Donc, on déploie le maximum d'amour inconditionnel dont Dieu est la figure symbolique par excellence. Et il s'agit bien de sauver une situation. On va jusqu'au bout. Il faut sauver même le dernier des pécheurs. On continue à essayer de déployer des trésors d'inventivité pour qu'il n'en reste pas dans la situation problématique dans laquelle il se trouve. Et puis, il y a l'idée d'avoir un accord avec un verbe grec « symphonesosyn » avec le « syn » de départ qui veut dire « ensemble », comme le « synode » qui est un chemin commun. Faire synode pour y parvenir, tisser, réunir les chemins, les voies, faire qu'il y ait de la convergence. Nous devons accomplir l'espérance qui se traduisait dans la fin du discours d'Albert Camus quand il a reçu le prix Nobel de la paix, faire en sorte d'éviter que le monde se défasse. Et la seule façon d'éviter que le monde se défasse, ce n'est pas des incantations, ce n'est pas des prières lancées comme ça dans le ciel. On se retrouve les manches et on va les uns vers les autres. Et on met des paroles qui vont les uns avec les autres et pas les uns contre les autres. Vous voyez, on limite tout ce qui peut susciter du clivage et on crée tout ce qui peut créer de la symphonie.

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1: James Woody, la dernière phrase de cet évangile est très forte. Quand deux ou trois sont réunis en mon nom, je suis là au milieu d'eux. Comment on peut entendre ces mots qui sont forts ?
2: Tout d'abord, en reprenant cette expression que l'on utilise beaucoup sans forcément y penser, en mon nom. Souvenons-nous de ce qu'est le nom de Jésus. En hébreu, Yeshua, ça veut dire « Dieu sauve ». Et c'est là tout l'enjeu de cette situation. C'est qu'au fond, tout ce que nous faisons là, si nous suivons un peu ces recommandations, c'est pour sauver. Sauver comme Dieu sauve. C'est-à-dire qu'on ne sauve pas en coupant des têtes, on ne sauve pas en montant les uns contre les autres. On sauve en prenant en considération chacun, quelle que soit sa situation, et en faisant tout ce qui est possible, et même en envisageant tout ce qui est impossible pour améliorer la situation. Et du coup, deux ou trois, eh bien, ça correspond effectivement à ce que vous aviez souligné sur la présence des témoins. Donc, il y a de la pluralité, il y a de l'altérité, voilà, je l'aurais suffisamment dit. Et c'est à cette condition qu'il y a du divin. C'est-à-dire que le divin n'est pas dans ma monotonie spirituelle. Le divin est dans la polychromie ecclésiale. Le pire, c'est l'isolement. Tout le risque de ce passage, c'est d'isoler quelqu'un dans une épreuve qu'il a subie, dans une attitude malheureuse qu'il a eue.
1: Dans une faute,
2: dans un crime qu'il a commis. Et il faut être radical. La pire des crapules est sous le bénéfice de cette promesse que deux ou trois se réunissant pour enfin essayer de sauver la situation et peut-être sauver la personne d'elle-même, sont au bénéfice de cette grâce inconditionnelle dont Dieu est la figure symbolique par excellence.
1: James Woody, vous avez commencé à dire beaucoup de choses sur la réception que nous pouvons avoir de ces versets, mais aujourd'hui, aller voir quelqu'un très concrètement dans sa communauté, pas forcément d'église d'ailleurs, au travail, des amis avec qui ça se passe mal, pratiquer cette correction fraternelle, il faut un peu de culot quand même.
2: Il faut du culot parce qu'on a souvent peur que ça détruise l'éventuelle relation. Vous voyez, on peut aller voir un frère qui a commis une faute sans qu'on soit nous-mêmes la victime. Il n'est pas question de se dire que je ne vais le voir que parce que je suis partie prenante.
1: Par exemple, sur les affaires de pédophilie.
2: Bien sûr.
1: Aller voir, encore faut-il savoir, mais quand on sait, aller voir.
2: Bien sûr. Ne pas laisser cela sous le tapis parce que sinon, ça crée plusieurs problèmes. Le premier problème, c'est que la personne ne prend toujours pas conscience de sa faute et elle peut récidiver. Et elle peut même aggraver sa situation. Et puis la deuxième chose, c'est que tant qu'on n'a pas rétabli une justice dans cette situation problématique, on a perdu un frère. C'est-à-dire qu'on a perdu quelqu'un qui est, alors je vais le dire de façon religieuse, quelqu'un qui est capable de faire avancer le royaume de Dieu, pour le dire d'une façon peut-être un peu plus quotidienne, quelqu'un qui est capable d'apporter sa pierre à l'édifice d'une société vivable, harmonieuse. La correction fraternelle, c'est de vraiment couper court à une attitude qui risque de se reproduire et de faire encore plus de dégâts pour sauver la situation. Et donc, on peut se dire qu'avoir ce toupet d'aller vers quelqu'un, c'est au fond lui offrir l'occasion et l'opportunité de reprendre pied dans une vie qui bien souvent lui échappe. Et on le constate d'ailleurs avec ces affaires de pédophilie, c'est-à-dire que bien des personnes qui ont été arrêtées disent leur soulagement. Elles sont soulagées parce qu'elles vont enfin pouvoir s'en sortir. Ce qui est une sorte de cercle vicieux qui les retient de pouvoir mettre un terme. Et c'est l'autre qui peut arrêter ce cercle vicieux et l'engager dans un cercle vertueux.
1: Merci à vous, James Woody. L'évangile que nous avons commenté est à retrouver chez Matthieu, chapitre 18, versets 15 à 20.

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1: Prenons la direction de la Saône-et-Loire pour prier avec les carmélites de Mazille.

Dieu, notre Père, nous reconnaissons le passage du vent, mais nul d'entre nous ne peut dire d'où vient son souffle et où il s'en va. Ainsi en est-il de celui qui est né de l'Esprit, Jésus, ton Fils. Il a vécu parmi nous, habité de cet Esprit. Par son amour, il sut convaincre les pauvres qu'ils étaient aimés de toi. Par sa liberté, il a délié tous ceux que le mal enchaînait. Sa tendresse et sa force, il les a employés à relever ceux qui ployaient. Sur son passage, une terre nouvelle s'éveillait. Les cœurs étaient pacifiés, ton alliance restaurée.

Lecture de l'Évangile selon saint Luc, au chapitre 14. Jésus disait à celui qui l'avait invité : lorsque tu donnes un déjeuner ou un dîner, ne convie ni tes amis, ni tes frères, ni tes parents, ni de riches voisins, de peur qu'eux aussi ne t'invitent à leur tour et qu'on ne te rende la pareille. Mais lorsque tu donnes un festin, invite des pauvres, des estropiés, des boiteux, des aveugles. Heureux seras-tu alors de ce qu'ils n'ont pas de quoi te le rendre. Car cela te sera rendu lors de la résurrection des justes.

0: Dieu vivant, ton esprit souffle où il veut, et nous n'en sommes pas les détenteurs. Rends-nous attentifs à son passage, à ses signes. Ouvre-nous à son action qui veut faire naître en chacun cet homme vivant qui te rend gloire par Jésus-Christ, le premier-né du monde qui vient pour les siècles des siècles.
1: Amen.
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l'action citoyenne. L'œuvre locale de Kaira Arbi a ceci d'universel qu'elle a favorisé notamment l'unité, le développement intégral des êtres, la paix, la diversité, le métissage et l'environnement. Entre blues berbère du Sahara et groove mandingue, la chanteuse à la voix forte et éraillée a su assumer sa fonction sociale de tisseuse de liens. Mélangeant instruments traditionnels et instrumentation électrique, Kaira Arbi a contribué au vivre ensemble dans son pays, déchiré notamment par les conflits meurtriers. En 2012, quand les djihadistes envahissent le nord du Mali et sa ville, Tombouctou, elle décide d'œuvrer à la paix dans les camps de réfugiés. Un de ses amis raconte: les esprits étaient souvent surchauffés, les gens amers. Quand on arrivait, la tension frisait souvent l'émeute. Mais souvent, Kaira Arbi a su transformer cette frustration en joie et en apaisement par ses mots, par ses musiques, par son écoute et sa présence. Son œuvre et le fait d'être elle-même métisse étaient un puissant symbole des possibles. Jeune adulte, ni son père, ni son premier mari ne voulaient qu'elle soit artiste. Mais courageusement, Kaira Arbi a eu assez d'amour envers elle-même et envers ses rêves pour prendre son envol malgré les vents contraires. Sa vie et son œuvre ressemblent à un trait d'union entre les personnes, entre les tendances, entre les sexes, les classes sociales et entre les cultures. Kaira Arbi a soutenu activement une magnifique initiative nommée Festival du vivre ensemble de Tombouctou. L'idée de cet événement est de mélanger spectacles, expositions, conférences, patrimoine, débats publics, sport, produits locaux, afin de favoriser le vivre ensemble, la construction de la paix, le renforcement de la cohésion sociale et le développement. Le projet redonne à Tombouctou un rôle de phare interculturel et culturel. Il donne aussi l'opportunité aux populations de Tombouctou d'être elles-mêmes les nouveaux symboles du vivre ensemble. Kaira Arbi est décédée en août 2018. Elle a réussi sa vie par amour. À l'image de Kaira Arbi et du festival de Tombouctou, l'amour fait de petites et de grandes merveilles qui pérennisent le monde.

Le hang est un instrument percussif et mélodique inventé en Suisse il y a quelques années. Propice à l'intériorité et aux rêves, il nous accompagne dans notre voyage autour de l'amour. Cette pièce de Claudius Lazarsuk se nomme Infinité. Infinité comme l'infini de l'amour. L'infini de l'amour à sentir et à créer. L'infini de l'amour à recevoir et à donner.

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2: L'amour est plus fort que la seule loi pour remusicaliser le monde et les êtres. Voici Le Don au voleur, une histoire traditionnelle venue d'Asie. Un jour, un voleur s'introduisit dans la maison de Kojun et vint le menacer. « Donne-moi de l'argent. »« De l'argent ? J'en ai. » Kojun lui apporta un sac plein de billets et dit « Aujourd'hui, on m'a donné justement de l'argent. Emportez-le, je vous prie. » Le voleur était abasourdi. « Je peux tout emporter, vraiment. » « Bien sûr, vous pouvez tout emporter. » Le voleur s'apprêtait à filer lorsque Kojun lui dit « Attendez, votre vêtement n'est pas très épais et la nuit froide. J'ai justement ici un vêtement chaud, je vous en fais don. » Le voleur l'enfila, l'air toujours ahuri, et prit le chemin de la porte. « Attendez un moment !» cria Kojun. « Quoi ? Vous avez d'autres choses à me donner ?»« Je n'ai plus rien à vous donner. Mais ayant reçu ces choses, vous devez remercier. » Le voleur le remercia et partit. Quelques mois plus tard, le voleur fut arrêté et avoua ses nombreux vols. Kojun fut convoqué et confronté au voleur. Mais il dit « Je ne connais pas de voleur qui soit entré dans ma maison. » « Vous ne connaissez pas cet homme ?»« Mais si, je le connais. Un jour, cet homme est venu dans ma maison. Je lui ai fait des présents et il m'a remercié avant de partir. » À ce moment-là, le voleur fut encore très impressionné et spontanément, il remercia Kojun, le policier et le juge. De retour chez lui, le voleur pleura, fut profondément ému et troublé. Ce fut pour lui une grande révolution intérieure qui lui fit complètement changer de vie. Depuis, aux dernières nouvelles, il aidait tout un chacun à s'en sortir et plantait partout des arbres.
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8: il est 23h.

0: Avez-vous déjà eu un avant-goût du ciel? Connaissez-vous le royaume de Dieu? Comment pouvons-nous le comprendre aujourd'hui? En 1921, le philosophe Franz Rosenzweig, qui fut le maître d'Emmanuel Lévinas, publia un livre majeur, L'étoile de la rédemption. L'ouvrage, longtemps méconnu en France, prend une résonance toute particulière aujourd'hui, comme si nous étions, nous aussi, dans un entre-deux, entre un déjà-là et un pas encore du royaume de Dieu. Comment lui donner sens, comment le vivre et comment le partager dans un temps de crise, de guerre, de souffrance humaine dont on ne peut ni connaître ni envisager une issue. Pour répondre à ces questions, j'ai la joie d'accueillir aujourd'hui Marie-Aimée Manchon. Bonjour.
1: Bonjour.
0: Bienvenue dans Dialogue.
1: Merci.
0: Alors, vous êtes docteur en philosophie, vous êtes moniale des fraternités monastiques de Jérusalem, chargée d'enseignement à la faculté de philosophie de l'Institut catholique de Paris et du collège et aussi au collège des Bernardins. Oui. Vous avez publié un bel ouvrage, Phénoménologie du royaume, sous-titre En suivant l'étoile de la rédemption, de Franz Rosenzweig. Ce livre est paru en 2025 aux éditions Hermann. Alors, c'est un livre savant autour d'une question, le royaume de Dieu, une question qui est centrale dans la tradition chrétienne, un terme qui est difficile à expliquer, mais pour entrer progressivement dans cette question, ce livre, c'est une thèse d'abord que vous avez rédigée, une thèse de philosophie, et pour le comprendre, j'aimerais que nous ouvrions votre ouvrage et que nous découvrions ensemble la dédicace du livre qui est adressée à plusieurs personnes de vos proches. Vous écrivez à la mémoire de Pierre Manchon, mort en 1943 à 22 ans, et de Jacques Couture, mon grand-père, résistant, déporté à Auschwitz, à Buchenwald, puis Sachsenhausen en 1944 à 26 ans. C'est un moment tragique qui est au cœur de votre histoire familiale, de votre identité. Qu'est-ce que cette épreuve et pourquoi cette dédicace à l'origine de votre travail ?
1: Merci. Alors c'est vrai que j'ai voulu commencer mon ouvrage avec cette mémoire parce que c'est un ouvrage sur un philosophe juif, Franz Rosenzweig, qui écrit pendant la Première Guerre mondiale et avant. Il meurt avant la Seconde Guerre mondiale, avant la Shoah. Mais je me sens extrêmement proche en fait de la souffrance qu'a traversé le peuple juif à travers ma propre famille qui était chrétienne, mais qui a aussi vécu une certaine persécution en voulant s'opposer au nazisme. Et donc, Pierre, c'est mon grand-oncle, le frère de mon grand-père du côté de mon père, qui est mort de la tuberculose dans un sanatorium à Saint-Hilaire-du-Touvet en 43, et aussi des suites des restrictions alimentaires. Donc, il a eu faim et donc il était trop faible pendant la guerre pour pouvoir vivre. Et dans son sanatorium, il y a des Juifs qui ont été cachés. Donc, l'histoire ne dit pas, je ne sais pas s'il y a eu des liens entre eux, mais j'imagine. En tout cas, il a donné sa vie d'une manière ou d'une autre pendant ce temps. Et puis Jacques Couture, mon grand-père, lui, il était vraiment résistant à Devilliers-les-Rouen. Il a été déporté et il a été à Auschwitz avec ce qu'on a appelé le convoi des tatoués, qui était une soi-disant erreur des nazis. Et puis ensuite, il a été transféré, alors même qu'il était dans la file pour la chambre à gaz, il a été transféré à Buchenwald, puis Sachsenhausen, puis dans les marches de la mort, il a réussi à être libéré, à fuir. Et s'il n'était pas rentré, je n'existerais pas. Le jour où je m'en suis rendu compte, ça a été un peu un choc pour moi. Et donc, c'était aussi une manière de dire que la tragédie, je parle dans mon livre à la fin de la question de l'impossible pardon et de l'impardonnable, avec tout ce que Yankelevitch aussi a écrit là-dessus, etc. Et comment est-ce qu'on peut croire encore à un commencement possible lorsque tout semble perdu. C'est quoi finalement espérer contre toute espérance? C'est ça qui va être ma définition du royaume. Et je voulais l'ancrer dans cette mémoire tragique, mais aussi fraternelle, voilà, avec le peuple juif.
0: Sur la première page aussi, au tout début de votre travail, il y a cette citation « Nous sommes du même royaume ».« Nous sommes du même royaume », c'est une citation de Franz Rosenzweig dans une lettre adressée à un de ses amis protestants. Quel est le sens? Pourquoi cette citation donc en exergue?
1: Alors, c'est une phrase de Rosenzweig à Eugène Rosenstock-Wessy, donc un de ses congénères qui était juif au départ, qui s'est converti au protestantisme et qui a essayé dans ses lettres de... Il tannait Rosenzweig pour que Rosenzweig devienne chrétien. Rosenzweig a failli demander le baptême, et finalement, et c'est une très belle histoire, finalement, et il se dit, mais avant d'être baptisé, je voudrais quand même découvrir mon judaïsme que je connais pas, parce que je le pratique pas. Je vais quand même aller une fois à la synagogue. Et en fait, le jour où il va à la synagogue, c'est Yom Kippour, donc c'est quand même une grande, grande fête. Et là, il se dit, non, mais en fait, c'est mon peuple, c'est moi, c'est ma vie, je reste juif. Et donc, il va y avoir un échange de correspondance et entre les deux. Et dans cet échange, à un moment donné, il y a cette phrase que j'ai trouvée magnifique. Nous sommes du même royaume. C'est-à-dire, finalement, chacun a ses convictions religieuses, peut-être sa propre vie. Rosenzweig va se marier avec une catholique, Marguerite, dont Rosenzweig va tomber amoureux alors qu'il est déjà marié. Alors ça va être compliqué aussi dans leur histoire entre tous là, mais avec cette conviction qu'on forme une communauté d'espérance entre juifs et chrétiens en tout cas, et c'est pour ça que j'ai voulu mettre cette phrase en premier. Nous sommes du même royaume. Le royaume, il est pour tous. Il est pas réservé à quelques-uns. C'est vraiment une question d'abord existentielle, et c'est pour ça que ça devient aussi une question philosophique.
0: Franz Rosenzweig, qui est né en 1886 et décédé en 1929, est un philosophe. On pourrait dire aussi théologien, d'une certaine manière, juif allemand. Il est peu connu, enfin, il a été pendant longtemps méconnu, très tard traduit en France, en tout cas. Il a été une figure importante pour certains philosophes. Je parlais d'Emmanuel Lévinas. Est-ce que vous pourriez nous présenter cet auteur, et ce qui a pu vous intéresser aussi dans son œuvre?
1: Alors, Rosenzweig, donc, il... Donc je vous ai déjà un peu dit son parcours un peu spirituel. Il a voulu en fait changer la manière de philosopher. Donc on est dans les années 20. En réalité, il a fait sa thèse au départ sur Hegel. Donc il est très dans le côté assez classique en Allemagne de son temps. Kant, Hegel. Voilà. Et puis en réalité, pendant la guerre de 14... il découvre que Hegel ne l'aide pas à vivre la vie dans les tranchées et la tragédie qui se produit mondialement. Hegel, avec son grand système où le négatif est pris dans le positif, où tout est sursumé, pour la gloire du concept, ça ne va pas le rejoindre, en fait. Il va se dire, mais j'ai fait toute ma thèse là-dessus, mais en fait, ça ne colle pas avec mon expérience de vie. Et c'est à ce moment-là qu'il va se dire, il faudrait une pensée nouvelle. Et cette pensée nouvelle, elle coïncide avec sa redécouverte donc de son judaïsme. Et il va vouloir faire une philosophie en intégrant la révélation juive, en intégrant Jérusalem à Athènes, si vous voulez, parce qu'il se dit qu'une vraie philosophie, ça ne peut pas être le monologue du concept, mais ça doit être le dialogue. Donc il faut qu'il y ait une altérité. Et donc la révélation va jouer ce rôle d'altérité au sein de la pensée.
0: Et il écrit cet ouvrage, L'étoile de la rédemption. Pourquoi ce titre?
1: Alors, il écrit cet ouvrage en 1918-1919 dans les tranchées, sur des cartes postales. En fait, c'est ses pensées qu'il s'envoie à l'arrière. Au départ, il les envoie à sa mère, mais sa mère, elle est un peu dépassée par la situation. Donc, il finit par se les envoyer à lui-même en se disant « si je rentre, j'en ferai peut-être quelque chose ». Et de fait, il rentre de la guerre et il va compiler tout ça et faire un livre, un énorme livre, hein, il y a 500 pages, c'est un gros livre, qui s'intitule donc « L'étoile de la rédemption ». L'étoile, en fait, c'est l'étoile juive, l'étoile de David. En réalité, c'est parce que c'est deux triangles superposés et que dans sa pensée, il va se dire qu'en réalité, la philosophie pense, et toute la métaphysique avant lui l'a dit, hein, pense la question du monde, la question de l'homme et la question de Dieu. Ça fait trois pointes d'un triangle. Mais que c'est par la révélation que il va y avoir un autre triangle qui va se superposer, qui va faire du lien. Et justement, la question du royaume, c'est le lien, c'est le liant dans tout ça. C'est-à-dire que entre monde et Dieu, il va y avoir l'idée de la création, entre les hommes, l'homme et le monde, l'idée de la rédemption, et entre Dieu et l'homme, la révélation. Et donc, c'est ça qui va former ce qu'il appelle l'étoile, et de la rédemption, parce que justement la rédemption c'est une idée d'un monde qui est sauvé de lui-même d'une certaine manière par le lien que fait le royaume, par la relation que permet le royaume entre ces trois pôles qui sans lui serait délié, donc c'est-à-dire absurde. Monde sans homme, sans Dieu, voilà, qu'est-ce que ça veut dire? Et donc, c'est ça son idée.
0: C'est un penseur qui a fui la rigueur et l'abstraction du système, mm-hmm. pour proposer une pensée, une philosophie qui s'ajuste au monde, finalement, et qui part aussi, vous insistez dans votre travail, de cette réalité historique qui est celle de la guerre, de l'enfer des tranchées, qui c'est l'expérience de la souffrance, de la survie aussi, mm-hmm. qui est un peu une matrice humaine incarnée de ce livre.
1: Oui, parce que justement, Rosenzweig se demande où il peut faire l'expérience du royaume. Parce que finalement, le royaume, c'est qu'est-ce que c'est? Est-ce que c'est un au-delà du monde? Est-ce que c'est le monde qui va vers un avenir? Mais quel avenir? Et il se rend compte en réalité que là où il fait une expérience qu'il est fait pour plus que ce monde-ci, ce qu'il appelle l'expérience du royaume, c'est dans des expériences limites qui sont la mort et l'amour. Dans la mort, face à la mort, il dit je sens que tout mon être et jusqu'à mon corps crie, je ne veux pas mourir, crie, je veux vivre. Et donc là, il y a une expérience, dit-il, de qu'on est fait pour plus que juste cette vie. Et dans l'amour, bien sûr, aussi, on peut penser à Gabriel Marcel, hein, aimer quelqu'un, c'est lui dire tu ne mourras pas. C'est-à-dire, finalement, on désire on désire une éternité, que l'éternité s'immisce, alors même que nous savons que nous sommes finis.

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1: Marie-Aimée Manchon, nous parlons et nous réfléchissons aujourd'hui sur votre travail autour de Franz Rosenzweig, autour de l'étoile de la rédemption, le royaume de Dieu. Alors c'est une, on va dire une idée, mais ce n'est même pas une idée, c'est une expérience peut-être difficile à appréhender, difficile à penser. De quoi parle-t-on ? Parle-t-on de quelque chose qui est à la fin de l'histoire ou à la fin des temps, d'un monde idéal, de quelque chose hors du monde ? Est-ce qu'on peut y accéder directement ou pas ? Vous nous dites que finalement, nous pouvons, enfin nous en avons déjà un avant-goût, c'est déjà là.
2: Alors c'est à partir de l'étoile de la rédemption et de cette question du royaume qui s'insinue dans ce livre, surtout dans la troisième partie, que j'ai réfléchi sur cette possibilité ou pas de faire une phénoménologie du royaume, même si Rosenzweig n'est pas phénoménologue à proprement parler, puisqu'il écrit au moment où la phénoménologie commence à émerger aussi dans le même pays, d'ailleurs en Allemagne, à son époque. Mais la phénoménologie, c'est la philosophie de l'apparaître. Et donc, est-ce que le royaume il peut apparaître ? Sans doute qu'on ne le voit pas en chair et en os. Mais comment faire est-ce qu'on peut le penser ? Comment réfléchir sur cette... est-ce que c'est juste une notion, un concept ? Ou est-ce qu'on peut avoir une expérience ? Et dans l'étoile de la rédemption, j'ai lu, alors il ne le dit pas exactement comme ça, mais moi j'ai lu ça chez lui, et vraiment, Rosenzweig montre entre les lignes, mais il le montre vraiment, qu'il y a trois manières d'aborder le royaume, trois accès, trois médiations, finalement, trois modalités d'apparaître du royaume, qui sont chez lui le dialogue en vérité, la liturgie chorale et l'amour du prochain. Et c'est vrai que quand on parle du royaume, en première instance, on ne pense pas forcément au dialogue, mais je trouve que c'est très intéressant, lui étant juif, qu'il puisse justement nous rappeler que la parole échangée a quelque chose à voir avec le royaume, avec ce pourquoi ce monde est fait, finalement. Ce qu'il appelle lui-même le monde habité d'âme, c'est la définition de Rosenzweig du royaume, le monde habité d'âme, c'est-à-dire un monde où tout est vu à travers une autre, à travers du relationnel, à travers une vision qui où Dieu a quelque chose à nous dire, mais où aussi l'un et l'autre nous pouvons dialoguer d'âme à âme. Et donc je trouve qu'à l'époque où on se pose des questions sur la synodalité, notamment en Église, c'est très intéressant de réfléchir sur le royaume à travers cette notion de dialogue. Je vous ai dit tout à l'heure, c'est la philosophie non pas comme un monologue, mais comme un dialogue. Et c'est pour cela que Rosenzweig a toujours une altérité dans son livre, c'est-à-dire le christianisme, dont il fait toujours mention, et de son judaïsme et du christianisme, comme pour dire qu'il est toujours en dialogue aussi avec un autre que lui. Et donc voilà, c'est une première approche du royaume chez Rosenzweig, le dialogue, la parole.
1: Le dialogue, la parole, donc ça signifie aussi peut-être qu'on pense les conséquences éthiques de cela, c'est-à-dire la dimension relationnelle.
2: Tout à fait.
1: Et comment alors relier cette dimension éthique, relationnelle, à ce qui est aussi la source vive de cette parole, c'est-à-dire la Bible.
2: La Bible, la révélation, la Torah pour lui, bien sûr. C'est parce qu'il y a ce dialogue et ce dialogue, il est fondé originairement dans le fait que Dieu lui-même nous a parlé. C'est ça la révélation, c'est ça la Bible. C'est parce que Dieu nous a parlé que nous pouvons nous-mêmes nous parler les uns les autres et lui parler. Donc ça, il va y avoir la liturgie et puis l'amour du prochain, la dimension éthique. donc la troisième modalité du royaume.
1: Alors on peut peut-être interroger aussi cette deuxième modalité, la liturgie, hein, qui est au centre de votre travail, et vous-même en général, autant de votre enseignement que de votre vie.
2: Tout à fait.
1: Et donc comment, par la liturgie ou au sein de la liturgie, cette interrogation et cette expérience du royaume, qui peut être aussi tout à la fois une inquiétude qu'une joie peut-être, peut-elle être vécue et partagée?
2: Oui, alors Rosenzweig part d'une expérience, puisque c'est toujours ce qu'il veut faire, hein. Il parle de son expérience pendant la guerre, où il est dans les Balkans, et il est dans des petites synagogues, et il découvre que des gens continuent à psalmodier dans les synagogues pendant la guerre, et il va se rendre compte que là, il trouve une certaine consolation. Il fait une expérience d'éternité, dans le sens où il se sent pris dans un chant qui était là avant lui, et qui sera là, même s'il meurt à la guerre, ou même si d'autres sont morts, ce chant continuera presque éternellement par le fait qu'il est porté par la liturgie. Et il va se dire qu'il y a là une expérience particulière du royaume, le fait que le cri dont on parlait tout à l'heure, le cri de je veux exister, je veux vivre encore, que ce cri est pris dans les psaumes. D'ailleurs, dans les psaumes, il y a tous les sentiments humains, toutes les émotions humaines sont prises, même le désir de vengeance ou de... voilà, les psaumes sont justement des prières particulières pour ça, parce que toutes les émotions humaines sont déposées devant Dieu. Et ça, c'est déjà une victoire sur la mort. C'est déjà quelque chose qui nous dit que l'éternité s'immisce dans le temps, quelque chose qui nous permet d'anticiper le chant du royaume. Voilà,
1: avec une certaine, comment dire, presque polyphonie, c'est-à-dire il y a plusieurs voix, il y a un tu, enfin, ou un nous, enfin, ou quelque chose en tout cas qui accueille l'être singulier, tout comme l'ensemble,
2: voilà,
1: des hommes.
2: Dans la liturgie, en fait, tout l'homme est pris, puisque il parle beaucoup de la liturgie chantée, chorale, hein, et donc c'est à la fois son âme et son corps qui est en jeu. Et puis, avec cette idée de polyphonie des voix, c'est cette idée que chacun a sa voix singulière, et qu'ensemble nous formons ce qu'il appelle le nous tous liturgique, un nous tous qui veut parler au nom de tout homme et de toute femme, même si tout le monde n'est pas là à la liturgie, et qui parle aussi au nom de ceux qui ont été là, qui ne sont plus, de ceux qui seront. Donc il y a toute une réflexion aussi sur le temps, la temporalité liturgique, avec justement cette idée de promesse et de messianisme, mais aussi presque d'eschaton, la liturgie qui prend en compte voilà, le passé, le présent et l'avenir, avec aussi une réflexion sur le peuple juif qui est ce peuple liturge, et sur l'enfant à naître qui est la promesse justement d'une possibilité nouvelle qui est porté par ce peuple.
1: Il y a aussi ce troisième aspect, l'amour du prochain, qui est ouvert par votre réflexion à partir de Rosenzweig. C'est d'autant plus important et peut-être actuel, on va dire, dans la dimension de tragique aussi que traverse Rosenzweig, de difficultés. C'est une épreuve aussi.
2: Oui,
1: une exigence forte.
2: C'est ça. Rosenzweig n'est pas un auteur irénique. Sa réflexion sur le royaume n'est pas hors sol. Au contraire, c'est l'idée d'une métamorphose du monde en royaume qui est possible par l'intrusion justement de la liturgie, de l'amour, de la parole de vérité dans le monde. Et ça ne se fait pas sans nous, et ça ne se fait pas d'une façon facile, voilà. Et toute la réflexion de Rosenzweig va porter jusqu'à la réflexion de l'épiphanie du visage d'autrui chez Lévinas, puisque Rosenzweig dit que au cœur de l'étoile se dessine un visage, voilà, le visage d'autrui, ce visage qui demande, qui appelle le respect.
1: Mais pour ce penseur juif allemand qui traverse l'horreur de la Première Guerre mondiale et qui a, on va dire, cette intuition quand même de l'histoire, où il sent que quelque chose de dramatique est en train d'arriver et de s'annoncer, Parler d'amour du prochain, c'est aussi se confronter à cette difficulté, à cette épreuve de, on va dire, de la haine, du rejet, de la déshumanisation et de ceux qui sont les ennemis. Et comment peut-on aimer cela? Et donc, ça pose aussi la question du pardon.
2: Oui. Alors, il ne l'aborde pas de cette manière-là. Il va plutôt, j'ai plutôt décelé chez lui l'idée. Il le dit pas non plus comme ça, mais on peut tirer ce qu'il dit sur le royaume une vraie pensée du mal comme étant l'anti-royaume, ce qui délie, ce qui brise le lien, ce qui détruit et la parole, la vraie parole et la vraie prière et la relation fraternelle. Mais j'ai terminé ma thèse sur cette question de l'amour de l'ennemi et donc de la possibilité du pardon, parce que toute la pensée du royaume chez Rosenzweig est liée à la question de l'espérance. Nous sommes du même royaume, c'est aussi nous sommes une communauté d'espérance. Et le pardon, c'est justement, à mon sens, l'apogée de l'espérance contre toute espérance. Et j'y ai vu le fait que c'est l'apogée de la parole. Il n'y a pas de pardon sans parole, sans aveu, sans absolution. C'est l'apogée de la liturgie, de la prière, de la louange, parce que finalement, quand il y a pardon, il y a aussi remerciement, il y a aussi louange. Et c'est l'apogée de l'amour du prochain, puisque ça va jusqu'à l'amour de l'ennemi, dans le sens, alors évangélique, là, je suis chrétienne, donc là, pour le coup, dans le sens évangélique, d'un amour qui va permettre une nouvelle possibilité, un nouveau commencement là où on pense que tout est fini en fait. Et ça, c'est vraiment l'idée d'un commencement là où c'est la fin. C'est vraiment l'idée de Rosenzweig. Mais je l'ai reprise dans cette idée du pardon que j'ai nommé l'échappée belle, comme une expérience d'un recommencement dans une fin et d'une vraie espérance contre toute espérance.
1: Juste une dernière question, Marie-Aimée Manchon. Qu'est-ce que la pensée de Rosenzweig, cette phénoménologie du royaume, apporte pour notre temps? Quelle est son actualité pour vous?
2: Alors pour moi, si j'ai écrit ce livre, c'est d'abord pour réinsinuer la notion d'espérance dans la philosophie, mais aussi dans l'existence tout court de nos contemporains. Parce que je pense que c'est ce dont nous avons le plus besoin aujourd'hui. Je me souviens d'une phrase de Charles Péguy qui dit « On peut faire une âme chrétienne d'une âme païenne, mais pas d'un zéro d'âme. Voilà. » C'est-à-dire, s'il y a encore un peu d'espoir, on peut arriver à l'espérance, mais pas s'il n'y a plus d'espoir. Et dans notre postmodernité, on est plus dans l'espoir du progrès, on est dans quelque chose où il n'y a plus d'espoir. Et c'est peut-être là que Rosenzweig a quelque chose à dire, puisque Rosenzweig dit quand on croit que c'est la fin, en fait, il y a place pour un nouveau commencement. Et donc ce commencement, c'est justement d'espérer contre toute espérance, je le redis, mais je crois que c'est très important aujourd'hui.
1: Merci infiniment Marie-Aimée Manchon. Vous avez publié un très bel ouvrage, La phénoménologie du royaume, dont le sous-titre est En suivant l'étoile de la rédemption de Franz Rosenzweig, paru en 2025 aux éditions Hermann.

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2: Alors, nouvelle saison, nouvelles orientations des Arts et des Lettres, l'émission culture de RCF Notre-Dame vient tous les jours en direct, s'il vous plaît, à 16h30 au sein de la tranche 16-18 que vous animez. Simon Tatro, bonjour.
3: Bonjour Christophe, vous allez dire émission culte, j'ai l'impression, mais c'est vrai, c'est une émission culte d'RCF Notre-Dame.
2: Et l'émission culturelle en tout cas. Et bonjour Nadir, notre chroniqueur avisé à la langue bien pendue.
4: Bonjour Christophe, bonjour Simon.
2: Et on remet ça pour cette année, Nadir.
3: Pardon ?
2: On remet ça encore une année.
4: Et allez, pourquoi pas ?
2: Allez, c'est merveilleux. Nous recevons aujourd'hui une femme. Une femme aux multiples talents qui sait autant faire marrer qu'émouvoir. Une femme délicate aux talents multiples. Virginie Lemoine, bonjour.
5: Bonjour Christophe. Bonjour.
2: C'est une belle rentrée que la vôtre, Virginie Lemoine. Vous signez deux mises en scène concomitamment où vous déployez votre fantaisie, votre folie que nous aimons tant. Il s'agit du guide du parfait gentleman assassin de Robert Friedman, adapté par Stéphane Laporte au théâtre du Palais Royal, rue de Montansier, dans le 1er arrondissement de Paris, et puis le manuel de la jeune mariée, 1957, au théâtre La Bruyère, 5 rue La Bruyère, dans le 9e arrondissement cette fois. Alors, un guide et un manuel, vous êtes une femme de livres plus que de revues, finalement.
5: Ça, dans ma vie privée, oui, ça c'est sûr. Après, c'est une coïncidence tellement drôle.
2: Mais oui, un manuel et un guide. Les deux spectacles sont des comédies musicales, ça chante, ça danse. 5 ou 6 musiciens au Palais Royal.
5: Ah, ça me fait plaisir que vous posiez la question, parce qu'ils ne sont que 3.
2: Ah ben, on a l'impression d'un orchestre symphonique.
5: C'est vrai, c'est extraordinaire. C'est pour l'instant sous la direction de deux femmes, surtout de Charlotte Gauthier. Et en fait, les Américains ont fait une adaptation pour 3 musiciens. Et elle a réussi à valoriser la musique pour qu'on ait vraiment l'impression qu'on a un petit orchestre.
2: Alors, on a 23 numéros musicaux. Oui. Ils sont tous applaudis, et à raison d'ailleurs. On raconte l'histoire ?
5: Oui, alors ça se passe en 1909. C'est un jeune homme qui vient de perdre sa mère, qui reçoit une visite impromptue d'une femme qu'il ne connaît pas du tout.
2: Des sorcières ?
5: Oui, un peu.
4: Hein ? C'est agréable, ça.
2: Non, mais elle est tout en noir, elle est un peu crochue.
5: Oui,
2: elle est drôle,
5: un personnage très fantasque et très très drôle, et qui lui révèle qu'en fait, le secret de sa mère, qui est qu'elle a fait un mariage d'amour. Donc lui, il a du sang d'Ice Quiz. C'est comme si elle lui disait, tu es un Rothschild. Et il peut prétendre à l'immense fortune des Ice Quiz et au titre de comte. Il y a juste un tout petit détail, c'est qu'il y en a 8 avant lui, dans la généalogie. Voilà.
2: Donc 8 meurtres, un seul assassin, qui raconte d'ailleurs ses méandres de vie depuis sa cellule, où il attend son exécution ou son acquittement.
5: Oui.
2: Donc on sait dès le départ que c'est lui qui l'a tué, et il raconte pourquoi.
5: Oui, voilà.
2: Donc il n'y a pas de suspense par rapport à ça, c'est-à-dire qu'on est dans une vraie tragédie, on sait vraiment la fin, et on ne sait pas comment ça se déroule.
5: Oui, alors la fin, de toute façon, est très surprenante.
2: Oui.
5: mais c'est tout à fait amoral, on s'attache beaucoup à cet assassin.
2: Oui.
5: Toutes les victimes, entre guillemets, de la famille Ice Quiz, incarnée par Benoît Coden, c'est son pire les uns que les autres, donc on rigole. Puis alors, il a beaucoup, beaucoup d'imagination, parce qu'il n'étrangle pas, il ne donne pas de coup de couteau, il ne donne pas de coup de revolver. Il provoque des petits accidents, mais tellement drôle.
2: Mais il s'aperçoit que le premier crime est tellement simple qu'ensuite, il peut y aller. Alors, naturellement, on retrouve le film Noblesse oblige de Robert Altmer de 1949, oui. Mais on voit ça avec jubilation. Et alors surtout, votre mise en scène, Virginie Lemoine, est formidable. La scène des patineurs sur le lac,
5: ah, oui,
2: c'est génial. Et puis on la voit qui se casse la figure. Enfin, ils sont tous déments.
5: Oui, alors on avait quelques contraintes, mais moi j'aime bien la vertu de la contrainte. Et en fait, quand Stéphane Laporte m'a donné le texte que j'ai lu pour la première fois, je me suis dit, mais j'ai l'impression que l'auteur met au défi le metteur en scène de monter cette comédie musicale, parce qu'on a énormément de décors, alors on monte en haut d'une tour, on va sur un lac gelé.
2: Montée du clocher est formidable.
5: Ah oui.
2: Formidable.
5: Le curé, il tombe vraiment de très très haut, du haut de la tour. Je me suis beaucoup creusé la tête. Et puis, le Palais Royal, qui est un magnifique et craint un magnifique théâtre, est habité par la troupe d'Edmond depuis 10 ans. Et donc, le théâtre est exponentiel, donc il faut que le stockage du décor et des accessoires rentre dans un périmètre assez réduit. Donc, on avait toutes ces contraintes. C'est mon frère Grégoire Lemoine qui a fait le décor. On a pris une semaine de résidence avec Mehdi Isaac qui a fait les lumières, Grégoire, mon assistant Laurie et moi, et on a imaginé le spectacle. Et on avait une autre contrainte que je trouve assez réjouissante, c'est que on n'avait aucune possibilité d'avoir aucune projection, donc on est revenu au décor.
2: Et c'est du vrai théâtre. Ouais, alors, 11 comédiens sur scène, 11 comédiens, ouais. c'est considérable, c'est un exploit par les temps qui courent. C'est du vrai théâtre, un décor magnifique, des costumes tout aussi magnifiques. Chaque comédien joue plusieurs rôles. Combien de costumes en tout?
5: Ouh là là, alors ça, c'est Axel Boursier qui les a faits. Je ne sais pas combien, c'est énorme.
2: Hein. C'est énorme. Alors, il y a combien d'habilleuses et de petites mains derrière?
5: Il y en a au moins deux. Il y a deux régisseurs plateau, deux habilleuses, et puis une troupe extrêmement organisée, très solidaire, et tout le monde cède. C'est une ruche derrière, je pense.
2: Mais c'est presque de la chorégraphie, tant la mise en scène est extrêmement précise. Virginie Lemoine, c'est rythmé. Une lettre qui arrive, le décor qui évolue. On entre dans le château avec ses tableaux, ses armures. On se retrouve à l'église. Il y a deux personnages qui montent le petit escalier abrupt d'un clocher. C'est complètement dingue.
5: Oui, on a beaucoup, beaucoup travaillé avec la troupe merveilleuse. Et je cite aussi Gaëtan Borg qui joue Monty, le jeune aristocrate qui tue tout le monde. Et on a travaillé vraiment avec énormément de solidarité, une grande rigueur, un grand investissement de la part de tout le monde. Et puis on avait beaucoup travaillé en amont. On avait tout imaginé parce que la banque, par exemple, c'est un décor récurrent qui revient tout le temps. Donc, oui. Il fallait l'imaginer. Il y a la garçonnière de Monty qui évolue parce qu'il a de plus en plus d'argent. Donc, il fallait faire évoluer les décors avec rien. Donc, on s'est beaucoup amusé à l'imaginer.
2: Oui, parce qu'il y a une histoire d'amour aussi là-dedans.
5: Oui. Alors, j'avoue que j'ai mis toute la comédie dans les crimes et tout le drame dans les histoires d'amour, parce que je pense que pour qu'un gâteau soit réussi, il faut mettre un tout petit peu de sel. Et j'ai dit à Gaëtan Borg que vraiment, il aime deux femmes profondément, il n'arrive pas du tout à choisir entre l'une et l'autre. Et là aussi, le parcours de la vie amoureuse est assez croustillant. Et on a décidé que... Voilà, son drame était là. Bon, finalement, les Dice Quiz qui l'éliminent, qui sont pas tous formidables. Bon, on peut en rire.
2: C'est malheureusement si court. On écoute la bande-annonce.

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1: Nadir, c'est votre moment. À 16h38, c'est votre moment.
2: Ben oui, oui, oui, c'est mon moment. Et quand on reçoit une grande dame comme Virginie Lemoine, on ne peut que vouloir lui rendre ses hommages. Et quels hommages dès que j'arrive à récupérer mon téléphone.
1: Je vous avais dit de prendre un papier et un crayon.
2: Oui, mais je suis de la nouvelle école. Ah, je ne peux pas faire comme vous.
1: La génération Z, ça même plus écrire.
2: Z, non, j'écris, mais je n'ai pas de papier. Commencez pas, Christophe, c'est la première émission seulement. Alors, il y a des invités que l'on reçoit avec un sourire. Et puis, il y a Virginie Lemoine que l'on reçoit avec un sourire, une immense admiration et une petite précaution d'usage. Face à une femme aussi talentueuse, il faut choisir ses mots avec soin. Parce qu'elle pourrait très bien nous faire rire de notre propre maladresse. Et le pire, c'est qu'on lui dirait merci. Virginie, vous êtes comédienne, autrice, metteuse en scène et tant d'autres choses. Autrement dit, vous avez tellement de cordes à votre arc qu'il faudrait presque prévoir un orchestre symphonique pour vous présenter. Et nous, avec nos simples micros, on arrive un peu comme quelqu'un qui se présente à un grand concours de cuisine avec un grille-pain et un micro-ondes. Ce qui frappe chez vous, c'est cette capacité rare à faire rire sans jamais être vulgaire, à être piquante sans être cruelle et à parler de sujets sérieux sans donner au public l'impression d'avoir été convoqué à une réunion de copropriété. Aujourd'hui, vous êtes avec nous pour évoquer deux magnifiques actualités théâtrales. On vient d'en parler. La première, c'est le Guide du parfait gentleman assassin au théâtre du Palais Royal, qui est une pièce de théâtre musical magnifique, brillamment adaptée, que vous avez excellemment mis en scène, une distribution absolument géniale. Et je vais le redire, un grand bravo à Benoît Coden qui interprète toutes les victimes de ce sublime spectacle. Et rien que le titre dedans est une promesse du meurtre, du mystère, de l'élégance et probablement quelques personnes dont il ne faut pas s'attacher, surtout si elles ont le même nom de famille. Ce spectacle musical est une vraie réussite, drôle, rythmé, inventif et brillamment mis en scène. On y retrouve des personnages hauts en couleur, de la musique, de l'énergie et cette délicieuse impression que tout peut arriver. Mais c'est surtout l'autre spectacle, le Guide de la jeune mariée que vous avez écrit et mis en scène, sur lequel je vais m'attarder un petit peu. Un titre qui nous replonge dans une époque où on expliquait très sérieusement aux jeunes femmes comment devenir de parfaites épouses. Une époque où les conseils conjugaux ressemblaient parfois à des recettes de cuisine. Un peu de patience, beaucoup de silence, surtout ne pas répondre et de ne pas laisser brûler le rôti du soir. À l'époque, on ne disait pas encore « il faut communiquer dans le couple ». On disait plutôt « il faut savoir tenir son foyer ». Ce qui signifiait souvent tenir la maison, tenir les enfants, tenir le sourire et si possible, tenir jusqu'au dîner, et voire même peut-être après. Mais derrière cette apparente légèreté, le spectacle est d'une grande profondeur. Virginie, vous y évoquiez les femmes, le couple, les conventions, les rêves, les contraintes et les chemins de liberté. Vous faites revivre une époque avec humour et tendresse sans la juger du haut de notre confort contemporain. Nous qui avons remplacé les vieilles injonctions par des notifications, des injonctions au bien-être et des podcasts sur l'art de réussir sa vie avant 7h du matin. Pour ça, oubliez-moi, à cette heure-là, moi je dors encore. On rit, on sourit, puis quelque chose nous touche. Parce que ces histoires anciennes résonnent encore avec notre présent. Les injonctions changent de forme, mais n'ont pas toujours complètement disparu. Elles ont simplement appris à parler avec des mots plus modernes et à se présenter sous forme de conseils bienveillants. C'est là toute votre force. Vous savez nous divertir tout en nous invitant à regarder le monde autrement. Vous nous donnez jamais de leçons, ce qui est déjà très élégant, surtout dans une époque où tout le monde semble avoir son avis, sa méthode et même parfois sa formation en ligne pour nous expliquer comment vivre. Vous nous tendez un miroir sans jamais nous laisser seuls devant notre reflet. Et si notre coiffure n'est pas parfaite, elle a au moins la délicatesse de nous faire rire avant de nous le signaler. Vous faites rire sans écraser, vous émouvez sans forcer, vous faites réfléchir sans alourdir, vous rendez les choses intelligentes sans jamais les rendre prétentieuses, ce qui est une prouesse. Aujourd'hui, il suffit parfois d'utiliser trois mots compliqués pour être immédiatement considéré comme profond. C'est peut-être cela votre élégance. Une élégance profondément humaine, capable de porter une réplique cinglante, une émotion délicate, ou pourquoi pas un peu de poison dans sa poche. Virginie, vous êtes une artiste rare, une femme de théâtre profondément libre, généreuse et inspirante. Votre intelligence, votre sensibilité, votre humour nous touchent autant qu'ils nous impressionnent. Vous avez cette grâce singulière de faire rire avec finesse, d'émouvoir avec justesse et de regarder le monde avec une lucidité toujours traversée de tendresse. Nous vous admirons pour votre parcours, bien sûr, mais encore plus pour ce que vous transmettez. Le goût du travail bien fait, le respect du public, l'attention portée aux autres et cette conviction magnifique que l'art peut encore nous rassembler, nous éclairer et nous rendre meilleurs. Recevez donc, Virginie, notre admiration la plus sincère, en tout cas la mienne, mon respect le plus profond et notre immense gratitude. Merci pour tout ce que vous avez créé, pour tout ce que vous continuerez à offrir et pour cette lumière que vous faites entrer dans la vie de ceux qui viennent voir vos spectacles. Vous êtes une grande dame du spectacle vivant et nous sommes profondément heureux et honorés de vous avoir parmi nous.
1: Merci Nadir.
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1: Bon, bah Virginie Lemoyne, vous là, rhabillée pour. Je vous avais dit que vous alliez être fleurie de compliments.
4: Madame, je suis tellement touchée. Je sais pas.
1: Alors, je vais, le temps que vous vous remettiez. Le manuel de la jeune mariée 1957, donc c'est au théâtre La Bruyère, 5 rue La Bruyère, dans le 9e arrondissement. Là aussi, les costumes sont parfaits, des tailleurs, des robes que portaient nos mères en 1957, 8 ans avant que les femmes puissent ouvrir un compte en banque et disposer d'un chéquier. À la veille de leur mariage, 5 futurs mariés étudient consciencieusement un manuel de bonne convenance qui leur distille des précieux conseils, éviter toute opinion politique, se montrer inlassablement dévoué à son époux, tenter de mettre au monde une 12aine d'enfants ou encore désinfecter sa maison avec de l'eau claire et du formol. Alors, on n'est pas dans l'Afghanistan d'aujourd'hui. Il n'empêche que ce manuel de la jeune mariée donne des conseils d'effacement devant le mari pour être pleinement à son service. On écoute la bande-annonce.

0: Évitez les sujets politiques à votre table. Et si vous êtes chez des amis, prenez bien soin de ne pas y prendre part.
1: Le mariage, c'est pas que le ménage, la cuisine, les enfants. Il y a aussi des choses sales. Quand ton mari réclame, tu fixes le plafond, tu penses à autre chose.
2: Il est fortement décommandé d'envisager la confection d'une mayonnaise pendant vos périodes.
0: Oh.
2: Vous auriez toutes les chances de la rater.
0: Oh.
3: La plus grande responsabilité de la ménagère est de savoir tenir son budget.
2: Nous vous conseillons de reporter toutes vos dépenses dans un registre dédié que vous présenterez à votre époux dès qu'il en fera la demande.
4: Si d'aventure un homme se joint à vos amis pour partager le goûter, ayez toujours à portée de main un peu d'alcool à lui proposer.
5: Oh, qu'est-ce qu'on a,
6: je veux pas d'une famille nombreuse.

0: La bande-annonce du spectacle Manuel de la jeune mariée, 1957, en ce moment au Théâtre La Bruyère jusqu'au 31 décembre.
1: Spectacle que vous avez écrit et mis en scène, Virginie Lemoine. Alors, entre les chansons, entre les danses, on a chacune, un peu comme dans un orchestre de jazz, chacune va raconter sa vie.
2: Oui.
1: Et parmi ces cinq récits, il y en a un qui vous touche particulièrement.
2: Oui, il y a l'histoire de ma grand-mère. Oui, ce que je me suis dit, c'est ces injonctions, elles prendront vraiment sens si on raconte en même temps la société. Donc, j'ai écrit pour chaque comédienne, en fait. Je les ai sollicitées avant que le spectacle soit écrit, et j'ai écrit vraiment pour elles. Et je voulais rendre hommage à ma grand-mère, dont l'histoire a été extrêmement douloureuse, puisque elle est tombée très amoureuse d'un très beau jeune homme, aristocrate, avec un nom à rallonge, sans argent, déchu, qui travaillait chez un fleuriste. Et en fait, ce jeune homme était amoureux de la sœur de ma grand-mère. Il lui avait fait la cour et il a demandé un mariage au père qui a dit non, vous épousez l'aîné. Donc l'aîné, c'était ma grand-mère. Donc il a débarqué la deuxième, il a fait la cour à la première, il l'a épousée. Une fois qu'il l'a eu épousée, il a tout de suite repris son histoire d'amour avec la sœur. Enfin,
1: Bien sûr.
2: C'était terrible.
1: C'est assez courant, malheureusement.
2: Oui. Et c'est drôle, les témoignages que je reçois à la sortie, c'est incroyable.
1: Ouais.
2: J'ai un ami, par exemple, dont la grand-mère était toute jeune pendant la Seconde Guerre mondiale. La famille a accueilli un jeune soldat américain. Très beau, il a couché avec les deux filles, elle et sa sœur. Il y en a une qui est tombée enceinte, il a épousé l'autre.
1: Ah,
2: voilà, je reçois un tas de témoignages comme ça. Enfin,
1: alors, en préparant cette émission, je suis allé sur le site de l'INA pour regarder Aujourd'hui, Madame.
2: Ah oui.
1: Eh ben oui, l'émission de la deuxième chaîne produite par Armand Jameau.
2: Ah, oui.
1: La première émission date de 1970. Alors vous n'étiez pas né, moi j'étais déjà vieux.
2: J'étais né, hein, bien sûr.
1: Mais moi j'étais
2: très gentil, Christophe. J'étais né depuis quelques années.
1: Écoutez comment Alain Jérôme, pour cette première émission, donne la raison pour laquelle l'émission a lieu pratiquement à la même heure que maintenant. Et puis ensuite, comment il présente la journaliste qui va interviewer les dames. On écoute.
3: Pourquoi une émission à une heure jusqu'à présent inhabituelle à la télévision? Eh bien, pour apporter un petit peu de détente et aussi parfois quelques sujets de réflexion à tous ceux qui, d'entre vous qui sont obligés d'être à leur domicile dans l'après-midi. Je pense plus particulièrement aux personnes âgées, à tous ceux d'entre vous qui travaillent le matin ou le soir, et puis aussi à ceux, malheureusement, d'entre vous qui sont malades ou convalescents et à qui je souhaite très sincèrement une très prompte guérison, un très prompt rétablissement. Et puis aussi, il ne faut pas oublier toutes celles d'entre vous qui se consacrent aux soins de leur foyer, aux soins de leurs enfants et qui sont évidemment chez elles l'après-midi une fois que votre mari est parti au travail et que vos enfants sont à l'école ou que quand ils sont beaucoup plus petits qu'ils sont avec vous. Un mot encore avant de vous laisser regarder cette émission dont on parle beaucoup depuis quelques jours et vous vous demandez après tout ce qu'elle va être. Eh bien, il fallait absolument que nous ayons l'après-midi un sourire féminin pour égayer cette émission. Ce sourire, c'est celui d'Evelyne Georges, c'est une jeune femme que vous découvrez en ce moment sur votre écran. Elle a 28 ans, elle est jeune, jolie, intelligente, charmante. Elle n'est pas mariée, je le précise. Et elle va vous présenter tout de suite le sommaire de cette première émission.
4: Bien la grande dame du cinéma français.
1: Non mais Simon, vous imaginez qu'on présente Émilie Broussoulou ou Anne-Sophie Lapix comme ça, elle ne se laisserait pas faire.
2: C'est terrible.
1: Ah ouais, c'est incroyable.
2: Ah ouais.
1: On est en 1970.
2: Bah oui, ça me paraît moi très récent. Hein, mais
1: c'est-à-dire que
2: très bien de cette émission.
1: C'est-à-dire que c'était hier.
2: Oui, puis c'était très novateur, hein, parce qu'aujourd'hui, Madame donnait quand même la parole aux femmes.
1: Oui.
2: C'était pour moi, qui était petite, j'ai grandi dans une famille très féministe, mais pour nous, c'était important de donner.
1: Alors, regardez sur le site de l'INA Aujourd'hui, Madame, parce que vous avez des conseils de ménagères.
2: Ah oui.
1: Mais incroyable.
2: Ah ouais, et moi, 70,
1: j'ai retrouvé des tas de choses de votre spectacle dans Aujourd'hui, Madame.
2: Ah,
1: oui, absolument. Donc, finalement, ça va prendre cette émancipation de la femme, ou plutôt cette quand les normes vont changer. Et aujourd'hui, la femme travaille. Aujourd'hui, on voit à l'école les papas qui emmènent les enfants ou qui. Comme si vous, Simon, vous allez chercher votre fils à l'école, je suis sûr.
5: Absolument, tous les soirs. Maintenant, je suis à l'antenne.
1: Ah ben voilà, il ne peut plus maintenant. Donc, il est au travail. mais en tout cas, on voit beaucoup d'hommes à la cuisine.
2: Oui, bien sûr.
1: De plus en plus. Donc, on n'est plus du tout dans cette idée, il faut faire votre budget, il faut bien préparer le rôti, et il faut que vous soyez toujours impeccable.
2: Surtout que les femmes travaillaient.
1: Et surtout que les femmes travaillaient.
2: Toujours travaillé. Oui. Hein.
1: Et en même temps, la condition de la femme régresse dans bien des pays, voire en France, selon les idéologies, qu'elles soient religieuses ou sociales. Votre spectacle léger et drôle, Virginie Lemoine, est un combat personnel ou un défi que vous lancez?
2: Ce n'est pas un défi, en tout cas, c'est un gros point d'interrogation que j'ai sur le chemin parcouru et où on en est aujourd'hui, ce qui nous reste à faire. On en parlait tout à l'heure avec Samir, et c'est vrai que forcément, en l'écrivant et en le regardant, je me demande toujours ce qui est vraiment acquis. Heureusement, maintenant, les femmes ont des comptes en banque et n'ont plus besoin de l'autorisation du mari.

0: qui est formidable, c'est que on est moins dans un féminisme militant que dans un féminisme missionnaire. Oui, et ça fait du bien.
1: C'est dans ma forme de féminisme à moi, de militantisme. Je trouve que c'est très, très bien qu'il y ait des femmes qui montent au créneau, qui tapent vraiment du poing sur la table. C'est formidable. Et puis, chacun a sa façon de faire. Moi, je fais à ma façon. Voilà,
0: avec délicatesse et folie.
1: Oui, on va dire peut-être.
0: Comme vous êtes, ouais. Nadia.
2: Moi, ce que j'ai trouvé extraordinaire dans ce spectacle, au-delà de ce que j'ai dit tout à l'heure, c'est que même à 13 ans d'intervalle, les choses n'ont pas changé, malheureusement. Lorsqu'on parle des femmes, donc le guide a vraiment existé. Hein, ce fameux guide de la jeune Marie a vraiment existé.
1: Il y en avait plein. Hein. Ouais, j'en ai lu une quinzaine pour écrire le mien. Quoi.
2: Voilà. Et entre ce que vous avez écrit pour ce spectacle et ce qu'on vient d'entendre sur Aujourd'hui, Madame, il n'y a pas de différence. Et pourtant, ça a eu lieu 13 ans plus tard. Il y a eu des combats qui ont été menés depuis. Mais la manière dont les hommes parlaient des femmes n'a pas changé. Et c'est ça qui est vraiment effrayant. Et quand on voit le spectacle, qui finit d'une manière pour moi absolument magnifique, puisque les photos qui apparaissent, où vous rendez hommage à toutes ces femmes de siècles différents, c'est absolument sublime, c'est que quand on regarde ça, on dit, mais on rit, on se dit, mais ça, c'est pas possible, ça n'a pas existé. Mais si, ça existe. Et il y a des gens qui attendent à la sortie en disant, mais j'ai vécu cette époque-là, et c'est exactement ce qu'on me disait à l'époque.
0: Donc, à voir absolument en famille, en couple ou entre copines.
1: Même les enfants.
0: Oui,
1: on
0: absolument.
1: On a fait un jour un bord plateau avec une petite fille de 8 ans qui a levé le doigt pour demander si c'était vraiment obligatoire à l'époque que les femmes fassent tout ça. C'était tellement joli comme question.
0: Mais oui.
1: Et on lui a dit, ben oui, elles devaient le faire, mais elles se sont... Elles se sont révoltées. Elles ont eu la force parce que c'était vraiment. Elles vivaient dans un très grand isolement.
0: On est plutôt avec 5 bourgeoises sur votre plateau.
1: Alors non, parce qu'il y a Louise qui va travailler à l'usine, qui est dans une ferme. Il y a Christiane les parents tiennent une épicerie. En fait, Madeleine, elle travaille à la poste. Non, en fait, c'était plus. Pas tout à fait. Ces guides s'adressaient plutôt aux jeunes filles rurales dont on pensait qu'elles n'avaient pas l'éducation nécessaire pour vraiment aborder comme il fallait leur...
0: Mais ce sont des guides qui sont écrits par les mères pour protéger leurs filles en disant
1: par les hommes. C'est des hommes ou des femmes. Hein. Il y avait Berthe Le Sage qui chaque année en publiait un. Et il y avait des hommes aussi, des hommes ou des femmes qui publiaient ces guides. Et on a essayé de voir quand ça remontait. C'est très compliqué de savoir si ça, au début du 19e siècle, il y avait déjà quand même des guides comme ça. Il y avait des écoles ménagères.
0: Au 17e, on a le plus bel exemple, c'est l'école des femmes.
1: Oui.
0: Il a un livre et il dit tout ce qu'il faut bien faire dans le ménage.
1: Vous vous souvenez.
0: Donc il y a un guide.
1: Oui.
0: Au XVIIe, il y avait déjà un guide.
1: C'est drôle d'ailleurs de la part de Molière qui le dénonce et après dans Les femmes savantes, il dit l'inverse. Hein.
0: Oui.
1: Il se moque des femmes savantes.
0: Oui.
1: Donc.
0: Tout à fait. Mais.
1: Enfin, je ne sais pas, ça dépend comment on le prend, mais c'est vrai que.
0: Revenons sur votre spectacle, Virginie. On entend déjà le générique, malheureusement. Alors, il me reste à vous remercier, Virginie Lemoine. Je rappelle que vous signez 2 mises en scène et le texte de l'une d'elles, le guide du parfait gentleman assassin de Robert Friedman, adapté par Stéphane Laporte, et puis le manuel de la jeune mariée 1957 au théâtre La Bruyère. Merci Nadir, grand merci à Jean-Paul Lérine pour la réalisation, Thierry Steiner, François Dieudonné, Philippe Malpeuch pour la réussite technique de notre rendez-vous. Merci enfin à Catherine Ségouffin pour la préparation de l'émission. Demain mardi, littérature, je recevrai Anne Persin pour son roman Eugénie sous les bombes, publié chez Buchet-Chastel. D'ici là, soyez heureux, c'est urgent. Et Simon, je vous repasse le micro.
3: Merci Christophe, voilà pour ces découvertes qui donnent envie. On vous retrouve dès demain pour des arts et des lettres, Christophe.
0: Et oui, on parlera littérature.
3: Le rendez-vous est pris. Merci infiniment d'avoir été avec nous. Merci Virginie Lemoine.
1: Simon, merci
3: beaucoup. Et merci Nadir.
2: Merci à vous, Simon.

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1: Allez, c'est l'heure de la pause. Le temps d'un café, quoi.
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1: Bonjour à toutes et à tous et bienvenue dans un nouvel épisode du Temps d'un café sur RCF Sud Belgique. Aujourd'hui, j'accueille en studio une personnalité du monde de la marionnette. Benoît Deleu, notre invité du jour, est l'un des cofondateurs du Théâtre des Quatre Mains, une institution dans le monde des spectacles jeunesse et de marionnettes depuis maintenant 40 ans. Aujourd'hui, il est co-directeur artistique de ce lieu de culture, installé à Beauvechain. Mais Benoît Deleu, cela a été aussi l'un des marionnettistes et surtout la voix de Blabla à la télévision. Pendant près de 15 ans, ce personnage et ses camarades ont accompagné de très nombreux enfants à travers la Belgique, dont moi-même par ailleurs. Et Benoît Deleu, justement, nous fait la grande joie d'être là aujourd'hui en studio. Bonjour Benoît.
2: Bonjour.
3: Merci. Salut les lardons.
1: Oh là là, quelle voix, on va en reparler hein, de Blabla, puisque c'est quand même une partie de votre, enfin, de ta vie, Benoît. On va se tutoyer, puisque voilà, ce sera plus simple ici. D'abord, on va revenir sur ton parcours, Benoît. Est-ce qu'il y a une personne ou quelqu'un de ton entourage qui t'a donné le goût ou la passion des marionnettes hein?
2: Oui, oui, oui, c'est un couple en fait. C'est Jean et Susan Gérardi qui étaient professeurs en binôme de marionnettes à l'IAD à la fin des années 70.
1: D'accord. Ah oui, donc c'est à l'IAD que ça t'est venu alors, cette passion.
2: Oui, mais moi, c'est assez curieux parce que moi, j'ai juste raté leur cours parce qu'ils ont pris leur retraite au moment où moi, je suis rentré. Mais ils donnaient encore cours aux années supérieures quand je suis rentré en première année. Et un jour, j'ai déchargé le coffre de sa voiture qui contenait des tas de merveilles, des marionnettes, évidemment. Mm-hmm. Et j'ai décidé de faire mon mémoire sur la théâtralisation des contes avec la marionnette à Gaines. Et il a été mon promoteur de mémoire. Et c'est là qu'il m'a vraiment passé la passion de la marionnette.
1: À l'IAD, tu as suivi quelle formation alors?
2: Moi, je suis comédien, je suis acteur.
1: D'accord, une formation de comédien. Et donc, dans la formation de comédien, il y avait une formation autour des marionnettes.
2: Oui, moi, je ne l'ai pas eu parce que ça a disparu au moment de leur retraite et je pense que ce n'est toujours pas remplacé.
1: D'accord.
2: Par contre, à Mons, j'ai eu la chance de donner cours pendant 4 ans à un master orphelin de marionnettes. Donc, c'est pas en un an. Hein, donc, une formation de construction, d'éveil, d'histoire et de manipulation de la marionnette.
1: D'accord. Waouh, je ne savais pas que ça existait. Voilà, d'accord.
2: C'est la 4e ou 5e année maintenant.
1: D'accord, ok. Et est-ce qu'il y a des émissions jeunesse avec des marionnettes qui t'ont marqué, par exemple, dans ta jeunesse?
2: En fait, moi, pas tellement, parce que c'est assez curieux. Moi, je n'avais pas la télévision. J'étais un fan de radio, en fait.
1: Ah oui.
2: La radio s'allumait à 8h du matin à la maison et s'éteignait à 11h du soir quand ma maman allait se coucher. Et c'était l'RTB d'ailleurs. Hein. Moi, je connais encore tous les présentateurs de l'époque. Donc, oui, j'avais Ohé les jeunes, l'émission de jeunesse qui était animée par Roger Simons. Mm-hmm. Et j'ai des souvenirs quand même chez mes grands-parents de Jacques Carreuil avec l'émission Feu Vert.
1: Ah oui, Jacques Carreuil, ça a marqué pas mal de monde, je pense, et ça a marqué nos auditeurs aussi. Mais parce qu'en plus, à cette époque-là, durant les années 60, 70, ça a été l'explosion des programmes jeunesse avec des marionnettes. Je pense notamment au Muppet Show, à Téléchat, à Bébé Antoine aussi. Si Lollipop avec Malvira aussi.
2: Donc oui, tout ça j'ai vu et revu parce que quand je me suis passionné par la marionnette, j'ai vraiment consulté tout ça. Mais enfant, oui, j'ai peut-être vu une fois Nounours, ça c'est possible.
1: Oui, Bonne nuit les petits.
2: Avec Nicolas et Paprenel.
1: Ah voilà, ça c'est des beaux souvenirs aussi. Et donc, études à l'IAD alors hein.
2: Oui.
1: Pourquoi ce choix-là de la comédie, de devenir comédien?
2: Ben en fait, c'est très curieux. C'est vraiment un hasard. Moi, j'ai d'abord fait des études d'instituteur que j'ai adoré. C'était une époque fabuleuse. C'était entre 78 et 80. C'était la pédagogie projet. On voulait vraiment changer la façon de le regard qu'on avait sur les enfants, la pédagogie. Et moi, j'avais un frère qui était très, très doué dans les études. Mon frère aîné qui a fait 5 ans de droit. Et mon père a toujours dit, vous aurez tous droit à 5 ans d'études comme lui. Et à l'époque, la formation d'instituteur, c'était 2 ans. Donc, il me restait 3 ans. Et j'adorais déjà, bien sûr, le monde de la jeunesse, puisque j'étais instituteur. J'adorais animer, raconter des histoires. Et c'est ma compagne, qui est d'aujourd'hui, enfin, on est encore ensemble, Marie-Odile, qui m'a dit « Pourquoi tu ne ferais pas des études de théâtre ?» J'ai obtempéré, j'ai fait ce qu'elle m'a dit. Mm-hmm. Et évidemment, le virus du théâtre m'a piqué et je n'ai jamais enseigné, en fait.
1: Ah, tu n'as jamais enseigné. Waouh, quel parcours, quand même. Ça va dans tous les sens,
2: en fait. Oui, mais par contre, ce que j'aime bien dire à mes enfants, par exemple, et à mes petits-enfants, c'est que ces études d'instituteur, elles sont toujours là. Parce que ma spécialité, c'est quand même, je suis un acteur, mais toute ma carrière a été destinée aux enfants.
1: Voilà.
2: Donc voilà.
1: Ça se rejoint finalement.
2: Oui, tout à fait.
1: Et donc, tu as suivi ces études-là. Et comment, à un moment, on décide de créer le Théâtre des Quatre Mains?
2: Eh bien, c'est aussi une histoire tout à fait incroyable. En étudiant à l'IAD, on était, comme encore ça se fait beaucoup maintenant, dans une maison communautaire, parce qu'on n'avait pas beaucoup de sous, on était une dizaine d'étudiants, pas tous comédiens et comédiennes d'ailleurs, hein. Il y avait un agronome là-dedans, il y avait une historienne de l'art, et moi je revenais de l'IAD, la tête pleine de mes expériences, j'adorais mes études, et alors on a décidé de faire une pièce, avec la colocation en fait.
1: C'est ça.
2: Donc avec des futurs pros et des pas pros du tout. Et la première pièce qu'on a faite, en fait, c'était une adaptation du Loup de Marcel Aimé. Donc, les Contes du Chat Perché, hein, c'est très connu. Si vous ne les avez pas lus, il faut les lire. Ça a un peu vieilli, mais c'est quand même extraordinaire comme histoire. Et c'était déjà destiné aux enfants, en fait. Et alors, on faisait tout nous-mêmes. On disait, ah, si on pouvait avoir quatre mains comme les parents, parce qu'il y a une expression qui dit les parents prirent leurs enfants à quatre mains et les mirent au lit, ce serait génial. Et c'est devenu le théâtre des quatre mains, mais il n'y avait pas de marionnettes à ce moment-là.
1: Ah, d'accord.
2: C'était un travail de comédien pur. Wow. C'était même avant que je rencontre Jean et Susan Gérardi. Et le nom est resté. On a fait deux spectacles tout à fait en amateur, mais en fait, ils ont quand même déjà tourné. Et puis, il y a eu ce mémoire dont je t'ai parlé, Adrien, hein, qui était la théâtralisation des contes, où il fallait absolument un exercice pratique. Et là, j'ai monté Crac dans le sac en marionnette à Gaines, mis en scène par mes promoteurs de mémoire, Jean et Susan Gérardi, avec Marie-Odile, ma compagne. Et c'était au départ, ça devait être un simple exercice qui devait être joué deux fois. Mais ça a eu tellement d'écho, parce que ça ne se faisait plus, en fait. Les marionnettes à Gaines, à part Ratinet, des choses très, très amateurs, de manière professionnelle, ça n'existait plus en Belgique. Et alors, on a vraiment remis le travail sur l'établi. On a perfectionné ce spectacle et on l'a présenté à Oui, donc les rencontres sélection jeune public de Oui, à la fin de mes études, et ça a fait un tabac, en fait.
1: Et c'est quoi des marionnettes à Gaines, justement ?
2: Les marionnettes à Gaines, en fait, c'est des marionnettes qu'on manipule par le dessous. Donc moi, par exemple, je mesure 1m88, je suis très grand pour faire ça, parce que, en fait, tout se passe à 1m88 du sol. Ça veut dire que toutes les personnes qui jouent avec moi doivent avoir 1m88. C'est le plus grand qui impose sa taille. Et alors, j'ai joué avec Marie-Odile, qui avait à l'époque des sortes de cothurnes, qui étaient des sabots folk, remontés avec des semelles en liège, pour qu'on ait la même taille. C'est une technique très, très fatigante, très violente. Et on a fait une petite dizaine de spectacles avec cette technique-là. On était vraiment les spécialistes. Puis on a évolué, on a fait d'autres choses, mais on a fait des très beaux spectacles avec ces techniques-là, notamment le roman de Renard, Renard le Renard, oui. Notamment Charlie et la chocolaterie à l'époque, hein, dont on a arraché les droits parce que Tim Burton était déjà dans le coup.
1: En plus, waouh, faut le faire.
2: Des spectacles, c'est des spectacles qui ont été joués des centaines de fois. Ça a eu un succès fou. Hein. On ne se rend pas compte. On a écumé la France avec ça, sans s'en rendre compte. On a créé ce spectacle Charlie et la chocolaterie au moment où le ministère de la Culture française avait décidé qu'en primaire, en littérature anglophone, ça devait être Charlie et la chocolaterie qui devait être poussé en avant.
1: Quel coup de chance.
2: Ça, c'est un coup de bol, hein, oui.
1: Et aujourd'hui, quel est ton rôle, Benoît, donc, au Théâtre des Quatre Mains ? Qu'est-ce que tu fais aujourd'hui ?
2: Ben, moi, j'ai fait beaucoup de choses. Hein, donc, j'ai fait de la mise en scène, j'ai joué, j'ai été détaché pour jouer le petit soldat de plomb dans la compagnie Harry Couleur. Ça, c'est un excellent souvenir de dans ma tête. J'ai fait Blabla pendant 15 ans. Donc oui. Là, c'était quand même... J'étais toujours au Théâtre des Quatre Mains. J'ai jamais été salarié à la RTB, mais ça me prenait quand même beaucoup de temps. Mais tout mon salaire était versé au théâtre. Donc ça a été très chouette pour le Théâtre des Quatre Mains, parce que c'était une sécurité.
1: Oui.
2: Et puis maintenant, aujourd'hui, je suis plutôt consultant. Je joue encore dans deux spectacles, mais qui petit à petit... vont vers leur fin. J'ai encore une dizaine de dates avec l'un, une quinzaine avec l'autre. Je suis aussi le concierge, parce que j'habite tout près du théâtre. Le théâtre, c'est Marie-Lille et moi qui l'avons fondé. Moi, je suis pensionné depuis 2 ans, mais voilà, je suis encore un peu dans les meubles, mais j'essaye de ne pas être la belle-mère. Hein.
1: C'est ça, donc, trop voilà. Présent non, non plus, non. De trop, trop dirigé.
2: Voilà, on me sollicite souvent, c'est très très gai. Je suis hyper heureux parce que c'est Jérôme et Anaïs qui sont maintenant à la tête du bateau, qui sont des gens merveilleux, avec qui on a travaillé pendant 20 ans. C'est une très belle passation. Et j'ai aussi 3 filles qui sont artistes associées et qui, de temps en temps, rejoignent le théâtre aussi. Donc
1: elles sont aussi artistes, vos filles, alors, hein.
2: J'ai 3 filles comédiennes. Une qui est plus dans le cinéma, une autre qui est plus dans le théâtre social, et une troisième qui est un peu dans tout. Mais il y en a déjà deux qui ont déjà fait des spectacles formidables au Théâtre des Quatre Mains.
1: Waouh, la passion de la comédie, du théâtre se transmet de génération
2: oui,
1: en génération.
2: Oui, et hein. C'est assez nouveau, ça. Ça a commencé à partir de ma génération. Par exemple, Marie-Paul Kums, qui est une super comédienne très connue en Belgique, ben, ses deux enfants sont au théâtre aussi. Éric de Starck, ben, oui. Il y a aussi une fille qui est formidable, même un peu circassienne. Enfin voilà, c'est très très chouette de voir que malgré toutes les difficultés économiques, la passion se transmet.
1: Exactement. Je propose qu'on parte en musique. Benoît Deleu, donc, tu es la voix de Blabla, on va en parler juste après la pause musicale, et tu es le co-directeur artistique du Théâtre des Quatre Mains, installé à Beauvechain maintenant. Là, ici, on va s'écouter, je pense, c'est une évidence, Christophe, les marionnettes, voilà. On se retrouve juste après.

0: Nous voici dans la seconde partie du Temps d'un Café sur RCF Sud Belgique. Là maintenant, on venait de s'écouter Christophe avec les marionnettes. Et aujourd'hui, on parle de marionnettes avec Benoît Deleu. C'est le co-directeur artistique du Théâtre des Quatre Mains, installé à Beauvechain, un théâtre qui a maintenant 40 ans, 40 années d'existence. Et Benoît Deleu, c'est aussi l'un des marionnettistes et surtout la voix de Blabla durant 15 ans. Enfin, ça n'a pas été la seule voix, il y a une autre voix auparavant. La voix qui était là auparavant, c'était celle, si je ne dis pas de bêtises, d'Alain Perpète.
1: Oui, oui, tout à fait. Moi, je dois beaucoup à Alain, parce que c'est quand même lui qui a mis la première année avec Bernard Allu les jalons de ce personnage. Et moi, quand je l'ai repris, on m'a demandé de le rajeunir. Donc c'était un exercice assez compliqué, hein, parce que donc je reprenais quelque chose qui avait déjà été bien mené, je trouve. Bon, et comme toujours, hein, c'était la première année, donc il y avait des choses qui n'étaient pas claires, ils se sont disputés, enfin ça c'est un peu... Parce que les balises n'étaient pas bien claires. Et puis moi je suis arrivé là et j'ai... Tout était prêt pour moi, donc j'ai eu beaucoup de chance. Mais donc, ça a été un gros travail sur la voix, hein, pour arriver finalement à une voix qui ne soit pas trop différente de celle d'Alain Perpète et qui soit la voix de mon blabla, moi.
0: Et comment on fait pour garder justement cette voix? Ça ne fatigue pas justement les cordes vocales à force de le faire, hein?
1: Mais c'est tout un exercice. Au début, je suis certain que si on réécoute la première année, il y avait des variations, c'était pas évident. Et petit à petit, Bernard, qui était à la fois le scénariste et le réalisateur, oui, était très exigeant. Et donc, il était à ta place, Adrien, il avec son casque, et il me disait « Attention ta voix, on reprend ». Au début, on reprenait plusieurs séquences pour que vraiment la voix soit vraiment stabilisée. Et alors, ce qui a vraiment stabilisé la voix, c'est en 1999, quand on a fait le premier disque de chanson, là, ah, oui, on devait. Et ça,
0: forcément,
1: une fois que le disque était fait, là, la voix n'a plus bougé. Et là, maintenant, des années après, je ne retrouve plus la voix. Je ne fais plus la voix de Blabla tous les jours, mais elle revient très facilement.
0: C'est ça. Et donc,
1: Blabla. Oui, c'est vrai, c'est vrai.
0: Ah, c'est magnifique à écouter. Je pense que nos auditeurs vont être replongés dans leur enfance ou dans les souvenirs de leurs enfants. Je n'ai pas de doute là-dessus. Et je sais qu'en plus, il y avait un travail de collaboration avec votre collègue. C'était Françoise Wibert, je pense.
1: Oui, oui. Ça,
0: qui elle s'occupait du corps, en fait.
1: C'est le côté merveilleux. En fait, Françoise, elle a commencé un boulot de jeune adulte, je dirais même presque d'étudiante, probablement parce qu'elle était peut-être encore aux Beaux-Arts, enfin ça, il faudrait lui poser la question, mais elle était porteuse de câbles. Donc à l'époque, il n'y avait pas encore les petites caméras comme maintenant, c'était des gros engins, mais qui étaient très performants, mais ça demandait beaucoup de maintenance, et il y avait beaucoup de câbles, donc il n'y avait pas le Bluetooth et tout ça, et donc il y avait des porteurs de câbles qui étaient dans ce grand studio 6 où se tournait... les émissions ici Blabla, et il y avait 2-3 porteurs de câbles, et un jour, c'était la première année de Blabla, on s'est rendu compte qu'il fallait vraiment 2 personnes pour manipuler, et ils ont essayé avec Françoise, et Françoise est restée.
0: C'est ça.
1: Françoise a 1 an de Blabla en plus que moi, en fait.
0: Oui, en plus.
1: Et elle, ce qui est formidable, c'est que en fait, c'est une plasticienne, donc elle est formidable en peinture, elle fait plein de choses, et c'est quelqu'un de très très discret, et il y a eu vraiment une espèce de symbiose entre nous deux extraordinaire au niveau du travail. Enfin, moi, j'ai un souvenir formidable. Elle aussi, je sais, et on se voit plus rarement maintenant, mais on se respecte et on s'apprécie vraiment. Et c'est vrai que moi, je cite toujours son nom parce que c'est pratiquement aussi important, mais c'est tout à fait invisible puisqu'elle ne parle pas.
0: Oui, c'est ça. Elle est juste là pour le corps, en fait, puisque toi, tu faisais la tête avec la bouche.
1: Moi, je faisais la tête, les yeux.
0: C'est ça.
1: Donc, je portais la marionnette et elle faisait les mains, surtout.
0: Oui.
1: C'est surtout les mains. Les mains étaient très expressives. Hein.
0: Oui.
1: Blabla avait un clavier. Il y avait le cache-cache-pub. Je bouche mes yeux, je cache mes oreilles. Et alors, ce qui était extraordinaire, c'est que les 8 dernières années, on ne répétait jamais. Hein. Donc, moi, j'avais le texte, en général, 2-3 jours avant. Et donc, on tournait très, très vite et elle suivait. Et c'était pratiquement toujours juste, en fait. C'était formidable. Wow. C'était très rare qu'on doive refaire une séquence à cause d'elle. C'était plus à cause de moi qui était distrait ou qui faisait une faute de français. Mais elle était toujours juste.
0: Et puis, là, c'était tous les jours aussi. Hein, je pense. Enfin, c'était du lundi au vendredi.
1: On faisait 2 émissions par jour. Donc, c'était 3 à 4 jours semaine. Donc, c'était 150 émissions par an. Hein, donc, c'est... 15 ans.
0: Fallait assurer quand même tous les
1: jours. Il fallait assurer. Et soyons de bon compte avec le recul, c'était pas tous les jours le top du top. Hein. Il y a des émissions qui étaient extraordinaires où il y avait une espèce on était en verve, le scénario était bien, les gens qui étaient là sur place en voulaient, la décoratrice, ce qu'il faut dire, c'était presque 30 personnes, hein, ici, blabla, ça n'existe plus maintenant. Donc c'était les caméras étaient assez lourdes, il y avait une script, il y avait une à deux maquilleuses, oui. Il y avait une ensemblière, enfin, c'était vraiment extraordinaire, hein. C'était en multicam, hein, donc il y avait déjà un prémontage, donc il y avait quatre caméras sur le plateau. C'était magnifique, hein. D'ailleurs, il y a beaucoup de jeunes réalisateurs qui ont fait leurs premières armes et qui sont devenus cinéastes après. Wow. Alors, je pense à Delphine Noël qui vient de disparaître maintenant, mais qui a fait ses classes avec Blabla. Il y a aussi Didier Kinsella. Enfin, tous des gens maintenant qui ont la bonne cinquantaine maintenant, mais qui ont démarré et qui ont pu faire des fictions. Ça n'existe plus maintenant, hein. C'est très dommage. C'est vraiment très dommage. Parce que ce qui est très curieux, on a fait des progrès extraordinaire au niveau de tous les engins, hein. Les caméras sont minuscules, oui. Mais par contre on va à l'essentiel et au plus vite, et on pourrait avoir la même exigence que Blabla avec ces engins là et on ferait du tout meilleur du travail, mais on dirait que ça n'intéresse pas. Il faut aller en superficie, vite, et je n'ai plus jamais vu quelque chose d'aussi soigné. Et pourtant on n'avait pas beaucoup de budget par rapport à une émission comme le Minicum, ce qui était notre grand concurrent en France,
0: oui.
1: Mais il y avait quand même c'était un vrai artisanat, en fait.
0: Oui, c'est ça. Et puis après, Blabla, il y a aussi les scénarios, il y a les histoires. Voilà, il y avait plein de choses qui étaient abordées. Il y avait l'homosexualité, on parlait de la guerre, on a parlé du tri des déchets, de l'immigration, de la pauvreté, et même de la télé-réalité. J'ai vu ça tout récemment pour préparer cette émission.
1: Oui.
0: Ça allait dans tous les sens, en
1: fait. Ce qui est très, très intéressant de voir ça, donc après coup, c'est qu'il y a beaucoup de choses qui étaient... qu'on a anticipé, en fait, hein. Par exemple, quand on fait un Blabla en disant, Blabla a un ordinateur qui sait reproduire les choses, ben, ça existe maintenant.
0: Hein. Ah oui.
1: c'est très curieux. Il y a des tas de choses. Et alors, il y avait aussi une impertinence formidable. Il y a des choses qu'on ne pourrait peut-être pas faire aujourd'hui. Par exemple, quand, on a fait une émission sur le Titanic à l'époque où le film est sorti. C'était extraordinaire avec Blabla qui jouait le rôle de Caprio. Enfin, c'était formidable.
0: Oh là là.
1: On a fait Harry Potter au moment où il y avait Harry Potter. C'était quelque part par rapport à tous ces grands standards commerciaux qui sont quand même là, certains très talentueux, attention, hein, Harry Potter, je crois que ça restera dans le temps.
0: Oui.
1: Mais on faisait beaucoup de pieds de nez par rapport aux choses qui voulaient faire de l'argent avant tout. Et ça, c'était
0: génial.
1: Hein.
0: Oui, c'était vraiment une émission unique qui a duré donc plus de 15 ans, je pense.
1: Oui.
0: Et pourquoi ça s'est arrêté? Pourquoi?
1: Ah, ça s'est arrêté parce qu'il y a eu vraiment un très gros différent entre la politique... du directeur de la RTB, hein, qui est quelqu'un qui a des qualités, moi je ne dis pas du tout, qui prend sa pension maintenant, hein, Monsieur Philippot, et qui lui a vraiment voulu instaurer la publicité comme cette télévision concurrente qui était dans le privé. Mais en oubliant, enfin en étant forcé d'oublier, parce qu'il est quand même très service public, et je suis encore très RTB maintenant, hein, faut pas, moi je suis un fan de la RTB à 100%, il y a encore des gens formidables, et je crois que c'est une des dernières... radio-télévision, où il y a encore, enfin, je pense à des Arnaud Reussen, à des Jérôme Collin, enfin, il y a des gens encore qui s'engagent. Mais là il n'a pas supporté, en fait, que tous les jours, ce petit bonhomme dise « La pub, merde, je bouche mes yeux, je cache mes oreilles et je regarde pas. » Ça le rendait fou, en fait.
0: Ah oui, oui. De dire non à la pub.
1: Et alors, il y a eu, les dernières années ont été dures parce que c'était un bras de fer politique, en fait, hein. Et alors, quand on voit aujourd'hui ce que c'est devenu, c'est sûr que Blabla, à ce niveau-là, a perdu son combat. Moi, oui. J'ai regardé une émission au dernier mondial avec mon petit-fils, qui a 6 ans, qui est très... Ses parents sont très vigilants, qui regardent très peu la télé. J'étais honteux, en fait, hein, de voir un joueur belge qui dit « Moi, je choisis telle banque pour l'argent. » C'est terrible, en fait.
0: Oui.
1: Et Blabla, en fait... a été créé à un moment où il y avait aux USA, donc c'était en 1994, un petit garçon qui s'était pris pour Batman et qui a été sauté par la fenêtre.
0: Oui.
1: Donc c'est pour en fait à la fois aller à fond dans l'imaginaire, dans la fiction, comme les enfants adorent, et en même temps les enfants, il y a un référent et un ami qui puisse leur dire « maintenant tu n'éteindrais pas la télé parce que on a déjà beaucoup regardé ensemble ». Il faisait des choses comme ça, blabla, et les enfants le suivaient. Ce qui est, évidemment, dans un autre monde. Maintenant, c'est les bouquets, c'est les chaînes à thème. on a
0: oui, c'est plutôt dans
1: autre chose.
0: C'est
1: et, plus... et Blabla, en fait, le début de la fin de Blabla, ça a sonné quand on nous a appelé à l'RTB en voulant nous récompenser en disant « Oh, c'est génial, votre émission cartonne. On vous donne 4 heures d'émission le samedi matin, mais on ne pourra pas engager de comédien. Mais Blabla pourrait être avec les enfants pendant 4 heures. » On a dit « Mais 4 heures d'émission pour les enfants de 5 ans, c'est beaucoup trop. »
0: Ben oui.
1: Alors, on ne pouvait pas refuser le cadeau, ça aurait été très mal vu. Alors on a dit « D'accord, mais toutes les demi-heures, Blabla dit d'éteindre la télé. » Et on a eu des tas de lettres de parents qui nous remerciaient. Hein. Mais on nous a laissé comme ça pendant un an et demi.
0: Wow.
1: Ils ne supportaient pas ça, c'était insupportable, évidemment. Puisque c'était comme les autres télévisions, c'était l'audimat. Alors que le service public, ce n'est pas ça.
0: C'est ça.
1: Se mettre, proposer des choses qui puissent rentrer dans la vie d'une famille, en fait. Hein.
0: Et dans la vie de ses enfants aussi.
1: Blabla avait un succès fou, par exemple, chez les enfants du juge, dans les Hômes,
0: oui.
1: Parce qu'ils rythmaient la vie. J'ai encore des contacts maintenant avec des enfants qui étaient autistes à l'époque, qui ont maintenant 25, 30 ans, qui contactent encore Blabla.
0: Oui.
1: Parce que Blabla leur a permis d'apprendre à lire, de s'intéresser au monde, en fait. Hein. Ça, c'est très émouvant.
0: Et ça reste dans les mémoires encore aujourd'hui. On en parle encore aujourd'hui. C'est ça
1: oui,
0: qui est fascinant.
1: Oui, parce que ce qui était très touchant, c'est que Blabla, en fait, c'est un anti-héros. Hein, Blabla était martyrisé par Wilbur Disque Dur, son inventeur. Il avait une carte mère qui lui disait toujours d'éteindre et d'arrêter l'émission. Il se battait, il se révoltait, mais il le faisait. Comme les enfants, finalement. Il avait ce rêve, et ça, c'est le syndrome de Pinocchio, d'un jour devenir un vrai petit garçon, un vrai lardon. Hein. Et alors, il y avait aussi toute la problématique déjà de genre avec Clique. Hein. L'égalité homme-femme, c'était abordé très très fort avec cette petite Clique qui est très vite intervenue parce qu'on s'est très vite rendu compte que un simple blabla masculin, ça n'allait pas.
0: C'est
1: évidemment.
0: Ça. Il fallait son pendant féminin,
1: en quelque sorte.
0: Oui,
1: et qui était souvent bien plus fut-fut que blabla, en fait.
0: Ah oui, elle avait du caractère.
1: Oui, hein, oui, complètement.
0: Merci, Benoît Deleuge. Je suis désolé, mais on doit s'arrêter là, puisque je crois que le temps passe, mais on aurait pu parler encore, je pense,
1: C'est sûr.
0: Encore une heure de blabla
1: c'est
0: et de tout ça.
1: C'est quand même les 15 très, très belles années de ma carrière. Hein. Ça,
0: si les gens s'en souviennent encore aujourd'hui, c'est que je pense que ça avait quand même de belles qualités, et il faut le dire aussi. Donc merci Benoît d'être venu en studio. Sache qu'on peut te retrouver au Théâtre des Quatre Mains avec les créations aussi qui arrivent durant ces prochains mois aussi. Donc merci à toi.
1: Merci.

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0: tous qui, vous toutes qui nous faites le grand plaisir de nous rejoindre dans cette émission Femmes en campagne. C'est la première de la saison. Rassurez-vous, il y en aura bien d'autres qui vont suivre avec une belle régularité mensuelle. Et nous sommes heureux, bien sûr, d'accueillir tout d'abord Aurore Kesch.
1: Bonjour.
0: La directrice d'ACRF Femmes en milieu rural. Et puis aujourd'hui, nous avons aussi une invitée, Sophie Mignon.
2: Bonjour.
0: Bonjour Sophie, vous êtes...
2: Je suis animatrice en éducation permanente, voilà. Permanente pour la CRF.
0: Eh bien, on est heureuse de vous retrouver. Et c'est précisément, vous savez que Femmes en milieu rural organise toutes sortes d'activités tout au long de l'année et que cette émission, eh bien, précisément, elle peut concerner tout le monde, en priorité les femmes, je veux dire, mais les hommes ne sont pas exclus non plus. Mais c'est l'actualité des femmes qui vivent dans nos milieux plus ruraux, périruraux, pas loin des villes, mais quand même pas tout à fait dans les villes. Et donc, on va d'abord se consacrer aux activités en cours ou futures. Et vous allez, Sophie, nous parler des ateliers d'écriture.
2: Oui, c'est ça.
0: Alors, qu'est-ce que c'est qu'un atelier d'écriture ?
2: Alors, c'est un atelier où on utilise l'écriture et la lecture, en tout cas dans le cas des ateliers que je donne, comme moyen de discussion et de partage. En fait, c'est un point de départ et c'est un mode d'expression.
0: Pourquoi est-ce que parfois l'écriture est plus efficace que se dire, ben voilà, on s'assied autour d'une tasse de café et on va parler ?
2: Parce qu'on prend le temps de la réflexion et on prend le temps de poser les mots sur le papier. Et ça amène tout de suite un autre regard sur ce qu'on a à dire, en fait.
0: Voilà, on a du temps. Parce que c'est sûr que les mots, on n'écrit pas n'importe quoi. Parfois, il peut arriver que l'on dise un peu n'importe quoi, ou des mots, comme on dit, qui dépassent la pensée. Écrire, effectivement, ça demande, ça met en jeu un peu la raison, l'intelligence, les souvenirs, toute une partie de notre personnalité. Alors, dites-nous pourquoi, quelle est l'idée de cette proposition d'atelier d'écriture ? Pourquoi ? Avec qui ?
2: Alors, c'est parti de moi. Donc, je suis venue avec qui je suis dans les ateliers. J'adore personnellement lire, et lire surtout des autrices féministes souvent, des autrices de romans ou d'essais. Je voulais aborder des phénomènes et des émotions ressenties par les femmes depuis la lecture et depuis l'écriture. Et voilà, c'est parti comme ça, en fait. J'ai développé un premier cycle d'ateliers qui s'appelait Elle s'ancre, qui s'appelle toujours Elle s'ancre. J'ai développé ça à Marche, en Famène.
0: Alors, je dois dire tout de suite, excusez-moi de vous interrompre, mais j'ai le petit folder sous les yeux. Évidemment, la radio a ça de limité, c'est qu'on ne sait pas toujours où il y a des jeux de mots. Ouais. Et dans le « elle s'ancre », on peut penser « s'ancrer », c'est un navire qui jette l'ancre et qui empêche de dériver. Mais ici, c'est « elle s'ancre », comme il est question d'écriture, avec un « e ». Comme l'encre que l'on utilise. Donc à la fois, j'imagine quand même que ce jeu de mots n'est pas purement gratuit.
2: Tout à fait. Il y a
0: à la fois l'écriture, mais c'est aussi un moyen de s'ancrer, de se donner une forme de solidité.
2: Oui, tout à fait. Le premier atelier était sur la confiance en soi. Et l'idée, c'était de montrer aussi que nos voix de femmes, elles comptent. Et qu'elles comptent grâce à nos écrits aussi. Mais elles peuvent aussi compter quand... Enfin, donc, par exemple, maintenant, il y a une scène slam qui se développe beaucoup avec beaucoup de femmes. Et on peut être très assertive et prendre de la place en parlant et en écrivant en tant que femme. Et donc l'idée, c'était que par l'écriture, on ose prendre une place qu'on ne prend pas toujours en tant que femme. Et c'est aussi d'arriver, l'objectif, c'est aussi d'arriver à montrer aux femmes qu'elles ont quelque chose à dire et qu'elles ont quelque chose à écrire. Il y a souvent, dans les femmes que je rencontre, elles disent souvent « j'écris pour moi ». Parce qu'elles ont peur d'être prétentieuses en disant qu'elles savent écrire ou qu'elles écrivent vraiment ou qu'elles rêvent d'être peut-être des autrices publiées. Et l'idée, c'est de leur montrer aussi qu'elles peuvent le faire, en fait, et qu'elles écrivent très bien et qu'elles écrivent aussi bien que les hommes et qu'elles ont quelque chose à dire.
1: Il y a un déficit de sentiment de légitimité par rapport à l'écriture pour les femmes, tu crois ?
2: Oui, vraiment. En tout cas, au départ des ateliers, c'est ça qui ressort. Et puis, petit à petit, l'objectif, c'est qu'il y a toujours une production finale dans les ateliers. Et elles lisent tous leurs textes. Je leur dis toujours, elles peuvent lire, enfin, garder des choses pour elles et ne lire qu'une partie ou pour, voilà, parce que le papier permet aussi de se confier comme on ne le ferait pas oralement ou dans nos pensées.
0: Bien sûr.
2: Le fait de se lire ensemble et de s'écouter et de s'encourager ou d'avoir les retours des autres, ça leur donne de plus en plus confiance en elles.
0: Mais je suppose qu'il y a quand même un point de départ. un petit peu le top signal. Hein. Je suppose que ne viennent pas, maintenant on a un carnet ou une feuille, et puis on dit maintenant allez, on écrit.
2: Non, je vais expérimenter ça dans le prochain cycle d'atelier. Mais donc il y a ici ce cycle-là, c'était il y avait 8 thématiques. Donc il y a eu la confiance en soi, la culpabilité, la colère, l'amour, la liberté, la folie, l'âge et le temps qui passe et la femme parfaite. Donc c'était vraiment pour explorer des thèmes qui nous touchaient en tant que femmes et qui étaient des thèmes qui sont aussi explorés dans les écrits. Et donc en général, il y a toujours une petite mise en bouche, donc un petit exercice d'écriture pour se mettre en jambes. Et puis, on va lire des textes ensemble. Souvent, ça les fait réagir. Elles échangent assez rapidement dessus. Et puis, je leur donne des consignes assez vastes par rapport au texte qu'on vient de lire. Donc, soit c'est refaire du slam, mais en sachant qu'il n'y a aucune exigence non plus. Le but, c'est pas d'écrire vraiment comme ou de. Il n'y a pas d'exigence technique ou littéraire. Elles le font vraiment. Comme elles sont. Et donc, je leur donne quelques consignes, soit de faire, oui, comme telle autrice ou un portrait. Enfin, donc, je leur donne quand même des lignes directrices. Et il y a toujours l'option de vous faites ce que vous voulez. Et parfois, elles prennent ça parce qu'elles ont besoin de sortir des choses et elles le font vraiment comme ça leur vient. Il y a un cadre, mais il y a aussi la liberté pour ne pas qu'elle soit bloquée par la page blanche. Quoi.
0: Oui, on n'est pas dans un atelier d'écriture destiné à des écrivains.
2: Non. Après, la qualité y est toujours. Ça,
0: Bien sûr.
2: Le but, c'est pas. Je suis pas là pour leur apprendre à écrire un roman, voilà, parce que je ne sais pas comment faire. Je suis pas là pour leur donner des consignes. Ou des clés vraiment incroyables pour bien écrire. Je suis là pour. Qu'elles s'ancrent, qu'elles prennent confiance en elles, qu'elles prennent conscience de certaines choses dans leur vécu de femme, et pour qu'elles osent entraîner leur voix à l'écrit. Et puis peut-être à l'oral, qui sait.
0: Alors elles sont combien? Ça dure combien de temps, un atelier d'écriture?
2: Alors à Marche, elles sont toujours 8. Ça dure, moi, c'est la question qu'il ne faut pas me poser, parce que c'était censé durer. C'était censé durer 2h30, entre 2h et 2h30, et on est passé à 3h.
0: D'accord.
2: Aussi à leur demande, parce qu'elles avaient envie qu'on aille plus loin dans les textes, elles avaient envie d'avoir plus de temps pour écrire, et elles avaient ce temps-là, et en fait, elles voulaient vraiment prendre toute une matinée. Donc, c'est passé à 3h.
0: Ouais. C'est plusieurs séances, imagine.
2: Donc là, il y avait 8 séances.
0: Oui. 8 séances, oui. C'est pas rien.
2: Elles sont restées là, les 8 séances. Bon, la première séance, elles étaient 3, la seconde, elles étaient 6, et puis petit à petit, il y en a qui sont rajoutés. Et quand elles ne savaient pas venir, elles me demandaient de garder le petit carnet pour la suite.
1: Est-ce qu'elles te font part parfois de types d'impact en fait, que ça peut avoir dans leur quotidien ou dans leur vie? Si vous faites des évaluations, par exemple, est-ce qu'elles te parlent de quelque chose qui a un peu changé dans leur regard ou dans leur perception d'elles-mêmes?
2: Il y a des prises de conscience en direct. Sur leur quotidien, je ne sais pas. Il y en a une qui m'a dit... Donc, je réorganise ces groupes-là pour l'année prochaine. Enfin, pour cette année-ci, pardon. On y est déjà. Il y en a une qui m'a dit, nous, on garde bien le matin. Donc, certaines ont un peu de mal à se lever le matin, etc. Je voulais être sûre que l'horaire leur convenait. Elle me disait, non, garde ça, parce qu'après, moi, j'ai la niaque toute la journée. Alors que j'ai l'impression que ça pouvait être fatigant, en fait, vu que c'est long, qu'on discute beaucoup, qu'il y a beaucoup d'émotions. Mais elle me disait, non, moi, c'est mon moteur du matin, quoi. Donc ça, c'est chouette. Un autre exemple, c'est des prises de conscience pour la colère. Il y avait un texte qui parlait de... Donc c'était une autrice qui s'appelle Joya, qui explique... Enfin, qui parle de sa colère au quotidien. Et donc, elle dit... elle disait, par exemple, je suis en colère de devoir choisir les vêtements que je mets le matin en fonction de où je vais aujourd'hui. Et là, il y a une participante me dit, ah, mais purée, c'est vrai, en fait, toute la... Enfin, je fais attention à ça. Et au boulot, comme je travaille avec des hommes, et je voyais tout d'un coup sa colère qui est montée parce qu'elle n'avait pas pris conscience. Elle le faisait, mais elle ne se rendait pas compte qu'elle le faisait. Donc ça, c'est des choses, je pense, qui agissent un petit peu sur leur quotidien.
0: Il y a des échanges entre elles, alors ce n'est pas trois heures d'écriture.
2: Non, il y a vraiment des échanges. Parfois, il y a des moments où elles déposent. Donc, certaines se connaissaient, certaines pas du tout. Et en fait, il y a vraiment un climat de confiance où elles arrivent à se... à déposer des choses. Donc, il y a eu un moment, elle parlait de, enfin, où elle venait de lire un texte et puis elle dit « Ah oui, il se passe ça aussi dans ma vie ». Et donc elle a pris 5 minutes pour expliquer un problème personnel et les autres l'ont écouté et puis voilà, elle a déposé et puis ça... Oui.
0: C'était ça va quand même beaucoup plus loin.
2: Ça va beaucoup plus loin, tout à fait. Oui, oui, oui, ça va beaucoup plus loin. Et elles ont créé, enfin, j'ai créé à leur demande un groupe WhatsApp où elles s'envoient, par exemple, des actualités par rapport aux droits des femmes, par rapport à la situation dans le monde et des choses comme ça, où elles disent ça m'a déprimée aujourd'hui. Donc il y a des beaux échanges qui restent de ça.
0: Ça fait très, c'est bien dans l'esprit de la CRF hein, de travailler ensemble quand même. Ça va mieux que quand on se retrouve tout seul. Et donc, le réseautage, comme on dit, c'est quelque chose de très important.
2: Oui, même elles disent elles viennent chercher de la sororité, quoi. Elles en ont vraiment besoin, et oui. C'est le mot qu'elles utilisent. Et il y en a une qui m'a dit, j'avais peur au début d'arriver dans un énième atelier d'écriture où on vient déverser toute la journée. Oui, et oui. Elle dit, en fait, non, ça l'arme un peu plus, quoi.
0: C'est magnifique, ça doit être assez valorisant pour vous quand même. Ça.
2: J'essaye de prendre ce que je reçois, c'est pas évident.
0: Oui,
2: mais...
0: quand on fait quelque chose de bien, hein, il faut le reconnaître aussi. Mm-hmm. Ben, ouais. Alors, est-ce qu'il y a encore, dernière question, est-ce qu'il y a moyen encore de participer à un atelier d'écriture ?
2: Alors, le groupe de marche, donc il y a deux choses. Le groupe de marche se poursuit cette année, et je pense qu'elles seront ouvertes à avoir de nouveaux membres. Ce sera normalement tous les deuxièmes jeudis du mois. En matinée, à 9h30, au Centre culturel. Et là, on va plus continuer sur ce format-là, mais on va beaucoup plus pratiquer l'écriture. Et elles veulent aussi se donner des conseils de lecture, donc pour venir avec leurs propres livres, etc. On va essayer de créer quelque chose à partir des textes, donc peut-être un spectacle ou un objet. Ça, ce sera à construire avec elles. Et la deuxième chose, c'est que je relance un cycle d'ateliers d'écriture ici ce vendredi. Donc là, c'est aussi en matinée à Rivière et ça s'appelle « À corps et à cri ». J'aime bien les jeux de mots. Donc, y a « À corps », c'est avec un PS. Et là, c'est un atelier autour du corps des femmes.
0: D'accord.
2: Et l'objectif, c'est d'avoir une création collective qui sera ensuite exposée au Delta.
0: Est-ce que c'est annoncé sur le site de la CRF ?
2: C'est annoncé sur le site de la CRF.
0: Ouais, CRF.be, hein, bien sûr.
1: Tout à fait. On peut peut-être en dire un mot oui. Par rapport à cette actualité, parce que c'est une grande actualité dont tu viens de parler. Donc, un atelier que tu vas mener à corps et à cri. Il y aura un deuxième atelier qui parle des ménopauses et qui s'appelle « Les ménopauses sans cause ». Et là, qui est déjà complet aussi. Ce sont nos deux ateliers qui vont contribuer, enfin, qui vont... finaliser en fait une création, enfin deux créations, une création par atelier, qui va être exposée et mise en scène lors du Festival des Égalités qui a lieu en novembre et qui est une coproduction, une collaboration avec le Delta, le CAL et le Grand Manège. Donc on est ravis que la CRF. Oui, on est ravis que la CRF soit dedans, mais en tout cas, ça se prépare à cette rentrée.
0: Bien sûr. Merci Sophie. Et donc, encore une fois, allez sur le site de la CRF, vous trouverez toutes les informations si cela vous intéresse. Alors, on va se faire une petite pause en compagnie d'une chanteuse qui s'appelle Paris Paloma et une chanson qui s'appelle Labor, donc le travail. Entre parenthèses, alors je pense que c'est le titre du disque de tout l'album, de Cacophonie.
2: Je pense que c'est la version, parce qu'il y a une version plus calme, et là c'est une version avec d'autres voix en fait. C'est la chanteuse
0: alors,
2: plus...
0: C'est The Cacophonie.
2: C'est ça.
0: Bien. Mais si vous allez voir les paroles, ça le chante en anglais bien sûr, The Labour, mais aussi c'est un peu la femme qui est chez elle et qui doit travailler, même quand s'user les mains, avoir des mains calmes. Quand elle est chez elle. Voilà, je pense que ça parlera à beaucoup de femmes. On écoute Paris Paloma.

0: C'était Paris Paloma, un extrait de sa chanson Labour. Suggestion, bienvenue de Aurore Cash et Sophie Mignon qui sont nos invités dans l'émission. Ben, Aurore, c'est une permanente, hein, mais Sophie est l'invitée dans l'émission. Femmes en campagne avec la CRF Femmes en milieu rural. Nous allons passer maintenant aux actualités. Hein. La CRF, c'est un mouvement où il se passe, je ne le redirai jamais assez, toujours quelque chose. Et donc, un titre a retenu mon attention, c'est la parade des lanternes du réseau wallon de lutte contre la pauvreté.
1: C'est ça.
0: Qu'est-ce que c'est que ça ? Et vous y participez.
1: Oui, pour la première fois, on est vraiment très très heureuse de pouvoir y participer.
0: Qu'est-ce que la parade des lanternes ?
1: Eh bien donc en fait, c'est une parade très symbolique où tout le monde peut participer en confectionnant une lanterne dans son association ou dans un lieu qu'il a créé pour l'occasion. Et ensuite se retrouver le jeudi 15 septembre, si je ne m'abuse, pour pouvoir défiler avec ses lanternes. 15 octobre, oui, c'est ça. On est début septembre, mais c'est pour dans un mois. Le 15 octobre, donc à l'occasion de la journée de la lutte contre la pauvreté, qui est normalement le 17, mais c'est le jeudi pour différentes raisons plus concrètes et plus faciles. Mais donc, on va toutes et tous se retrouver là pour lutter contre la pauvreté et pour vraiment dénoncer. En fait, donc là, on parle de le réseau wallon parle de méritocratie, parle du fait que il y a des sous, en fait, mais qui ne vont pas forcément là où on voudrait qu'ils aillent. Et donc, bah, voilà, on a rencontré une des co-organisatrices de cette parade et de cette campagne, parce que c'est une campagne annuelle pour le réseau wallon, pour pouvoir vraiment faire partie. Donc, ça se passera chez nous. Il y aura deux après-midi qui seront consacrés à la confection.
0: Donc, à Assès. Hein.
1: À Assès, tout à fait. Et donc là, ce sera les 21 et 28 septembre, donc c'est déjà tout proche, après-midi, où on invite toutes les femmes qui le souhaitent à venir confectionner de leurs propres mains des lanternes que nous pourrons arborer fièrement et porter. Donc, c'est pas forcément les femmes qui vont faire les lanternes qui devront être dans la manifestation et dans la parade des lanternes. Mais on peut évidemment passer les lanternes à d'autres femmes qui ont envie de les porter. Voilà. Nous, on y sera en tout cas. Avec Sophie, Sophie et moi, on y sera. Et une bonne partie aussi du reste de notre équipe et toutes les femmes qui le souhaitent. C'est important. En fait, aujourd'hui, je crois que c'est vraiment important de se soutenir, de faire alliance avec les personnes qui portent un projet de société qui est parallèle au nôtre ou le même.
0: Et cette parade, elle est en journée ?
1: C'est plutôt le soir, donc je pense qu'elle démarrera à 19h.
2: 19h30,
1: voilà. 19h30, mais le programme est en train de sortir de manière plus précise.
0: Il est clair que des lanternes, c'est de la lumière, c'est de l'espérance. Mm-hmm. Et au mois d'octobre, le soleil commence déjà à se coucher nettement plus tôt, puisqu'on est déjà en train d'aller vers l'hiver, ne l'oublions pas. Donc vous participez, rappelons donc les deux dates 21 et 28 à Assès, c'est à la CRF.
1: Et donc pour en savoir un peu plus, il y aura aussi, c'est déjà sur le site où ça va l'être incessamment, donc sur le site de la CRF.
0: Très bien. Alors deuxième actualité, vous avez, c'est toujours c'est des titres énigmatiques, donc qui posent des questions. Une soirée intitulée La Riposte.
1: Ah oui, mais ça La Riposte, ça ne vient pas de nous, hein. Ça vient de l'autrice et de la personne qui va venir faire son spectacle. Ça, ce sera le 10 septembre et donc c'est Laurence Rosier, qui est une femme assez extraordinaire, qui est linguiste, qui est prof aussi à Bruxelles, et qui a écrit un livre qui s'intitule « La riposte, les femmes, discours et violences ». Donc en fait, elle fait un diagnostic, elle pose un diagnostic, mais elle va aussi chercher les racines des violences, mais que ce soit par les mots ou par autre chose, que les femmes peuvent encore subir dans leur vie, dans leur quotidien. Et donc là, elle a décidé de faire un seul en scène. Donc c'est un spectacle qui va donner corps en fait à son bouquin, qu'elle a appelé La Riposte, donc Anatomie de la Riposte. Et là, ce sera à 19h30, donc le 10 septembre, aussi à 16. C'est gratuit, parce qu'on a envie que tout le monde puisse en profiter très largement. Il paraît que c'est un... Donc, on va bientôt la rencontrer, mais il paraît que c'est un spectacle qui donne... tu parlais de Niac tout à l'heure, Sof, mais ici, qui donne vraiment de l'espoir et l'envie, en fait, de ne plus se laisser faire. Et plein de petites ficelles, de trucs et astuces pour y arriver, plus ou moins. Ou en tout cas, pour tenter d'y arriver de manière bienveillante, mais radicale.
0: Bien, voilà. Donc, d'une deuxième date, ça cule, le mois de septembre va être... c'est le mois de la rentrée. Hein,
1: mais ça va être comme ça de plus en plus, Myriam. Franchement, on sent qu'il y a une énergie pour le moment.
0: C'est magnifique.
1: Oui, on vient d'avoir... on lance un... Enfin voilà, on a encore des offres d'emploi qui sont en cours et on voit que ça répond beaucoup plus encore que les autres années. Donc on sent vraiment qu'il y a une vie qui s'installe dans notre beau réseau.
0: C'est super. Donc rappelons, le 10 septembre, 19h30, toujours à la CRFAS.
1: C'est ça. Et ça, il y a plein de choses qui se passent ailleurs. Hein, mais je veux dire,
0: ici, c'est vraiment chez vous. Oui. Et donc, ça, c'est gratuit en plus. Hein. Oui. Aujourd'hui, ça vaut la peine d'être signalé hein, parce que ça ne peut pas être un empêchement de dire oui, j'irai bien, mais il faut encore donner.
1: C'est gratuit. Il y aura un petit moment convivial après. On pourra déguster certaines petites boissons.
0: Super. Et puis enfin, on en a déjà parlé ici, avant les vacances, mais l'avantage de cette émission, c'est qu'on peut faire des suivis, hein, parce qu'il y a des émissions dans lesquelles on annonce des choses, et puis après, on ne sait pas si ça s'est passé bien ou mal, ou quoi ou qu'est-ce. Bref, ici, on va reparler de quelque chose qui est encore à venir, mais qui est quand même un événement très important dans la vie de la CRF, ce sont les journées d'études.
1: Oui.
0: Alors, rappelez-nous ça, Aurore. De quoi s'agit-il ? Deux journées complètes à Assès, toujours ?
1: C'est ça, deux journées auxquelles on invite évidemment tout le monde, tout le réseau plus traditionnel. Le thème, c'est quel sort l'Arizona réserve aux femmes ?
0: Alors, quel sort l'Arizona veut faire aux femmes ? On précise tout de suite, et je le fais ici dans le cadre de cette émission, ce n'est pas une proposition de dénonciation strictement politique dirigée vers un parti. C'est simplement ce constat, et ça je pense que la plupart des citoyens le font, quel que soit le lieu dans lequel ils sont, que ce soit

0: ne savent pas toujours ce qui est en train de se passer. Mesures qui sont prises, les mesures qui sont annoncées. Est-ce que les mesures qui sont prises sont les mêmes que celles qui ont été annoncées? Voilà, tout ça, ça c'est notre job en fait, de permettre aux femmes d'avoir plus leur vie en main. Et pour ça, il faut savoir dans quoi on est.
1: Et pour le mouvement, c'est important aussi, hein.
0: Ah ben c'est très parce important. Que... Donc il faut qu'on travaille sur le collectif. On parlait d'alliances tout à l'heure. Je crois que les alliances pour le moment sont plus importantes que jamais. On ne doit plus travailler chacune dans notre coin à un projet de société. Si on veut un projet de société solidaire et égalitaire, par la force des choses, ça doit se faire avec les autres. Et donc là, par exemple, on a invité trois personnes qui ont le même souci que nous pour la solidarité, pour la discrimination de genre, pour le collectif, et donc trois personnes qui viennent d'associations qui sont dans ce mood-là, comme on va dire.
1: Vous pouvez mettre la balle le haut à la bouche.
0: Tout à fait, donc je peux dire maintenant, parce qu'on a vraiment on a la confirmation de nos trois invités. Il s'agit de Wivine Gazio qui vient pour Solidaris.
1: Oui.
0: Qui vient pour Soralia.
1: Soralia.
0: Et donc, on va déjà avoir tout le retour sur une étude qu'elles ont fait directement sur l'impact des mesures Arizona sur les femmes. On va avoir aussi Ariane Esten, elle qui va venir clôturer avec nous le deuxième jour. Donc Ariane Esten, c'est la présidente du MOC national, qui va aussi avoir un point de vue. Mais vous voyez, ce sont déjà des personnes qui sont dans l'action. Donc à chaque fois, ce sont des personnes qui vont nous apporter des clés de compréhension, qui vont aider les femmes et nous-mêmes d'ailleurs à ouvrir notre champ de vision sur ce qui est en train de se passer concrètement et réellement, mais aussi on l'espère, et c'est pour ça qu'on les invite aussi, pour nous donner des clés d'action si nous avons envie d'agir à la fin de ces deux jours. Bon, je pense qu'on aura envie d'agir sur un certain nombre de choses, mais voilà, on va construire ça toutes ensemble. Et la troisième invitée de choc, ça va être Christine Mailly. Elle vient répondre...
1: Secrétaire générale du réseau wallon de lutte contre la pauvreté.
0: Exactement, donc c'est vraiment chouette parce que du coup, on voit bien que les alliances se construisent de mieux en mieux. Et donc toutes les trois, elles ont un cahier des charges très clair. Nous aider à comprendre ce qui est en train de se passer, nous donner des pistes d'action qu'elles ont déjà testées ou qu'on peut tester ensemble. C'est vraiment important. Et c'est d'autant plus important qu'on voit que, par exemple, le titre de nos journées d'études, provoque un peu de remous déjà au sein de notre réseau, parce que certaines femmes pensent que on va monter au créneau, on va peut-être le faire, mais ça va pas être ad hominem. On ne va pas faire ça contre des personnes, évidemment que non. Ce qu'on peut faire, par contre, c'est aller trouver des personnes qui ont des responsabilités politiques pour leur dire voilà ce que ton parti est en train de porter. Est-ce qu'on peut faire quelque chose avec toi? Est-ce qu'on peut te montrer ce que les femmes vivent, nous? Est-ce qu'on peut te rapporter les vécus des femmes qui sont dans nos groupes locaux, dans nos projets, pour te montrer à quel point ça va être délétère pour un certain nombre d'entre elles? Voilà, donc c'est tout ça qu'on a envie de travailler. Donc n'ayez pas, j'ai envie de dire aux femmes et aux hommes qui nous écoutent, n'ayez pas peur du titre, n'ayez pas peur de ce qu'on va y faire. Il ne va y avoir que du bon qui va sortir de là. Une construction de savoir, comme on sait le faire mieux que personne en éducation permanente, et aussi une construction déjà quand même d'une certaine force de contre-pouvoir, toute petite, à notre échelle, mais qui peut faire des émules.
1: Mais vous êtes dans un grand mouvement il y a la problématique des femmes, je pense aussi pour le moment, dans des mouvements qui s'occupent des seniors, il y a exactement le même type de problématique où on se rassemble, où on identifie les problèmes aussi, notamment les pensions, etc. Donc vraiment, ce ne sera pas un meeting politique, mais ça concerne les personnes pour essayer d'être plus conscient, d'être bien au courant aussi, parce que parfois, il y a des idées qui courent, et puis non, c'est pas ça, ce qu'on trouve sur les réseaux sociaux, ailleurs, c'est pas forcément la bonne info.
0: Non.
1: Voilà, et puis surtout, comment s'organiser, comment faire
0: c'est
1: en
0: ça.
1: Sorte...
0: Et de... Ce n'est pas un meeting politique, c'est vraiment... Nous invitons en fait, des personnes de la société civile qui vont nous aider et voir plus clair, et je voudrais préciser aussi que ces deux jours sont pensés de manière assez légère.
1: Oui,
0: on a envie aussi, important ça ne doit pas être rébarbatif. Donc on aura des temps différents, des temps où on entend des personnes, des temps où on réagit évidemment, il y a eu des débats, mais aussi des temps où on va s'amuser.
1: Et ça se passe au mois d'octobre, rappelez-nous les dates.
0: Les 9 et 10 octobre, donc c'est un vendredi et un samedi. On peut y venir évidemment à une journée ou à une autre. La totale, c'est le mieux, bien sûr, c'est parce que tout est pensé pour être lié.
1: Merci pour toutes ces infos. On voit combien c'est chargé, combien la CRF est vivante. Et le dernier cadeau que vous nous faites, c'est une chanson. C'est celle de Suzanne, la chanteuse Suzanne Viril, qui s'en prend aussi aux stéréotypes. Les hommes sont forts et les femmes...
0: Elle dit que ce qu'elle fait, on dit d'elle quand elle fait ça que c'est un garçon, mais en fait, elle le fait comme une fille.
1: Voilà. Exactement. Merci à vous deux, infiniment. Merci à Adrien qui est là.

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